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1: Voici Bonneville, Elonne dans la Lune. Après plus de 100 concerts, plusieurs festivals et des premières parties de Feu Chatterton, Charlie Winston, Solane ou encore Vianney, Bonneville dévoile la première chanson affinée de son premier album, Vide Dressing, attendu le 3 juin 2026.

0: chanteuse Alone dans la Lune est un single pop aux influences indie rock qui aborde le besoin de lâcher prise face à l'anxiété contemporaine. Bonneville est actuellement en tournée avec déjà plus d'une trentaine de dates partout en France. Bonneville, un coup de cœur, ici Saint-Étienne-Loire.
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3: Complètement gaga avec Olivier Glin. Alors, bonjour Olivier, on parle d'eau aujourd'hui ?
2: Vouille, ça gazouille. Bonjour les amis. Aujourd'hui, on va voir des mots comme on en trouve nulle part ailleurs. Chez nous, dans le Parler Gaga, on a des termes pour tout. Et pour patauger dans l'eau ou la gadoue, on n'a pas un mot, mais trois. Bassouiller, gabouiller et gassouiller. Oui, trois verbes pour exprimer le bonheur de tripoter de la flotte ou de barboter dans la boue liquide. Et, comme on est généreux, hein, quand même, on ne s'est pas arrêté là. Et on a même des noms qui vont avec. On appelle ça des déverbaux, car ces noms viennent des verbes. On a la bassouille, la gassouille et la gabouille. Ces mots sont employés dans la Loire, mais également dans le Lyonnais et le Beaujolais, et puis de façon plus générale dans une bonne partie de la région Rhône-Alpes. Voici une maxime qui nous est donnée par Jean-Baptiste Martin. T'as beau gabouiller la bassouille, t'en feras pas rien des œufs à la neige. La plupart du temps, c'est juste remuer l'eau, éclabousser, patauger. Bref, faire ce que les mamans, elles y trouvent à redire quand les enfants reviennent avec le pantalon trempé. Et s'il y a des gens qui aiment bien gassouiller, ce sont bien les enfants. Les matrues, il n'y a pas besoin de faire grand-chose pour leur faire plaisir. Tu sors une petite bassine, tu mets un peu d'eau au fond et c'est parti pour la gassouille. C'est que ça peut gassouiller jusqu'à l'évaporation totale. La gassouille, c'est révélateur de la personnalité profonde des gens. Hein. Comme le dit l'adage, dans la gassouille, il y a deux sortes de gens. Ceux et ceux qui y tombent et ceux et celles qui t'y poussent. Bon, la nage n'existait pas hein, jusqu'à aujourd'hui, mais mieux vaut tard que jamais. Ou alors celui-ci, d'adage. Quand t'as les pieds dans la gabouille, c'est pas le moment de chercher tes pantoufles. Et oui, chez nous, la gassouille, c'est souvent un souvenir d'enfance. Mais entre nous, on est tous encore un peu des garagnas. Hein. On y aime bien parfois encore. Quel plaisir de gassouiller un peu.
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4: Nous sommes avec une des dernières et la plus ancienne fabrique de pâtes de fruits en Auvergne. Avec Anthony Vallat, qui est le directeur général. Merci de nous recevoir, Anthony. Nous sommes face à une vieille photo qui montre, je pense, le tout début de cette maison Cruzy, c'est ça ?
5: C'est pas le début historique, hein, puisque la maison Cruzy a été fondée en 1880, mais c'est effectivement une photo du site de fabrication ici, sur la zone du Brézé, telle qu'il était en 1956, au moment où la maison Cruzy a déménagé du centre de Clermont pour venir s'installer sur la zone du Brézé.
4: Construction de l'usine Goffredi à Mijan-Mermoz sur le champ d'Angélique. Et on aperçoit des angéliques sur ce champ.
5: Et l'angélique étant un des produits un petit peu signature des confiseurs et de la confiserie. Et donc c'est un beau clin d'œil de l'histoire que de penser que voilà, notre site de fabrication ici est basé sur un ancien champ d'angélique. Voilà.
4: L'angélique, ces petits bâtonnets de couleur verte, hein, c'est
5: exactement.
4: Ça, je ne dis pas de bêtises.
5: Mais il y a beaucoup de particuliers qui ont aussi de l'angélique à la maison.
4: Voilà. C'est la tige.
5: On confie la tige, tout à fait.
4: D'accord, ouais. Ok. Et aujourd'hui, vous en faites toujours. Vous avez toujours des producteurs d'angélique qui bossent avec vous.
5: Oui, tout à fait. C'est un agriculteur qui vient nous livrer en tracteur chaque année. C'est au mois d'août. Quand la récolte est prête, on se met d'accord avec lui l'année d'avance sur les quantités dont on aura besoin. Et puis il vient nous livrer. On la travaille, on la prépare. Et puis après, on va la faire confire. Donc c'est un produit auquel on tient beaucoup.
4: Il y a toujours une grosse tradition autour de ça. Enfin, en Auvergne, on offrait des pâtes de fruits, c'était un incontournable.
5: Effectivement, la création de la pâte de fruits a été faite en Auvergne. Hein, à la base, la pâte de fruits s'appelait la pâte d'Auvergne.

0: Auvergne. Et c'était vraiment une spécialité, on va dire, régionale. Ce qui a fait que l'Auvergne était une terre de fruits confits, c'est que, on va dire que la noblesse venait, descendait de Paris dans le 16e, 17e siècle et venait dans les cures, à Roya ou autre. Ils découvraient, ils dégustaient les fruits d'Auvergne. Et la méthode de conservation à l'époque, hein, puisqu'on n'avait pas toute la pasteurisation, etc., là, c'était de confire les fruits. Ce qui faisait que, du coup, les confiseurs auvergnats ont prospéré sur la base des gens qui venaient en cure et qui ramenaient leurs fruits à Paris en général. C'est comme ça que la confiserie et le métier de confiseur a démarré en Auvergne.
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2: Le vin, ça prend du temps. 18 mois en général en Bourgogne avant d'être mis en bouteille. En ce moment, le millésime 2024 finit son élevage en fût comme à Beaune chez Philippe Pacalé. C'est dans le calme de ses caves qu'il nous raconte les notes aromatiques de son Gevrey 2024.
3: Donc là, on a changé de cave. On est plutôt sur du 2024, c'est ça ?
4: On est sur des 2024 rouges.
3: Attendez, vous voulez que je prenne votre micro ? C'est peut-être plus pratique. Hop, voilà. Donc là, vous avez ouvert le tonneau. Vous plongez la
4: pipette. Et on se retrouve avec un misime classique. C'est pour ça qu'on voit une belle robe rubis. Gevrey Village, c'est quatre parcelles différentes. Gevrey, c'est toujours beaucoup de fruits. Hein. Ça fait un vin assez gourmand et toujours beaucoup de structure. Il y a les deux. Si on prend 10 personnes, il y a toujours 7 qui l'apprécient. On va les soutirer pour les mettre en bouteille l'année prochaine.
3: Quand vous dites préparer, ça veut dire que...
4: On a mis un bouchon.
3: Ça, quoi. Donc là, c'est le bouchon qui est à l'intérieur du...
4: Voilà, après on met le robinet.
3: D'accord.
4: Parce qu'on n'utilise pas de pompe, on fait par gravité. Ça évite d'aspirer le vin, c'est moins stressant.
3: C'est plus doux.
4: Voilà.
3: Ah, on peut stresser des vins.
4: Ouais, c'est de la matière vivante. Ouais. C'est comme nous, ça évolue. C'est un peu à l'image de l'homme, le vin. C'est un produit culturel. Il y a beaucoup de points communs.
3: Donc il faut lui apporter beaucoup de douceur. Ouais.
4: Même si la forme du vin, là, c'est le tonneau après la bouteille. Nous, on a un squelette, c'est différent. Mais c'est une construction différente.
3: Oui, mais nous, on se trimballe avec le même squelette toute la vie.
4: Voilà.
3: Et eux, ils changent de squelette, quand même.
4: Mais on ne grandit plus à partir de 21 ans, normalement.
3: Non.
4: Et les vins, dès qu'on les a mis en bouteille, ils grandissent, mais différemment, parce qu'ils sont aussi coincés dans cette bouteille.
3: C'est pour ça qu'on a cette forme de tonneau, finalement, parce qu'on aurait pu mettre ça dans des cubes, finalement.
4: C'est un œuf coupé au deux bouts. L'œuf sous la terre, la gestation, enfin, il y a toujours une jolie philosophie avec tout ça, mais c'est... Hein, il y a un sédiment qui se forme au fond du tonneau, qui s'appelle l'ali, donc quand vous remuez le tonneau, ben, ça remélange, ça dynamise, quoi. C'est un peu comme un bébé avec son placenta, quoi. Il y a une naissance et ça protège le vin, donc ça dure un certain temps, c'est pour ça qu'on doit soutirer. J'ai un rôle protecteur et nourricier, c'est bien fait quand même.
2: Philippe Pacalé à Beaune est le papa de 50 000 bébés quand même, bouteilles par an, c'est pas rien et ça fait partie de la fierté de notre région.
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1: Bonjour, je m'appelle Julien Ferrandez, président du foot de l'AS Saint-Germain-Chantérac depuis 7 ans maintenant. J'habite à Saint-Germain-du-Salambre, je travaille à Saint-Germain-du-Salambre, j'ai la chance de travailler là où je joue au foot. Du coup, je suis cantonnier, donc je m'occupe du terrain, je m'occupe des infrastructures du stade, donc encore plus de plaisir à être président d'un club.
2: Bonjour Julien, qu'est-ce qui vous a fait entrer dans ce club? Est-ce que c'est la fonction de président ou c'est d'abord le fait de jouer au foot?
1: Non, le club, je l'ai connu avant d'être président, je suis rentré au club en 2002. Et c'était un copain à moi qui m'a dit « Viens, on va jouer à Saint-Germain, tu verras, c'est un super club ». Et effectivement, je suis tombé amoureux du club, des joueurs, de l'entente, des dirigeants surtout, parce qu'il en faut, et des supporters qui nous supportent tous les dimanches.
2: Jouer quel poste sur le terrain, Julien?
1: Alors j'ai trois postes. C'est soit 9, parce que c'est moi qui veux. Le coach me fait jouer 5, parce que c'est lui qui veut. Et je dépanne dans les buts, parce que plus jeune, j'ai joué gardien.
2: On peut dire que vous êtes un joueur polyvalent, en fait, Julien. Comment on fait une victoire au sein de l'AS Saint-Germain-Chantérac?
1: On l'a faite avec un chant dans les vestiaires qui est un peu spécial parce que c'est un chant communiste. Alors, ne me demandez pas pourquoi. Quand je suis arrivé, il a fallu que j'apprenne les paroles. La lutte finale. Non, après, c'est se retrouver après la douche pour fêter ça avec les dirigeants, les femmes de joueurs, les enfants de joueurs dans le club-off.
2: Votre club, il rassemble une équipe, 28 joueurs, vous jouez en district 4, il n'y a pas de division en dessous, du coup, président, c'est quoi les objectifs pour cette saison?
1: Effectivement, on est au plus bas, mais on est un club qui est en reconstruction depuis 2-3 ans. Le après-Covid nous a un peu fait mal, et qui a fait mal au football tout court, de toute façon, je pense. Comme objectif, c'est maintenir un club de foot dans ces deux petits villages qui est Saint-Germain et Chantérac. C'est un club de copains. Il y a des gens qui viennent, qui restent un an à cause du boulot, à cause des études, et en fait, ils sont dégoûtés de partir parce qu'ils voient qu'on est vraiment un club qui se prend pas la tête. On n'est pas là que pour gagner. On est là pour jouer au foot et essayer de se faire plaisir.
2: C'est quoi les couleurs du club de l'AS Saint-Germain-Chantérac?
1: C'est la couleur verte comme l'AS Saint-Etienne. Je suis trop jeune pour avoir connu les grandes gloires de Saint-Etienne. Moi, c'est mon club de cœur, c'était les Girondins de Bordeaux. Après, quand je suis arrivé dans ce club, les anciens qui jouaient encore, eux étaient fans de l'AS Saint-Etienne.
2: Ouais, combien de buts inscrits depuis le début de la saison? Quand vous jouez 9, pas quand vous jouez gardien de but.
1: Alors pour avoir fait 2-3 matchs en 9 contre les grosses équipes, je suis qu'à 2 buts en 7-8 matchs.
2: C'est pas mal, on se rapproche de Kylian Mbappé. Merci beaucoup Julien.
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3: Le 30 octobre 1812 à Montpellier, le préfet de l'Hérault, Pierre Barthélemy Joseph, comte de Nogaret, a mis les petits plats dans les grands. Il organise un mirifique dîner pour faire plaisir à ses hôtes, mais surtout à un hôte, le comte de Borroméo, qui va intercéder en sa faveur auprès de l'empereur Napoléon pour le faire grand croix de la Légion d'honneur. Sa délicieuse épouse, Marie-Julie Boudon de la Roquette, a fait préparer des dindonneaux aux truffes et de la croustade de bécasse. On est nickel, les invités arrivent, parmi lesquels le fameux comte de Borroméo, général des armées, accompagné de son état-major. Il est en uniforme, il a des favoris noirs très beaux, il raconte aux invités ses faits d'armes, cette soirée est extrêmement réussie. Et là, bam! La porte du grand salon de la préfecture s'ouvre en grand. Le commandant de la gendarmerie déboule avec une dizaine de ses agents et se rue sur le comte de Borroméo. Monsieur le préfet hallucine. Madame la préfète Marie-Julie Boudon de la Roquette tape une crise de panique. Ses copines l'éventent et le comte de Borroméo est arrêté. Le comte de Borroméo, en vrai, il s'appelle Anthelme Collet. Et avant d'être général et avant d'être comte de Borroméo, il a été sous-lieutenant, déserteur, missionnaire dominicain, marquis, abbé à Gap où il a tapé 80 000 francs à ses fidèles, évêque sous le nom de Monseigneur Don Pasqualini, puis faux lieutenant, chanoine honoraire à Saint-Augustin, avant de enfin devenir le général comte de Borroméo, ce qui lui a permis de taper dans les caisses d'argent public par-ci par-là pour, prétendument, organiser l'armée de Catalogne. Et juste pour que le tableau soit complet, en 1812, Napoléon, il était en train de galérer au fin fond de la Russie. Vous voyez, je pense qu'il avait peut-être potentiellement d'autres choses à gérer que faire grand croix de la Légion d'honneur, le préfet de l'Hérault. Ah non, attendez, stop, pousse, c'est pas fini. Donc il fout Anthelme Collet en tôle, hop, au cachot, pendant 3 semaines. Et notre préfet, un gros malin, décide de sortir Anthelme Collet du cachot pour le présenter à ses invités lors d'un autre dîner, histoire d'amuser la galerie. Ils le mettent dans la cuisine. Anthelme Collet est seul. À la porte, il y a deux gardes. Il avise une tenue de cuisinier, un gilet rond, un tablier, un bonnet blanc. Il enfile tout ça, prend deux plats, hop, un dans chaque main, met un coup de pied vigoureux dans la porte de la cuisine, genre « je suis pressé, ok, il y en a qui bossent ». Il passe devant les deux gardes et le voilà libre.
0: 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Wikizef, petit guide à l'usage des étrangers du sud du péage d'Arras en vacances dans notre belle région.
4: Votre cousine a décidé d'organiser son anniversaire, seulement les temps sont durs. Elle voudrait réunir la famille, mais faire ça à moindre frais. Vous savez, les réceptions dans les grandes familles, ça fait vite cher, hein, rien que la famille proche, ils sont 25. Deux, trois cousins en plus avec les gosses, on monte vite à 50. Alors elle a une idée. Elle se dit, je vais faire à manger des pentières au four avec des saucisses au barbecue. Et ils ramèneront chacun une ou deux bouteilles. Et là, votre cousin, il dit, Vadius, ça va faire une paire de bouteilles. Ne paniquez pas, Wikizef est là pour vous aider. Votre cerveau s'est mis en route à essayer de compter. Et vous ne parvenez pas à trouver comment une trentaine d'adultes en ramenant une ou deux chacun, voire trois, on arrive à une simple paire.
5: Définition.
4: Une paire de bouteilles. Beaucoup de bouteilles. C'est simple, hein. Mais attention, quand on dit une paire de bouteilles, c'est quand on sait qu'il va y en avoir beaucoup, peut-être même de trop, mais on ne sait pas combien. Et en acceptant ce qui va par paire naturellement, les chaussures, les tototes, les chaussettes, les prunes et les jumeaux. Par contre, à un colloque de jumeaux, on peut dire, des jumeaux là-bas, il va y en avoir une paire. Et si on va par là, dans le dressing de votre femme, je suis sûr que des chaussures, il y en a aussi une paire.
5: Exemple.
4: Une paire de manifestants selon la police, une belle paire de manifestants selon les syndicats. Je crois qu'on a fait le tour. Depuis le temps des Wikizef, je crois, j'en ai fait une paire, je suis sûr.
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1: Saviez-vous qu'en France, une grande partie des voitures de police que vous voyez dans les séries n'ont jamais arrêté personne? Non, elles viennent parfois d'un hangar très discret en Alsace. Oui, ici, entre deux zones industrielles, on fabrique l'illusion du cinéma avec plus de 90 000 objets différents. Aujourd'hui, je teste pour vous Ciné-Régie à Geispolsheim. Nous sommes dans une zone d'activité en périphérie de la ville. Assez classique, hein. Sauf que sur le parking, on peut apercevoir plusieurs voitures de police qui attendent tranquillement. Intriguant, hein. Et là-bas, j'y retrouve Michael. C'est le directeur fondateur de Ciné-Régie. C'est une compagnie d'ici, hein, qui propose à la location des uniformes, des costumes, des véhicules, des armes et même de la décoration pour le cinéma et la télévision. Michael m'accueille avec un super sourire et une phrase plutôt rassurante. Tu verras ici, tout est faux, mais tout doit paraître vrai. Et il n'a pas tort, hein. En poussant la porte de l'immense hangar, je comprends que je viens d'entrer dans un monde littéralement parallèle où se mêlent des uniformes à perte de vue. Police nationale, gendarmerie, pompiers, militaires. Chaque uniforme correspond à une époque précise. Une couture, un écusson, une nuance de bleu. Tout compte parce qu'un détail faux peut ruiner littéralement la crédibilité d'une scène. Alors comme le veut la chronique, j'ai évidemment tenté d'en porter un. Mais je découvre immédiatement un problème. Oui, marcher avec assurance quand on porte un uniforme officiel, ça ne s'improvise pas. Non. Je ressemblais davantage à un agent de sécurité un peu paumé plutôt qu'au commissaire Boulin, si vous voyez ce que je vais dire. On poursuit en changement littéralement d'ambiance, hein. Place aux fusils, aux flingues et autres lance-roquettes. Méga impressionnant. Mais Michael insiste, hein. Toutes les armes sont neutralisées ou adaptées pour le cinéma. Ah oui, ici on rigole pas avec la sécurité, hein. Elle est maximale pour une illusion absolument totale. Et je vous le confirme, ici, on n'est pas avec des petits joujoux en plastoc. Non. Et Michael a déjà fourni des tournages de films assez balèzes, hein. Si je vous dis Fury avec Brad Pitt ou encore Sherlock Holmes avec Robert Downey Jr. Et même le film Les Rivières Pourpres. La classe quand même, hein. Ciné-Régie peut même livrer ses véhicules et ses équipements sur des tournages partout en France et même en Europe. Alors je vous laisse imaginer la scène, hein. Lorsqu'il y a un contrôle routier disons banal, la tête de l'agent quand il réalise que le véhicule de police n'est pas un officiel et qu'à l'intérieur on y trouve un bazooka, 10 mitraillettes et 12 fusils à pompe. Et heureusement, hein, avec l'attestation très spéciale que présente Michael, tout est réglé, hein. Mais il faut le dire, la scène reste quand même très cocasse. Comme quoi, à Geispolsheim, on peut vivre un polar sans même commettre de délit.
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2: En plein cœur de Tillières-sur-Avre, je demande la famille Giraud. Vous allez faire la connaissance de Mika, le papa, Ambre, la fille, et Mano, le copain de la fille. J'aurais bien aimé vous présenter Céline, la maman, mais elle est au boulot. Faut bien qu'il y en ait qui bossent. Céline, vous la verrez demain, vu que j'ai des raisons de dormir chez eux ce soir. Je vois pas de porte, alors je toque au carreau. Une jeune fille ouvre la fenêtre.
3: Allô, Ambre?
4: Oui, c'est ça.
3: Le papa, il est pas là?
4: Il doit être à l'intérieur, je pense.
2: Ok, j'entre comment?
4: Je vais t'ouvrir le portail.
3: Ah, t'es trop mignonne.
4: Peut-être c'est ouvert, je sais pas.
3: Je regarde, hein.
4: Ouais.
2: Bah, j'avais pas vu le portail. C'est ouvert.
3: C'est moi?
2: Non, c'est ouvert.
3: Tu vois, c'était ouvert.
2: Bah ouais. Mika a l'air d'aller bien.
3: Très bien.
2: Pourquoi c'est si grand ici?
3: Parce que c'est un ancien relais de poste. L'ensemble.
2: Ah, d'accord.
3: Ouais, c'était considéré un peu comme une ferme ici. Il y avait des chevaux.
2: Regarde ces perdus grands ouverts qui sont ni grands ni verts à la base, mais qui se demandent ce que tu viens faire là.
3: Viens voir parce qu'il paraît que c'est une famille d'artistes ici. Papa, maman.
5: Ouais. Ambre.
3: Mano. Tout le monde est dans l'art, quoi.
5: Oui, un petit peu, ouais.
3: C'est toi qui a impulsé tout ça.
5: Hein. Alors, je pense, hein, je suis le premier. Hein. C'est les enfants qui ont suivi. Hein. On appelle ça reproduction sociale. Hein. Un artiste fait des enfants artistes, voilà, c'est ça.
2: Vous avez fait la connaissance d'Ambre?
4: Moi, je fais un peu tout, mais surtout de l'installation et de la performance. Donc, je mélange plein de médiums, surtout dans la sculpture. Et après, j'intègre des éléments de son, de vidéo dedans.
2: Et papa, il fait quoi?
5: Si tu fais le tour dans la maison, on va voir qu'il y a pas mal de peintures objets, des sculptures.
2: Voilà. Et Mano, il fait quoi?
4: Des films 3D et du son.
2: Et Cécile, la maman, elle s'exprime beaucoup dans le textile.
5: Voilà.
2: Tout ça sur l'impulsion de Mika, le papa.
5: Finalement, c'est dans le lieu dans lequel où ils ont dû me voir. Et en toute petite, elle était à la fois dans le bac à sable, le béton, les briques, après les petits bricolages, puis après dans les œuvres, dans la peinture à l'atelier, et ainsi de suite, quoi.
2: À la base, la famille n'est pas du coin.
5: On n'est pas vraiment normand. Mes enfants sont normands parce qu'ils sont nés en Normandie, mais nous, on vient du Loir-et-Cher.
6: Ah, ta famille habite dans le Loir-et-Cher. Ces gens-là ne font pas de manière.
2: Je crois qu'on vous avait pas encore présenté Mano.
7: Mano.
2: Le vidéaste de la famille.
3: Ça va, Mano ? T'es réveillé ?
8: Ouais, c'est bon, je me suis réveillé.
2: Bah, il dormait pas, il bossait. Hein.
3: C'était 3D, tes images de synthèse.
8: Ouais, là, je bosse des storyboards pour un film.
3: Et tu fais une école ?
8: Non, j'ai fini là.
2: Il a fini.
8: J'ai fini, et depuis que j'ai quitté les Beaux-Arts, je me suis mis à l'animation 3D.
3: Là, c'est un atelier, là.
8: Oui.
3: Ah, mais il y avait de la place, hein.
2: Il en faut pour toute la famille.
5: J'ai coupé la radio, j'avais mis la radio, donc.
3: T'avais mis quoi comme radio ?
2: Change de sujet.
3: Ah, ici, c'était le.
2: Bravo. Voilà.
3: C'était pour les chevaux, quoi.
5: Alors, t'as la mangeoire, t'as même l'abreuvoir qui est en dessous, là, qui est en zinc.
3: La mangeoire sert de rack aujourd'hui pour les tableaux de qui ? De toi, alors ?
5: Surtout de moi. Ouais. Donc là, c'est la partie atelier, artiste. On fait des toiles, de la peinture, de la sculpture, découpage, assemblage. Il y en a un peu partout.
2: Sinon, Fred, t'as pas un truc à leur dire ?
3: Je vais dormir chez vous ce soir.
5: Si tu veux, il n'y a pas de problème.
3: Et puis, il n'y a pas de problème, il y a surtout de la place.
5: Ah, bah, il y a surtout de la place, oui, voilà. Beaucoup de place.
3: Parce qu'il y a un truc qu'il faut absolument que vous me montriez demain.
5: Oui.
2: Petit indice.
3: Et demain, on va changer de rue.
5: Tout à fait.
3: Tu vas me montrer un truc qui est dans la rue du château, là.
5: Oui.
3: Je pense que ça va en halluciner plus, là.
5: Ah oui, je crois aussi, oui.
2: Bon, bah, vivement demain.
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9: Matin.
10: Le temps de vous lire en marseillais. Bonjour Médéric.
9: Bonjour Philippe.
10: Notre linguiste marseillais. Donc on va jouer ce matin un peu comme des enfants.
9: Oui, tout à fait. Alors vous savez à quoi jouent les enfants en ce moment ? Enfin ces jours-ci, ces temps-ci.
10: Ces temps-ci, bah, avec le smartphone, ouais. Jeu, voilà quoi.
9: Les tablettes, les jeux vidéo, etc. Ouais. On est d'accord. Bon, les tout petits jouent encore avec des voitures, des robots, des trucs Pokémon, etc. Voilà. Alors autrefois, alors non, je vais pas faire celui qui regromelle à mon réguignard.
2: C'était mieux avant.
9: C'est ça. Non, mais je vais vous parler quand même des réguignards. Les réguignards de Luberoux, c'est l'association provençale qui, comme son nom l'indique, regroupe des amoureux de la culture et de la langue provençale, des gens du Luberon, qui s'appellent avec autodérision donc les réguignards, en gros les râleurs. Hein. Eh bien, la présidente de cette association est bien connue chez nous. Il s'agit de Claudette Ocelli, aussi connue sous le nom de Mamette, dont on a entendu la voix sur notre antenne pour nous apprendre un peu de provençal. Avec ses réguignards, elle organise jusqu'au 14 mars à Pertuis, à l'espace de Croze, une exposition appelée Joe et Jugué d'antan, qui propose de retrouver des jeux et jouets d'antan et avec leur petit nom en provençal. Alors autrefois, les minots jouaient à Oudin, au dé, au baouduf, au toupie ou au quille. Il y avait les osselets aussi. Alors, je me souviens que mon frère jouait, j'ai toujours trouvé ça bizarre, les osselets. Mmh. Mais voilà, ça a disparu, j'ai l'impression.
10: Oui, c'est vrai.
9: Non, voilà, on ne voit plus ça. Jouer aux osselets, c'est Djouga, Djibotrao et Mélisa Ousset. Par contre, les billes, on y joue encore. À mon époque, on prisait les gros galops comme ça et on tirait les soldats Starlux.
10: Ou
9: on jouait au pot. Enfin bref, voilà, j'adorais les billes. Dans la cour de récré, je pense qu'on joue encore à la marelle ou à la corde persaouta, je traduis pas. Mais probablement plus aux yeux bandas, les yeux bandés, au Colin Maillard, qu'on appelle aussi Kukuruma. On dirait une chanson Kukuruma. En revanche, on fait encore liser Skundai, le jeu de cache-cache, à partir du verbe s'escoudre, se cacher. Et on dit parfois, va t'escoudre, va te cacher. On joue aussi à la poupée, la titeille, dans son ousta ou des titeilles, sa maison de poupée, ou bien avec une poupoune pour Djouga à la mama, là non plus, je traduis pas. Quand j'étais minot, j'adorais jouer avec les taraillettes, la dinette, mais aussi à la marchande. J'avais d'ailleurs un bel établi de marchande et je vendais à ma mère, à ma grand-mère, plein de beaux fruits et légumes en plastique, ou du poulet, ou en plastique, ou du fromage en plastoc. Avant, la malbouffe, vous voyez, avait déjà tout prévu. Tous ces enfants d'hier ou d'avant-hier sont présentés à l'exposition Joe et Jugué d'antan à Pertuis jusqu'au 14 mars pour ce... Et samedi, donc demain, il y aura en plus un grand jeu de piste sur le double thème du parler provençal et des jeux d'enfants dans les rues de Pertuis, mais aussi du Motus. Tous les t-shirts, toute l'après-midi, nous serons sur place avec mon collègue Bla pour vous faire jouer à Motus en mode démo ou initiation. Mais il y aura aussi un Motus en live, en public, avec les meilleurs joueurs de Motus à défier. Alors, de mon temps, on jouait à cache-cache et celui qui comptait, on disait qu'il pégait. On disait, allez, c'est toi qui pègue. Ouais. Et on joue aussi à faire des moulons dans la cour. Et pour signaler un attroupement, on crie moulon. Donc ce samedi, moulon à Pertuis.
2: Allez, moulon.
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2: Arnaud Fromage, bonjour, bonjour.
3: Bonjour, bonjour.
2: Oh, ça fait beaucoup de bonjour, dites-moi. Bon Arnaud, aujourd'hui, quand le général de Gaulle vient en Franche-Comté?
3: Eh bien, il se passe toujours quelque chose. D'autant qu'il y est venu plusieurs fois dans la région, trois fois déjà à l'automne 1944 pour préparer la libération de Belfort, lors d'une réunion secrète avec le général de Lattre de Tassigny et Churchill au château de Montalembert, à Mèche, après la libération. Ensuite, quand de Gaulle est venu saluer les villes libérées, Besançon, Morteau, Grandcombe, Châteleu, mais ce n'est pas la dernière fois que de Gaulle va venir dans la région. En 1959, sur la route qui le mène en Alsace, il en profite pour aller faire quelques petites pauses dans le territoire de Belfort. À chaque fois, le grand homme descend de sa déesse noire et passe quelques minutes à discuter avec les habitants, stupéfaits de voir le général en vrai dans leur commune. À Rope, Saint-Germain, Felon, La Chapelle sous Rougemont, La Rivière, Fontaine, Foussemagne et à Angeau. Angeau, 206 habitants, où de Gaulle est accueilli par la foule dans l'unique rue ornée de drapeaux et de bandeaux bleu, blanc, rouge. Anecdote amusante, le village d'ailleurs, qui ne possédait pas autant de décorations, est allé les piquer chez les voisins de Dell.
2: Ah, bon, mais Arnaud, la grande tournée de Gaulle en Franche-Comté, c'était en 1962.
3: Oui, la tournée des grands-ducs même. Le 14 juin, il atterrit à la base aérienne militaire de Luxeuil, avant de se rendre à Vesoul, puis de filer vers Dole, à bord cette fois d'une Simca présidentielle. Ensuite, direction Arbois, puis Poligny, Lons-le-Saunier, où à chaque fois, il est accueilli en héros. Le lendemain, il continue sa tournée par le Haut-Jura, Saint-Claude, Morée, Morbier, Saint-Laurent, Grandvaux, Cise, un petit quart d'heure à Champagnole, et ensuite direction Équevillon, Onglières, Plénise et Sanzeau, avant de remonter dans le Doubs, un discours à Pontarlier, à Besançon. Bref, le marathon présidentiel se termine le 17 juin dans le territoire de Belfort.
2: Et bah dis donc, et pendant toute la durée de ce périple, il a eu un problème majeur.
3: Oui, pendant ces 4 jours en Franche-Comté, le général de Gaulle ne s'est pas contenté de prononcer des discours et de serrer des louches. Non, il a bien fallu qu'il dorme aussi. Or, Charles de Gaulle est grand, très grand même, 1m96 au garrot. Donc les préfectures vont galérer à chacune de ces étapes pour lui trouver un paddock à ses dimensions. D'ailleurs, l'Élysée a fait réaliser en avance des lits sur mesure. Alors, pour la première nuit de sa visite à Vesoul, l'on apporte donc à la préfecture le lit spécial du général. Sauf que l'année 1962 est très tendue. C'est la fin de la guerre d'Algérie. Une partie des accords d'Évian est d'ailleurs négociée en secret au Fort des Rousses pendant ce voyage présidentiel. De Gaulle a échappé de peu à l'attentat du Petit Clamart, alors son service de sécurité est sur les dents. Ainsi, il lui déconseille de dormir à Vesoul même et préfère l'envoyer à la base aérienne de Saint-Sauveur, jugée plus sûre. Mais si les hommes et les véhicules ont pu faire le transfert, le lit, lui, eh bien, il est resté à Vesoul, dans les appartements du préfet. Et il y est toujours, d'ailleurs, parce que l'Élysée ne l'a jamais réclamé. Alors, l'histoire ne dit pas si De Gaulle a bien dormi ce soir-là, mais en tout cas, c'était pas dans un lit à sa taille.
2: Non, c'est certain, ça. Merci beaucoup, Arnaud Fromage, et puis à demain.
3: À demain.
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4: Vous êtes peut-être déjà venu voir vos enfants ou vos petits-enfants jouer à la Guéretoise, cette salle de spectacle qui est à l'espace Fayolle à Guéret. Mais c'était quoi avant ?
5: Hervé Herp, directeur artistique de la Guéretoise de spectacle. Avant, ici, c'était un prêt, il y a très longtemps. Puis après, il y a eu une construction, c'était une MJC, avec multiples activités, comme ça se faisait beaucoup dans les années 70-80. Il y avait un ciné-club, il y avait un labo photo qui existe encore dans les caves.
4: Est-ce que vous avez entendu l'époque où c'était une coopérative ?
5: Oui, alors il y a eu cette période, parce que c'est un petit peu ce qui a permis d'inventer aussi la Guéretoise de spectacle. Guéret est une ville qui a presque inventé les coopératives. C'était une coopérative ouvrière, très active, très engagée politiquement. On venait acheter sa farine, on venait acheter des boutons pour faire de la couture. Il y avait plein de choses et c'était quelque chose qui a été très très très important sur la ville de Guéret. Et il en reste encore des traces.
4: C'est quoi l'esprit coopératif ?
5: Plutôt que de passer par un système commerçant, des gens faisaient des achats en gros, ils négociaient des prix, ça rassemblait. C'était très familial et puis dans un but très social. cette histoire de coopérative de Guéret me trottait dans la tête, mais j'avais pas fait le lien. Et puis un jour, on avait créé un spectacle, Guéret en chanson. Il y avait des réunionnais, il y avait des anciens maçons, des carrières, il y avait des immigrés qui venaient d'arriver ici. Et on a créé un spectacle global avec écriture de chansons. Et on a donné ce spectacle à l'espace André Lejeune devant une salle complète de 600 personnes, quoi. Et à la fin du spectacle, on avait organisé une petite buvette. Et c'était très drôle parce que tout le monde s'est retrouvé, parce qu'il y avait tellement de monde, et bien à servir des boissons, à servir. Et j'avais l'impression d'être une petite usine grouillante et sympathique. J'avais l'impression d'être dans une coopérative. Il y a un ami qui me dit, mais tu devrais appeler ta scène la Guérétoise. Il dit, ça fait un nom de coopérative, la Guérétoise. Je dis, ouais, mais je me demande si c'est pas le nom d'une bière. Rajoute deux spectacles. Et c'est comme ça que la Guérétoise de spectacle est née, suite à cette soirée un petit peu coopérative. C'était en 2006.
4: Maya, comment tu connais la Guérétoise?
6: Moi, j'y suis allée avec l'école, j'ai vu un spectacle, c'était Chute la pomme, on ne parlait pas, et en fait, c'était un monsieur, et ben, il avait une pomme, et en fait, il faisait comme si c'était un peu son animal de compagnie. Et un jour, quand il dormait, il voulait le manger, mais il se réveillait tout le temps.
4: Tu recommandes cette salle ?
6: Oui, je le recommande très fortement.
4: Aujourd'hui, la Guérétoise de spectacle garde cet esprit de la coopérative, de convivialité et de solidarité.

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1: Moi, c'est Sabine,
2: routie,
1: sage-femme à la maternité.
2: C'est ça. Vous venez d'arriver, vous sortez, vous arrivez.
1: J'arrive. Juste pour vous. Ouais. J'étais diplômée en 96. J'ai toujours voulu faire ça. Je me suis décidée en troisième, mais j'ai pas changé mon fusil d'épaule.
2: Alors, on va où ?
1: Eh ben, on va monter en salle de préparation à la naissance.
2: Ah, c'est où ?
1: Deux étages.
2: Ok, avec les petits coussins d'allaitement. La petite tape pour le bébé.
1: Je pense qu'on apporte des informations, on les accompagne. C'est vraiment de l'échange avec les patientes.
2: C'est ça qui a changé le
1: oui.
2: plus ?
1: Avant, on disait qu'on apprenait à pousser aussi.
2: Oui.
1: C'est des choses qu'on fait plus, en fait.
2: Ah, c'est fini ?
1: On parlait pas de préparation à la naissance et à la parentalité, en fait. Déjà, le terme a changé au moment des années 2000, à peu près, où on a vraiment inclus le conjoint, et puis où on s'est axé aussi, pas que sur l'accouchement justement, mais sur l'après-naissance, et puis de plus en plus on fait attention vraiment aux suites, parce qu'on s'est rendu compte qu'il y avait beaucoup de mamans qui faisaient de dépression du postpartum, et donc c'est ça aussi l'intérêt de la préparation à la naissance, c'est de les préparer, de les accompagner à la naissance, mais à l'après-naissance en fait, et à tout ce changement qui va arriver avec l'arrivée du bébé. Parce que ça bouscule un petit peu quand même.
2: Donc vous faites aussi des accouchements, hein ?
1: Alors j'en fais plus depuis longtemps, parce que je fais de la préparation à la naissance, j'accompagne les femmes aussi en grossesse pathologique, et puis dans les déclenchements. C'est le démarrage, c'est avant qu'elles descendent en salle de naissance.
2: D'accord. Vous n'en faites plus, ça vous manque pas ?
1: Non, ça me manque pas.
2: Non, non. C'est un choix, j'imagine.
1: C'est un choix complètement. Hein. Ah oui, tout à fait. Non, je suis très contente et vraiment, je me plais en préparation à la naissance, dans l'accompagnement de ses futurs parents.
2: Bon, il y a des larmes ici, des larmes de joie, des larmes de tristesse.
1: Ouais, aussi, des larmes de fatigue. voilà, tout à fait. Des larmes d'où, oh là là, ça fait un an que j'ai accouché, je reviens là, ça me fait plein d'effets. Ouais. Il y a.
2: Ah oui, déjà presque un an après encore.
1: Ouais, les dames qui reviennent ici, ça leur fait souvent quelque chose.
2: Alors qu'est-ce qu'on dit aujourd'hui à l'allaitement ? Allez-y à volonté, cadrez l'allaitement.
1: Alors je pense qu'il faut que ce soit déjà un choix de la femme, un choix personnel. Il faut qu'elle ait du soutien. On va pas allaiter pour faire plaisir à quelqu'un. On va allaiter parce qu'on en a envie, parce que c'est un choix qu'on va faire. Et puis après, c'est surtout allaiter sans vous poser de questions, en suivant le rythme de l'enfant, parce qu'au démarrage, c'est ça qui est important. C'est finalement de ne pas se poser de questions et faire équipe avec son enfant.
2: C'est impossible de pas se poser de questions quand on est jeune parent.
1: Oui, mais en fait, ne pas se poser de questions. L'allaitement, culturellement, on l'a un peu perdu, nous, avec l'émancipation de la femme, la pilule, etc. dans les années 70. Et donc, quand l'allaitement est revenu, on l'a calqué un peu sur le biberon. Mmh. Et le biberon, c'était toutes les 3 heures. Et puis surtout, on le donnait pas avant. En fait, pour mettre en place la lactation, c'est écouter le rythme de cet enfant, parce que lui, il sait pas ce que c'est que de se nourrir. Déjà, in utero, il est, j'ai envie de dire, nourri, logé, blanchi gratuitement. Et il va falloir qu'il découvre certaines choses. Et donc, il faut qu'il apprenne. Pour lui, c'est tout un apprentissage, et donc il faut qu'il apprenne quand il est disponible, ce bébé. Donc lui, il va pas être disponible toutes les 3 heures à heure fixe.
2: D'accord, mais comment vous avez découvert ce métier ?
1: Eh ben, avec un forum des métiers.
2: Ouais.
1: Où j'ai croisé une sage-femme passionnée. J'avais très envie de m'occuper du bébé. J'avais besoin de contact aussi avec les gens. Et cette sage-femme m'a été, mon point d'ancrage. Et puis après, j'ai rencontré une autre sage-femme quand j'étais encore au lycée, où j'ai pu du coup voir un accouchement, voir une césarienne. Et donc tout ça, je me suis dit, mais c'est ça que j'ai envie de faire.
2: Ça a été la révélation.
1: Ah ouais, complètement.
2: Pour que je vous fasse une petite photo.
1: D'accord.
2: Oh super, vous avez mis votre blouse, votre badge.
1: Voilà.
2: Ah, j'ai cru que c'était un sifflet, non ?
1: Non.
2: C'est... On se met où ? On se met là ? On se met où ? Vous aimez ?
1: Oui, ça me va.
2: C'est bien, c'est bon. Hein. Mais quel sourire vous avez ?
1: Merci.
2: C'est les yeux qui brillent. C'est naturel ?
1: Je crois, je fais rien de particulier.
2: Ça rend très joyeux, non, comme métier, parce que
1: c'est un beau métier.
2: Ouais.
1: Enfin, moi, je changerai pas de métier.
2: Bah oui,
1: voilà, ça reste vraiment un métier que j'aime.
2: Mm-hmm. Vous repartez ? Vous êtes venue exprès ?
1: Oui, je suis exprès parce que c'était pas sur une garde, c'était pas pratique. Ma collègue avait des consultations d'allaitement, donc je suis revenue. Je suis repartie.
2: C'est bien sympa. On repart ensemble.
1: Et ben, on repart.
2: À moins que vous ayez quelque chose à faire, je ne sais pas, mais vous faisiez une brioche à la maison ?
1: Oui.
2: Donc là, on est à nouveau dans le hall de la maternité. Il y a un chiffre à l'entrée de la maternité, là.
1: C'était le nombre de bébés nés à la maternité, donc en 90 ans.
2: 312 557.
1: Voilà.
2: Ah oui, depuis, on a fait un peu de chemin, quoi.
1: Bah ouais. 19. Premier bébé en 1929.
2: Ouais,
1: voilà. Et puis ça, c'était en 2019.
2: Ah oui, donc depuis, il faudrait actualiser le chiffre.
1: Après, on est à peu près à 2800 accouchements par an.
2: Bon, bah, c'est vrai qu'à chaque fois qu'on rencontre une sage-femme, ça nous remonte plein de souvenirs.
1: Ah, bah, c'est ça. Merci beaucoup.
3: Merci beaucoup.
1: Bonne fin de journée.
2: À bientôt.
1: Au revoir.
2: À bientôt.
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4: Il y a un truc qui nous rassemble tous, nous les Mayennais, c'est bien sûr le bon Mayennais. La vache broute dans les champs, puis ce lait précieusement pasteurisé pour fabriquer du fromage. Et ce fromage délicatement conservé dans cette boîte, oui, celle-ci, avec le couple si mystérieux dont personne ne connaît l'histoire, mais où tout le monde se raconte une histoire. Une recette qui marche depuis 1912. Audrey Gaillot, chargée de communication pour la société Vaubernier, implantée à Martigné-sur-Mayenne.
5: On est habituellement quatrième marque nationale la plus vendue en France, mais sur le mois de décembre, on a eu la bonne surprise de voir que on était passé troisième.
4: Et si au départ il n'y avait que le bon Mayennais, désormais la marque est une référence en France. Catherine Drezen, présidente de Vaubernier.
6: Aujourd'hui, ce sont 130 collaborateurs qui travaillent. Nous fabriquons une large gamme de fromages et de produits laitiers bon Mayennais. Camembert, brie, coulommiers, lingots, carrés.
4: Ah, mon camembert est prêt. Ça, avec du pain alors. L'entreprise Vaubernier fait travailler plus de 170 producteurs de lait autour de la fromagerie.
5: On met un point d'orgue à faire que nos fromages soient de qualité. Et puis, on a des consommateurs qui nous sont fidèles.
4: Oui, et d'ailleurs, pas plus fidèles que moi, parce que moi, j'ai le bic, quatre couleurs, bon Mayennais, grâce à ça, pardi, au point. Ils existent depuis le début. Vous les échangez pour avoir un cadeau. Et forcément, ça fait un succès fou, comme le souligne Catherine Drezen.
6: Sur l'année 2025, on a à peu près échangé par point ou vendu 45 000 objets à l'effigie de bon Mayennais.
4: Et comme le dit Audrey, les objets sont variés.
5: On a quand même une trentaine d'articles qui sont disponibles sur la boutique, donc on y retrouve des tabliers, des torchons, des sacs isothermes. Quand on passe dans différentes maisons, on voit toujours les petits points qui sont dans les petits pots et les gens ont l'habitude de les conserver. Et donc je pense que ça se passe de génération en génération.
4: C'est vrai, ça finalement, tout le monde a une histoire avec le bon Mayennais.
5: L'habitude de voir le camembert sur la table le dimanche avec ses grands-parents, et finalement c'est des choses qu'on produit nous aussi avec nos enfants. Et donc pour nous, c'est vraiment une fierté de voir que la marque se transmet.
4: Et même si la recette du camembert, le bon Mayennais, n'a jamais changé, la tradition n'empêche pas l'innovation.
5: Donc la finie 1912 au mois de septembre, qui a un peu plus de caractère par rapport à notre camembert historique. Autre exemple, sur le fromage le léger, on a revu le pack là récemment pour pouvoir faire émerger la notion de riche en protéines, qui est aujourd'hui sur le marché un point qui est important, notamment pour les sportifs.
4: Ça y est, j'ai fini mon camembert au four. Bah du coup, je vais courir.
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7: Dans Toujours à la page, je vous emmène dans une forêt extraordinaire. Extraordinaire et inquiétante à la fois. Celle de Chimère tropicale, un dernier livre de Corinne Morel d'Arleux, paru chez Dalva. Femme politique repentie, écologiste convaincue, Corinne Morel d'Arleux a d'abord écrit des essais pour transmettre ses convictions, mais depuis quelques années, c'est aussi à travers le roman que cette drômoise a choisi d'exprimer sa fascination pour la nature. Et c'est en Inde du Sud, lors d'une résidence d'écriture, que l'autrice a imaginé cette histoire, l'histoire d'Ariane, infirmière en psychiatrie qui n'a jamais quitté ses montagnes, mais rêve de jungle. Alors le jour où un double accident d'avion improbable se produit dans une forêt tropicale éloignée, Ariane trouve l'occasion de rejoindre cet univers fantasmé. Un univers de moiteurs, de crocs, de mystères, de magie, où elle croisera un homme jaguar, des chamans, des morts inaccomplis et l'inquiétant Cadillac qui la poursuit comme une ombre. Vous l'aurez compris, la place de l'imaginaire dans le livre de Corinne Morel d'Arleux est centrale. Alors je lui ai demandé quelle était pour elle la place de l'imaginaire, son importance dans la vie.
3: Ouais, j'ai l'impression que c'est un sujet d'une actualité brûlante, cette question de la place de l'imaginaire. D'abord parce que j'ai l'impression qu'on est nombreuses et nombreux à avoir de plus en plus besoin de se réfugier dans l'imaginaire pour de temps en temps échapper au réel qui semble de plus en plus dystopique et difficile à affronter. Et ensuite parce que l'imaginaire, c'est aussi ce qui nous permet éventuellement d'imaginer autre chose. Comment le monde pourrait être de manière différente, de cultiver une forme d'empathie aussi, de pouvoir se mettre à la place de l'autre, d'envisager qu'il puisse y avoir des réalités multiples et pas une seule manière d'aborder la vie, d'aborder les événements, les faits. Toute ma question, moi, c'est de savoir comment on nourrit nos imaginaires, qu'est-ce que ça nous permet de produire qui n'est pas encore là, qu'est-ce que ça peut faire advenir dans nos vies.
7: Alors, dans ce que vous nous racontez, il y a de l'extraordinaire, il y a du magique, il y a cette jungle qui est presque hantée.
3: Oui, cette forêt tropicale, elle est à l'image de la symbolique de la forêt qui est à la fois dans l'imaginaire collectif, un endroit, un milieu qui attire et en même temps qui a souvent provoqué aussi la peur, la crainte, parce que c'est un lieu mystérieux, étrange, sombre. Parce que finalement, je trouve que c'est beaucoup à l'image de notre époque, de nos vies, d'apprendre à cheminer sur cette ligne de crête entre émerveillement et inquiétude. Et donc, c'est finalement assez logique que ça se soit retrouvé dans mon écriture et dans l'histoire de Chimère tropicale.
7: Chimère tropicale, c'est un objet littéraire étrange, un roman organique qui nous enlace, nous emporte, sans laisser voir ce qui relève de la réalité ou de l'illusion. C'est sûrement pour cela qu'il est présélectionné pour le prix Ouest France Étonnant Voyageur, verdict attendu le 24 mai 2026. En attendant, à vous de vous plonger dans ces Chimère tropicale, paru chez Dalva.
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1: Sur votre radio ici, c'est l'heure de Décibel, toute l'actualité musicale avec ce soir une jeune chanteuse, autrice et compositrice qui a sorti son premier album il y a quelques mois, porté par un tube, il faut le dire, imparable.

0: s'appelle Lynn, elle vient nous voir pour la première fois dans Décibel, l'occasion de mieux se connaître et aussi de prendre de ses nouvelles, car il lui est arrivé le pire cauchemar pour une chanteuse. Lynn a perdu, momentanément heureusement, sa voix. Mais alors aujourd'hui, comment ça va?
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0: Salut à toutes, salut à tous et bienvenue dans Décibel. On est en direct ensemble jusqu'à 21h en ce mardi soir, histoire de faire le tour de l'actualité musicale. L'anniversaire de Pete Townshend, l'immense guitariste des Who, qui a 81 ans aujourd'hui. On célébrera ça évidemment en écoutant du rock des années 60, ce qui ne fait jamais de mal. Ça sera à la fin de l'émission. Le coup de cœur découverte du jour, c'est une jeune artiste belge qui s'appelle Geneviève et qui nous propose un duo avec Loose and the Yakuza. Elle, vous la connaissez déjà si vous vous intéressez un peu à la scène indé belge. Leur chanson s'appelle Fleur de Lys et ça sera le coup de cœur du jour. Le blind test avec un thème qu'on aime bien ce soir, la paix. Oui, écoutez, il n'y en a jamais trop, surtout en ce moment. Alors si la paix en musique vous inspire, vous devriez nous appeler dès maintenant. Alexandra vous attend au standard d'ici pour prendre les inscriptions pour le blind test. Un seul numéro à retenir, 0810 055 056. Je sais, ça fait beaucoup de numéros, alors je le répète, 0810 055 056. Venez jouer avec nous au blind test autour des chansons qui parlent de paix. À gagner, c'est l'album de Lynn, Boîte à musique. On va en parler avec elle, je file la rejoindre. Bonsoir Lynn.
3: Bonsoir.
0: Bienvenue dans Décibel. Lynn est votre premier album, Boîte à musique, qui est sorti au mois d'octobre dernier. Un premier album qui était très très attendu parce que tout le pays s'était mis à chanter votre chanson.
3: Même à

0: Je pense à vous, c'est vraiment la rencontre avec le public. C'est un single de diamant qui a été streamé des dizaines de millions de fois, qui était numéro 1 au Top Shazam. Ça, c'est drôle, le Top Shazam, c'est l'application qui fait qu'on entend une chanson, on dit « Mais qu'est-ce que c'est ?» Et on lance l'appli et on nous dit « Eh ben, c'est Lynn. » Eh ben, la chanson la plus streamée là-dessus, c'était la vôtre.
1: Parce que exactement.
0: Les gens se disaient mais qui a une voix pareille ? Donc voilà, c'est vraiment un énorme tube très, très diffusé en radio, vous le savez, vous qui écoutez ici, à la télé également. Alors, ça tient du conte de fées, hein, l'énorme tube, l'album, la tournée à guichet fermé. Et donc, on va pas faire durer le suspense plus longtemps. Un soir, sur scène, là, récemment, il y a quelques mois, vous avez perdu votre voix, mais c'était vraiment pendant un concert ?
1: Oui. En fait, ça s'est passé, effectivement, comme vous le dites, c'était un peu un rêve,
0: ouais.
1: Un conte de fées. Tout s'enchaînait, c'était magnifique. Et puis, surtout, la tournée, c'était ma première tournée. Donc, voilà, c'était fou. Beaucoup d'amour, beaucoup de bienveillance du public. Et ce soir-là, oui, en plein milieu du concert, j'ai perdu ma voix.
0: C'était en Bretagne. J'ai rien contre les Bretons, mais sachez-le, c'était en Bretagne.
1: Non, mais les pauvres, parce qu'ils ont été tellement bienveillants avec moi.
0: Mais alors, concrètement, c'est-à-dire que vous sentez qu'il se passe un truc bizarre dans votre gorge ?
1: Alors, j'ai rien senti. C'est simplement quand j'ai commencé à chanter la prochaine chanson.
0: Ouais.
1: Je pouvais plus chanter, en fait. Donc, ça a été compliqué, mais je vais quand même essayer de me battre pour continuer parce que dans ma tête, c'était pas possible que j'arrête. Ouais. Donc, j'ai essayé et j'ai vu que c'était vraiment impossible. Donc, malheureusement, j'ai annoncé au public que j'allais arrêter de chanter et du coup j'ai vu tous ces gens déçus et j'ai fait des photos avec tout le monde.
0: Ouais.
1: Donc ça m'a un peu réchauffé le cœur, mais après voilà, je me suis rendu compte quelques jours plus tard que c'était pas

0: quoi. C'était quand même quelque chose d'assez, d'assez grave. Donc, ouais. Du coup, j'ai dû prendre beaucoup soin de moi ces derniers temps.
1: C'est horrible de vous poser cette question. Et en même temps, n'ayant jamais été à votre place, j'ai quand même envie de comprendre. C'est la chose, une des choses les plus importantes de votre vie, votre voix. Il y a ce moment d'incertitude entre le moment où vous perdez votre voix sur scène et le moment où, voilà, aujourd'hui tout va mieux, et la tournée reprend, etc. Quand vous avez pensé qu'éventuellement vous ne pourriez plus chanter, qu'est-ce que ça a provoqué chez vous ?
0: Ça a été dur. Franchement, j'ai encore de l'émotion parce que c'était quand même il n'y a pas si longtemps. J'avoue que c'était un peu un trou noir parce que je fait que chanter, moi c'est ma vie en fait. Donc je me vois pas ne pas chanter, je n'imagine même pas en fait. Donc quand ça m'a effleuré l'esprit, parce que en vérité ça m'a juste effleuré l'esprit, j'ai pas voulu aller plus loin, je me suis dit non, c'est pas possible. Donc j'avoue que pendant les 3 ou 4 premiers jours, j'étais un peu abasourdie, un peu choquée, mais tout de suite je me suis dit ok, là ça m'arrive, c'est comme ça, j'y crois, je sais que je vais aller mieux. Donc là, qu'est-ce que je peux faire pour que ça devienne finalement une force, quelque chose de positif. Donc c'est vraiment ça que j'ai fait. Et j'ai, du coup, je me suis mis au piano, j'ai composé dans le silence, parce que c'est une expérience aussi hein, d'être dans le silence total.
1: Alors oui, on avait entendu parler de ça pour Céline Dion, à qui il est arrivé la même chose, hein. Elle avait perdu sa voix et on lui avait dit, c'est pas compliqué, il faut se taire complètement, communiquer avec la famille sur des post-it, etc. Interdiction, ne serait-ce que de murmurer, pendant des semaines, c'était le même traitement pour vous ?
0: Exactement.
1: Le silence ?
0: C'était le silence complet. Donc ça veut dire même pas tousser, même pas, enfin rien. Donc
1: personne ne vit ça dans sa vie, c'est incroyable quand même.
0: C'est incroyable. Et en fait au début, ça fait très très peur. Voilà, il y a beaucoup de peur, de doute, de d'angoisse. Et en fait quand on le vit, on arrive à puiser quelque chose au fond de nous. En tout cas moi c'est ça que j'ai vu les choses autrement. J'ai du coup composé différemment. J'ai appris en fait à vivre dans le silence. Et en fait c'est pas si facile.
1: Ah oui, on doit avoir tellement envie tout le temps de participer, enfin même à la vie autour en fait.
0: Surtout moi qui étais pipelette partout à l'école. Oui, je vous avoue que c'était difficile, mais aujourd'hui ça fait partie de mon chemin. Et
1: d'accord.
0: En fait.
1: Et alors en logistique pure, ça a duré combien de temps le fait de se taire ? Et est-ce que c'était la seule chose à faire pour que votre voix aille mieux ? Et oui, là vous deviez vous en remettre à un médecin de toute façon.
0: C'était la seule solution. Là, les médecins, ils étaient catégoriques. C'était silence complet. Donc ça a duré un peu plus d'un mois. Ouais. Et ensuite, j'ai commencé à émettre des sons, mais c'était pas tout de suite parler comme ça. Hein. C'était vraiment quelques sons dans la journée. Pas n'importe lesquels, travailler, être suivi aussi par une orthophoniste, une ORL, on voit l'état des cordes vocales, etc. Donc, ouais, c'est tout un.
1: C'est un chemin. Hein.
0: Tout un chemin, tout un travail. Et bien sûr, on passe par beaucoup d'émotions. Je suis passée par le bas, le haut, le. Voilà.
1: Je pense que vous vous êtes posé plein de questions qui ne sont pas forcément de votre âge aussi, des trucs un peu intenses,
0: oui.
1: Qu'on se pose peut-être en milieu ou en fin de carrière. Il y a plein de chanteurs qui disent à 50, 60 ans, ma voix a changé, j'ai moins de notes, donc il faut que je change et tout. Mais pas vous, pas au premier album, quoi.
0: Non.
1: Et alors, maintenant, vous le savez, ce qui s'est passé, pourquoi elle est partie, la voix, et peut-être des mauvaises habitudes que vous aviez qu'il faut laisser tomber ?
0: Complètement. Là, c'est vrai que j'ai appris beaucoup de choses que je connaissais pas, et c'est là aussi qu'on se rend compte que même si moi je chante depuis que je suis toute petite, en fait j'ai encore beaucoup beaucoup à apprendre. On a toujours en fait à apprendre. Et oui, il y a une hygiène de vie à avoir. C'est comme un sportif de haut niveau.
1: C'est ça.
0: Et surtout, comme elle m'expliquait mon médecin, les chansons que je chante, elles sont beaucoup en intensité, très puissantes. Oui. Donc on peut pas se permettre d'arriver comme ça et de chanter. Voilà. Donc elle m'a dit c'est tout un travail au quotidien, et voilà, comme un sportif de haut niveau qui prépare un marathon en fait.
1: Mais c'est ça, parce que par exemple on peut pas comme ça, Carl Lewis, arriver le matin au réveil, taper un 100 mètres, on va se claquer la jambe. Bon, imaginez Lynn au réveil qui fait. Maintenant, on s'échauffe.
0: Exactement, c'est ça. Vraiment ça. Hein, parce que
1: s'échauffer.
0: Les cordes vocales, ce sont des muscles.
1: Ouais.
0: Donc, c'est échauffement. Après, même après avoir chanté, on fait redescendre la voix tout doucement. Et tout ça, j'ai appris. Voilà, beaucoup s'hydrater. Il y a plein de choses à faire pour que ça soit cool.
1: Formidable. Alors, on va parler de votre parcours et puis de tout ce qui va arriver aussi, notamment en termes de concerts. Mais hydratons-nous. Lynn va boire un petit verre d'eau et nous, on va écouter et chanter très fort. Là, ça va, on est en fin de journée. La voix est parfaitement échauffée. La chanson qui a fait qu'on s'est rencontrés avec Lynn. Ça s'appelle « Je pense à vous ». Lynn est l'invitée de Décibels.

0: Lynn, je pense à vous. Alors, puisque j'ai Lynn sous la main ce soir dans Décibels, vous pensez à qui quand vous écrivez cette chanson? Car oui, c'est une info que je n'ai pas encore donnée, mais Lynn est autrice, compositrice et interprète. Donc, je pense à vous, cette chanson qui est un talisman pour vous, un porte-bonheur et votre premier succès. Ça parle de qui? Ça parle de quoi?
1: Ça parle de moi, mon histoire en fait, qui ai quitté ma ville natale Nice pour m'installer à Paris, pour tenter d'être artiste, de réaliser mon rêve. Et en fait, un soir dans un studio, je pensais que j'étais contente parce que je faisais ce que j'avais envie de faire, mais que ma famille, mes parents me manquaient. Et que j'avais envie de leur dire que malgré à la
0: les
1: distance,
0: kilomètres.
1: Voilà, ouais. Mais je pense à vous. Donc c'est une chanson pour mes parents.
0: Ils l'ont reçue, j'imagine, comme telle. Mais alors là, maintenant qu'ils doivent la partager avec des millions de personnes, elle prend évidemment une autre dimension. Alors Nice, vaste sujet quand on aime la musique en France. On pense à Santa, Hyphen, on pense à Rose aussi, hein, la liste, oui. Voilà, c'est Rose. Elle est niçoise. Tout un tas de musiciens aussi, alors qu'ils sont pas forcément connus sous leur nom, mais qui ont accompagné plein d'artistes. Des musiciens de Daran, qui étaient des niçois. Les musiciens de Johnny aussi à une période. Mais de toute façon, au-delà des musiciens niçois, vous êtes d'une famille de musiciens. Donc dans n'importe quelle ville, de toute façon, vous auriez baigné dans la musique. Tout le monde est musicien chez vous, Lynn?
1: Oui, tout le monde. Ma maman, mon papa, mon frère, mon oncle, ma grand-mère, enfin vraiment tout le monde, mes cousines. J'ai baigné en fait là-dedans. Quand je suis née, dans mon salon, il est partagé en deux. Il y a un côté canapé télé et l'autre côté, c'est vraiment comme une scène en fait, avec batterie, piano, guitare, contrebasse. Enfin, c'est
0: un rêve, non, ça?
1: C'est incroyable.
0: Ah ouais.
1: Et c'est plus tard qu'on se rend compte, parce que moi je me rendais pas compte quand j'étais enfant et que tous les jours, enfin pas tous les jours, mais allez, trois fois par semaine, mes parents qui jouaient avec même des amis, la famille, ouais. Et moi qui chantais avec eux.
0: Vous pensiez que c'était pareil chez tout le monde?
1: C'était normal en fait pour moi, vraiment. Et c'est en grandissant que je me suis rendu compte que c'était une grande chance de pouvoir partager ça avec sa famille. La musique en fait, c'est incroyable.
0: Et alors, ayant donc sous les yeux et à portée d'oreille tous ces gens différents qui font de la musique avec, j'imagine, aussi des goûts différents, etc. À quel moment vous avez formé votre goût à vous? À quel moment vous avez découvert ce que vous aimiez, ce qui vous inspirait?
1: C'est le truc, c'est que j'aime tellement de choses différentes.
0: Ah ouais?
1: Oui, je suis très éclectique, j'écoute beaucoup de musique, plein de sortes différentes. Et en fait... comment dire, j'ai pris du temps à trouver en tout cas ma voix pour moi en fait, pour composer, interpréter, parce que j'ai essayé plein de choses différentes, tellement que j'aime la musique et tellement que j'aime tout. Ça a été compliqué même de me trouver moi en tant qu'artiste.
0: Ouais, je comprends. Et est-ce que assez rapidement quand même, on s'est dit que dans la bande, la chanteuse, c'était vous?
1: Oui,
0: oui hein.
1: quand même. Après, mon frère chante très très bien aussi.
0: Ouais.
1: Il a une voix, il a une super voix d'ailleurs. Mais oui, souvent, c'était moi... qui chantait.
0: D'accord. Alors, c'est une famille de musiciens, mais la seule musicienne professionnelle, c'est vous. Qu'est-ce qui a fait la différence, vous pensez?
1: Déjà, je pense que ma famille, ils se sont jamais dit dans leur tête qu'ils allaient être professionnels.
0: Oui, musiciens. C'était pas un métier.
1: Non, eux, c'était vraiment un loisir qui prenait beaucoup de place, c'est sûr. Mais c'était pas, ils ont même pas pensé, je pense, à en faire leur métier, à en faire une carrière.
0: Et vous, alors, comment ça a commencé à arriver dans votre tête que ça pouvait être votre métier?
1: Mais moi, en fait, depuis vraiment toute petite, j'avais envie d'être chanteuse, mais j'osais pas le dire. Je sais pas pourquoi, mais je disais que je voulais être maîtresse ou j'osais pas.
0: Oui, j'ai lu même orthophoniste.
1: Oui.
0: C'est bien, ça fait sérieux, Lynn, mais donc c'était pas vrai.
1: C'était un peu par dépit.
0: Ouais.
1: En fait, je m'étais dit, bon, je vais être orthophoniste pour les chanteurs, pour les voix chantées.
0: Ouais.
1: Parce que je peux allier ma passion avec un vrai métier.
0: C'est fou, donc, de faire le pas psychologique, de se dire, mais attends, plutôt que d'entraîner des chanteurs, je vais être moi chanteuse.
1: Oui, mais ça a pris beaucoup d'années. Parce que au début, non, c'était pas possible. Et après, j'ai pris des cours de chant, des trucs comme ça. Et on me disait, ah, tu devrais faire des concours, tu devrais faire ci, tu devrais faire ça. Et après, des rencontres aussi. Et puis moi, des déclics petit à petit aussi en grandissant. Quand je voyais que j'étais pas du tout, je me sentais pas à ma place au collège, au lycée, à la fac, tout ça. En fait, c'est plein de choses extérieures et plein d'expériences en fait et des années qui ont fait qu'à un moment donné, je me suis dit, mais... pourquoi pas au moins tenter ma chance?
0: Ouais. Est-ce que vous avez été tentée par la Starac, Nouvelle Star, ce genre de choses, ou est-ce que vous sentiez que c'était pas votre chemin?
1: La Starac, oui, mais j'avais pas l'âge à l'époque, puisque quand je regardais Jennifer, tout ça, je rêvais, je me disais j'aimerais tellement, mais ça correspondait pas. Quand j'ai grandi, il y avait plus la Starac, j'avais l'âge, et donc je suis passée à côté, mais ça m'aurait plu à l'époque.
0: Ouais.
1: Après, aujourd'hui, je suis contente de tout ce chemin, parce que j'ai quand même fait des concours et j'ai pris des cours, j'ai vu des concerts.
0: Vous avez pris votre temps aussi, parce que c'est vrai que parfois être jeté comme ça dans la, j'appelle ça la fosse au lion, mais ne serait-ce que dans la télévision ou devant le grand public, quand on a 18 ans, 19 ans, ça peut être violent.
1: Oui, et moi je pense que j'aurais pas été capable. Enfin, pas capable, mais c'était pas mon heure, quoi. Ouais. Je suis très contente d'avoir justement pris ce temps et d'arriver là, à cet âge-là. Je suis beaucoup plus... je comprends beaucoup plus qu'avant. Ouais, avant, je pense que j'aurais été trop faux-folle dans tous les sens.
0: Alors, il faut qu'on parle de Gims. Oui. Ça, c'est quand même une rencontre incroyable, parce que quand on entend votre musique et qu'on entend la musique de Gims, on se dit pas, bah oui, cousin Germain, évidemment. Non, il faut que vous nous expliquiez le lien et le rôle qu'il a joué dans votre chemin.
1: Après, attention, Gims, très éclectique aussi. Il chante vraiment, il a une large palette. Je sais pas
0: comment dire. Une palette, très large.
1: Il chante même de l'opéra. Donc vraiment, Gims, grand artiste. Et en fait, moi, je mettais beaucoup de musique sur les réseaux sociaux à l'époque. J'avais quitté Nice et j'étais à Paris. Et voilà, je savais pas trop quoi faire. Donc je mettais plein de chansons. Et à un moment donné, j'ai contacté mon frère qui était en école de cinéma. Et je lui ai dit, viens, on fait un clip énorme. On fait un truc de fou, une vraie proposition artistique. J'ai envie de proposer ça sur YouTube et tout. Donc on l'a fait, mon frère m'a aidée. Et en fait, en postant cette vidéo, elle a été repérée par l'équipe de Gims, qui lui a envoyé et il a adoré. Et en fait, du coup, on s'est rencontrés.
0: Le coup de téléphone a dû être génial, non?
1: Bah, j'y croyais pas du tout. Je vous le dis honnêtement. Je disais, Gims, vous êtes sûr? Oui, vraiment Gims. Donc non, c'était un honneur pour moi que Gims ait autant apprécié ce que je faisais. Et puis je l'ai rencontré, il y avait un beau piano et je me suis dit, vas-y, chante devant lui. Et là, je pense que ça a été vraiment le déclic. Et il m'a dit, j'aimerais trop que tu fasses mes premières parties, etc.
0: Il vous a emmené en tournée avec lui.
1: Exactement.
0: C'est pas de la petite tournée, là. C'est des zéniths et tout.
1: Là, je suis passée des bars, restaurants aux zéniths. Donc ça a fait un choc, mais ça a été une expérience incroyable. Et je le remercie encore aujourd'hui.
0: Et ça nous amène donc à ce premier album, hein, Boîte à musique. Et il y a un nouveau single qu'on va découvrir maintenant, Dans ton téléphone. Alors justement, c'est intéressant parce que pour celles et ceux qui vous ont découverte avec Je pense à vous, voilà, qui est quelque chose de très vraiment sentimental, etc. Dans ton téléphone, c'est un peu plus coquinou.
1: Oui, c'est vrai, c'est vrai. Voilà. Mais moi, j'ai plusieurs pareilles facettes. Hein. Je suis très dans l'émotion. Très sensible, hypersensible, mais j'ai aussi envie de bouger, j'ai aussi envie de parler de choses qui me tiennent à cœur. Et cette chanson, je voulais que je vous explique comment je l'ai.
0: Je veux bien. Racontez-moi.
1: C'est une vraie histoire. Donc j'étais chez quelqu'un.
0: Et cette personne... Un quelqu'un bien particulier.
1: Non, mais en vrai, bon, je vais le dire, mais c'était mon frère qui était avec une fille depuis un bout de temps. Mais cette fille, elle regardait dans son téléphone. Et j'étais chez lui. Et moi, quand je vais chez mon frère, je suis toujours avec mon petit. Il a un petit piano, donc je joue toujours un peu des accords comme ça. Et je la vois de loin regarder dans son téléphone. Et en fait, là, j'ai rien dit. J'ai commencé à jouer ces accords au piano. Et j'ai commencé à dire, dis-le-moi, qu'est-ce qu'il y a dans ton téléphone? Et du coup, il y avait plusieurs amis et on a commencé à chanter tous ensemble. Et ça s'est fait comme ça.
0: Voilà comment cette chanson est née, nouveau single de Lynn.

0: conseils d'amis pour Lynn, la copine de son frère, toutes celles et tous ceux qui nous écouteraient. Si vous fouillez dans un téléphone, vous trouverez forcément des trucs. N'y allez pas. N'y allez pas. Et restez bien sur votre radio ici. Lynn est dans Décibels. À tout de suite.
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0: Lynn, que vous aviez découverte avec son premier tube, je pense à vous.

0: en ce moment nous présente son nouveau single dans ton téléphone.
1: Dis-le-moi, qu'est-ce qu'il y a dans ton téléphone? 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
0: Alors vous nous expliquez à quel point des chansons peuvent naître, voilà, d'une petite scène de la vie quotidienne que vous voyez. C'est un travail solitaire pour vous au départ, les paroles, la musique, vous faites tout toute seule?
2: Alors, c'est vrai déjà ce que vous dites, parce que les chansons, moi quand je les compose, c'est toujours, voilà, comme un, il se passe quelque chose, ou alors je ressens quelque chose très fort. Alors oui, ça commence toujours, en tout cas 90%, moi sur mon piano, en train de faire des accords. C'est vraiment ça, et c'est après que vient la mélodie, et en troisième temps, les paroles.
0: Ok. Et est-ce que là, le fait justement, alors on parlait de Gims tout à l'heure, mais de croiser évidemment plein d'artistes, de partir en tournée avec des musiciens, etc., ça vous nourrit? Vous avez envie aussi de travailler avec d'autres, ou bien la cellule de base sera toujours la même?
2: Oui, moi je suis ouverte. C'est juste que pour l'instant, j'avais vraiment besoin de construire mon univers, mes messages, tout ça. Et ouais. Après, pourquoi pas travailler avec d'autres personnes.
0: Oui, ou avec des producteurs, je ne sais pas de quoi vous avez envie, en fait. Là, en gros, vous êtes à un stade où vous avez 5 autoroutes devant vous et il faut en choisir une. Et ça ne veut pas dire que vous allez rester, d'ailleurs, cette autoroute-là pendant toute votre carrière.
2: Bien sûr.
0: C'est à la fois, j'imagine, très joyeux et puis ben, un peu vertigineux de faire ces choix-là maintenant.
2: Oui, je pense que aussi ça dépend de... Moi, je suis beaucoup avec les ressentis et tout, et les rencontres, tout ça. Donc, je pense que ça va dépendre aussi de ce qui se passe.
0: Ouais.
2: Je réfléchis pas trop. Je suis très dans l'émotion, en fait. Donc, je vis un peu au jour le jour. Mais pour l'instant, là, c'est vrai que ces derniers temps, j'ai beaucoup composé. Donc, on verra ce que... Ouais.
0: Alors j'ai oublié de dire tout à l'heure, mais j'ai trouvé ça très mignon, pendant la période où vous n'aviez pas le droit de parler, puisqu'il fallait soigner votre voix, vous avez beaucoup communiqué avec votre public sur les réseaux sociaux, alors par écrit.
2: Oui.
0: Je ne sais pas si l'algorithme d'Instagram a beaucoup aimé que vous fassiez des trucs écrits, ils aiment bien quand on fait des vidéos, quand on parle, etc. N'empêche, ça a noué quelque chose entre vous et le public?
2: Oui, et d'ailleurs je ne m'attendais pas non plus, parce que quelque chose d'écrit comme ça, je ne pensais pas qu'il y allait avoir autant de réactions et de vues.
0: Et oui,
2: de
0: les likes. Gens prennent le temps de lire, en fait.
2: Oui.
0: Ouais.
2: Et j'ai été surprise, mais vraiment dans le bon sens. Et surtout, j'ai vraiment voulu être transparente avec le public. Parce que je sais que ce n'est pas évident de parler de choses comme ça, surtout voilà, des problèmes de voix, etc., quand on est chanteur. Mais moi, j'avais vraiment envie d'être honnête et d'être transparente. Et je pense qu'ils me l'ont rendu tellement bien, parce que j'ai eu beaucoup, beaucoup de messages, beaucoup de bienveillance, beaucoup d'amour, en fait.
0: Bon, vous avez rancard avec eux, hein, de toute façon. Quelques festivals d'été, mais bon, raisonnables. On va pas, voilà, on va pas se faire mal. Notamment le festival de poupées qu'on aime beaucoup. Ça sera le samedi 11 juillet à Saint-Malo-du-Bois. Vous ferez aussi la première partie de Gims au festival de Nîmes le 21 juillet. Les Franco de Spa en Belgique. Et puis ensuite, il y a votre tournée qui va démarrer au mois de septembre à la rentrée, comme les enfants. Là, vous allez faire le Tour de France dans tous les sens. Je note un passage à l'Olympia à Paris le 4 octobre, Lille le 6. Pendant le mois d'octobre-novembre, vous vous baladez vraiment partout. Le Mans, Le Havre, Poitiers, Tours, Bourges, Lyon, Limoges, Calais, etc., etc. Au mois de décembre, il y a Strasbourg, Bruxelles aussi, évidemment. Et puis, ça continue tout ça jusqu'en mars 2027. Donc, ça nous fait un sacré carnet de balles. Racontez-nous, alors, est-ce que cette première tournée, si on met à part cet accident de voix qui n'aurait pas dû avoir lieu, est-ce qu'elle ressemble à ce dont vous rêviez quand vous imaginiez chanteuse? Petite fille, vous nous l'avez dit, vous rêviez d'être chanteuse. La vie de tournée, est-ce que c'est aussi bien que ce qu'on imagine quand on est enfant?
2: Bah franchement, oui, encore mieux.
0: Ah
2: parce
0: ouais
2: que, en fait, c'est tout est bien, en fait. C'est, bah déjà, j'ai la chance de partir avec une équipe déjà incroyable, donc ça c'est énorme, c'est une chance de partir comme ça, visiter plein de villes de France. Oui. C'est fou, enfin c'est, je sais pas, j'ai du mal à réaliser d'être sur scène devant toutes ces personnes là qui me regardent avec le sourire, où on partage vraiment des émotions, on passe du rire aux larmes ensemble, on chante, on danse, enfin c'est incroyable, c'est mieux que ce que j'avais imaginé, ouais. En fait.
0: Est-ce que vous êtes retournée jouer à Nice? Parce que là, je ne vois pas d'étape à Nice dans votre tournée.
2: J'y suis allée.
0: Alors, c'était comment ça? Ça devait être dingue.
2: C'était fou. Vraiment fou. J'ai eu un accueil, mais exceptionnel. Vraiment. Et non, c'était dingue. J'ai dit au public, mais la dernière fois que vous m'avez peut-être vue ou croisée, c'était dans un des restaurants de la région ou un bar. Et là, on se voit là. Incroyable. J'ai des étoiles plein les yeux.
0: Ah là là, alors, est-ce qu'il vous en reste des rêves à réaliser maintenant?
2: Toujours, hein.
0: C'est vrai.
2: Moi, je suis une rêveuse. Déjà, je rêve de... Enfin, vous parliez de paix tout à l'heure. Moi, je rêve
0: de paix.
2: Ah
0: oui, la paix, oui.
2: Je rêve d'un monde meilleur. Je rêve de... Je suis un peu un bisounours, moi.
0: Vraiment. Mais ça fait du bien. Parce que, pardon, mais on a tous vu ce qui se passait quand les méchants étaient au pouvoir. On est en plein dedans. Donc maintenant, si on pouvait passer sur une ère à bisounours, ça ferait de mal à personne.
2: Oui, moi, je crois en tout cas à des choses meilleures. Même, peut-être grâce aussi à la musique.
0: Oui.
2: Voilà, au partage, aux émotions.
0: Vous pensez que la musique, ça peut faire changer des choses? Alors, dans les années 60, on disait la musique va changer le monde. On a vu que non, mais ça peut changer quand même des parcours, des vies, des moments.
2: Oui.
0: Hein.
2: Moi, je pense que oui. Ça peut être une thérapie, la musique. Ouais. Ça peut être tellement de choses. Ça rythme notre vie. Donc, oui, pour moi, ça peut changer beaucoup de choses. Et aussi, des rêves de continuer à chanter. Continuer à partager tout ça, en fait. Hein, et de vivre cet échange de... qu'on peut pas expliquer quand on est sur scène avec le public.
0: Ben non, faut aller la voir. Là, peut-être, on comprendra. Lynn, oui. La tournée Paris, l'Olympia, le 4 octobre, Angers, le 13 décembre, Rennes, le 14 janvier 2027, Toulouse, le 3 mars 2027. Vous l'avez compris. Vous ne pouvez pas la rater. Et c'est une bonne chose. Je vous souhaite le meilleur pour la suite.
2: Un grand merci.
0: Merci d'être venu nous voir. On se quitte en écoutant J'avoue.
2: Allez,
0: ça vous va, vous validez?
2: Okay.
0: Et la boîte à musique de Lynn, cet album qui t'a gagné tout à l'heure au Blind Test. À bientôt, Lynn.
2: À bientôt.
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0: En 1994, à la radio, toute la journée, on écoutait les Counting Crows, un groupe californien qui a fait des trucs depuis, mais à moins d'être vraiment super méga fan, on n'a pas vraiment tout suivi. Ils sont de retour, mais oui, ils vont venir jouer en France, dites-vous, à Paris, le lundi 22 juin, à l'Olympia. S'il y a des Lyonnais qui nous écoutent, ou des gens de la région, et qui avaient pris des tickets pour aller les voir à Lyon, au Transborder, le 17 juin, sachez que malheureusement, cette date a dû être annulée, on l'a appris il y a quelques jours. En revanche, la date de Paris, l'Olympia, le lundi 22 juin, marche toujours bien. Mr. Jones, vraiment, c'est une période, c'est complètement fou, je me souviens que c'était une chanson qui passait beaucoup à la radio. Et alors, bizarrement, hasard de calendrier, ça coïncidait avec la mort de Kurt Cobain. Donc en fait, à chaque fois que j'entends cette chanson, bah, je repense aussi à ce spleen adolescent qui a envahi une bonne partie des jeunes Français à l'annonce de la mort du chanteur de Nirvana. Donc voilà, une époque, 1994. Peut-être même que le soir, on écoutait des libres antennes avec un doc et un certain Difool. Enfin, vous voyez quoi. Normalement, ça devrait vous rappeler de bons souvenirs. Counting Crows et Mr. Jones, bienvenue en 80.

0: Et pour retrouver les Counting Crows, rendez-vous à Paris, à l'Olympia, le 22 juin, date unique en France.
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0: La paix en chanson, c'est maintenant que ça se passe. Nous jouons au Blind Test avec Muriel. Bonsoir Muriel.
2: Bonsoir.
0: Comment ça va en ce mardi soir?
2: Ah bah ça va, quand je suis avec toi, ça va bien.
0: Ah merci Muriel, ça me fait trop plaisir. Moi aussi je suis bien contente que tu viennes jouer avec nous et avec Elisabeth. Bonsoir.
3: Coucou Émilie, bonsoir Muriel,
2: bonsoir Elisabeth.
0: Alors vous êtes là toutes les deux ce soir, oui, pour gagner l'album de Lynn. Vous l'avez découvert, oui, tout à l'heure en interview, elle est absolument délicieuse cette jeune femme.
3: Oui, ça fait, oui, je viens l'écouter.
0: Bah oui.
3: Alors, juste avant, je peux te dire, ça n'a rien à voir avec l'enjeu.
0: Vas-y, vas-y Elisabeth.
3: Allez, je te dis, puisque Roland-Garros va commencer,
0: oui,
3: donc, alors ma fille Magali vient de m'envoyer une photo, elle est à Roland-Garros jusqu'à jeudi. Elle a été prise en photo avec Mansour Barami.
0: Oh, je l'adore! Mon Dieu, mais ça c'est vintage, hein, comme...
3: Ah oui, et j'ai regardé justement ça, hein, au niveau de Tennisman.
0: Oui.
3: Donc 1987-1989, et c'est le célèbre moustachu.
0: Bah oui,
3: voilà. Donc, elle vient de m'envoyer la photo... Il y a une petite,
4: il est génial, il est tellement drôle.
0: Mais c'est ça, hyper drôle, Mansour Barami. Oui, il était iranien, je crois, mais un super joueur.
3: Franco-iranien.
0: Ah ouais, c'est ça.
3: J'ai tout noté.
4: Je l'ai vu,
3: deux titres.
0: Ah ouais.
3: Oui, c'est ça.
0: Et donc, chaque année, à Roland-Garros, il y a le trophée des légendes,
3: des
0: où
3: légendes,
0: on fait jouer, voilà, fait, nos vieux joueurs préférés. Et lui, c'est, ouais, ah, c'est un des plus drôles, un des plus chouettes. Ah, oh, ben elle a du bol, ta fille.
3: Ah, elle a du bol parce que je te promets, elle m'a envoyé la photo, je me suis dit, ça... alors il a les deux raquettes de tennis, hein.
0: Ouais.
3: À sa main. Il est vraiment pris, alors, vraiment bien avec ma fille en photo. Et je me suis dit, ça doit être un ancien joueur de tennis. Mais j'ai regardé un instant pour confirmation. Et puis elle me l'a noté, effectivement.
0: Ah ben voilà, bon, bah formidable. Merci Elisabeth, hey, pour ce petit point sport qui n'arrive, oui, que très rarement dans l'émission. Et c'est vrai que moi, alors je ne touche pas une bille, aucun sport du monde, sauf le tennis, où là tu peux même me sortir, voilà, un joueur des années,
4: ah,
0: 80. Je suis au taquet. C'est vrai Muriel,
4: ah,
0: non, mais voilà.
4: Ah ben moi je suis une grande fan de tennis, je regarde, ah ben, d'ailleurs.
3: Agassi, John Borg,
0: ah oui,
3: Noah, mais mon préféré c'était Agassi, moi.
0: Ah bah avec ses,
4: ah bah, avec son look.
0: Bah oui, il était super.
3: Bon mec.
0: Bon, alors on sent bien, allez, qu'Elisabeth va bien,
4: alors,
0: se rincer l'œil.
4: Jouer quand même, ou
0: oui, voilà. Non, je sais pas, on va se rincer l'œil pendant 15 jours en regardant Roland Garros. Déjà, ça, c'est,
3: oui,
0: clair. Ah, on aime bien les petits shorts, hein, Elisabeth.
3: Oh là. Bon mec.
0: J'adore. Et
3: oui,
0: en attendant.
3: J'en demandais simplement.
0: Ah non, mais de toute façon, même la technique est très belle. Voilà,
3: oui,
0: c'est tout. Oh, moi, je suis très amoureuse de Raphaël Nadal, par exemple, si on parle,
4: alors,
0: de ça.
4: Moi, c'est Federer. Hein.
0: Ah, ah, Muriel.
4: C'est l'élégance, oui, suprême, quoi.
0: Ouais, c'est un peu coincé du,
4: ah,
0: cul,
4: il,
0: quoi.
4: Non, mais on croit pas, mais il se lâche. Hein.
0: J'ai pas, je l'imagine pas se lâcher. Alors que Nadal, tout de suite, je me dis, on va faire une petite lambada tous les deux. Alors, bah, que la lambada avec Federer,
4: il est toujours en train de sortir de ses fesses.
0: C'est pour ça, je me dis, la lambada doit être intense.
3: Bon, écoute, on va tous les mettre dans le même paquet et puis on s'en servira si on fait de temps en temps.
0: Allez, oh là là. Bon, on a pris beaucoup de retard pour ce blind test,
3: bah oui,
0: qui pourtant,
3: allez,
0: partait très bien parce que c'était des chansons,
3: allez,
0: qui parlaient de paix.
3: Allez,
0: voilà. Après, pour ramener la paix dans le monde, vous nous donnez à chacune un tennisman et vous aurez la paix, vous l'avez compris.
3: Okay. Voilà.
0: Donc, Muriel et Elisabeth, nous y allons. Première chanson qui parle de paix. Et on cherche,
3: oui,
0: l'interprète. C'est parti.
3: Alors je dirais Elisabeth, peut-être Johnny Clegg.
0: C'est pas lui.
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0: Il est
4: M, non,
0: c'est pas M, c'est un Belge.
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3: pouvait signifier.
0: Oui.
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0: Or violence, la paix ou la violence, c'est Stromae. Bravo mesdames.
3: Ah oui, non, j'aurais pas trouvé.
0: Mais
3: tu
0: c'est
3: vois,
0: pas grave, c'est Muriel qui a trouvé.
3: Oh, du tout, du tout. Oh, connais-ni.
0: On change de style, on change de pays et on cherche toujours qui chante ça.
3: Muriel.
0: Ah oui.
3: Oui.
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0: Déjeuner en paix, bravo à toutes les deux. Vous avez trouvé Stéphane et Cher. Bon, on est tellement à la bourre, on va pas se faire le troisième extrait. Je crois que tout le monde a compris.
2: T'aurais mis Zazie ?
0: Eh ben non, on va l'écouter du coup. Ça vous va ? Si on écoute Zazie, rue de la paix. Oui, mais c'est vrai, sans doute, j'aurais mis Zazie.
2: Bah oui, on n'a même plus le temps de jouer.
0: Mais non, on a trop parlé. Mais écoutez, c'était très agréable. Vous revenez quand vous voulez au Café du Commerce du soir.
2: Voilà. En fin de semaine pour Roland-Garros.
0: Mais attends, moi je pense qu'avec notre petit trio, là, l'année prochaine, on peut animer Roland-Garros sur France Télévisions.
2: Ah bah carrément, alors je veux bien.
0: Oui. Sans aucun problème.
3: On est partantes, toutes les deux, toutes les trois.
0: Ouais, carrément.
3: Et Magali joue au tennis.
0: Alors. Oui, bah oui, on emmènera Magali, on a compris, Elisabeth.
3: Voilà. Et Emeline, ma seconde fille, était très bonne au tennis.
0: On commence déjà à faire revenir du monde et tout, je vous jure. Bon, les filles, bravo, je vous offre l'album de Lynn et merci beaucoup d'être venues jouer avec nous.
3: Bisous.
0: Bisous. À bientôt.
3: Bisous.
0: Ah, et j'ai une très bonne nouvelle à propos de Zazie, mais là, j'ai plus le temps parce que la chanson commence dans 3 secondes, donc je vous le dirai juste après. Bisous.

0: bonne nouvelle qui concerne Zazie et que je brûle de vous donner, c'est que nous sommes à J-3 de la sortie de sa toute nouvelle chanson. Zazie, de retour avec un nouveau single ce vendredi et elle sera l'invitée de Décibel mardi prochain.
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0: Très beau duo, c'est notre coup de cœur du jour. L'artiste américaine Geneviève, qui vient de Miami, en Floride, et Loose and the Yakuza, une chanteuse qui sait aussi rapper et qui vient de Belgique. Ensemble, elle livre une chanson canon qui s'appelle Fleur de Lys et qui n'a pas volé son statut de coup de cœur du jour. Et oui, il fait un peu chaud. Et ça fait pas de mal. Merci, Loose and the Yakuza. Merci, Geneviève.

0: duo avec Loose and the Yakuza apparaît sur Chrysalis, le deuxième album de Geneviève. Ça s'écrit au début avec un J. Elle a le droit, elle est américaine.
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0: Il y a un peu plus de 60 ans, en 1965, les Who avec My Generation chantaient I hope I die before I get old. J'espère mourir avant de devenir vieux. Eh ben, c'est raté. Pete Townshend, mythique guitariste des Who, à 81 ans. Bon anniversaire!

0: Townshend, les Who, en 1965. Pete Townshend a écrit cette chanson le jour de son 20e anniversaire. Aujourd'hui, c'est le 81e anniversaire de Pete Townshend. Oui, vous entendez My Generation qui sort de mon téléphone. Voilà, ça y est, je l'ai coupé. J'ai fait n'importe quoi. Oui, on l'écoutait à la radio, mais je l'écoutais aussi sur mon téléphone en même temps. Ce sont les bizarreries du direct. Merci d'avoir été avec nous ce soir. Merci à l'équipe de Décibel qui était là. Iris Guitoni, Sarah Bécard, Elodie Biancamaria, Alexandra Sackberg et Franck Moilier. Et les soirées se suivant, mais ne se ressemblant pas, demain, on sera avec Mario de Image pour célébrer les 40 ans des Démons de Minuit. Hé, hey, à demain.
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1: Zao de Sagazan, la symphonie des éclairs. La chanson préférée de Jean-Louis Aubert.
3: Cette chanson, Symphonie des éclairs, est absolument magique parce qu'il n'y a pas un mot à retirer. Et elle raconte vraiment bien son état d'esprit d'enfant et aussi comment elle a fait pour transgresser ça. Enfin, pas le transgresser, s'en servir plutôt.

0: Bastien.
1: Bonjour à tous, ça va super bien, mon petit Malabar.
0: Ah oh bah oui, écoutez.
1: Elle est tout en rose.
0: Elle est tout en rose.
1: Petite panthère.
0: Bah, évidemment. Alors je vous rappelle que toute la semaine, nos candidats vont s'affronter pour gagner des très beaux cadeaux. Le premier prix, il s'agit d'un séjour pour 4 personnes au parc Astérix. Alors là, ça ne rigole plus. Hein. On va aller en Égypte. Eh oui, à l'Égypte, au parc Astérix.
1: Oui.
0: C'est une nouvelle zone avec des nouveaux décors. Alors, vous allez affronter les remous de la descente du Nil. Vous prendrez de la hauteur avec l'envol d'Ibis. Et surtout, vous découvrirez cet automatique. Et comme on adore vous aider en plus de ce magnifique séjour en chambre familiale avec les petits déjeuners et le dîner, eh bien, on vous donne 100 euros de carte carburant et le parking inclus. Comme ça, vous allez en Égypte tranquille. Donc ça, c'est le premier prix. Le deuxième prix, qu'est-ce que c'est?
1: Bah, vous savez que ce sont les nouvelles aventures d'Astérix et de Joe Malongo. Ben oui.
0: Oh my god.
1: Je vais vous raconter la nouvelle BD, l'histoire de Joe Malongo. Vous savez, la machine à café,
0: oh là là,
1: 32 doses.
0: Cette saga va prendre 16 minutes.
1: Mais non, Joe Malongo qui a créé son breuvage, son élixir, son café. Tandis que les Romains, Valérie, préfèrent la potion magique.
2: Oh, ils sont fous, ces Romains.
1: Oui, ils sont complètement fous. Ce qui ne plaît absolument pas à Astérix, d'ailleurs.
2: Tu sais ce qu'il t'a dit, monsieur Astérix?
1: Oui, évidemment. Alors, ce que les Romains ne savent pas, c'est que Joe Malongo et son équipe ont rajouté d'un coup 32 dosettes dans la potion magique, ce qui va faire très mal au ventre des Romains.
3: Oui, on va rigoler pantoutatis.
1: On va rigoler.
0: Ah bah, c'est super.
1: Suite de l'épisode demain.
0: Très bien, suite de l'épisode demain. Et tout de suite, on accueille nos deux candidats du jour. Maud et Benjamin, jungle, ma petite chérie.
1: Bonjour.
0: Bonjour.
4: Bonjour.
0: Comment ça va?
4: Ça va bien.
0: Benjamin, t'es là?
5: Oui, tout à fait. Non, mais odeur aux dames, je la laissais se présenter avant de
1: mec, mais comme ça.
4: Bonjour Benjamin, bonjour Valérie, mec, bonjour
0: Eric. Mais comme il est galant, Benji. Alors Maud, tu joues avec ici Touraine, tu as 47 ans, tu habites à Charentilly, c'est ça?
4: Oui, c'est ça.
0: Comment qu'on appelle les habitants de Charentilly?
4: Eh bien, les Charentillais et les Charentillaises.
0: Oh ben, c'est une bonne nouvelle. Alors, tu es mariée à Olivier, tu as 3 enfants, comment s'appellent tes enfants?
4: Matteo, Enzo et Julia.
0: Oh, pop. Et tu as 2 petits chats. Comment s'appellent ces petits félins?
4: On a un petit chartreux qui s'appelle Coxy et puis une petite gouttière quoi, qui s'appelle Nina.
0: Oh, pop. Tu n'as pas de chien, tu n'as que 2 chats. C'est déjà pas mal, j'ai envie de te dire. Alors, tu es infirmière scolaire.
1: Oh, tiens.
4: C'est ça.
0: Oh. C'est toi qui fais les vaccins, c'est ça?
4: Non, on vaccine plus, en fait. On fait toutes les visites médicales, mais c'est le docteur qui vaccine.
0: Oh là là là là, moi, c'était mon infirmière scolaire qui m'a fait mes vaccins à l'école.
1: Mais je suis tellement rassurée d'avoir une infirmière aujourd'hui.
0: Ah oui, c'est vrai. Tu sais que Chonchon est...
1: Ah oui.
0: Et hypochondriaque.
1: Totalement.
4: Bien sûr, mais tout va aller, tout va bien aller.
1: Ah, j'espère.
0: Donc si tu entends dans sa voix le moindre problème,
1: ouais,
0: n'hésite pas.
1: J'ai une petite crève là d'ailleurs.
0: À intervenir. Voilà. Alors, de toute façon, tu es infirmière scolaire, mais c'était ce que tu voulais faire quand tu étais petite.
4: Oui, j'ai toujours voulu faire infirmière, oui.
0: Oh, bah, dis donc,
4: c'était mon métier pour aider les gens.
0: Ah bah voilà, alors petite, tu avais quoi? Tu avais la tenue des infirmières et tu soignais des
4: patients? Ah oui, le petit chariot avec la petite mallette et puis les petites seringues. Enfin, on faisait des fausses piqûres, mais oui, je faisais ça, je soignais déjà.
0: Ah ouais, moi j'ai eu ça, je soignais mes peluches.
1: Hey, les pauvres peluches.
0: Pauvres peluches. Oh, j'en ai fait de la transfusion sanguine, madame.
1: Aïe, aïe, aïe.
0: Alors, tu es un peu comme moi, tu adores le sport, tu en fais énormément.
4: Oui, ouais, j'adore. Bien mais sûr. Lui, il m'aime pas, par contre.
0: Ah ouais, mais il m'aime pas non plus, je te rassure. Bon, tu as quand même fait un truc que je n'ai jamais fait. Hein, tu as fait une partie du chemin de Saint-Jacques de Compostelle avec des copines. Tu as fait quoi comme portion?
4: Eh ben, on a fait Tours-Poitiers l'année dernière. Franchement, c'est à faire. Sincèrement, c'est à faire. Moi, je ne suis pas du tout sportive. Mes 3 copines étaient sportives. Mais franchement, ça le fait. On fait des rencontres super. Et sur chemin-là, en fait, aussi, c'est aussi une introspection. Et ça fait du bien, en fait.
0: Ah, bon, bah, alors, j'essaierai peut-être un moment de
1: faire ça
0: un...
1: cet été.
0: Non, je ferai un tronçon.
4: Mais... Si vous passez sur Tours, on vous accueille, hein. Pas de souci. Hein.
0: T'inquiète pas, qu'on se rappellera bien de cette proposition. Alors, ma chérie, voici...
1: On a un programme cet été.
0: Oh là, on a un programme.
4: Pas de souci, notre porte est ouverte.
0: Oh là là, merci ma chérie. Alors écoute bien, c'est ta première question, vraie ou faux. Tiens, je te mets téléphone. Hop. Argent, trop cher, trop grand, la vie n'a pas de prix. Alors écoute bien la question. La chérophobie. La chérophobie, c'est la peur des prix trop élevés. Vrai ou faux, top chrono 5 secondes. Chérophobie, est-ce que c'est là?
4: Faux.
0: Ouais. Allez, l'infirmière, bien sûr. La chérophobie désigne la peur d'être trop heureux.

0: d'attirer le malheur après un grand moment de joie. Ça doit pas être facile à vivre. Premier point pour Maud, bravo.
1: Moi j'ai la peur des prix trop élevés, ça on est d'accord. Je sais pas comment ça s'appelle du coup, mais
0: bon, voilà. Bah, l'Auvergne-au-Faux.
1: Exactement, hein, voilà. J'en suis bien atteint. Ça fait longtemps que vous m'avez pas fait flipper le dauphin, vous dites donc.
0: Bah écoutez, allez, salut.
1: Ça c'était pour hier. Benjamin était avec nous, et ici Poitou, 47 ans, 45, oh là je te vieillis, à Poitiers. Ça va Benjamin?
2: Oui, vous-même.
1: Ça va super, je vois que t'es galante, t'as su accueillir notre amie Maud. Ah, en plus, je comprends pas, t'es célibataire, comment se fait-ce?
2: Oui, tout à fait, c'est par choix. Ah, c'est par choix, oula. Enfant, oui.
1: Ah, ça sent
2: je suis en une relation compliquée et on va prendre du temps pour soi.
0: Eh ben, t'as bien raison.
1: Là, pour se reconstruire, Benjamin.
2: Tout à fait.
1: Reste positif, l'amour c'est beau.
2: Oui.
0: Enfin, l'amour c'est beau.
1: L'amour c'est beau, quand même.
0: Ça dépend, si tu vois, la preuve, regarde.
1: Il a eu mal, mais il y a un avenir derrière.
0: Ouais.
1: Toute expérience, voilà, permet d'aller ailleurs.
0: Oh là là. Docteur Kirzek, je demande le docteur Kirzek.
1: Vous écoutez France Culture, il est midi.
0: Il est en train de faire un AVC.
1: Maud est là pour l'AVC, donc il y a ce qu'il faut. T'as deux chats, alors, ils ont des noms particuliers, tes chats?
2: Oui, tout à fait, c'est Yéniche et Kelderash.
1: Alors, ça vient d'où, ces noms?
2: C'était des peuples gitans.
1: Ouais.
0: Et oui.
1: On a vérifié, c'est tzigane. Hein. Ouais. C'est exactement
2: oui,
1: ça.
2: Oui, voilà, tout à fait.
0: C'est ma famille, quoi.
1: C'est ma famille, parce que Valou, on appelle Valou la gitane. Toi, on t'appelle Ben, bon, c'est normal, tu t'appelles Benjamin. On en parlera dans un instant, mais t'as été facteur, mais là, tu fais quoi aujourd'hui? C'est quoi ton boulot?
2: Je suis aidant, j'aide ma petite maman qui se fait plus toute jeune.
1: Ah, ok. Tu es aidant pour tes parents. Quel âge elle a, ta maman? C'est pas indiscret?
2: 74.
1: Ok, ben c'est bien. Bravo pour tout ce que tu fais.
2: Ah non, mais... excusez-moi, 71, elle va me maudire.
1: Si
0: oh là là, comment elle s'appelle, ta maman?
1: Ah oui.
2: Nadia,
0: on est désolé, t'as vieilli de 3 ans, on te demande pardon.
1: Bon, tu es Benjamin. Allez, nous jouons, voici un premier point qui va te permettre de rentrer d'emblée dans cette compétition. Je te souhaite bonne chance. Parlons de bibliothèque, non pas rose, mais la bibliothèque universitaire de Harvard, dans le Massachusetts, à Boston.
0: Harvard.
1: Ouais. Ben oui. Ouais. La bibliothèque de Harvard possède des livres reliés, écoute bien, hein, avec de la peau humaine, Benjamin. Est-ce que c'est un faux?
2: Je dirais que c'est vrai.
1: Toi, tu dis que c'est vrai?
2: Oui, tout à fait.
1: J'allais te demander vrai ou faux, mais bon. Alors, c'est horrible, mais t'as raison, c'est vrai, c'est des livres qui sont reliés en peau humaine. C'est une pratique qui est appelée reliure anthropodermique. Ça date du 19e siècle et l'ouvrage s'appelle Des destinées de l'âme humaine. Bah, moi, j'irais pas le voir, hein. J'irais pas bouquiner. Hein. Ah non.
0: Bah, écoutez, c'est pas grave.
1: J'ai l'impression de feuilleter des gens. Enfin, voilà.
0: De toute façon, il n'existe plus. Harvard les a virés en 2024. Ah, bien, d'accord. Allez, nous allons faire le point. Un point pour Maud, un point pour Benjamin, c'est magnifique. Et là, tout de suite, on part à Africa. J'ai envie de danser comme toi.
1: Ça vous met dans un état, ça.
0: Oh bah, 1980 toi,
1: hein? 80 toi,
0: c'est le retour de la Diag et du 501, Rose Laurence, on vous aime.

0: amour.
1: Oh là là, les années 80, bien sûr, Africa. Rose Laurence, à l'image de cette belle tenue rose que Valérie Damilo arbore aujourd'hui.
2: Évidemment.
1: L'armée du kiff s'est marquée dessus quand même.
3: Exactement, mon petit chat. Allez, jingle.
1: Mais qui c'est qui a fait ce truc-là?
4: Claire. 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
1: Elle fait les mêmes pour hommes?
3: Ah là là, 2026, les réflexions bizarres.
1: Mais moi, je mettrais bien truc rose comme ça.
3: C'est mixte, hein, houblon platine. Ah. Hein, c'est tout le monde fait. D'accord. Mon mec en a une en jean, mais bon, chacun fait.
1: Mais rose? Ah non, en jean.
3: Mais il fait ce qu'il veut. En plus, les hommes ont le droit de mettre du rose. Qu'est-ce que c'est que... Tu sais qu'on est en 2026.
1: Je suis d'accord. Moi, j'ai des lunettes roses. Je sais pas où elles sont.
3: Ah, ouais, c'est ça. Ouais. Alors, Maudin, un point, Benjamin, un point. Benjamin, tu mets du rose des fois?
5: Oui, ça m'arrive.
3: Voilà. Merci, Benjamin. 2026. Alors, Maud, tu adores, mais tu adores cuisiner. Mais alors, vraiment, ça, c'est une petite passion.
6: C'est pour ça que je pourrais vous accueillir. Si vous faites tour au Poitiers, je vous accueille pour faire à manger.
1: T'as vraiment envie qu'on vienne chez elle, hein?
3: Alors, qu'est-ce que tu cuisines de bon? Parce que je vois que tu fais de la blanquette de veau, mais qu'est-ce qu'il y a d'autre?
6: J'aime bien cuisiner la quiche tourangelle. Parce que du coup, on est tourangeau d'adoption et c'est quelque chose qu'on a découvert. Et en fait, c'est super bon. C'est un peu gras, mais avec une petite salade, ça passe, quoi.
3: Qu'est-ce que c'est la quiche tourangelle? Raconte-nous.
6: Alors, la quiche, on met une petite pâte brisée, on tartine de petites rillettes de tour.
3: Oh.
6: Ensuite, on met des petits rillons, donc c'est la poitrine de tour. Et après, on fait un petit appareil à quiche, et on met des petites rondelles de Sainte-Maure de Touraine.
3: Ah, le truc, oui, non, c'est pas du light, là, bon.
6: Ah non, c'est pas du lait, mais avec la petite salade, ça passe en fait. Hein. Et en plus, si vous êtes en Touraine, vous venez chercher les petites Sainte-Maure de Touraine de chez Cabriello, en fait, où mon fils travaille, en fait. Et là, j'ai été honorée chevalière de la commanderie de Sainte-Maure de Touraine ce week-end.
3: Oh mon Dieu, je parle à la chevalière. Et donc,
6: ah oui, c'est un week-end un peu fatigant, mais du coup, voilà, mais. Et du coup, on a découvert le Sainte-Maure. En fait, ils ont été premier prix, donc on est content. En fait, et voilà. Donc ça clôture toute la petite quiche tourangelle. Ça fait un bon.
3: Oh là là là là là là. Le fromage de chef de ton fils chez les cabris de Manuello.
6: Manuello à Neuilly-Pompierre.
3: Voilà la chevalière du don. Oh, c'est dingue ça.
6: Bon. Je m'y attendais pas. Ça m'est arrivé comme ça.
3: Tu t'y attendais pas et pourtant, il paraît que tu tu sais interpréter les oracles, tu utilises le pendule.
6: J'aime bien ça. Ouais, alors, j'adore ça. Ouais, mais je fais pas trop pour moi, pour les autres, mais pas pour moi en fait. Parce que du coup, j'ai pas envie de. Là, ouais, voilà. Après, ça induit beaucoup de choses, mais oui, c'est quelque chose que j'adore. Ouais.
3: Eh oui, bah oui, moi aussi j'adore. Je tire les cartes.
6: On a beaucoup de points communs, Valérie. Hein,
3: t'as vu ça? Alors, on se parlera hors antenne, je te dirai c'est quoi mon oracle. Alors.
6: Le problème, c'est que moi, je m'aroufle pas du tout.
3: Monsieur, je vais t'apprendre, chérie, c'est pas très dur, t'inquiète. Le déco revient, tu vas voir, tu feras des tutos.
1: Attendez, il y a une info là.
3: Oui.
1: Vous avez dit quoi là? Flipper de le dauphin est de retour?
3: Comment, Flipper? Tu vas m'aroufler sur
1: M6?
3: Alors, ma chérie, voici ta question à un point. Tiens, je te mets une ambiance. C'est pas de la musique, je veux dire, c'est pas de la fraîcheur, hein, mais
1: c'est le dernier album de Jul.
3: Voilà, bien
1: pas
3: sûr.
1: Reconnu.
3: Bah si, je l'ai reconnu, Jul au Stade de France. Alors, en plus d'être une danse, il paraît que le charleston, c'est aussi un instrument de musique. Alors, est-ce que c'est vrai ou faux? Top chrono, 5 secondes. Est-ce que, en plus d'être une danse, c'est aussi un instrument de musique? Vite!
6: Mais c'est vrai, vrai, vrai!
3: C'est vrai, vrai, vrai.
1: Bah oui.
3: Oui, bien sûr que c'est vrai. C'est une danse, évidemment, mais c'est aussi un élément de la batterie. C'est deux cymbales superposées, actionnées au pied et frappées avec des baguettes. Bravo, 2 points pour moi.
1: Voilà, pas facile, hein, d'ailleurs.
3: Attends, excuse-moi, là, tu m'as fait la. Ça, c'est le.
1: C'est de l'air batterie, ça. Exactement. Faites bien flipper le dauphin, je peux bien faire de l'air batterie. Hein.
3: Non, mais tu fais bien comme tu veux, chérie.
1: Ouais, Benjamin, qui est actuellement aidant pour ses parents, qui habitent à Poitiers, qui est célibataire par choix. Et qui a été facteur.
5: Oui, tout à fait.
1: Alors,
5: c'était mon premier travail en sortant de l'école, d'ailleurs.
1: Oui, j'ai l'impression que tu as vécu de belles expériences. Premier boulot facteur. Raconte-moi, tu suivais les vieux facteurs, c'est-à-dire?
5: Eh ben, comme ils nous apprenaient les tournées, puis après on prenait le petit casse-croûte pour partir sur les tournées, tout joyeux, tout grim. Sauf qu'à l'époque, ils prenaient le petit canon avec la petite goutte dans le petit canon, le petit calvin pour faire pousser la petite goutte dans le petit canon. Et du coup, souvent, c'est arrivé quelques fois que je parte, je roulais pas vraiment droit, quoi.
1: Donc tu veux dire que la scène dans Bienvenue chez les Ch'tis est tout à fait réelle, en gros.
5: Ah, tout à fait. Ah, là, oui,
1: exactement
5: oui.
1: Ça.
5: Les petits cafés canons chez les clients, chez les anciens. Et...
1: Ah, Ouais, il paraît que... il paraît que tu mangeais du pâté et du saucisson à 6h30 le matin quand même, hein, dans ta tournée. Là.
5: Fait, oui, quand on se lève à 4h, 4h30 et puis qu'on est embauché depuis 5h, avant de partir sur la tournée, on prend des petites forces et puis pour se donner du courage.
1: Allez, reprenons une petite force alors, allons-y, hein, n'hésitons pas pour cette grande tournée. On a bien compris tout ce que tu avais fait. Alors, il y a ce côté facteur, mais il n'y a pas que ça. Nous allons ouvrir un nouveau dossier avec Benjamin. Tu ne fais pas de sport. Je ferme le dossier. On passe à un autre dossier. Zéro sport.
3: C'est génial.
5: C'est pas transpiré.
3: Allez.
1: Elle est comme, oui, comme Maud. Hein. Il ne fait pas du tout de sport. On joue, on y va avec une nouvelle question. La voici. Elle arrive tout de suite. On part en avion.
3: Elle arrive tout de suite. Elle prend le bateau.
1: La question ? Non, elle prend l'avion. D'accord. Bonjour madame. Des vols low cost avec des passagers debout seront commercialisés dès 2027 aux États-Unis. Est-ce que c'est vrai ou faux? Top chrono, on y va, 5 secondes. Les vols low cost. On serait debout.
5: Je dirais vrai.
1: Écoute, l'idée de vol low cost avec des passagers debout, ça existe depuis plusieurs années, mais c'est faux. Hein. Non. Pour l'instant, c'est pas encore l'occasion. Encore, ça reste un projet dans un tiroir, mais ça pourrait exister.
3: Paris-Tahiti debout, ça serait superbe.
1: 22 heures.
3: Alors, ça fait 2 pour Maud, 1 pour Benjamin. Et là, maintenant, on va partir avec Alain Bachung. J'adore cette chanson.
1: Oui.
3: Osez, Joséphine. Vous écoutez ici, on vous aime. À tout de suite.

0: Alain Bachung, Osez Joséphine, moi j'ose Valérie depuis 2 ans, et alors c'est un plaisir. Ah, osez Valérie.
1: Allez, plus rien ne s'oppose au jingle, vas-y.
0: Regarde la nuit. Si on faisait la nuit l'année prochaine,
2: la nuit, on est au taquet.
1: Ah bah oui, on pourrait faire...
0: 21h minuit.
1: Ouais, 21h04, ouais, on accueillerait des gens, on conseillerait des gens, on n'aurait plus de vie. Alors,
0: c'est un bon concept.
1: C'est un bon concept. Nous sommes avec Maud qui a 2 points, Benjamin qui a 1 point, Maud qui joue avec ici, Touraine qui habite à Charentilly. Et Maud, on dort encore avec son doudou.
3: Bien sûr.
0: Oh là là.
1: Bien sûr.
3: C'est important.
1: Bah oui, mais je
3: te rassure.
1: Alors, c'est quoi le doudou? Parce que je voudrais savoir.
3: C'est un petit bout de couverture, en fait, qui a plus de forme. Mais le petit biais autour, là, qui est tout doux, qui réconforte, ça me fait du bien.
1: Ma fille a 33 ans, elle dort encore avec son doudou. Alors, si tu veux, comment te dire?
3: Je pense qu'on est de plus en plus, en fait. Donc, il faut qu'on se pose des questions, peut-être.
0: Rappeler le docteur Kirsek, peut-être. Hein.
1: On ne vit pas dans un monde facile, j'entends.
3: Non.
1: C'est
3: réconfortant pour moi et que je dors bien.
1: Voilà.
3: Donc, doudou, je suis partout.
1: Eh bah, tu as bien raison. Voilà, tu pars en vacances avec, il est sous ton oreiller. Voilà. Bon.
3: Ouais.
1: C'est très bien. Comme ça, tu dors. Alors.
3: On va le savoir maintenant.
1: Oui, c'est pas grave. Alors, mon chat, est-ce que tu chantes? Est-ce que tu fais du karaoké? Est-ce que tu. Tout ça?
3: Ouais, j'aime bien, mais je chante pas. Hein. Mais j'aime bien les blind tests. J'aime bien tout ça, en fait. À Ici Touraine, j'aime bien participer à tout ça, en fait.
1: Ah, et bah, ça tombe bien.
3: Pas trop vieux, hein. Pas des années d'EHPAD, hein.
0: Oh là là,
1: Alors chérie, là c'est pas du tout des années d'EHPAD. Et alors j'ai envie de te dire, c'est même des énormes tubes. Ça s'enchaîne, écoute bien, il y a 2 artistes, 2 filles qui vont s'enchaîner. Il faut que tu me donnes une ou deux. Enfin en tout cas, ça serait bien les deux, comme ça t'as 2 points. Écoute bien.
3: Ok.

0: plus, alors
1: nous avons
0: Madonna.
1: Ouais.
0: Madonna et l'autre, je sais plus le prénom, mais en fait.
1: Baby One More Time.
0: Ouais, elle est en cure de désintoxication.
2: Oh là. Il a fait une belle pub là.
1: Mais tu nous as bien vendu Britney Spears.
2: Ouais.
0: Oh là là.
1: Like a Virgin. Bon bah ça c'est Madonna.
2: Eh oui.

0: Ça eh ben oh tu là là. T'as quand même un point,
1: ah,
0: c'est déjà.
1: J'ai l'indice, hein. Ah ouais, ouais.
0: Bon, bah t'en as trois. Voilà.
2: 12h28, j'ai faim, je vais chez Benjamin parce que je sais que Benjamin adore cuisiner. Quelle est ta spécialité, mon Benjamin?
3: Le bourguignon.
2: Ah, oh, le bourguignon.
0: Non, là.
3: Tout simplement.
2: Comment tu fais un bon bourguignon? Ta petite recette à toi?
3: Déjà une bonne viande.
2: Ouais.
3: Une bonne viande et on n'est pas obligé de se ruiner. On peut aller chez son petit boucher à côté de chez soi. Déjà, il vous conseillera un super produit. Et puis, au pire, en acheter moins, mais de meilleure qualité, quoi.
2: Ouais, bien sûr. Le bourguignon. Alors, il n'y a pas que ça, un côté spécialité.
0: Ah, le couscous, c'est dur à faire. Hein. La très bonne semoule, non, c'est du travail.
3: Non, ah oui, mais sinon, c'est pas compliqué. Le plus long, c'est de préparer les légumes. Après, la cuisson, c'est long, mais c'est pas compliqué.
2: Ah, ouais.
0: Non, mais il faut bien travailler la semoule.
2: Oui, il faut qu'elle soit douce, comme ça, comme de la farine, c'est bien. Tu sais également préparer le pot-au-feu, pas de dessert.
3: Oui.
2: Par contre, si on vient chez toi...
3: Non, je suis pas bec sucré, non.
2: On emmènera les gâteaux, salé. Valérie. Vous notez, on doit aussi passer à Poitiers hein, cet été.
3: Oui, oui.
2: On a tout péré.
3: On vient dire les filles qui doivent finir leur séjour pour aller jusqu'à Saint-Jacques, si elles ont fait tour Poitiers l'année dernière ou avant, si elles commencent à Poitiers, elles auront qu'à s'arrêter à la maison pour prendre un petit
0: café.
2: Tourner manège dans cette émission. Ah oui,
0: alors,
2: comme célibataire, Benjamin. Bref.
3: Oui, mais pas Maud.
2: Oui.
0: Maud, elle n'est pas célibataire. Hein. Tu vas arrêter de vouloir marier tout le monde. Pose ta question.
2: Voici ton quiz musical. On a deux chansons, c'est mixé, c'est deux garçons. Pour le coup, à identifier, il y a deux points à gagner. On y va.

0: Alors, qui chante
1: Il t'a dit
2: Elton John.
0: Elton John. Premier,
2: oui. Et George Michael, peut-être Wham, quand il était à l'époque de Wham.
0: Ben voilà, Carlos Whisper, vérifions tout de suite. Elton John, bien sûr. Le deuxième, c'est bien George Michael, ce qui fait 2 points de plus, Benjamin.
1: Allez, 3 points pour Mo, 3 points pour Benjamin.
0: On l'adore.
1: Êtes à égalité, vous êtes parfait.

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3: Et c'est au prix d'un appel local.
2: Oh là là, j'adore quand tu fais la standardiste. Alors, Maud à 3 points, Benjamin à 3 points, et c'est une parfaite égalité. Je rappelle que Maud habite à Charentilly, elle joue avec ici Touraine, elle adore cuisiner, elle nous fait des trucs incroyables, des quiches tourangelles à 8000 calories la part, et surtout, elle dort avec son doudou et elle interprète les oracles. Tout ça fait d'elle une femme parfaite. Et alors, en plus, elle adore les activités à sensation. Mmh. Ça oui. T'adore. Alors, par exemple, quelles activités ?
4: En fait, surtout, on a des prisons des Landes ou des, comment ça s'appelle, des Sensas. Et en fait, c'est un peu comme Fort Boyard ou Sensas, c'est avec tous les sens. Et en fait, on a mangé des cafards, on a mangé des petits trucs. Là, on met les mains, on doit savoir ce qu'on fait, enfin, ce qu'on touche. Ah, c'est, ouais. Bon, après, il faut choisir ses... Il faut choisir ses équipiers, t'envoies ceux qui veulent pas y aller et puis voilà quoi. Et puis après, mais c'est super sympa. Et Prison Island, c'est un peu plus comme Fort Boyard où on a un temps à respecter avec le tonneau. Alors ça, c'est pas du tout mon truc, hein.
2: Oui.
4: Pour moi. Mais c'est sympathique en fait. C'est des sensations quoi.
2: Ah ben
4: comme,
2: voilà.
4: Comme le Toutatis à Parc Astérix quoi.
2: Exactement. Ça,
4: voilà.
2: Alors, et puis en plus, tu fais du rafting, du canyoning et tu adorerais faire du saut en parachute.
4: Ouais. Mais j'ai un peu peur, mais j'adorerais.
2: Ouais, enfin, si tu fais du rafting et du canyoning, le saut parachute, c'est rien pour toi. Hein
4: je sais pas. Ouais, c'est pas pareil, mais bon.
3: Ah non, c'est pas pareil.
2: Mais si,
4: merci,
2: c'est
4: Eric,
2: pas.
4: Merci, Eric, merci.
3: Merci, bien sûr.
2: Bah, écoute, tu veux être un chat. Les chats, tu sais bien comment c'est, ça retombe toujours sur ses pattes.
4: C'est ses pattes, oui, c'est sûr. Oui.
2: Bah ouais. Pourquoi tu veux être un chat ?
4: Alors parce que je trouve que c'est en fait ils lisent dans nos pensées, en fait ils savent quand on va pas bien, enfin je trouve que c'est un animal qui est très très très riche en fait, qui donne beaucoup quoi.
2: Ça donne beaucoup, je te confirme.
3: Les chiens aussi, ils lisent un peu dans les pensées quand même.
2: Oui, le chien aussi. De toute façon, les animaux d'une manière générale valent mieux que les hommes. Ouais, alors ma chérie, c'est la question à choix multiples. Je vais te poser la question de proposer des choix et à mon top chrono, tu auras 10 secondes pour me donner ton choix. Tiens, une petite ambiance.
5: T'as pensé à payer ta taxe foncière, taxe immobilière, taxe professionnelle, taxe sur le personnel, taxe d'apprentissage.
2: Ah là là, les inconnus, on va parler des taxes et des impôts.
3: Ça n'a pas pris une ride, ça. Hein.
2: Alors, écoute bien. C'est la saison. Voilà. Qui a dit les conneries, c'est comme les impôts, on finit toujours par les payer. Les conneries, c'est comme les impôts, on finit toujours par les payer. Alors, Michel Audiard, Coluche, Pierre Desproges ou Éric Bastien. Alors, qui a dit les conneries, c'est comme les impôts, on finit toujours par les payer ? Audiard, Coluche, Desproges, Bastien. Top chrono.
4: Allez, je dirais d'un Coluche.
2: Eh bien, et non, c'est Michel Audiard. C'est une réplique tirée du film Le Cave se rebiffe, sorti en 1961 avec Jean Gabin. Et c'est quand même Michel Audiard, c'est l'un des dialoguistes les plus célèbres du cinéma français. Bon, bah écoute, pas de points.
3: Oh, voir mon nom associé à Audiard, Coluche et Desproges, j'aurais jamais imaginé ça. Tout ça, c'est grâce à la magie de Valérie, ça fait plaisir. Benjamin, il a combien, Benjamin ? Il a 3 points ?
2: Oui.
3: Bon, et Benjamin, là, il va falloir m'en marquer 3 de plus, hein, s'il te plaît.
2: Bien sûr.
3: Benjamin, notre ancien facteur qui allait boire un petit peu de gnôle le matin avec quelques morceaux de pâté. Bah, tu nous l'as raconté tout à l'heure. Tu procrastines toi aussi, hein. T'es un peu du genre...
6: Ah ouais. J'adore ça. Bah déjà, je suis né à 11h45, donc déjà, dès la naissance, j'étais un lefteur. Ouais. Mais
3: Alors c'est quoi ? Tu remets tout au lendemain ou tu te poses et puis tu...
6: Ah oui, même au surlendemain, oui.
3: Ah oui, même au surlendemain. D'accord, ok. Bon, toi aussi, c'est marrant comme Maud, si t'étais un animal, tu serais un chat. Voilà.
6: Oui, tout à fait. Je connaissais pas les chats. Avant, j'étais plus team chien. Et puis, j'ai perdu ma chienne. Ça m'a fait tellement mal au cœur que j'ai dit plus jamais je prends d'animaux. Et puis, j'ai eu l'occasion de prendre deux petites jumelles, deux petites sœurettes, là. Et ça a changé ma vie. Et comme disait Maud, effectivement, il y a quelqu'un dedans et c'est assez mystique. Quand vous allez pas bien, ils le sentent. Quand vous allez bien, ils le sentent. Non, c'est des petits.
3: Tes petits chats, Caldera chez Yenich, on en a parlé avec leurs origines à Zigan. Dis donc, t'aimerais aller en Asie, toi. Ça, c'est le voyage de tes rêves.
6: Ah oui. Pourquoi ? Oui, tout à fait. Oui, oui. Alors, la culture, la cuisine, l'histoire.
3: Ben oui. Alors, ouais, en même temps, t'as déjà bien voyagé. Je vois que t'as été à Prague, à Barcelone, en Sardaigne, à Londres. Quand même, tu voyages, tu fais pas que procrastiner dans ton canapé, on est d'accord.
6: Non, tout à fait. Moi, c'était plus quand j'étais jeune. Ouais. On est plus motivé. Puis la vie coûtait moins cher aussi.
3: Ouais, oui. Des fois, il t'arrive de bouger tes narines sans bouger le reste de ton visage. Ça va, toi, sinon, Benjamin, en ce moment?
6: Oui, tout à fait. Des fois, c'est le visage qui fait bouger les narines et des fois, c'est les narines qui font bouger le visage.
3: Bien sûr, c'est son talent inutile. Alors voilà quelque chose qui va faire plaisir à Valérie juste avant de jouer. On demande souvent à qui vous aimeriez déjeuner, que ce soit quelqu'un de contemporain, vivant ou disparu. Et alors toi? Eh oui, le monsieur avec les cheveux oranges. Et il aimerait déjeuner avec Donald Trump. Mais pourquoi? Vous allez comprendre, il va nous le dire. Benjamin.
6: Oui, ça serait assez cocasse de savoir ce qu'il a vraiment dans sa tête et passer un moment avec lui sans les caméras et puis voir l'envers du décor, quoi.
3: D'accord, c'est un choix. Écoute, si t'as l'occasion, tu nous diras ce qu'il y a dans sa tête, parce que on est plusieurs à se poser la question. Je vais te faire un compliment avant de jouer. Je pense que tu as perdu un petit peu de poids.
6: Ah oui, oui, tout
3: je
6: à
3: sais
6: fait.
3: Que ça te fait plaisir, c'est le compliment que t'adores. Voilà.
6: Ah oui, tout à fait, oui, qu'on me dise. Mais dis donc, t'aurais pas fondu ou t'as pas maigré un petit peu? Alors ça fait plaisir.
2: Ça fait plaisir, bien sûr.
3: Allez, voici une question pour toi depuis 1900.
6: Excuse-moi, je te coupe avant. Excusez-moi, Valérie, vous n'auriez pas perdu un petit peu de poids?
2: Oh, merci, mon chéri, comme tu es mignon. Bon, je l'adore.
6: Ou alors c'est le rose qui vous affine, peut-être.
2: Ah, mais oui, bien sûr, évidemment que c'est le rose qui m'affine.
3: Alors, est-ce que je dois te rappeler, Benjamin, que tu joues avec la team Bastien aujourd'hui? Les compliments pour la maîtresse, là? Non, je suis pas d'accord. N'oublie pas que nous sommes en concurrence frontale.
2: Bien sûr.
3: Un petit compliment qui va bien, là, l'armée du kiff, là, le Malabar, là, qui est en face de moi. Et c'est vrai qu'elle est toute rose. Commencez pas à vous déshabiller.
2: Je me déshabille pas, je remonte ma femme.
6: Aussi.
3: Allez, chou, Benjamin. Alors. Bon. Je vais pouvoir la poser à un moment donné, cette question. Depuis 1981, en France, quel célèbre slogan accompagne les produits laitiers? Les produits laitiers sont nos chéris pour la vie, sont nos amis pour la vie, sont nos envies pour la vie, sont tous avec Valérie, top chrono.
6: Sont nos amis pour la vie.
3: On a l'impression qu'on est à la messe, je sais pas où on est là, mais on va se la faire tous ensemble. Attention, tu es prêt, Benjamin?
7: Les produits laitiers sont nos amis pour la vie.
3: Bravo.
2: Eh ben, ça fait 3 points.
6: Eric et Valérie.
2: Merci, mon chéri. Alors, Benjamin, ça te fait 3 points de plus. Tu as 6. Maud, tu as 3. Et là, tout de suite. Poum. Allez, le seul.
3: Bien la grosse caisse, hein.
2: L'unique groupe de rock, les Rolling Stones, Start Me Up. Vous écoutez ici, on vous aime, à tout de suite.
3: Vous prenez pas mal quand je dis que vous faites bien la grosse caisse.
2: Allez, on se.

0: Les Rolling Stones, Start Me Up à 12h44 sur votre radio ici.
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3: Ouais, c'est tous les jours, hein. Tous les jours qu'il faut être au taquet.
1: Mais ah oui. Là là là, Maud à 3, Benjamin à 6, mon Dieu, mais qui va l'emporter? Qui va partir vers Astérix et Obélix? Qui va boire du café à non plus fini?
3: Ah, Benjamin.
1: Alors, notre petite Maud, dis donc, il paraît que t'as une maman un peu sympa, un peu genre, je fais des blagues, l'air oui. de rien.
4: Bien
1: il paraît
4: sûr.
1: Que quand t'avais 20 ans, ta maman t'a demandé hein d'aller acheter des tringles à rideaux dans un magasin.
4: Oui, c'est ça.
1: Et au moment de payer, qu'est-ce qui s'est passé?
4: Eh ben en fait, elle sait que j'ai un gentil caractère, en fait, et puis la caissière... Et du coup, elle m'a fait des... J'ai dû vider tout mon sac, je savais que j'avais rien pris. Et puis c'est tout, la caissière, elle s'est vraiment mise en colère et tout ça. Je me suis mise en colère aussi. Je retourne chez ma mère, et puis arrivée là, bah oui, elle m'avait collé les antivols dans mon dos, en fait. J'étais partie au magasin comme ça. J'étais pas contente. Bon, elle était bien contente.
1: Mais...
4: En même temps, c'est un petit jeu sympa, parce que je suis un peu... J'aime bien les bêtises, quoi. D'ailleurs, je lui fais un petit coucou à Claudine et à Patrick de Chouny, en fait. Ils sont contents
1: voilà.
4: comme ça.
1: Voilà, donc parce que ça...
4: Contente.
1: Mais oui, parce que parce qu'elle a sonné. Sa mère lui avait collé les antivols, donc elle sonnait la
3: évidemment.
1: Caissière, elle comprenait rien.
4: Et puis la caissière n'était pas contente. Puis moi, j'ai un petit caractère un petit peu trop gentil, enfin pas du tout même. Du coup, bah, c'était deux colères en caisse.
1: Bah,
4: ça
1: oui.
4: l'a pas fait, quoi. Du coup, bah, oui.
1: Non, mais elle est
4: mais
1: sympa.
4: Bon, on avait bien rigolé.
1: Ouais.
4: Sympathique. Mais bon, on aime nos mamans. Hein.
1: Oui, on aime nos mamans. Bah, moi, oui.
3: Fin... C'est la fête des mères, d'ailleurs, dans quelques jours.
1: C'est la fête
4: bientôt,
1: des
4: bientôt.
3: Bah, bien c'est sûr. Dimanche.
4: D'ailleurs, j'espère que mes enfants, ils entendent. Hein. C'est bientôt la fête des
3: mères. Ils comptent.
1: C'est dimanche, la fête
3: c'est
1: des mères.
3: C'est pas ce dimanche, c'est dimanche d'après, ouais. Ouais, c'est ça.
1: Alors,
4: D'après.
1: Oui. Le dernier dimanche du mois de mai, c'est la fête des mamans.
3: Exactement.
1: Pensez à vos mères qui ont souffert pour vous mettre au monde, bande
3: enfin,
1: de petits ingrats.
3: C'est l'occasion de rappeler que c'était la Saint-Éric hier. Pourquoi je dis ça? Voilà.
1: Est-ce que
4: oui,
1: tu vas me laisser en placer une ou pas? Je ne sais plus, là. Alors, écoute bien, là, t'as 3, il a 6, c'est la question à 5 points. Donc, il faut que tu la marques, oui. Il faut que tu l'emportes, tu vas l'emporter. Oui. Allez. Quel chanteur. Mais si t'es au taquet, vas-y, ma chérie. Écoute bien. Quel chanteur français était surnommé l'homme à tête de chou? Quel chanteur français était surnommé l'homme à la tête de chou? Top chrono, 10 secondes.
4: Peut-être Serge Gainsbourg, peut-être?
5: Dieu est un
1: fumeur
5: de
1: gitane. Eh oui, c'est Serge Gainsbourg! Bien sûr,
4: ah oui,
1: parce
4: avec
1: que.
4: Ses oreilles.
1: En fait, il a sorti un album en 1976, inspiré d'une sculpture qui représente un homme à la tête de chou. J'ai ce vinyle à la maison, c'est très très beau. Et donc, c'est lui, l'homme à la tête de chou. Tu as 5 points de plus, tu passes à 8.
3: Benjamin, il y a un domaine dans lequel tu es nul. J'adore. C'est quoi?
6: Rappelle-le-moi parce que ça me parle pas. Je suis peut-être là-dedans dans la mémoire que je suis nul.
3: Eh bien, c'est l'orientation. Voilà, ah. t'aurais pas
6: oh là
3: pu
6: là,
3: faire.
6: Ah oui, mon Dieu.
3: Et voilà.
6: Oui, je m'étais perdu dans mes réflexions.
3: Ah mais non,
6: oui,
3: toi, l'épreuve de Koh-Lanta d'orientation, c'est pas possible.
6: Ah oui, non, je trouverais même pas l'aéroport pour aller dans l'avion. Donc.
3: D'accord.
6: Oh, non.
3: Te voilà parti en forêt, la cueillette, hein, bien sûr, des champignons.
6: Et là,
3: t'as tourné combien de temps dans cette forêt?
6: Les heures passent, le soleil se couche et mon pauvre Benjamin était perdu dans les bois comme un couillon.
3: Ah non, mais le soleil se couche, c'est-à-dire que tu as quand même tourné a priori 5 heures dans la forêt pour retrouver ta voiture.
6: Aisément, tout à fait.
3: Et finalement, tu as trouvé une route?
6: Oui, voilà, j'ai trouvé une route, je suis remonté sur 1 ou 2 kilomètres, j'ai trouvé des maisons et puis j'ai pu retrouver mon chemin après grâce aux gens qui habitaient pas loin des bois.
3: Ah ouais, non.
6: Bon. Et puis la flippe, quoi, quand la nuit commence à tomber, là.
3: Eh bien sûr,
6: on est loin de chez soi.
3: Et
6: puis à l'époque, on n'avait pas de téléphone portable, alors les signaux de fumée, ça passe pas dans les forêts. Enfin, faut éviter de faire du feu en forêt, mais... Non, c'était...
3: Bon, puis Benjamin,
6: j'ai eu la peur de ma vie.
3: Quand t'avais 18 ans, tes parents, ils t'ont dit de pas la prendre, cette 2 chevaux. Ben oui.
6: Non, c'était la Mégane, la 2 chevaux, c'était ma voiture à moi.
3: Ben oui, mais on t'avait dit de pas toucher la voiture. Qu'est-ce que t'as fait?
6: Ben oui, ben non. Ben je l'ai prise.
3: Ah oui, mais tu l'as prise, mais tu l'as mis dans un mur surtout.
6: De chez planté. Ah oui, elle était explosée. Du pare-choc avant au pare-choc arrière, il n'y avait pas un centimètre carré de tôle qui était
3: pas. Belle Mégane, en fait, ses parents étaient partis en vacances. Et lui, il s'est dit, je vais choper la belle Mégane. Il voulait faire un petit tour, quoi. Mais ça a été. Ouais, t'as dû drôlement te faire gronder, hein, Benjamin.
6: Quand les parents ont vu l'état de la voiture, ils étaient plus rassurés que quand j'allais bien. Quoi.
3: T'as des parents qui sont.
6: Ouais, cool. Ouais.
3: Allez, voici ta question à 5 points. Question cash, pas de proposition de réponse. Un extrait pour t'aider. Himalaya, et c'est Johnny Hallyday. Quel personnage folklorique vit, selon la légende, dans les montagnes de l'Himalaya? Top chrono, 10 secondes.
6: Serait-ce le Yeti?
3: Attends, c'est moi qui pose les questions, là. Tu me demandes si serait-ce le Yeti?
6: Oui, tout à fait.
3: Écoutez, je vais vous répondre, Benjamin. Oui, c'est le Yeti, l'abominable homme des neiges, qui est le poilu gigantesque, objet des récits dans Tintin, notamment, dans l'île Noire. Oui, c'est bien le Yeti. Bravo.
1: Alors, 11 pour Benjamin, 8 pour Maud. C'est le bingo qui vous départagera, mais tout de suite, tout s'en va. Gaëtan Roussel, vous écoutez ici, à tout de suite.
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0: va.
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3: Alors, nous sommes au taquet avec Maud qui a 8
4: oui.
3: et Benjamin qui a 11. Alors, oui. Qu'est-ce que c'est que ce rire ?
1: C'est une réaction sur 11 points. Ouais.
3: Tu sais que si t'arrive quelque chose, Maud ne réagira pas.
1: Pourquoi ? Hein ?
3: Bon, parce que tu es odieux.
1: M'en fous, je vais kidnapper son doudou.
3: Alors, dis donc, il paraît qu'on a eu, des études d'infirmières un peu rigolotes. C'est-à-dire qu'un jour, oui. vous avez voulu bizuter un pauvre brancardier à l'hôpital. Et avec tes collègues, et comment vous avez fait ? Qu'est-ce que vous avez fait ?
4: Bah, comment on a fait ? Et ben, en fait, j'étais de nuit avec des collègues. Alors, franchement, il n'y avait pas de patients, en fait. Il n'y avait pas beaucoup de patients. On pouvait se le permettre. Et en fait, on a dit au brancardier qu'il fallait venir chercher. Il y avait un décès dans notre service. Et en fait, je m'étais habillée avec la chemise, tout ça. Sauf que, j'ai eu tellement peur arrivé devant l'ascenseur. Parce qu'il m'emmenait, en fait. Arrivé devant l'ascenseur, je me suis réveillée, quoi. Et là, il a eu peur, quoi. Il s'est dit, vous faites, quoi. Petite dédicace à Coco et Delphine, elles se reconnaîtront.
3: Ah, voilà, c'est que oui, t'as fait la morte, mais heureusement qu'il n'a pas fait une crise cardiaque, le gars, hein, parce que sinon.
4: Bah oui, puis heureusement qu'il m'a pas emmené jusqu'au frigo, parce que j'aurais pu un peu mal quand même.
3: T'as eu un peu froid, mon chat. Alors, je vais t'encourager avec une chanson
4: oui
3: qu'on adore. Je l'ai chantée, moi, avec Amel Bent.
1: Ah oui.
3: Mais oui.
4: Ah,
3: allez.

0: télé sur M6.
1: On revient d'écho.
0: Chantons tous contre le cancer. Alors, je l'embrasse d'ailleurs, je l'adore. Ma chérie, c'est simple, tu gagnes si tu gagnes. Voilà. Donc tu vas me.
1: La grande phrase chaque jour. Tu gagnes. Bah, si tu gagnes.
0: À mon top chrono, tu auras 10 secondes pour me donner un maximum de villes qui commencent par P. P comme pointure, P comme papa, P comme. Okay. Voilà, tu vois. Donc un max de villes qui commence par la lettre P comme papa. Attention, top chrono.
2: Alors, Paris, Poitiers, Pau, Perpignan, Pornic, Parthenay, à côté de chez nous, Péronne, Péronnasse, Pontoise.
0: Tu m'en as donné neuf, Il y avait Porcheville, plutôt, Plaisir, Pontoise, Poissy, Périgueux, Provins, mais tu m'en as donné neuf, c'est magnifique, bravo.
1: Bon, Benjamin, t'as 11 points, t'es en tête, elle a 8 points, sauf qu'on a, là, on est à l'épreuve du bingo. Et pour gagner les 10 points que représente ce bingo, il faut marquer le plus de points. T'as compris qu'elle a fait 9. Elle a été très, très performante.
3: Elle a cartonné, là.
1: Elle a cartonné. Mais on a déjà vu des reversal situations. Des retournements.
3: Des remontadas.
1: Exéremontada. Exactement. J'ai envie d'y croire. Alors, avant de jouer, on va aller faire un petit tour sur la Croisette. Voilà. Puisqu'en ce moment, nous sommes en plein festival de Cannes. Et parfois, on y entend ceci. You.

0: moi.
1: Je crois que c'était hier à la télé, hier ou avant-hier. La Cité de la peur, c'est ton film préféré.
2: Ah oui, oh là là, de loin, oui.
0: Ah ouais, prenez un chewing-gum, Émile.
1: On peut tromper 1000 fois, 1000 personnes, bien sûr. Madame, je vous pisse à l'arrêt. Non, De Ré. Odile De Ré. Et voilà.
2: Je suis trop content.
1: Ouais, je sais. Mais alors là, c'est Valérie qui va être trop contente. Car tu adores un chanteur que Valérie, mais kiffe à la folie.
3: Quand on fait la Java le samedi.
1: Ah oui. Bien sûr. L'excellent Michel Sardou.
2: L'unique, le grand.
1: L'unique.
0: Allez, c'est parti.
1: Voilà, la tête de Valérie. Son malabar s'est effondré.
0: Mon malabar va très bien.
1: Nous allons donc jouer, je te rappelle qu'il y a 9 points. 9 points en jeu, il faut me faire 10 là. Bingo du jour, nous sommes dans les villes, partout en France. Et tu vas devoir citer un maximum de villes, commençant par la lettre T. T comme Tata, comme Thierry, comme taisez-vous. Top chrono, 10 secondes.
2: Ah bah ça va aller vite, Tours et puis...
1: Allez
2: et Toulouse...
1: Tarbes, Toulon, Touques, Tourcoing, Tournon, Thoiry, Tignes, Torcy, il y en avait plein, Théoul.
0: Bon, alors, Maud, tu l'as compris, c'est toi qui seras avec nous pour la finale, bravo.
4: Oui.
0: Donc tu tenteras de gagner le séjour pour 4 personnes au parc Astérix, tu feras la descente du Nil, tu prendras de la hauteur avec l'envol d'Ibis, tu découvriras 7 automatiques. C'est un séjour de 2 jours pour 4 personnes, une nuit à l'hôtel du parc, en chambre familiale, les petits déjeuners, les dîners et aussi 100€ de carte carburant. Donc c'est magnifique ma chérie, si tu ne gagnes pas ça, tu gagneras la machine à café Malongo, les 32 dosettes et les 6 verres.
1: Hein. Les 6 verres en verre, bien sûr.
0: Bravo Benjamin, t'as bien joué.
4: Je peux passer un petit bonjour. Est-ce que je peux passer un petit bonjour?
1: Évidemment.
4: Oui, est-ce que je peux passer un petit bonjour à Joël et à Nadine, à Elodie, à Méline qui sont en train de m'écouter?
0: Eh ben, bonjour.
4: Elles se reconnaîtront.
0: Eh ben, bonjour. Coucou. À tous. Voilà.
1: Bravo Benjamin, Astérix n'est pas content quand même.
4: Bravo Benjamin.
5: T'as dit, monsieur Astérix.
1: Bah oui, il n'est pas content, il est perdu.
0: Bon, bravo Benjamin, tu n'as pas démérité. Bravo à toi. Et puis surtout, bravo à Maud. Benjamin, c'est pas grave, tu sais, tu...
1: Bah si.
0: Bah si, mais non, mais qu'est-ce que tu veux que je lui dise?
1: Ça vous fait 2 candidats déjà depuis hier.
0: Ah oui, c'est vrai. Bah oui, qu'est-ce que vous voulez?
1: Voilà.
0: Bien, mes chéris, je vous remercie de nous avoir écoutés. Je vous dis que je vous aime. Je vous dis tous à demain. Je remercie Céline à la réalisation, Sarah à la technique, Marian au standard, le professeur Coupez au savoir et le Yeti à mes côtés, à la vanne.
1: Ouais. La grosse caisse.
0: Dis donc, il n'est pas un peu l'heure d'aller se coucher?
1: Oui, parce que là, on vient de passer un bon moment avec le best-of d'Otake. Faut quand même qu'on récupère pour tout à l'heure, là. Hein.
0: Et puis surtout, c'est l'heure que Johan Guérin nous informe.
1: Il est là, Johan Guérin?
0: Mais oui!
1: Le grand Johan Guérin?
0: Bien sûr!
1: Il arrive tout de suite avec Ici, dès 5h.

0: LP Last on You pour vous souhaiter la bienvenue.
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0: Lost. Nous aussi, on s'y perd un petit peu en ce moment avec les températures caniculaires du moment. C'est vrai qu'il y a une semaine, on était encore avec les pulls. C'est à n'y rien comprendre. Bonjour, très heureux de démarrer la journée avec vous. On vous espère en forme. L'équipe des Leftos, rendez-vous. Emeline, Savaria, Mélodie, Antoine et Aude Razo. Bonjour Aude.
3: Bonjour Yoann Guérin, bonjour à tous. Question ce matin, qu'est-ce que vous êtes prêt à faire pour soutenir nos agriculteurs et pour mieux manger? Enquête qu'on vous révèle en exclusivité ce matin pour 4 Français sur 10. Il faut privilégier les circuits courts.
0: Ce matin, tiens, dans Paris, si les économies, on parle aussi litige et surtout Valère Correa vous explique et vous présente un site internet qui vous aide en fait à gérer un conflit avec un commerçant. Explication dans 5 minutes. 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
0: Mardi 26 mai, bon réveil, merci de votre fidélité. 5h. L'info de la nuit est un peu triste. Ce sont les adieux de Gaël Monfils à Roland-Garros.
3: C'est fini et ça a été une belle bataille, comme Gaël Monfils en a le secret. Défaite en 5-7 face à l'autre Français, Hugo Gaston. Et donc, on ne reverra plus la Monf, comme on l'appelle, sur la terre battue parisienne. Et oui, c'est un peu triste. Et oui, ça fait un petit quelque chose, Jean-Pierre Blimou.
4: Il est 23h55. Gaël Monfils perd le dernier point. Le public est debout et l'émotion est palpable lorsque le Français prend le micro.
5: À chaque fois, je dis ici, c'est magique, c'est quelque chose d'incroyable. J'ai créé quelque chose de fort, d'unique, d'exceptionnel. Je vous aime vraiment, vous allez vraiment, vraiment manquer. Et je voudrais vous dire un grand merci de tout mon cœur parce que vous avez été extraordinaire pendant toute ma carrière.
4: Le Parisien n'oublie pas ses meilleurs copains, Richard Gasquet, Joe Wilfried Tsonga et Gilles Simon, déjà retraités, mais aussi sa femme, Elina Svitolina, en pleurs, ainsi que ses proches. Elodie, l'une de ses admiratrices, le regrettera.
6: Il va nous manquer, notre petit Gaël.

0: L'entrée en lice de Loïs Boisson, celle qui nous avait fait vibrer l'an dernier, souvenez-vous, elle était allée jusqu'en demi-finale. Entrée en lice aussi de la tenante du titre, l'américaine Coco Gauff, et chez les hommes, les débuts du numéro 1 mondial, Yannick Sinner.
1: Autre image à retenir, ces deux TGV Paris-Nice bloqués des heures en pleine chaleur.
0: Et scène assez incroyable, ces centaines de passagers qui descendent du train en rase campagne pour s'aérer, tout simplement. Il n'y avait plus de clim à bord, puisque les deux TGV n'étaient plus alimentés, rupture de caténaire. Écoutez ce passager Kevin, nous avons pu le joindre vers 22h30, son train s'est retrouvé bloqué vers 16h dans l'après-midi.
2: Au bout d'une heure, ils nous ont dit qu'ils allaient ouvrir les portes pour pouvoir respirer puisque on n'avait plus de clim dans l'après-midi et les wagons ils sont montés jusqu'à 60 degrés. Et là, au début, les gendarmes sont arrivés les premiers, ils avaient un peu des packs d'eau dans leur voiture, ils ont commencé à nous les faire passer par-dessus le grillage et le portail. C'est là qu'avec des passagers, on est monté les escaliers, on a récupéré les packs d'eau pour commencer à les distribuer aux personnes qui étaient pas très bien et surtout aux enfants en bas âge qui hurlaient parce que on s'est retrouvé en gros coincé pendant une heure dans le train sans avoir de clim, sans avoir d'eau et de réponse à tout ça. Personne de la SNCF passait un message comme ça ou est venu dans les wagons voir si tout allait bien. Il n'y avait personne en fait.
0: Et vers 22h hier soir, un des deux TGV Paris-Nice bloqués était reparti. Le deuxième était sur le point de repartir. Beaucoup de retard hier sur la ligne Paris-Lyon-Marseille. La chaleur à la une encore ce matin, puisque c'est historique, c'est du jamais vu pour un mois de mai. 8 départements de l'Ouest ont basculé cette nuit en alerte orange canicule, de la Manche à la Vendée, en passant par le Finistère. Des records ont encore été battus. 35,9 à La Couronne, c'est en Charente près d'Angoulême. 35 degrés à Royan et à Niort. 33 villes en tout ont battu hier un record de température pour un mois de mai.
1: Plus d'un Français sur deux veut acheter plus souvent du local, du bio et des produits de saison.
0: Enquête qu'on vous révèle en exclusivité sur votre radio ici. Quel avenir dans nos assiettes? C'est une étude OpinionWay pour la fondation Make.org. Paul Tillier, elle permet de mieux comprendre ce que nous, les Français, nous sommes prêts à faire pour soutenir les agriculteurs et mieux manger.
3: L'assiette des Français se recompose. Près d'un Français sur quatre opte par exemple pour un régime plus végétal, avec peu, voire pas de viande. C'est vrai notamment chez les jeunes. Une majorité souhaite aussi privilégier le local, le bio et les produits de saison, tout en faisant attention au gaspillage alimentaire. Une étude qui souligne également la volonté de se tourner vers un autre modèle agricole. Moins de rendement, plus de qualité, quitte à payer un peu plus cher pour offrir aux agriculteurs un revenu plus juste. La rémunération, c'est d'ailleurs le principal défi des années à venir, selon 6 Français sur 10. Des Français qui affirment se sentir connectés au monde agricole via des proches ou en allant à la ferme ou au marché par exemple. À l'inverse, ils se méfient de la grande distribution et des industriels de l'agroalimentaire. Pour garantir une alimentation saine, c'est aux agriculteurs que font confiance 84% des Français.
0: Une enquête que vous retrouvez en détail sur ici.fr, notre site internet. Johan, la météo, que dire? À part qu'on a très chaud.
1: Oui, c'est ça. Soleil omniprésent du matin au soir dans une atmosphère très chaude pour cette époque de l'année. Comme ces derniers jours, quelques nuages bourgeonnent sur les reliefs du sud, occasionnant quelques averses localisées, voire un coup de tonnerre sur le massif alpin. On va rappeler ces 8 départements du nord-ouest qui sont en vigilance orange. Canicule, on vous a mis la carte sur ici.fr. Et côté Mercure, justement, ce matin, on a relevé à Strasbourg 16 degrés, à Lille, Montpellier, Dijon 17, à Paris, Toulouse et Chambéry 18, 19 à Bordeaux et Tours, 21 à Cherbourg et à Brest, 22 degrés à Marseille, Nantes et Bastia. Pour les maximales, cet après-midi, elles restent le plus souvent comprises entre 30 et 35 degrés localement. On attend 36 degrés possibles en Nouvelle-Aquitaine. Et sur l'ouest des Pays de la Loire, ça va grimper. Pensez aux gestes aussi, aux bons gestes à adopter pour vous et pour les personnes qui sont autour de vous, notamment pensez à vous hydrater.
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1: 5h06, bon réveil, on espère que la nuit a été bonne malgré la chaleur. Vous avez aéré, Aude, en
0: partant? J'ai aéré en pleine nuit, je me suis levée en pleine nuit pour tout ouvrir et après je me suis recouchée.
1: C'est ce que j'ai fait la même chose. En tout cas, ravi de vous compter dans la grande famille ici des 5h qui vous tire du lit au son d'Étienne Dao. Voici le grand sommeil.

0: s'est invité sur la scène du Zénith de Paris il y a quelques jours pour le grand retour de Vanessa Paradis et son ami. C'était Étienne Dao avec Le Grand Sommeil, 5h10.
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0: Bon, ce matin, je vous raconte l'histoire d'un sang-froid qui laisse sans voix. Direction Bonnétable, c'est dans le département de la Sarthe, parce que vendredi dernier, dans une petite supérette, une fillette de 11 ans a remplacé quelques minutes son papa derrière la caisse. C'est à ce moment-là qu'un homme a surgi. Il était armé d'un fusil, le visage caché par un caleçon en guise de cagoule. Je pense que c'est une petite réminiscence de la période Covid quand on faisait des masques avec des slips.
3: Ça, oui.
0: Je pense. Il a braqué l'enfant, il a réclamé le butin. La petite s'est exécutée, mais dans le stress, le braqueur a lâché une promesse. « Je ne te tirerai pas dessus ». Et là, en fait, petit déclic, la fillette a reconnu cette voix sans trembler. Elle lui a lancé « Tu peux retirer ta cagoule, je sais qui tu es. »
3: Ah bah alors.
0: Démasqué donc par cet enfant, le braqueur de 26 ans a perdu tous ses moyens. Il a rendu son arme au papa qui a couru très rapidement. Il s'est effondré d'ailleurs, ce jeune de 26 ans. Il a dit « Bon, j'ai fait une énorme connerie ». Il a été jugé en comparution immédiate et ce voisin a été condamné donc à 2 ans de prison ferme. Comme quoi, on dit la vérité sort toujours de la bouche des enfants, visiblement. C'est vrai.
3: Mais en tout cas, braquer un enfant, pas bravo.
0: C'est très moche en tout cas. Et braquer tout court d'ailleurs. 5h11 dans l'actualité ce mardi, Aude.
3: Est-ce qu'on ose le short au travail ?
0: Allons-y.
3: Ça passe pas trop, toujours très bien, même quand il fait très très chaud. Reportage dans quelques minutes.
0: Pour la musique du réveil, on vous réserve le meilleur. Desiree Life arrive dans 5 minutes, mais avant, par ici les économies.
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0: Bonjour Valère Coréard.
5: Bonjour Johan, bonjour Aude.
3: Bonjour.
0: À chaque jour avec vous, un bon plan pour notre pouvoir d'achat. Aujourd'hui, vous vouliez nous parler d'une solution gratuite pour nous aider en cas de litige avec un commerçant.
5: Une plateforme de vente en ligne, un artisan, un commerçant, un opérateur de téléphonie, il arrive que l'on ait un désaccord en tant que consommateur et dans ce cas, on se sent parfois un peu démuni. Voici une solution pour résoudre votre litige sans passer par la case judiciaire qui est vraiment contraignante. Que choisir ensemble, qui était avant l'UFC Que choisir, a mis en ligne un service gratuit de réclamation. Objectif, trouver une solution amiable avec le professionnel. Alors ça se passe sur quechoisirreclamation.org pour un souci donc avec un fleuriste, un plombier, un pressing, qu'importe le sujet, c'est totalement gratuit. Et l'idée, c'est que le fait de passer par une plateforme d'une association de consommateurs, de rendre l'affaire publique éventuellement, peut aider à faire avancer les choses plus rapidement.
3: Comment on fait donc Valère pour essayer de régler un litige en passant par cette plateforme ?
5: Vous allez sur quechoisirreclamation.org, vous saisissez le nom de la société concernée, vous vous inscrivez, puis vous devez ensuite décrire le problème rencontré sur cette étape. Je vous recommande vraiment d'être précis et factuel. On peut voir sur le site d'ailleurs qu'il y a des situations très différentes. Une consommatrice s'est vue prélever 2 fois ses frais de résiliation par son opérateur internet. Une autre personne se plaint d'avoir exercé son droit au retour d'une commande en ligne et du refus du vendeur. En fait, le but de cette plateforme, c'est de mettre un coup de pression aux professionnels, en rendant l'affaire publique, en passant par Que choisir ensemble, qui envoie le courriel aux professionnels à leur couleur. Et puis si ça suffit pas, eh bien il faut passer à la vitesse supérieure. Là, c'est une procédure donc plus formelle. Alors qu'est-ce que vous en pensez ? Est-ce que vous avez déjà eu un litige avec un commerçant ? Comment ça s'est fini ? Mon mail par ici leséconomies@radiofrance.com.
0: Merci Valère. Demain, vous nous direz comment passer le code de la route en dépensant le minimum. En attendant, les bons plans se retrouvent sur ici.fr, page par ici les économies.
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0: 5h14, question ce matin face au miroir. Vous vous habillez comment pour aller au boulot ?
3: Petite robe, bermuda, débardeur ou veste et costard cravate ? C'est le dilemme pour vous peut-être ce matin à l'heure où pas mal d'entre vous reprennent le chemin du boulot après ce grand week-end de Pentecôte. Fabien Ledu, notre reporter ici, s'est rendu dans une entreprise d'Aix-les-Mines. C'est en Provence et Fabien, a priori, pas question là-bas de quitter le pantalon.
8: Surtout pas, et c'est ce que regrette un peu Eric.
9: Moi je suis Normandie à la base, sinon je en bermuda, là, en tongue. Mais il veut pas, le chef, là.
8: Le manager, c'est Steve, et même par 40 degrés à l'ombre, Pantalons et chaussures fermées, obligatoires.
10: S'il voit des clients, il faut qu'il ait une tenue adaptée pour la clientèle. La première impression, elle est importante. On n'a qu'une seule chance de faire une bonne première impression. Donc le Bermuda, ça fait trop décontracté.
8: Et quand je lui fais remarquer que je suis moi-même en Bermuda...
11: Si je vais en clientèle comme ça, vous...
10: Vous vendrez pas grand-chose. C'est du sens commercial, c'est du bon sens. Après, on travaille pas au mois d'août, là où il fait le plus chaud. Ils ont des voitures climatisées, les bureaux sont climatisés. Il n'y a pas de raison pour d'être mal habillé à cause de ça.
8: Un message qui passe très bien auprès de son équipe.
12: Le fait d'être bien habillé ou très bien habillé est pour moi très important. Donc le short, ça met un côté un peu détente. Ça me dérangerait dans le travail.
13: Personnellement, j'aime être classe, être bien habillée, ne pas être vulgaire aussi. On peut l'être rapidement en étant une femme. Donc en clientèle, en tout cas, je m'habille de manière convenable.
8: Reste pour ces 6 commerciaux à s'entendre au bureau sur la température de la clim.
14: Moi, je suis en dessous, donc c'est moi qui jauge.
8: Il est conseillé d'éviter les écarts de température de plus de 5 à 7 degrés par rapport à la température extérieure.
3: Bon, ça suscite pas mal de débats, oui. Dites donc en studio ce matin. Comment s'habiller au travail par forte chaleur? Sachez qu'en théorie, Johan, tongs et Bermuda ne sont pas interdits. Mm-hmm. Mais un arrêt de la Cour de cassation précise bien que la liberté de se vêtir à sa guise n'entre pas dans la catégorie des libertés fondamentales garanties par le Code du travail. En clair, bon, on fait pas ce qu'on veut.
15: Alors, qu'est-ce qu'on peut faire ou pas?
3: Alors, déjà, il y a une question de sécurité. Ouais. Exemple, un pompier en claquette chaussette, c'est non, ça pose des problèmes, ouais, de sécurité. Il y a aussi une question de décence, donc le chemisier transparent, on peut aussi vous dire non. Et puis, on l'entendait dans le reportage, l'image de l'entreprise, oui, ça compte aussi, notamment quand le salarié est en contact avec la clientèle. Petite histoire, Johan, en 1977, une salariée avait été licenciée carrément pour avoir porté un Bermuda au travail.
15: Waouh, c'est sévère.
3: Vous m'enlevez ce Bermuda, là.
15: Oui, bah écoutez, bah non, je vais pas vous l'enlever tout de suite, parce que voilà, je ne veux pas vous mettre dans l'embarras. Mais bon, je changerai demain, promis, je mettrai un
3: pantalon. Mettez un pantalon, enfin.
15: 5h17. Allez, eux, je ne sais pas comment ils s'habillent. En Amazonie, en tout cas, c'est la destination du nouveau numéro de l'émission Rendez-vous en Terre Inconnue avec Stéphane De Groot, guidé par l'animatrice Laurie Tillman.
3: Il fait chaud là-bas.
15: Oh oui, il fait très très chaud. D'ailleurs, comment ce programme a-t-il impacté la vie de Laurie Tillman? Réponse dans les coulisses télé, mais avant live, voici Desiree. Bon réveil. Bon, je vais trouver un pantalon.

0: Life à 5h20. Autant vous dire qu'on s'est posé une question existentielle avec Aude. Quelle différence y a-t-il entre un short et un bermuda?
1: Est-ce que vous voulez la réponse?
0: Ah bah oui.
1: Le bermuda, il descend jusqu'au genou, ouais, ou un petit peu au-dessus, et le short, en revanche, est un peu plus court. Voilà, on a regardé sur Google, tout simplement. Parce que oui, ça nous a posé question.
0: C'est vrai, c'est vrai. Bon, en tout cas, nous, ce matin, on s'intéresse à l'éphéméride de ce 26 mai. Bonne fête aux Bérangers et aux Bérangères. On souhaite aussi un bon anniversaire à Lenny Kravitz, 62 ans. Il est plutôt pantalon en cuir, Lenny Kravitz. Il sera d'ailleurs aux arènes de Nîmes le 24 juin prochain en concert. Et puis tiens, c'est un 26 mai en 1897 que le roman Dracula de Bram Stoker est publié pour la première fois à Londres. Initialement, le vampire ne devait pas s'appeler d'ailleurs Dracula, mais Comte Vampire. C'est en faisant des recherches dans une bibliothèque que Bram Stoker a découvert le nom de Dracula, signifiant fils du dragon ou diable en roumain, changeant donc à jamais l'histoire de la littérature fantastique.
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0: On retrouve Patrice Gascon avec ses coulisses télé. Aujourd'hui, Patrice, vous nous proposez de partir en voyage en regardant sur France 2 le nouveau numéro de l'émission Rendez-vous en Terre Inconnue.
3: Quand une émission réussit à nous mettre en tête sa signature musicale, son générique, c'est qu'elle a conquis le public. Cette musique, c'est celle de Rendez-vous en Terre Inconnue, numéro inédit, ce soir sur France 2. Laurie Tillman, nouvelle présentatrice du programme, prend par la main le comédien Stéphane De Groot. Écoutez leur première rencontre quand ils sont encore à Paris, à quelques heures du départ, pour un rendez-vous en Terre Inconnue.
4: Comment tu te sens?
5: Écoute, je me sens gâté. Quand on m'a annoncé que je partais, j'ai fait non. Voilà.
4: Comment avec les surprises?
5: Je sais pas comment je suis avec les surprises. Je préfère donner un cadeau que de recevoir un cadeau.
4: Est-ce que tu te rends compte qu'il y a quelqu'un qui t'attend là-bas, quelque part?
5: L'idée même que quelqu'un puisse m'attendre quelque part, déjà, je trouve que c'est une très belle promesse.
4: On y va?
5: On y va.
3: Direction le sud de l'Amazonie, au cœur du Brésil. Ils partent tous les deux à la rencontre des Indiens Waoja, des agriculteurs-pêcheurs qui ont gardé une relation étroite avec leur environnement, tout en acceptant une part de modernité. Comme toujours, ce soir, vous allez voir de magnifiques paysages, de la savane, des forêts, des rivières, et un peuple fort, bienveillant, qui ouvre ses bras à Laurie Tillman et Stéphane De Groot. Une Laurie Tillman formidable dans ce nouveau rôle de guide dans Rendez-vous en Terre Inconnue. Une nouveauté qui l'a marqué profondément, Laurie Tillman.
4: Ça a été un énorme bouleversement, c'est-à-dire que j'ai fait un tri pas possible dans ma petite vie. J'avais déjà une façon d'habiter ce monde un peu nomade et ça n'a fait que s'exacerber. Voilà, sans rentrer dans le détail, j'ai vraiment eu ce besoin de m'accorder davantage de temps et de mieux comprendre à quel point, pourquoi et pour quelles raisons parfois on voulait remplir sa vie et jusqu'à parfois exploser. Et donc ça a été une vraie prise de conscience, mais aussi parce que j'ai aussi la chance de repartir, et donc du coup pour ça il fallait que je refaçonne peut-être un peu ma petite vie, mon petit agenda. Donc non, ça m'a bouleversée dans le bon sens, mais ça a vraiment été une grosse remise en question, le fait de rencontrer ces gens qui avaient choisi de vivre isolés et de choisir cette liberté. Donc j'ai choisi la mienne maintenant.
3: La nouvelle Laurie Tillman emmène ce soir sur France 2, Stéphane De Groot en Rendez-vous en Terre Inconnue. À demain pour un rendez-vous bien connu de nouvelles coulisses télé.
0: Merci Patrice Gascoigne. 5h24, il est temps de mettre les points sur les i. Ben oui, on emprunte souvent cette expression pour mettre les choses au clair. Comment est-elle apparue, cette fameuse expression? Est-ce que vous en avez une petite idée?
1: Aucune idée.
0: Eh ben, réponse de Stéphane Bern. Mais avant, avec les chaleurs, il faudrait que pleuve l'amour. Ben, ça tombe bien, c'est ce qui arrive avec Pascal Obispo.
1: Ah.
0: Eh ben oui, il est en duo avec Francis Cabrel. Ah. Bon réveil.

0: duo Pascal Obispo et Francis Cabrel. Il faudrait que pleuve l'amour à 5h27. Un peu d'histoire avant l'actu. Stéphane Bern, ce matin, voyage au temps où un minuscule point d'encre commence à sauver des textes entiers. L'occasion de faire un petit point historique.
1: Au Moyen-Âge, une simple lettre pouvait semer la confusion. Et pas de correcteur automatique pour rattraper le coup. Abbaye de Cluny, fin du XIIe siècle. Dans le scriptorium, les moines copistes noircissent le parchemin. L'écriture gothique est serrée, verticale, option patte de mouche. On économise la place, car le parchemin coûte cher. Mais pour les yeux, un vrai supplice. Même avec la deuxième paire gratuite, ça reste sportif.
2: Il est fou, Afelou, il est fou.
1: Les lettres I, N, M, U s'alignent comme la palissade du voisin à côté. Trois bâtons. Est-ce un M ou trois I ? Des traits de plume et vous hésitez entre unum et vivum, unique ou vivant. La nuance compte quand on copie la Bible. Il vaut mieux éviter les approximations. Une faute dans un texto, ça passe. Dans les évangiles, beaucoup moins. Alors les copistes ajoutent au-dessus du i un petit trait, puis un point. Un geste discret qui apparaît au XIIIe siècle dans les manuscrits français et se répand peu à peu. La lecture respire, les lecteurs aussi. Mais le pli ne se prend pas si facilement. À la Renaissance, les humanistes introduisent le Y pour marquer l'étymologie et distinguer les formes à l'œil.
3: Y, Y, Y,
4: c'est une lettre chouette.
1: Plus tard, l'imprimeur Firmin Didot parlera d'une pluie d'Y tombée sur le français. Même au XIXe siècle, ce minuscule signe que l'on a joliment appelé « atome d'encrier » n'est pas toujours respecté dans l'écriture courante. Il doit parfois taper du poing pour se faire respecter.
5: Le poing, ça ferait ?
1: L'expression « mettre les points sur les i » vient de là. Éviter les malentendus. On précise, on clarifie, on ajoute ce qu'il faut. Un point sur un i, point final. La prochaine fois, je vous parlerai des bars sur l'été.
0: Merci Stéphane Bern pour ce voyage dans le temps. À réécouter un podcast sur ici.fr. 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Nous sommes le mardi 26 mai, il est 5h30. Toute l'actualité en France et dans le monde, c'est le 90 secondes avec vous, Aude Razzo.
6: C'est du jamais vu pour un mois de mai. 8 départements de l'Ouest ont basculé cette nuit en alerte orange canicule, de la Manche à la Vendée, en passant par le Finistère. Historique aussi, il a fait 35 degrés hier à Niort et à Royan, presque 36 degrés à La Couronne près d'Angoulême. Brest et Dinard ont connu hier les 30 degrés les plus précoces de leur histoire. La chaleur est de nouvelles noyades. Un homme de 24 ans est mort après s'être baigné dans la Loire à Tours. Un homme de 17 ans a perdu la vie dans la Marne. Et un homme de 67 ans est mort sur la presqu'île de Crozon, dans le Finistère. Nouveau procès dans le scandale du périscolaire à Paris. Un homme de 36 ans est jugé cet après-midi. 9 enfants l'accusent de l'avoir agressé, de les avoir agressés sexuellement. Et c'est inédit, les 9 familles demandent à ce que le procès ne se tienne pas à huis clos. Plus d'un Français sur deux veut acheter plus souvent du local, du bio et des produits de saison. Enquête qu'on vous révèle sur votre radio ici, réalisée par OpinionWay pour make.org. Étude sur ce que nous sommes prêts à faire pour soutenir les agriculteurs et mieux manger. Pour 4 Français sur 10, il faut privilégier les circuits courts. C'est fini, clap de fin pour Gaël Monfils. Il ne jouera plus à Roland-Garros, éliminé en 5-7 hier soir par Hugo Gaston. Vous allez me manquer, dit-il au public. Vous avez été extraordinaire pendant toute ma carrière. OGC Nice, OS Saint-Etienne, qui jouera en Ligue 1 la saison prochaine. Premier match ce soir, barrage aller entre les deux équipes au stade Geoffroy Guichard, dans un chaudron qui s'annonce incandescent.
0: L'info du jour, ce sont les pompiers sur le pied de guerre en ces temps de grosse chaleur.
6: Direction la Charente-Maritime, on vous emmène au cœur du centre d'appel des pompiers. Ce sont eux qui répondent au bout du fil quand on fait le 18 ou le 112. Là, on est sur le centre situé tout près de La Rochelle. Gérald Paris y était hier avec le micro ici.
7: 18, les pompiers, j'écoute.
8: Oui, bonjour.
7: Bonjour madame.
8: Pour mon mari, là, monsieur Lambert Michel, est tombé, il a été dans une position.
7: Il a quel âge votre mari? D'accord. Et vous le sentez plus fatigué que les autres jours, là, votre mari? Ça doit y jouer, la chaleur.
2: Bon, ben madame, vous ne raccrochez pas, on voit rapidement avec la régulation médicale, d'accord, pour la prise en charge de votre mari.
3: Activité soutenue en ce long week-end de la Pentecôte. Habituellement, les pompiers reçoivent en moyenne 300 appels par jour pour le département. Avec cette vague de chaleur, il y en a beaucoup plus. Lieutenant Xavier.
5: Sur le samedi et dimanche, on a reçu entre 700 et 800 appels jour.
7: Il y a un pourcentage de gens qui étaient dans des malaises liés à la chaleur, ou ça représentait combien tout ça?
5: 240 interventions générées suite à ça.
3: Adèle, pompier volontaire au centre d'appel.
9: Les gens nous appellent, ils sont en terrasse de restaurant, ils font des malaises, ils peuvent tomber dans les pommes, vomissements. Ça peut être une déshydratation, ça peut être surtout la chaleur en fait qui fait ça. Les personnes âgées sentent moins la soif comme les enfants.
3: À l'autre bout du fil, des personnes téléphonent parfois stressées, mais l'opérateur doit prendre vite une décision.
9: On a à peu près 2 minutes pour savoir si on engage nos collègues sur place ou si on fait une régulation, ce qu'on appelle au SAMU, qui eux prennent la décision d'engager ou pas une ambulance privée ou d'engager les pompiers.
3: Des opérateurs qui se doivent d'être réactifs et concentrés sur la durée. En salle d'appel, il faut savoir qu'il travaille sur des vacations de 12 heures, de 7 heures le matin à 19 heures.
0: Et bon courage aux pompiers, on le rappelle, avec cette chaleur, pensez à prendre des nouvelles des personnes âgées et isolées. Et puis tous les gestes d'ailleurs à adopter avec ces fortes chaleurs sont à retrouver sur ici.fr. On vous a fait un petit article. Justement, la météo, on va le rappeler, 8 départements du Nord-Ouest en vigilance orange canicule. Le soleil est omniprésent ce matin jusqu'au soir dans une atmosphère très chaude pour cette époque. Comme ces derniers jours, quelques nuages qui continuent de bourgeonner sur les reliefs du sud, occasionnant quelques averses localisées, voire un coup de tonnerre sur le massif alpin. Côté Mercure, nous avons à Lille, Montpellier, Dijon 17 en ce moment, à Paris, Toulouse et Chambéry 18, à Bordeaux et à Tours 19, à Cherbourg et Brest 21, 22 à Marseille, Nantes et Bastia. Il y a aussi vos messages sur la page Facebook ici. 15 degrés relevés par Annick à Montluçon, 17 degrés 5 à Mulhouse, on salue Kevin, 17 à Madrange, c'est en Corrèze, merci Marie-Jeanne, 18 dans le département de l'Eure avec cette info de Gilbert. On a 20 degrés en Haute-Vienne, à Maisonnet-sur-Tardoire, c'est Peggy qui nous donne cette info. Et puis 20 degrés 6 au Lavandou, merci Eddy. Pour les températures maximales, elles vont rester très élevées cet après-midi, comprises entre 30 et 35 degrés, localement 36 possible en Nouvelle-Aquitaine et sur l'ouest des Pays de la Loire.
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0: 5h34, bon réveil, un plaisir de vous accompagner au saut du lit. Peut-être la reprise après le pont de la Pentecôte. On espère que vous êtes en forme ce matin. Et on va donner de la voix avec le taulier Johnny Hallyday. La musique que j'aime, ça c'est cadeau, ça rien que pour vous. Merci de votre fidélité.

0: musique que j'aime, Johnny Hallyday. Le tournage du biopic d'ailleurs sur Johnny Hallyday avec Benjamin Voisin dans le rôle de la rockstar débutera dans quelques jours, le 1er juin. Mais oui, ça arrive. Et à noter que le film couvrira la vie de Jean-Philippe Smet de ses débuts jusqu'au concert des 50 ans au Parc des Princes.
1: En tout cas, ça réveille. Hein. Pour ceux qui dormaient encore, un petit Johnny, allez hop.
0: Ah, ça, franchement, on dit pas non. C'est toujours un plaisir.
1: On sort du lit.
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0: Il vous est certainement déjà arrivé d'être confronté à une arnaque ou une fake news, ça nous arrive à tous. Dans votre rendez-vous, c'est pas vrai, on est là pour vous aider à y voir plus clair.
1: Et parlons ce matin de nos cagnottes fidélité en magasin et en supermarché, parce que oui, les voleurs adorent piller nos points fidélité. On va voir ça ensemble.
0: Pour la musique du réveil. Next Summer, Damiano David. Bon, je crois que le prochain étour, on y est déjà. Damiano David, on l'écoute dans 5 minutes. Mais avant, on accueille Christine, qui est avec nous depuis la Haute-Savoie. Bonjour Christine.
4: Bonjour Johan et bonjour Aude.
1: Bonjour.
0: Ravi de vous accueillir de bon matin. Vous êtes vétérinaire.
4: Eh ben moi aussi.
0: C'est ça? Vétérinaire.
4: Oui, là je traverse, là je vais passer en Savoie. J'étais en Isère, je passe en Savoie.
0: Ah oui, pardon, vous habitez en Isère et vous partez donc direction la Savoie. Qu'est-ce que vous allez faire en Savoie aujourd'hui?
4: Eh ben, je vais faire une mission, je suis vétérinaire, je vais faire une mission en montagne qui consiste à faire des prélèvements sur des bouquetins que, qu'on me capture, évidemment.
0: Ouais.
4: Et puis, donc je fais des prises de sang, des prélèvements divers et variés. Et tout ça pour dépister une maladie qui s'appelle la brucellose, qui peut être transmise aux bovins qui pâturent et là-bas. Et les bouquetins descendent dans les pâturages et peuvent transmettre cette maladie. Et cette maladie, c'est une zoonose, c'est-à-dire qu'on peut l'attraper. Et donc on surveille les troupeaux de bouquetins qui transmettent la maladie.
0: D'accord.
4: Voilà,
0: pour protéger. Et ça tombe bien, puisque Christine, vous êtes vétérinaire, ça tombe très bien, parce qu'on parle aussi des fortes chaleurs. C'est vrai qu'on s'intéresse beaucoup à nous, humains, mais quand on a des animaux de compagnie, un chien, un chat, eux aussi, ils souffrent de la chaleur. Qu'est-ce qu'il faut faire ?
4: Eh ben, faut pas les sortir en période de chaleur. Il faut pas oublier que les animaux, en fait, ils sont très près d'une route, par exemple. Et la chaleur que nous, on perçoit plus haut, elle est bien, bien plus élevée sur une route, sur du goudron ou en ville. Donc, il faut les sortir tout le matin. Et après, ben, faut pas les sortir, en fait. Il faut qu'ils restent sur du carrelage frais. Alors, les animaux qui sont vieux, les animaux qui sont malades, comme les chiens cardiaques, ben, c'est comme les humains. Il faut prendre soin d'eux et il faut pas du tout les sortir en période de grosse chaleur. Il faut les humidifier aussi et puis bien les hydrater. C'est pas très différent de nous, finalement.
0: Ben voilà, les bons gestes aussi à adopter pour nos animaux de compagnie. Christine, on vous offre, nous, ce matin, l'objet collector ici, la radio dernière génération, et on vous souhaite une bonne journée de prélèvement donc auprès des bouquetins. Franchement, ça donne envie de vous accompagner, de vivre cette aventure avec vous,
4: non,
0: Christine.
4: Ben, si vous saviez, j'ai le plus beau bureau du monde, j'ai le nez sur le Mont Blanc, c'est juste magnifique.
0: Oh, ça fait rêver de bon matin. Christine, oui. On vous embrasse bien fort, merci de votre fidélité.
4: Merci.
0: À très bientôt.
4: Au revoir.
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0: C'est pas vrai, le rendez-vous anti-arnaque. Aude, vous nous dites souvent de surveiller nos comptes en banque, mais on devrait aussi penser à nos cagnottes fidélité.
1: Oui, question Johan, est-ce que vous savez combien de points ou quelle somme vous avez cumulé là, à l'heure où on se parle, sur vos cartes de fidélité en supermarché?
0: Oui, parce que hier j'ai fait des courses, je suis à 43 euros je crois.
1: Et moi j'en sais strictement
0: rien.
1: Voilà, je vous le dis, je suis honnête. Je me suis dit quand même que j'allais jeter un petit coup d'œil comme vous. Pourquoi? Parce que des clients de McDonald's, figurez-vous, ont eu la désagréable surprise surprise de découvrir que leur point fidélité s'était pouf envolé. Ah. Des petits malins s'en sont servis pour s'offrir des Big Mac, frites et milkshakes avec de sacrées ristournes.
0: Mais comment c'est possible? Qu'est-ce qui s'est passé?
1: McDo, en fait, a été victime d'une fuite de données. Les escrocs ont récupéré tout un tas d'identifiants clients. Résultat, un internaute raconte qu'un inconnu a dilapidé ses 300 points dans un McDo à l'autre bout de la France. Ce genre de mésaventure, attention, ça peut aussi, oui, vous arriver en supermarché. Irène, une auditrice, me dit qu'elle a perdu 92 euros qu'elle avait sagement accumulés, comme nous, là, sur sa carte Carrefour. Philippe, lui, c'est chez Intermarché, 81 euros que le voleur a utilisé tranquillement pour faire ses courses à lui. Surveillez vos cagnottes, pas une fois de temps en temps, hein, mais souvent. Comme ça, si vous voyez qu'elle a fondu de manière suspecte, vous pouvez réagir plus vite, contacter l'enseigne, changer votre mot de passe si vous avez encore le contrôle de votre compte. Parfois, attention, le voleur réussit à piquer vos identifiants en vous envoyant des faux mails. Il se fait passer pour le supermarché et il vous pousse à rentrer vos codes. Votre compte fidélité, attention, finalement, c'est comme un petit compte en banque. On ne donne pas ses codes à la légère sans se méfier. Vous voulez savoir combien j'ai sur mon compte Intermarché? 1,57€.
0: Oh là là.
1: Je le donne au voleur, pas de problème.
0: Bah alors, moi, je vais rectifier. Je n'ai pas du tout 43 euros sur ma cagnotte. J'ai moins 43, voilà, comme ça.
1: Non.
0: Chronique, en tout cas. Vous la retrouvez sur ici.fr, page C'est pas vrai. Pour nous alerter aussi, il y a une adresse, hein, une adresse email ici.arnaque avec un S, @radiofrance.com. 5h45, voici Damiano David et Next Summer.

0: Damien ou David, Next Summer sur votre radio ici. Tiens, ce 26 mai, s'il avait été encore vivant, Miles Davis aurait célébré son 100e anniversaire, monument du jazz moderne. On revient sur son parcours et son héritage dans moins de 2 minutes avec le magazine La Fringale Culturelle. 5h48, retrouvons l'équipe d'ici matin pour un point sur l'actualité qui va marquer votre journée. L'info près de chez vous, c'est ici. Bonjour.
1: Bonjour Yann et bonjour à tous. Aujourd'hui, David Doba, bien nous allons revenir sur le concert événement de ces dernières heures.
2: Celui, faut-il le rappeler, de Jean-Louis Aubert, donné hier soir à Ville-sur-Ozon, à quelques mètres seulement de l'église Saint-André. Concert caritatif organisé pour aider à la restauration de l'église du village. L'artiste a chanté évidemment une large palette de son répertoire. Les succès sont innombrables. Merveille, alter ego, bien encore ça, c'est vraiment toi. Beaucoup d'habitants du village, évidemment, étaient présents pour ce concert. Des habitants touchés d'ailleurs par le geste de l'artiste.
3: Ben, moi, du coup, je viens de Ville-sur-Ozon. Ça fait très bizarre. Ça fait comme si c'était un rêve. Enfin, c'est Ville-sur-Ozon, c'est tout petit. C'est un village de même pas 2000 habitants. Ça fait chaud au cœur, on va dire.
4: C'est super. C'est l'événement de l'année pour nous et je pense que pendant quelques années, ça restera gravé aux mémoires de ceux qui sont là.
5: Ah, c'est énorme, c'est énorme. Et on sent qu'il a encore l'esprit village. Il est vraiment convivial, il est empathique. Et vraiment, c'est une grande star, mais qui reste atteignable et c'est super. Avancer.
2: Des habitants ravis, mais également des personnalités comme les sénateurs Blanc et Stanzion, bien encore Jacqueline Bouillac, étaient dans le public. On vous a mis évidemment des photos et des vidéos sur ici.fr.
6: Qu'est-ce qu'il est sympa, mais vraiment hyper sympa. Très accessible, racontait plein d'anecdotes d'enfance et tout, c'était super. Bon, ben vous nous racontez votre concert de Jean-Louis Aubert sur le Facebook ici Montcluse, et d'ailleurs on fait très tôt ensemble la météo sur ses réseaux sociaux. A tout de suite.
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0: 5h49, la une de la presse.
8: Dans son nouveau numéro, le magazine La Fringale Culturelle propose un focus sur Thomas Dutronc, tête d'affiche du festival Jazz in Marciac.
0: Ouais, l'occasion de parler aussi d'une figure de jazz. Ce matin, les plus amoureux de la musique, en tout cas, reconnaîtront le trompettiste Miles Davis, qui aurait eu donc 100 ans aujourd'hui. On est avec le rédacteur en chef de La Fringale Culturelle. Bonjour Alexandre Latreuil.
9: Bonjour Johan et bonjour à tous vos auditeurs.
0: Un plaisir de vous retrouver ce matin, c'est vrai, avec cet anniversaire et ce grand nom de la musique jazz, Miles Davis. Pour ceux qui ne connaîtraient pas vraiment cet artiste, qui est Miles Davis ?
9: En fait, c'est une figure, je crois, une des plus importantes de l'histoire du jazz et même de la musique du XXe siècle. Il était trompettiste, compositeur, chef d'orchestre, mais surtout un immense innovateur. Ce qui est fascinant chez lui, c'est qu'il n'a jamais refait deux fois la même musique. Dans les années 40, par exemple, il joue déjà avec le grand Charlie Parker dans le bebop. Ensuite, il invente quasiment le cool jazz, puis il révolutionne même le jazz modal avec l'album mythique Kind of Blue, qui reste encore aujourd'hui l'un des albums de jazz les plus vendus au monde. Dans les années 70, il mélange jazz, rock, funk, parfois au grand scandale par ailleurs des puristes. Miles Davis adorait surprendre et il disait d'ailleurs « Si tu comprends tout ce que je fais, c'est que je n'ai pas été assez loin ». Donc c'est vraiment un artiste exigeant, parfois mystérieux, mais toujours finalement en avance sur son temps.
0: Ça c'est clair. Mystérieux d'ailleurs, c'est marrant parce que sur scène on a l'habitude aussi de le voir tourner le dos au public. Il y a une raison à ça en plus derrière.
9: Il y a une vraie raison. Alors, il faut savoir que ça a pendant longtemps intrigué les spectateurs. Certains pensaient qu'il était froid, même distant. En réalité, c'était tout l'inverse. Il pouvait observer ses musiciens, leur donner des indications discrètes, contrôler l'énergie du groupe sans casser le moment. C'était vraiment quelqu'un pourtant de pudique aussi. Donc, ça peut aussi expliquer cette envie de tourner le dos au public pour vraiment contrôler l'instant musical, le moment précis.
0: Miles Davis, qui avait un vrai lien aussi avec le public français, mais plus largement avec la France, ça s'exprime aussi côté cœur, parce qu'il a été avec une actrice et chanteuse française.
9: Et oui, avec une fameuse Juliette Gréco, qu'on ne présente plus, l'icône du Saint-Germain-des-Prés de l'après-guerre. Alors, ils se sont rencontrés à Paris à la fin des années 40. Miles Davis, faut savoir, est tombé littéralement amoureux de Paris, parce que pour la première fois, et c'est lui qui le dit, Il dit se sentir regardé comme un artiste avant d'être regardé comme un homme noir. La romance entre Juliette Gréco et lui est très forte. Elle est très passionnée, mais elle est aussi très compliquée parce que, encore une fois, nous sommes dans les années 50 et dans l'Amérique des années 50, les couples mixtes étaient extrêmement mal vus. Miles Davis savait qu'une relation officielle avec une femme blanche et française, ça aurait été très difficile à vivre aux États-Unis. Et c'est Juliette Gréco elle-même qui racontera plus tard qu'ils se sont profondément aimés toute leur vie, même après leur séparation. Je crois même qu'elle a précisé que lorsqu'ils se sont séparés, elle était amoureuse et que c'est pour ça qu'ils se sont séparés. Donc, on est là dans une histoire presque romanesque, cinématographique, entre le Paris existentialiste et le jazz américain.
0: C'est vrai qu'elle est belle, cette histoire, Alexandre Latreille. Merci de votre présence. La fringale culturelle numéro qui est à la une des kiosques. Merci et à très bientôt, Alexandre. 5h53. Tiens, ce matin, je vous propose d'accélérer le temps. Ouais, vidéo, podcast, la mode du tout écouter en accéléré s'impose.
8: Ah, ouais, oui, les jeunes font ça.
0: Exactement.
8: C'est là qu'on voit qu'on est plus jeune du
0: tout.
8: Mais
0: oui, non, mais j'ai même vu un festival de cinéma au Canada qui propose des séances en accéléré. Oh, c'est ouais. Assez fou. On va tenter l'expérience avec Muriel Jordan, mais avant, ainsi soit-il, en version non accélérée, c'est Louis Chédid.

0: Ainsi soit-il, la petite douceur signée Louis Chédid, 5h56. À chaque jour, l'œil curieux de Muriel Jordan s'arrête sur une tendance, un phénomène de société. Ce matin, on s'intéresse à l'écoute en accéléré.
1: Oui, alors on va faire un test. Écoutez, ça c'est un message vocal normal que je laisse à ma fille ado.
2: Hello, j'ai ramassé toutes les fringues qu'il y avait par terre. Je les ai nettoyées, donc t'as tout dans ton placard. Et le déjeuner est prêt dans le frigo. Allez, bisous et à ce soir ma chérie.
1: Et ça c'est le même message, mais écouté par ma fille ado.
2: Hello, j'ai ramassé toutes les fringues qu'il y avait par terre. Je les ai nettoyées, donc t'as tout dans ton placard. Et le déjeuner est prêt dans le frigo. Allez, bisous et à ce soir ma chérie.
1: La tendance très populaire chez les jeunes, tout écouté en accéléré. Podcast, messages et même vidéos. Apparemment, les maniaques du bouton x2 ou x1,5 sont surtout des moins de 30 ans. Dites, c'est vrai que vous écoutez tout en accéléré ?
3: Pas tout.
4: Moi j'écoute tout en accéléré.
1: Toi t'écoutes tout en accéléré ?
4: Ah oui, ça va plus vite.
1: Mais genre en combien, fois combien ?
4: x2.
1: Moi j'adore.
4: Il y a trop de blanc, trop de blabla, ça me saoule, donc je veux que ça aille plus vite.
1: Même les messages qu'on te laisse, les vocaux sur WhatsApp, tout ça, tu les écoutes en accéléré ?
4: Oui, si quelqu'un met du temps à réfléchir quand il parle, je veux que directement avoir les informations qu'il veut me dire.
5: Moi je trouve que le truc qu'on accélère le plus, c'est les messages. Le fait qu'on puisse écouter des messages vocaux et qu'on les accélère quand parce qu'on a surtout tendance à pas être très précis dans ce qu'on raconte et donc ça permet de zapper un peu les conneries qui sont dites.
1: Il y a eu une étude là-dessus de l'université de Haïfa publiée il y a 14 ans. Elle expliquait déjà que le cerveau humain pouvait s'habituer à ces lectures accélérées sur le long terme. Tout ça ne serait donc qu'une question d'habitude.
6: Alors c'est assez fou, Muriel, il est même demandé à certaines chaînes et à des scénaristes de simplifier les dialogues de séries et de films pour que justement ils puissent être lus en accéléré.
1: Eh oui, pour satisfaire faire un public d'impatients. Moins de suspense, moins de romantisme, plus le temps pour les petits détails donc, plus le temps pour le charme, le regard, le silence qui façonne le récit. Faut que ça aille vite, hein, quitte à ce qu'on ne retienne rien. Mais quand on écoute en x2, bah on fait quoi du temps gagné ? Eh ben on regarde deux fois plus de contenu. Bah oui, et ça c'est tout bénef pour les plateformes. Allez, faisons un test. Alors si je vous fais écouter ça, ce débit-là, c'est un podcast qu'il y a sur notre radio, donc sur ici. Est-ce que vous trouvez ça lent ?
7: Et qu'on va du coup pouvoir mettre en place un...
1: Tu l'écouterais en accéléré ?
5: Je pourrais l'écouter comme ça, je pense que ça ce serait pas gênant, mais c'est vrai que...
1: Je te le mets en x2, tu me dis si tu comprends.
8: J'ai vraiment l'impression d'avoir vieilli de 10 ans en quelques jours. J'ai des douleurs articulaires il y a un moment où j'arrivais pas
1: à... Oui, là, tu piges ?
5: Oui, c'est facile à comprendre.
9: Je pense que le x1,5, il est pas mal. Là, dans ce cas-là, le x1 marche bien aussi. Moi, pour les podcasts ou les vidéos, souvent, je l'accélère pas. Pour les vocaux, c'est utile. Juste, le problème du x2, c'est que ça modifie la voix. Donc souvent, c'est moins agréable à écouter, c'est plus robotique. Mais en termes de compréhension, c'est pas un problème.
1: Bref, l'écoute en accéléré, c'est tendance. Mais à force d'écouter en x2, le risque est de diviser par deux notre capacité à retenir les infos. Il y a une phrase de Woody Allen qui semble bien résumer tout ça. J'ai pris un cours de lecture rapide et j'ai pu lire Guerre et Paix en 20 minutes. De ce que j'ai compris, ça parle de la Russie.
0: Merci, Muriel. Moi, chaque matin, j'ai l'impression que le 5-6, en fait, est en version accélérée.
1: Ça passe vite.
0: C'est juste qu'on passe un bon moment avec vous. En tout cas, ce sera le même plaisir avec l'équipe d'ici matin qui arrive. Très bon mardi.
10: Et nous, on va faire la version lente. Bonjour. La version normale, c'est déjà suffisant. Bonjour les Vaucluziennes et bonjour les Vaucluziens. Et bonjour David Doba.
11: Bonjour Hugo, bonjour à tous.
10: On a faux ici en Vaucluse ce matin. C'est fou cette société quand même.
11: Tout va trop vite.
10: Ça fait peur, hein.
11: Tout. Prenons le temps un peu.
10: Mais on veut pas de ce monde-là.
11: Mais non,
10: on n'en veut pas. Par contre, on veut bien discuter avec vous. Vos infos météo, déjà les bienvenus sur nos réseaux sociaux, sur le Facebook ici Vaucluse. Petit message WhatsApp, pourquoi pas si vous le sentez bien ce matin, vous nous envoyez un petit message au 04 90 14 04 04. Et puis pour faire le tour de l'équipe, on va saluer notre ami Julien qui va réaliser l'émission. Il va bien le jus.
12: Bonjour Hugo. Bonjour David.
10: Bonjour. Quelle belle énergie ce matin.
12: Ouais. Bon, on verra après la sieste quand même.
10: C'est pour faire semblant, faut que ça tienne jusqu'à 2h.
12: Mais ça va tenir.
10: Ça va tenir. Ouais, bon, ouais. Bah, ça va super. Notre Séverine qui reprend du service à partir d'aujourd'hui, c'est à elle que vous allez pouvoir faire passer vos infos météo. C'est elle que vous pourrez appeler pour les différents jeux et cadeaux. Le numéro de téléphone, David, on le redonne.
12: 04 90 14 04 04.
10: Allez, on s'informe, il est 6h. Bon, éveillez les Vauclusiens,
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10: Et on est quel jour ? Nous sommes aujourd'hui le mardi 26 mai. Merci d'écouter ici matin, ici Vaucluse. Un épisode précoce.
12: Eh oui, tout va trop vite. On vous le disait, nous sommes, ça y est, déjà en été. Cet épisode, c'est l'épisode de chaleur que nous connaissons actuellement et qui va durer. Le mercure va une nouvelle fois dépasser les 30 degrés. Aujourd'hui, sur une grande partie du département, nous sommes 10 degrés en moyenne au-dessus des normales de saison. Tout ça à cause du fameux dôme de chaleur qui s'est positionné sur le pays. Chaleur qui a évidemment un impact sur les humains, sur les animaux, mais aussi sur les fruits et légumes. Serge Zaka est agroclimatologue. Pour lui, pas de doute, cette période est inédite. Et les conséquences sont importantes.
14: Le nombre de jours est assez conséquent. On n'a pas l'habitude d'avoir ces températures au mois de mai.
3: qui arrive sur des stades où les végétaux sont très sensibles, malheureusement. En plus de cela, ça va durer. Donc, on va avoir au moins 4, 5, 6 jours devant nous avec des températures supérieures à 35 degrés, ce qui accentue de jour en jour les pertes de rendement. Par exemple, d'ici 6 à 7 jours, hein, les végétaux auront perdu une très grosse partie de leur rendement, notamment pour les légumes d'hiver, donc les haricots, les salades. Pour les légumes d'été, tout dépend de la profondeur racinaire. Ils pourront reprendre après

0: est à la fois utile, lisible et cohérente avec la nécessité de réduire le trafic automobile. En attendant le niveau 2, eh bien la préfecture place le Vaucluse en niveau information recommandation en raison donc d'un épisode de pollution à l'ozone. Attention, les contrôles vont être renforcés sur les routes, contrôle de vitesse mais également contrôle anti-pollution. Il est également interdit de faire brûler des végétaux et des déchets verts à l'air libre. Au terme de plusieurs mois d'enquête, un trafic de cannabis et de cocaïne démantelé à Bologne, 8 personnes interpellées. Selon les enquêteurs, le chiffre d'affaires du réseau tournait autour des 12 000 euros par mois. Les consommateurs identifiés risquent jusqu'à 500 euros d'amende.
1: Ici Vaucluse, 6h03, un gros chantier qui débute aujourd'hui, mardi, dans la vallée du Toulourinc.
0: Avec des perturbations à prévoir, 13,5 km entre Brante et Saint-Léger-du-Ventoux. Philippe Opéra, les travaux vont donc durer un mois. Une déviation est prévue parce que c'est la seule route dans cette vallée du nord du Ventoux.
2: Cette départementale 40 sera fermée pendant un mois, 4 jours par semaine, chantier. Le lundi, mardi, jeudi et vendredi, la route sera rouverte les mercredis et le week-end. Le chantier s'étend sur 13,5 km. La déviation, elle, propose un détour de 36 km par la Drôme. Il faut descendre jusqu'à Molans-sur-Ouvèze, puis reprendre la route des Galliers et remonter jusqu'au plateau. Comptez une petite heure pour ce trajet. Le département investit 1,3 million dans ce chantier. Certes, c'est gênant pour les automobilistes, mais les cyclistes apprécieront. Le nouvel enrobé de la chaussée sera plus lisse. Ça compte quand ça monte. La côte est de 7% dans ce secteur. Et surtout, la couche d'enrobé sera deux fois moins épaisse grâce à une nouvelle technologie. C'est donc moins de rejet d'équivalent CO2.
0: Et sur les routes du Ventoux, justement, une cycliste belge de 55 ans a chuté hier dans la descente. Gravement blessée. Elle a été transportée à l'hôpital d'Avignon en hélicoptère.
1: Un concert pour la bonne cause.
0: Jean-Louis Aubert a embrasé Ville-sur-Ozon hier. Cette phrase est improbable et pourtant plus de 1000 personnes se sont retrouvées place du 8 mai à quelques mètres seulement de l'église Saint-André lors du concert caritatif organisé pour aider à la restauration du bâtiment. Merveille, alter ego ou bien encore ça c'est vraiment toi. Sur la toute petite scène, l'ancien leader de Téléphone a enchaîné les tubes et Anouk Caron a assisté à ce concert.
3: Pendant 2 heures, Jean-Louis Aubert enchaîne les chansons, souvent en chœur, avec le public. Et entre deux morceaux, l'artiste raconte des anecdotes et des souvenirs d'enfance à Ville-sur-Ozon.
4: C'est un bonheur d'être ici. Vous savez que j'ai grandi ici, j'ai fait toutes les bêtises du monde ici.
3: Et à plusieurs reprises, l'enfant du pays rappelle pourquoi il chante ici. Un concert pour financer la rénovation du toit et des vitraux de l'église Saint-André que le chanteur voit depuis la scène. Ce geste touche énormément Edith et Laura, deux habitantes du village.
5: C'est fabuleux. C'est un rêve qui se réalise, qu'il ait fait le concert pour l'église. C'est fabuleux.
6: C'est un geste merveilleux. Puis c'est quelqu'un du village, donc... je trouve ça tellement beau qu'il fasse ça, ce geste. Voilà.
3: Et le maire Frédéric Rouet est également ravi et ému.
7: Jean-Louis est chez lui, il est heureux. On a travaillé pendant 6 mois pour cet événement, mais là, quand on voit tout le monde heureux, assis, debout, l'émotion est là.
3: Émotion présente jusqu'au bout pour les spectateurs et le chanteur.
8: Allez, belle vie à tous.
1: Sympa.
0: Vous y étiez ?
1: Mais oui, il a raconté plein d'anecdotes sur le village. C'est vraiment le gars du village, hein. c'est pas pour faire semblant.
0: Non, c'est vrai.
1: Si vous étiez au concert hier, on a invité effectivement des auditrices et des auditeurs d'ici Vaucluse. Vous partagez vos souvenirs, vos photos, vous nous envoyez pourquoi pas un message avec l'application WhatsApp directement au 04 90 14 04 04. Une pépite en Vaucluse, David.
0: Elle s'appelle Nila, elle a 12 ans. Nila, c'est une jeune joueuse du club de foot de Saint-Didier Espérance Pernoise qui regroupe les clubs de Saint-Didier et de Pernes-les-Fontaines. Repérée par des recruteurs lors d'un rassemblement organisé par la Ligue Méditerranée de foot, elle va intégrer le Pôle Espoir de Lyon, rien que ça. C'est la première joueuse du club, garçons et filles confondus, à intégrer un tel Pôle Espoir. Au programme à partir d'août, 2 heures de foot par jour en plus du collège, je vous rassure. Nicolas Thiabot est éducateur au club, il était le coach de Nila ces dernières saisons.
9: Alors moi je récupérais il y a 2 ans, c'est ça, en U12. Et effectivement, de suite, bon, déjà pour qu'elle puisse participer à une compétition où il y a des garçons, c'est pas donné à toutes les filles. Et puis en plus, faire partie des meilleurs de l'effectif, encore moins. Et alors moi, pour aller plus loin que ça, mais bon, maintenant je peux le dire puisque c'est fait, mais c'est vrai que j'avais jamais vu une demoiselle.

0: zèle aussi forte à cet âge-là. Voilà, très clairement. Alors, c'est pas une fierté pour moi. Hein. Moi, clairement, moins on parle de moi, mieux je me porte. Mais c'est valorisant, entre guillemets, pour les clubs amateurs que nous sommes. Perne, Saint-Didier-Perne, il y a des gamins qui sont en capacité de pouvoir... voilà, et puis pour le coup, ça lui fait un peu de lumière.
1: Et son portrait est à retrouver sur ici.fr. On passe à la météo chaude.
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1: On en parlait pour débuter le journal, la température encore bien au-delà des 30 degrés aujourd'hui.
3: Oui, mais je crois que notre réalisateur, il exagère un peu. Il nous a dit que dans 2-3 jours, il allait faire plus de 40 degrés. Julien, c'est sérieux cette histoire?
4: C'est pas moi qui le dis, hein. C'est apparemment des prévisionnistes.
3: J'ai regardé sur le site de Météo France, j'ai rien vu de tel. En tout cas, pour aujourd'hui, déjà, on a 35-36.
4: C'est déjà pas mal.
3: Ouais.
4: Hein, c'est chaud,
3: c'est déjà beaucoup trop. C'est déjà le mois d'août. Il va faire chaud avant de partir. On n'oublie pas la gourde. On s'hydrate. Les brumisateurs, 35 degrés notamment cet après-midi sur Avignon, Carpentras et Orange. 34 degrés sur Apt. 34 degrés que vous devriez avoir également à Ville-sur-Ozon pour revenir dans l'ambiance du concert de l'ami Jean-Louis. David.
1: Ouais, assez folle les températures, hein, déjà ce matin. Mmh. À même pas 6h du matin, il est déjà 16 degrés chez Jésus à Jonquière. 16 degrés. Elles arrivent. 16 degrés également à Roex chez Eric et puis 17 degrés à Visan chez Martine.
3: On peut les avoir plus fort. Oui, en même temps, elles arrivent généralement dans le courant du mois de juin, aux portes de l'été, mais je me demande si elles vont pas arriver en avance, hein, les cigales avec ces températures. Merci Julien pour ce petit bonheur. Il manquerait plus qu'un pack à l'eau avec quelques bruits de glaçons et on serait bien. Peut-être pour d'autres rendez-vous d'infos de météo. Météo qu'on fait avec vous sur les réseaux sociaux, le Facebook ici Vaucluse, au téléphone au 04 90 14 04 04. Et je vous rappelle que depuis hier, vous pouvez même avec l'application WhatsApp que vous utilisez pour communiquer avec vos proches, et bien nous envoyer directement un message. Le WhatsApp ici Vaucluse, c'est simple, c'est toujours avec ce numéro de téléphone, votre numéro, le 04 90 14 04 deux fois.
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3: Un petit peu de Mylène Farmer pour démarrer la journée, les enfoirés au grand complet. Mais cette nouvelle heure de musique qui démarre avec ce tube d'Edwin Collins, je crois que c'est son seul, hein, son actif, mais bah quoi, c'est vrai.
1: Oui, je crois aussi.
3: Vous en connaissez une autre chanson d'Edwin Collins.
1: Je ne peux pas citer comme ça. Là.
3: Mais on aime ce titre de l'année 95, le titre c'est Girl Like You. Bon petit lâche avec ici matin, ici Vaucluse.

0: Edwin Collins, Girl Like You, et Mylène Farmer. Quelle chanson dans le répertoire de Mylène? Je crois que c'est son premier succès, Maman a tort.
1: Je crois bien, oui.
0: Ouais,
1: un, c'est deux, c'est trois, Maman a tort.
0: Oui, ouais, qu'on découvrait Mylène Gauthier en 84. Bon, on va écouter ça dans deux minutes à peine.
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0: Ici, mais le temps, David, que vous nous donniez l'info qui va nous emmener chez nos voisins ce matin.
1: Montrez-moi comment vous êtes habillé. Bah, shirt gris, petit élégant. Pantalon vert, petite basket. Bon, ça passe.
0: Ouais.
1: On va parler points mode.
0: Ok.
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0: Un petit café, une info qui nous emmène tous les matins chez nos voisins, 6h15. Et petit point mode ce matin, David, dans les Bouches-du-Rhône, non?
1: Avec des températures qui sont jusqu'à 10 degrés au-dessus des normales de saison. La vague de chaud qui touche la France n'épargne pas la Provence, évidemment. Jeudi, on attend jusqu'à 37 degrés par endroit, notamment dans les Alpilles. Alors forcément, la tentation est grande ce matin, à l'heure de s'habiller, bien d'adopter une tenue un peu plus décontractée pour reprendre le travail. Bermuda, débardeur, robe légère. Ça n'est pas toujours possible, notamment pour les professionnels qui sont en contact du public ou des clients. Fabien Ledu l'a constaté dans cette entreprise d'Aix-les-Milles.
5: Surtout pas, et c'est ce que regrette un peu Eric.
6: Moi je suis Normandie à la base, sinon je serai en Bermuda, là, en tongue. Mais il veut pas le chef là.
5: Le manager, c'est Steve, et même par 40 degrés à l'ombre, pantalon et chaussures fermées, obligatoire.
7: S'il voit des clients, il faut qu'il ait une tenue adaptée pour la clientèle. La première impression, elle est importante. On n'a qu'une seule chance de faire une bonne première impression. Donc le Bermuda, ça fait trop décontracté.
5: Et quand je lui fais remarquer que je suis moi-même en Bermuda...
8: Si je vais en clientèle comme ça, vous...
7: Vous vendrez pas grand-chose. C'est du sens commercial, c'est du bon sens. Après, on travaille pas au mois d'août, c'est là où il fait le plus chaud. Ils ont des voitures climatisées, les bureaux sont climatisés. Il n'y a pas de raison pour d'être mal habillé à cause de ça.
5: Un message qui passe très bien auprès de son équipe.
9: Le fait d'être bien habillé ou très bien habillé, pour moi très important. Donc le short, ça met un côté un peu détente, ça me dérangerait dans le travail.
10: Personnellement, j'aime être classe, être bien habillée, ne pas être vulgaire aussi. On peut l'être rapidement en étant une femme, donc en clientèle en tout cas, je m'habille de manière convenable.
5: Reste pour ces 6 commerciaux à s'entendre au bureau sur la température de la clim.
11: Moi je suis en dessous, donc c'est moi qui jauge.
5: Il est conseillé d'éviter les écarts de température de plus de 5 à 7 degrés par rapport à la température extérieure.
1: Voilà, et vous pouvez ranger les mollets, pas de short. Donc même si le code du travail dit qu'un salarié peut se vêtir comme il le souhaite en respectant quand même 4 critères importants: l'hygiène, la sécurité, la décence, on y revient, et évidemment l'image de marque de l'entreprise.
0: D'accord, c'est dans le code du travail, je ne savais pas.
1: Comme et quoi, bah, c'est, là, fait,
0: c'est pertinent cette info chez nos voisins. Ça, vos jolis nu-pieds vous vont ravir.
1: Merci.
0: Avec les gros orteils apparents.
1: Quelle horreur.
0: Mais non, pas du tout. Bienvenue à bord du vol Ici Matin, hein, qui va nous faire décoller. On va prendre un petit peu d'altitude avec Philippe Bercia, qui va nous emmener à bord d'un des vols de l'aéroclub du Haut-Comté, hein, à Visan. Décollage juste après Mylène Farmer et Maman a tort à 6h17.

0: Ouais, on se disait, c'est presque rappé ce titre de
1: c'est
0: Mille
1: vrai,
0: Francs.
1: C'est Julien qui nous faisait remarquer ça, mais il a raison.
0: Notre réalisateur, Maman a tort, c'est un des premiers, c'est le premier succès de Mille Francs. Depuis, on a eu deux, trois autres comme ça en passant. Et les Enfoirés qui vont chanter L'île au trésor, juste après le reportage de Philippe Garcia. Philippe qui nous rejoint tous les matins aux alentours de 6h20. Il est là ce mardi. Bonjour Philippe.
2: Bonjour à tous, bonjour Hugo, bonjour l'équipe, bonjour à tous ceux qui sont réveillés en ce jour férié.
0: Et c'est surtout mardi, on a repris le boulot. Hein. Nos jeunes des 17 ans seulement peuvent apprendre à voler comme les oiseaux. Après une solide formation dans les aéroclubs de Vaucluse, Philippe.
2: Et c'est le cas à l'aéroclub du Haut-Comtat, situé à Visan. Club qui organise sa journée portes ouvertes les 30 et 31 mai prochains.
0: Au club de Visan, il y a donc 4 avions sur lesquels on peut apprendre à piloter, puisque cet aéroclub est aussi une école de pilotage.
2: D'où la présence de 4 instructeurs permanents, qualifiés évidemment. Ce matin-là, il y avait Manon Parisot, elle a 21 ans. Elle a commencé sa formation de pilote en septembre, au club. Elle est en alternance aussi, car elle fait des études d'ingénieur dans le nucléaire. Son instructeur est Daniel Champanet. Alors, visite prévol avec lui et Manon.
3: On prend pas les clés, on saute pas dans l'avion pour partir. Hein. Il faut donc préparer l'avion. Donc, on va faire la visite prévol. Alors, donc, je t'ai déjà montré 2-3 fois comment on l'a fait. C'est bon pour toi? On le fait ensemble?
4: Oui, on peut.
3: Allez, on fait ensemble.
2: Là, on rappelle quelques règles, j'imagine, avant de monter à bord. On n'est pas sur un manège dans un petit avion, effectivement.
5: Hein. Tout à fait, on ne prend pas un avion comme on prend sa voiture, généralement. Donc il y a toujours une visite détaillée de l'état de l'avion avant de monter dedans. Et comme l'a dit Daniel, on vérifie d'abord qu'il n'y a pas de contact, qu'il n'y a pas de risque quand on manipule l'hélice, que le moteur démarre tout seul. Quoi.
2: Là, il y a 4 places dans cet avion.
5: Alors celui-là, c'est un 2+2, parce qu'à l'arrière, c'est un peu comme les voitures, hein, les 2+2, à l'arrière, on peut mettre 2 enfants, mais c'est tout. Quoi. On ne peut pas mettre des adultes. En plus, vu que le moteur ne fait que 120 chevaux, on est très sensible au poids sur cet avion. Donc quand on emmène du monde, on vérifie le poids de chacun, le poids de carburant qu'on embarque, de manière à ne pas excéder les capacités de l'avion, quoi. Et être sûr que la distance de décollage disponible est suffisante. Ah, ici, nous avons 1000 mètres de terrain, donc on n'a pas trop de problèmes. Il y a des terrains qui font 500-600 mètres, où là, il faut vraiment faire un calcul très précis pour être sûr qu'on va pouvoir décoller.
3: C'est juste un contrôle visuel. Hein. Tout le temps, après chaque vol, chaque pilote doit vérifier l'état de l'avion.
2: Qu'est-ce qui vous a le plus surpris, vous, en tant qu'élève, quand vous avez abordé pour la première fois les vols comme ça sur les petits avions?
4: Les sensations au décollage. Ouais, un petit sentiment de liberté, je dirais.
2: Et l'atterrissage, moi ça me fait toujours peur en avion. Alors
4: moi aussi. Ouais. c'est pour ça que je n'ai pas encore commencé cette partie de l'apprentissage.
2: Donc vous laissez la main à votre instructeur.
4: Pour l'instant, on a les doubles pédales dans l'appareil.
2: C'est ça, voilà, comme dans l'auto-école. Quoi.
4: Tout pareil. Ah,
3: ouais, c'est vrai que l'atterrissage, c'est un peu la difficulté de tous les pilotes en formation, c'est-à-dire le contact, retrouver le contact avec le sol. Décoller, c'est pas très compliqué. Hein.
5: Ah bah,
3: l'avion, il décolle. Il décolle tout seul, l'avion. Mais à l'atterrissage, il faut retrouver le contact au sol le plus doux possible. Hein. On ne jette pas l'avion sur la piste.
5: Ah bon ?
3: Voilà. Sinon, ça casse.
2: À l'aéroclub du Haut-Comtat à Visan, l'heure de vol coûte 100 € avec le carburant, plus 22 € de défraiement pour l'instructeur qui accompagne les élèves. Pour apprendre à voler de façon autonome, il faut compter 18 mois. Nos jeunes peuvent s'initier grâce à quelques collèges vauclusiens pour obtenir le brevet d'initiation à l'aéronautique.
0: Et on note que les journées portes ouvertes de cet aéroclub du Haut-Comtat à Visan, ce sera le week-end prochain avec des baptêmes de l'air et des animations à partir de 10h du matin. L'horoscope arrive juste après les Enfoirés, L'île au trésor, 6h24. 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

0: L'île au trésor avec les enfoirés. Oh, c'est un trésor à Lille. C'est Catherine Viguier pour l'horoscope. Bonjour Catherine.
1: Bonjour Hugo.
0: Bon, on compose encore en ce début de semaine?
1: Ah oui, la Lune, elle est en balance. Saturne et Neptune lui font face. Bélier, vous avez le choix entre être un brin égoïste ou attentif à une personne qui a besoin de vous. Taureau, la journée est belle, votre avenir, il faut l'envisager dès aujourd'hui autrement. Cher Gémeaux, vous êtes sur le devant de la scène et c'est trop bien. Cancer, il sera difficile de vous faire entendre, mais en prenant votre temps, oui. Lion, vous serez un parfait missionnaire pour porter un message pour une équipe ou une communauté. Vierge, profitez de ce jour qui vous met en valeur nettement. On sera à votre écoute. Balance, vous avancez, et ce, avec vos qualités, et ça fait bien toute la différence. Scorpion, c'est une journée qui vous oblige à prendre soin de vous et à faire un pas de côté. Sagittaire, vous n'êtes pas spectateur? Ah non, vous agissez en famille et à l'extérieur. Capricorne, un déplacement vous profite pleinement, il vous rapporte sentimentalement ou professionnellement. Verseau, vous plaisez, vous aimez et ça vous rend plus serein, plus joyeux, plus confiant. Et vous, Poisson, restez tel que vous êtes dans un contexte qui ne vous convient pas forcément. Et pour nous tous, visez la Lune où que l'on soit.
2: Ça ne fait pas peur.
0: Ça ne fait pas peur, absolument. C'était qui? C'était Amel Bent, ça?
2: Tout à fait, ouais.
0: Merci. Cette petite référence de Catherine Viguier pour l'horoscope.
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0: Et bienvenue ce mardi matin, mardi 26 mai, jour de retour au boulot. Si vous avez eu un petit peu la chance de profiter d'un lundi de Pentecôte férié, ça vous fait une petite semaine de 4 jours. Ça va, ça devrait être jouable. David Doba qui va nous informer ce mardi en Vaucluse. Bonjour David.
4: Bonjour Hugo, bonjour à tous.
0: Et justement, la une de l'info d'ici aujourd'hui.
5: Une des marques préférées des Français qui fait parler d'elle, marque qui va s'installer dans quelques jours à Cavaillon. Aromazone en l'occurrence, une ancienne qui a vu, qui est née dans Vaucluse, est devenue un poids lourd de la cosmétique en France. Mais certains ex-employés prennent la parole et pourraient bien écorner l'image.
0: Ben, ce sera dans 90 secondes que vous en saurez plus. Avant les infos de 7h, un cadeau éminemment sympathique. 2 passes à gagner pour rentrer au parc Spirou à Monteux pendant toute la saison. Ça, c'est un beau cadeau. Je vous explique comment le gagner dans les toutes prochaines minutes. On jouera avant les infos de 7h. Et puis, évidemment, pour le reste, on va aussi s'informer avec Aude Razo qui passe une tête dans le studio ici matin à 6h30 pour le tour d'actu en 90 secondes. Aude.
6: La journée d'hier a été la plus chaude en France, jamais enregistrée pour un mois de mai, annonce à l'instant de Météo France. Alors que c'est historique, 8 départements sont en alerte orange canicule, de la Manche à la Vendée en passant par le Finistère. Un homme de 24 ans est mort noyé hier à Tours dans la Loire. Un adolescent de 17 ans a lui perdu la vie en se baignant dans la Marne. Et un homme de 67 ans est mort noyé sur la presqu'île de Crozon dans le Finistère. La chaleur et la pagaille sur les rails jusqu'à 8h. De retard pour un TGV Paris-Nice, il est arrivé cette nuit. 5h30 de retard pour un autre Paris-Nice et un Paris-Marseille. Rupture de caténaire avec des centaines de passagers privés de climatisation. Quel avenir dans nos assiettes, dans notre assiette? Pour 4 Français sur 10, il faut privilégier les circuits courts. Enquête qu'on vous révèle sur votre radio ici, sur notre rapport à l'agriculture et à l'alimentation. Elle est réalisée par OpinionWay pour Make.org. Plus d'un Français sur 2 veut acheter plus souvent du local, du bio et des produits de saison. À Roland-Garros, c'est fini pour Gaël Monfils. Défaite en 5-7 contre Hugo Gaston. Et clap de fin, on ne verra plus Gaël Monfils sur la terre battue parisienne.
7: Je vous aime vraiment, vous allez vraiment, vraiment me manquer. Et je voudrais vous dire un grand merci de tout mon cœur parce que vous avez été extraordinaire pendant toute ma carrière.
6: Beaucoup d'émotions sur le court central. Ce que j'ai reçu, dit Gaël Monfils, est gravé à jamais dans mon cœur.
5: Merci beaucoup Aude Razo, que l'on retrouve à 7h30 en attendant direction Cavaillon ce matin dans l'info d'ici. C'est là en effet qu'est en train de s'installer la marque Aromazone, on vous en a déjà parlé hein, sur ici Vaucluse, une usine géante, un magasin également en train de voir le jour. L'enseigne vauclusienne dont le siège social est à Cabrières d'Avignon est devenue en quelques années un géant de la cosmétique, mais voilà, d'anciens employés prennent la parole désormais, ils affirment avoir été traités correctement, en tout cas ne pas avoir été traités correctement, loin des valeurs de transparence, d'inclusivité et de bien-être. Astrid Magnékern, vous avez d'ailleurs récolté une demi-douzaine de témoignages de jeunes femmes qui décrivent un système qui les a pour le moins malmenées.
1: C'est à la signature de leur contrat que les 6 jeunes femmes interrogées découvrent qu'elles sont en intérim, quand la plupart espèrent un CDI.
2: On signait des contrats la semaine, en fait. On recevait des contrats par mail. Et du lundi au lundi, on était signés, en fait, en intérimaire chez Aromazou.
1: Amnésia, son pseudo sur Instagram et TikTok, a poussé un coup de gueule sur les réseaux sociaux. C'était mi-mars, après son passage à la boutique Haussmann à Paris.
4: Aromazou est une plateforme de turnover. Les personnes qui souhaitent travailler là-bas, écoutez, vous serez virés comme des grosses merdes.
2: Déjà, je me suis rendu compte qu'il y avait quasiment personne qui était en CDI. Caissière, vendeur, vendeuse, les seules personnes en fait qui étaient en CDI, c'était les managers en fait.
1: L'enseigne fait miroiter la signature d'un futur CDI qui ne vient jamais. On nous promettait toujours que ce serait le mois prochain, explique une ex-intérimaire qui préfère rester anonyme. Et rapidement,
2: on s'est fait licencier quelques temps plus tard en fait. Tous, quasiment tous en même temps.
1: C'est ce que confirme Keina après 6 mois dans l'entreprise.
8: C'était un peu le Koh-Lanta, on arrivait un jour et quelqu'un était encore parti. Le moindre détail en fait était un motif de fin de mission.
1: À Bordeaux, Pauline explique découvrir qu'elle ne reviendra pas après avoir été supprimée du groupe WhatsApp de la boutique où elle travaille. Quant aux motifs avancés par les magasins, ils sont flous, redit Amnésia.
2: La manière dont c'était fait, c'est absolument pas sincère. Ce qu'on va vous dire, c'est votre travail ne convient pas alors que votre travail est nickel. Vous signez votre contrat, on est lundi. Vous contredisez la manager le jeudi. Ce que vous ne saviez pas, c'est que le lundi d'après, vous étiez viré.
1: Pour un arrêt maladie, pas assez de sourire, une date oubliée sur une enveloppe ou une erreur de caisse de 50 euros dans une boutique qui engrange près de 70 000 euros de chiffre d'affaires par jour. Des situations qui se répètent en boutique à Rosny, Strasbourg ou encore Châtelet à Paris.
5: Une enquête de nos confrères de France Info signée Astrid Magnier-Kern dans un communiqué. L'entreprise dit n'avoir eu connaissance de ces témoignages et les prendre donc très au sérieux. La marque rappelle que n'importe quel salarié peut saisir le comité d'éthique, ce qui donne lieu par la suite à une enquête interne, voire à des sanctions. Quant au recours à l'intérim, Aromazone explique y avoir recours ponctuellement quand l'activité le nécessite, notamment pendant les soldes ou pendant les fêtes.
0: Dans le journal de 7h de ce mardi 26 mai, on va revenir, David, sur les conséquences des températures exceptionnelles qu'on connaît.
5: Les conséquences sur les végétaux, notamment pour les légumes qui sont en train de pousser, mais qui sont trop jeunes pour le moment pour supporter de telles températures. Et puis nous serons également, évidemment, à Ville-sur-Ozon pour revivre le concert donné hier par Jean-Louis Aubert. On vous a mis d'ailleurs un extrait sur ici.fr.
0: C'est vrai, vous pouvez même commenter la vidéo sur le Facebook ici Vaucluse, là où vous laissez vos infos météo. Une grosse pensée pour nos agriculteurs, effectivement, c'est très compliqué pour eux. Justement, à propos de la météo, on a Maggie qui nous écrit sur le Facebook ici Vaucluse. On lui posait la question, on vous a posé la question, qu'est-ce que vous avez fait de votre lundi de Pentecôte? Elle nous dit activité de ce week-end de Pentecôte, boulot. Voilà, avec les petits emojis, grappes de raisin, hein, normalement, puisqu'elle travaille dans les vignes. Le tracteur, et vous avez vu la température dans le tracteur, David? C'est vous qui m'avez fait remarquer ça.
5: Ouais, l'aiguille montait très très haute, effectivement, autour de 55 degrés. Ouais.
0: Bon, j'espère que ça va redescendre, mais enfin, quand on voit les températures de l'après-midi sur le Vaucluse, 35 degrés cet après-midi, effectivement, et puis 35 degrés qu'elle aura également à Tavel, puisque Maggie, elle bosse dans le Gard, on la salue, comme les Gardois qui nous écoutent, notamment à l'ouest d'Avignon, de l'autre côté du Rhône. La couleur du ciel, on part sur du grand ciel bleu pour aujourd'hui, ces températures chaudes donc que j'évoquais. Pour les températures du matin, je vous ai pas donné la température de Maggie, hein, en dehors des 55 dans son tracteur, c'est 15 degrés ce matin, ciel bleu, pas de vent, il y en aura pas, effectivement, c'est bien la tendance pour aujourd'hui. Vous-même, est-ce que vous avez sélectionné une petite température, David?
5: Oui, on a bien plus de 15 degrés. On a un 17 degrés, notamment ce matin à Morières-les-Avignons. Chez Antoine, et je crois même avoir vu un 18 degrés. Oui, c'est ça, 18 degrés à Roques-sur-Perne chez Maria.
0: Ah oui, ça monte déjà. 14 degrés à Carpentras chez Annie, qui nous envoie une photo de cerises. J'aime bien son commentaire. Elle dit, mes premières cerises de ma voisine. Pourquoi pas? Merci Annie. Ça part direct en clafoutis ou non, à grignoter comme ça. Ça régale. Allez, vos infos météo à partager avec nous sur les réseaux sociaux. Et je vous rappelle que depuis hier, vous pouvez même nous envoyer avec l'application WhatsApp que vous utilisez pour parler à vos amis, à vos proches, un message directement dans le studio ici Vaucluse. WhatsApp et le numéro de téléphone, par contre, lui, ne change pas. Hein. Vous nous envoyez pas ça sur un 06 ou un 07. C'est bien au 04 90 14 04 04.
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0: C'est une merveille. Oh, on a encore du Jean-Louis Aubert dans la tête, ce concert à Ville-sur-Ozon, c'était bien. Il en est rentré fatigué ou pas, Maxime Perron, il sera avec nous dans quelques minutes justement pour évoquer de la musique. Vous savez que la chanson Alléluia de Leonard Cohen,
5: est-ce qu'elle aurait pas un rapport avec le Vaucluse?
0: Elle a été écrite ici en Vaucluse, c'est dingue cette histoire. Bah, Maxime nous le raconte juste après. Patricia Cass qui souffle dans sa trompette à 6h37.

0: Non, mais non. Oh là là, la trompette.
1: Là, c'était pas moi, c'était Julien. Julien, faites.
0: Ah, pas mal.
1: En la mineure. C'est plus juste. Merci, ça régale. 6h40, Patricia Cass pour votre petit-déj. Et Ronan Luce qui va chanter Les Voisines dans 3 minutes.
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1: Et ouais, et pour l'instant, on va accueillir aussi Maxime Perron, évidemment, avant d'écouter Ronan Luce et ses voisines pour cette belle histoire sur le Vaucluse. On le savez-vous. Bonjour Maxime.
4: Et bonjour Hugo, bonjour à tous.
1: On connaît tous cette chanson sortie en 1984. Le titre Alléluia de Leonard Cohen qui nous a quitté lui il y a 10 ans, en 2016. Et ben vous nous dites, Maxime, que la chanson aurait été créée dans le Vaucluse.
4: Oui, bon, je vous connais, vous allez encore me dire c'est mon côté chauvin,
1: oui,
4: mais
1: oui,
4: cette
1: oui.
4: histoire est plutôt sérieuse, d'ailleurs racontée par le journal La Provence et un groupe d'enquêteurs, de chroniqueurs de musique dont Maxwell du site scène-de-rock-en-france.com. Alors d'abord, le tube Alléluia, à l'origine par le grand Leonard Cohen, c'est ça, écoutez.
1: Magnifique, ah ouais. Superbe chanson, mais alors dites-nous quel est vraiment le rapport avec notre département de Vaucluse ?
4: Eh bien on ne le sait pas forcément, mais l'artiste canadien a vécu entre 1978 et 1984 à Roussillon et à Beaulieu. On le sait car il a écrit des chansons et des poèmes à cette époque-là.
1: Dont le fameux tube Alléluia donc.
4: Oui, alors là en fait si on regarde les dates, en 1984 sort son 7e album Various Positions et dans cet album il y a le tube. Et dans l'histoire de Alléluia, on sait que la chanson a été écrite en plusieurs fois au gré des voyages du chanteur, certains couplets par-ci, d'autres refrains par-là, et certains accords ont été trouvés chez nous. Voilà ce qu'on nous dit. Cohen écrit en fait dans sa caravane. Dit comme ça, ça peut choquer, mais le poète canadien vit d'abord à Roussillon, au domaine Sansara, où ses deux enfants, Adma et Lorca Cohen, vivent avec leur maman Suzanne, l'ex-épouse du chanteur. Rien à voir avec la chanson Suzanne d'ailleurs, hein, c'est pas la même. Hein. Il va ensuite revenir les voir, cette fois-ci à Beaulieu, mais Suzanne, son ex-épouse, ne veut pas que Leonard Cohen vive dans la maison. Il va donc acheter une caravane de 1981 à 1984 et vivre dans le jardin. Alors cette histoire est assez dingue, mais on a encore des traces du passage du chanteur chez nous. Le piano, par exemple, est dans cette maison, il est toujours là, mais aucune photo. Pourtant, grâce à l'enquête des journalistes musicaux, on a retrouvé des témoignages. Par exemple, la prof de violon de la petite de Cohen, le chauffeur de bus des enfants, Leonard Cohen, qui était toujours avec son chapeau en toute discrétion dans le bar à Beaulieu pour commander un café au cognac tous les matins. À cette époque, Leonard Cohen n'allait pas au mieux, en pleine séparation avec sa femme. Une chose est sûre, c'est que cette chanson a laissé une empreinte indélébile dans l'histoire de la musique, classée par le magazine Rolling Stone parmi les plus belles chansons de tous les temps. Elle a été reprise, écoutez bien, plus de 100

0: l'inauguration de Notre-Dame de Paris, sa réouverture, interprétée par un certain Vianney qui l'a chanté avec des paroles en français.
1: Un jour viendra le temps de l'Alléluia. Alléluia.
2: Ah, bah, l'original quand même c'est quelque chose. Ça nous a fait des frissons là d'écouter ça, David, hein, Leonard Cohen. On se disait qu'on adorait notre chanson de Leonard Cohen.
3: If it be oil.
2: Ouais, je sais pas si
3: c'est la plus belle de tout à mon avis.
2: Ouais, pareil. D'accord, on partage ça. Je sais pas si elle a été écrite dans Vaucluse. On peut fantasmer que oui. Eh ben justement, on vous a fait un bel article sur tout ça. Vous allez retrouver les images, les extraits de son de Leonard Cohen sur l'appli ici. Vous la téléchargez, elle est gratuite évidemment pour vos smartphones. Téléchargez-la. Notre veto, lui, il arrive dans une petite minute. On va évoquer le signe du traîneau chez le chien. On va vous expliquer exactement ce que c'est et surtout comment y remédier.
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2: 6h45, notre Beto qui passe une tête lui aussi tous les matins dans le studio ici matin, le docteur Aymeric Gontier. Bonjour Aymeric.
10: Bonjour Hugo.
2: Bon, on plante le décor, ça vous est peut-être déjà arrivé si vous avez un chien. C'est toujours un moment assez gênant en pleine rue quand il marche avec ses deux pattes avant, le postérieur qui frotte le sol. Doc, qu'est-ce qu'il fait quand il fait ça?
10: Alors oui, exactement Hugo. Les pattes arrière tendues et il se frotte les fesses par terre. On appelle ça le signe du traîneau. Alors la position peut faire rire et pour les chiens qui sont moins souples que les chats, les fesses sont une zone qui n'est pas facilement accessible avec les pattes, et quand ça démange, cette position est le moyen qu'ils utilisent pour se soulager.
2: Alors expliquez à quoi c'est dû.
10: Ils se mettent dans cette position, alors soit parce qu'il y a un inconfort, des démangeaisons ou des douleurs, et cela peut être dû tout simplement à des vers digestifs. Mais il existe aussi d'autres pathologies de la sphère anale. Pour les chiens, on pense plutôt à une pathologie de ce qu'on appelle les glandes anales. Ce sont des glandes qui ont pour intérêt déjà la communication entre chiens et qui ont aussi un rôle de lubrifiant de la partie terminale du tube digestif. Parfois, elles peuvent se retrouver bouchées, elles ne se vidangent plus toutes seules, et on dit qu'elles s'engorgent. C'est ce qui crée de la gêne et des démangeaisons, voire de la douleur chez le chien.
2: On en arrive à la question fatidique. Comment on va gérer ça?
10: Vermifuger son chien régulièrement est facile à mettre en place, et ça permet de ne pas perdre de temps avec cette hypothèse diagnostique. C'est important de faire examiner votre animal par votre vétérinaire. Alors, en fonction du contexte clinique et des autres signes, de la constipation par exemple, cela va nous orienter vers le bon diagnostic. Si les glandes anales sont simplement bouchées, alors il faut les vidanger manuellement. C'est pas agréable pour lui, mais c'est nécessaire. On a une odeur caractéristique qui est assez nauséabonde, mais qui soulage l'animal. Et si jamais on a un abcès en plus, au niveau de ses glandes, alors on peut avoir besoin d'antibiotiques. Ça peut aussi arriver que l'inconfort vienne de masse, de nodules dans cette zone, et qu'une chirurgie soit nécessaire.
2: Merci Doc pour ces petites infos pratiques. Donc on a quand même besoin de passer par la case veto, hein, évidemment, pour avoir un diagnostic plus complet. Ça ne passera pas tout seul. 6h47, oh le joli cadeau qu'on vous offre pour cette semaine. Deux passes annuelles à faire valoir à l'entrée du parc Spirou à Monteux. Vous y allez durant toute la saison, et vous n'avez même pas besoin d'amener le porte-monnaie, en tout cas pas pour payer l'entrée. Et ben on va vous offrir la possibilité de repartir avec ces deux passes annuelles. Vous pouvez jouer avec nous au fil de la semaine et peut-être que vendredi, vous serez sélectionné par l'ordinateur pour repartir avec tout ça. Je vous détaille le jeu. La question de ce mardi, elle arrive juste après ce titre de Renan Luce que je vous avais promis. Voici Les Voisines.

0: pareil.
1: Ronan Luce.
2: Qu'est-ce que vous voulez dire?
1: Rien. Ronan Luce, les voisines, bah, il l'a chanté, après tout, on peut être d'accord. Lionel Richie, All Night Long, à suivre dans une minute, le temps que vous nous passiez un petit coup de fil. La radio d'ici, 04 90 14 04 04.
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1: Oui, mais pourquoi nous passer un petit coup de fil? Eh bien, parce que cette semaine, Ici Vaucluse vous offre 2 passes annuelles pour profiter du parc Spirou à Monteux. Nouvelle saison qui a démarré officiellement il y a quelques semaines de ça avec un nouveau personnage qui vient de faire son arrivée. C'était la question d'hier, David, on s'en rappelle.
2: Naruto.
1: Donc ce sera pas la question du jour. On va vous offrir effectivement donc ces 2 passes. Le principe du jeu, tous les matins à 6h50, on vous pose une question. Et vendredi, parmi les 5 gagnants de la semaine, il y en a un qu'on va rappeler. C'est l'ordinateur en l'occurrence qui le rappellera. Et c'est la personne qui repartira avec ses 2 passes annuelles pour le parc Spirou. Voici la question de ce mardi, avec dans les personnages emblématiques de cet univers Spirou. Naruto est venu nous voir à la radio, mais on se rappelle, David, qu'on a eu les Schtroumpfs il y a quoi, il y a 2 ans?
2: Et la Schtroumpfette.
1: Ah oui.
2: Qui était là aussi.
1: C'était mon crush.
2: J'ai toujours préféré la Schtroumpfette au grand Schtroumpf.
1: La question de ce mardi, c'est vous qui l'avez trouvé même d'ailleurs.
2: Oui, je vais vous la poser du coup.
1: Mais oui, je vous mets.
2: Mais oui, quand Gargamel fait une potion et qu'il donne cette potion à boire au Schtroumpf, il y a un antidote. Les Schtroumpfs doivent manger une feuille.
1: Ah oui.
2: Mais de quelle plante s'agit-il?
1: C'est balèze comme question, ça. Qu'est-ce qu'on pourrait donner comme indice?
2: Je crois que ça existe vraiment, en plus, dans la nature, ouais, je crois, il me semble.
1: Bon, bah vous avez...
2: Bon courage, hein.
1: Vous avez 2 minutes pour nous dire ce que mangent les schtroumpfs. Vous avez dit, c'est l'antidote.
2: C'est souvent l'antidote, ouais, aux potions de Gargamel, le sorcier.
1: Et ben voilà, réfléchissez à tout ça. Et surtout, vite, appelez-nous. Séverine décroche le téléphone ici, Vaucluse, 04 90 14 04 04. Première étape, avant peut-être d'être rappelé vendredi, repartir avec vos 2 passes annuelles pour le parc Spirou. Ça met en jeu aussi Lionel Richie qui chante All Night Long maintenant sur Ici Vaucluse. Bon réveil et bienvenue ce mardi matin.

0: toute la nuit non plus, hein. All night long pour Lionel Richie. Ben non, parce que là, c'est l'heure d'accueillir Jean-Luc qui va jouer avec nous depuis Monteux. Bonjour Jean-Luc.
1: Bonjour Hugo.
0: Bon, on se remet dans l'ambiance cette série, de ce dessin animé qui a peut-être bercé votre enfance. Déjà au niveau des bandes dessinées, parce qu'avant d'être un dessin animé, les Schtroumpfs, ça reste quand même une BD.
1: Oui, c'est vrai. C'est vrai. Moi, je me souviens des BD, j'avais pas trop accès à la maison, mais à l'école, on avait toujours une journée en semaine où on allait dans une bibliothèque.
0: Ouais.
1: Et on avait accès aux BD. Il y avait, bon, Tintin. Lucky Luke, et puis les Schtroumpfs.
0: Et ouais, tout cet univers qu'on retrouve finalement au parc Spirou à Monteux, c'est chez vous. Alors vous avez bien vu évoluer le parc au fil des années, hein.
1: Oui, on a eu l'opportunité d'y aller la toute première année. Il y avait très très peu d'attractions.
0: Ouais.
1: Et puis on a vu évoluer, on y retournait 2 ou 3 ans après. Et puis là, alors là c'est grandiose maintenant. Donc on est très fiers d'avoir un parc comme ça sur Monteux.
0: Exactement. Et où est-ce que ça va s'arrêter? En plus, ils ont racheté Wave Island, ce qui fait qu'on peut faire maintenant les deux, coupler les billets. C'est quand même un bel incontournable pour aller se faire du bien.
1: Ouais, c'est un partenariat entre les deux.
0: Et ouais, c'est super. Donc la question qu'on vous posait, elle portait sur l'alimentation des Schtroumpfs. Comment mangent-ils nos Schtroumpfs? Ils mangent quoi, les Schtroumpfs, Jean-Luc?
1: Alors, je suis allé piocher très très vite. Oui, de la salsa pareille.
2: Eh ben voilà, David, c'est gagné.
0: Ouais. Pas facile, la question du jour, c'est David qui l'avait préparée. Eh ben superbe. Eh ben écoutez, on rentre votre nom dans l'ordinateur et vendredi, si vous avez un petit peu de chance, on vous rappelle à 6h50 pour vous offrir les 2 passes annuelles pour accéder au parc Spirou de Monteux, chez vous. Passez une belle journée, Jean-Luc.
1: Ok, merci beaucoup.
0: Merci. Un petit peu de décalage. Voilà, c'est comme ça, c'est la technologie. Quel que soit l'animal de compagnie qu'on choisit, eh bien, il y a forcément des contraintes. La litière pour les chats, le nettoyage de cage pour les hamsters. Alors, dans l'humour en tube, Fred Ballard va nous aider à trouver l'animal de compagnie qui correspond vraiment à nos besoins.
3: La gueule du pitbull, va! Ah, un pitbull, ça a une gueule que même lui, quand il croise son regard dans un miroir.
4: Voilà, donc déjà, si vous avez beaucoup de miroirs chez vous, le conseil de Danny Boone, c'est d'éviter le pitbull qui se fait peur à lui-même. En revanche, quand on habite un quartier un peu craignos, c'est l'animal parfait.
3: Quand tu te promènes avec un pitbull, personne t'emmerde, hein. Même toi, t'emmerdes pas le pitbull. Tout un gros collier comme ça, avec une muselière en cuir, qu'il faut lui laisser dehors, c'est obligé. Moi, je lui laissais même dedans. Tellement je flippais, ouais. Et quand c'était l'heure de la bouffe, je lui donnais sa gamelle avec une paille et démerde-toi.
4: Oui, alors là, non, hein, l'animal de compagnie, même d'apparence terrifiante, ne doit pas être maltraité. Donc si on est un peu trouillard, on change de catégorie d'animal de compagnie. Il y en a plein, des petites bêtes qui ne demandent qu'à vivre à nos côtés sans faire de vagues.
5: T'as quoi, toi, comme animal de compagnie là-bas? Une crevette?
6: Une crevette d'eau douce, donc ça se mange pas.
5: Quel est le but de cette crevette? Sa fonction, son...
6: Rien.
5: D'accord. On fait sa vie de crevette, quoi.
6: Elle faisait.
5: Ah, oh non. Elle est morte?
6: Elle nous a quittés.
5: Oh non.
4: Oui, alors ça aussi, hein, il faut en avoir conscience quand on adopte un animal de compagnie. Leur espérance de vie est plus courte que la nôtre. Mais bon, crevette d'eau douce ou pitbull mastoc, leur facétie poilante nous feront toujours mourir de rire.
0: Merci Fred Ballard pour l'humour en tube. Tous les matins avant vos infos de 7h ici en Vaucluse. Justement, c'est en même les 7h.
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0: Et bienvenue ce mardi matin, mardi 26 mai, les infos en Vaucluse avec David Doba. Un jour j'irai à Ville-sur-Ozon avec toi.
2: Et en réalité, bien, c'est lui qui est venu à nous. Jean-Louis Aubert était en territoire conquis hier soir, chez lui, sur la toute petite scène installée à quelques mètres seulement de l'église Saint-André de Ville-sur-Ozon. Plus de 1000 personnes s'y sont retrouvées pour assister donc à son concert caritatif. L'artiste s'est fait plaisir en chantant des chansons comme Merveille Alter Ego ou bien encore Ça c'est vraiment toi, Anouk Caron. Beaucoup d'habitants du village étaient présents pour ce concert et touchés notamment du geste de l'artiste.
8: Jean-Louis Aubert en concert à Ville-sur-Ozon. Giovanni, 16 ans, n'en revient toujours pas.
9: Moi, du coup, je viens de Ville-sur-Ozon. Ça fait très bizarre. Ça fait comme si c'était un rêve. Enfin, c'est Ville-sur-Ozon, c'est tout petit. C'est un village de même pas 2000 habitants. Ça fait chaud au cœur, on va dire.
8: Comme lui, Marina est native du village et émue de le voir chanter ici.
10: C'est super. C'est l'événement. événement de l'année pour nous et je pense que pendant quelques années, ça restera gravé en mémoire de ceux qui sont là.
8: Et ce qui restera aussi en mémoire, c'est la bonne action de l'artiste qui chante pour financer la réparation de l'église du village. Un geste qui touche Bénédicte, commerçante dans la commune.
11: Ah, c'est énorme et on sent qu'il a encore l'esprit village. Il est vraiment convivial, il est empathique et vraiment c'est une grande star mais qui reste atteignable et c'est super.
8: Pendant 2 heures, les spectateurs et Jean-Louis Aubert ont donc chanté pour la bonne cause face à l'église qui doit être rénovée.

0: dans un rêve.
1: Il a tout à donner, surtout, hein, parce que je rappelle.
2: Il a beaucoup donné, beaucoup d'anecdotes, vraiment très sympa, les gars du village.
1: Pardon? Et le, mais les bénéfices du concert serviront notamment à la toiture de, la rénovation de la toiture de l'église.
2: Il a souvent précisé qu'effectivement, sur cette église, il était écrit République française.

0: printemps dernier, on pensait être tranquille. Eh bien, ce n'est pas le cas, comme nous explique l'agroclimatologue Serge Zaka.
1: On a effectivement un début de printemps très pluvieux dans le Vaucluse. On a eu de la chance. On a eu de la chance parce que ça permet à la fois au végétal de résister les premiers jours des canicules. Par contre, quand on regarde l'indice hydrique des sols, donc la contenance en eau du sol sur les 9 premiers centimètres du sol, on voit qu'elle commence à s'épuiser. Certes, il a beaucoup plu durant ce printemps dans cette région de France, mais avec la canicule qui va durer, les réserves vont s'épuiser très vite. Et d'ici la fin de semaine, en réalité, sur les 20 premiers centimètres, toute cette eau qu'on a gagnée sera partie. C'est pour ça qu'il va falloir arroser régulièrement les végétaux pour éviter qu'ils se dessèchent vu que leurs racines ne sont pas encore très profondes.
0: L'agroclimatologue Serge Zaka. On ira d'ailleurs à la rencontre d'un maraîcher de Pernes-les-Fontaines à 7h30. On y reviendra également avec notre invité à 7h45. Et puis je précise que dans ce contexte, la préfecture de Vaucluse place le département en niveau information recommandation en raison d'un épisode de pollution à l'ozone. Policiers et gendarmes, attention, effectueront des contrôles notamment de vitesse, mais également contrôles anti-pollution. Des contrôles renforcés donc. Un début d'incendie la nuit dernière dans un restaurant de Pertuis. Le feu a pris dans une hotte vers 21h. Les employés ont réussi à éteindre les flammes avant même l'arrivée des pompiers. Mais le restaurant qui est situé rue du Gourdor va rester fermé durant 7 jours et 3 personnes sont désormais au chômage technique. Une enquête ouverte à Beaumont-de-Pertuis. Un homme de 73 ans a été découvert noyé peu après 13h30 hier dans un bassin de faible profondeur dans son jardin. C'est l'un de ses proches qui l'a découvert alors que l'homme avait disparu depuis 11h.
2: 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Une croix religieuse en métal, David, est récemment apparue sur les hauteurs de Comps dans le Gard.
0: Une initiative dénoncée par une association locale qui évoque une installation illégale sur le domaine public et appelle donc à une réaction des autorités. Laure Cordelet est la présidente de l'association Action citoyenne antiraciste, antifasciste de Beaucaire. Elle estime que cette installation soulève un problème de principe.
3: La loi de 1905 interdit d'installer des symboles religieux sur le domaine public. On ne peut pas le faire sans autorisation. Bien évidemment, les croix, les calvaires existants ont leur place. Il n'est pas question d'y toucher. Mais installer quelque chose de nouveau comme ça, sans autorisation, non. Non. C'est pas la croix en elle-même, hein, je précise. Hein. Moi-même, je suis catholique, donc la croix ne me dérange absolument pas. C'est une question de principe et de respect de la loi. J'ai prévenu immédiatement la libre pensée du Gard, par là même la LDH, puisqu'ils travaillent ensemble. Je pense que c'est à eux à réagir, parce que nous, notre association n'est pas... on est une petite association, on n'a pas les moyens de se battre pour ça.
0: Et à ce stade, eh bien, aucune réaction officielle de la mairie ou des autorités. La route du Toulourenc fermée pour un mois en cause des travaux, 13,5 km de travaux donc par le conseil départemental qui souhaite refaire la chaussée dans la vallée au nord du Ventoux. Donc une déviation est prévue par la Penne-sur-Auvèze et Égalier.
2: Elle a 12 ans, elle est déjà très prometteuse.
0: Une jeune joueuse effectivement du club de foot Saint-Didier Espérance Pernoise qui regroupe les clubs de Saint-Didier et de Pernes-les-Fontaines est en train de faire ses valises direction Lyon où elle va intégrer le pôle espoir. Elle s'appelle Nila, elle a 12 ans, elle a été repérée lors d'un rassemblement organisé par la Ligue Méditerranée de foot. Adèle Bossard au programme donc à partir de la fin du mois d'août, 2 heures de foot par jour en plus évidemment du collège.
4: Nila parle d'une toute petite voix, mais elle n'intègre pas un pôle espoir par hasard.
5: Non, c'est un truc que je visais. J'essaye de progresser pour avoir le bon niveau. Je jouais trop.
4: Elle a commencé le foot très jeune, à 5 ans, encouragée et soutenue par sa mère, Charlotte.
6: Elle vit football, elle mange football, elle dort football. Qu'elle profite et qu'elle prenne le maximum de plaisir en faisant ce qu'elle aime.
4: Même si elle ne s'attendait pas forcément à laisser partir sa fille si jeune.
6: Bah parce qu'elle s'en va de la maison, parce que c'est une grande ville, parce que on est quand même loin, on est à 2h30, donc... Ils nous ont énormément montré que c'était sécurisé, c'était encadré, l'école passait avant tout quand même. Donc oui, c'est rassurant et maintenant quand on est au courant de tout ça, bien sûr qu'on laisse partir nos enfants.
4: Nila va passer de 2 entraînements par semaine à 2 heures d'entraînement par jour, plus les matchs le week-end avec l'équipe des garçons du club de Saint-Didier-Pernes, comme c'est possible pour les filles jusqu'à 15 ans. Nicolas Thiabot est son coach depuis 2 saisons.
7: En intégrant le pôle espoir, elle va progresser puissance 10. Parce que elle va faire du foot tous les jours, mais en plus, il va falloir qu'elle se confronte à des garçons. Athlétiquement, ça ne sera pas la même chose, mais justement, le but du jeu, c'est qu'elle continue à jouer avec les garçons et chez nous.
4: Et après ces 2 ans à Lyon, Nila pourra passer des détections pour intégrer peut-être le centre de formation d'un grand club de foot.
0: C'est évidemment tout le mal qu'on lui souhaite. Son

0: Portrait à retrouver sur ici.fr. On passe à la météo, Hugo.
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2: Chaude, très chaude.
0: Eh oui.
3: 35-36 degrés, hein, localement, c'est beaucoup trop chaud. Des records peut-être déjà battus, oui, des records battus, ben on fera le point avec notre prévisionniste qui sera avec nous dans une demi-heure. 35 degrés que vous aurez donc notamment cet après-midi sur Avignon, à Pujot dans le Grand Avignon. Les 35, vous les aurez aussi à Sorgues, à Sarrian, à Caron, à Aubignon, à Ville-sur-Ozon, où on était pour le concert de Jean-Louis Aubert. 35 degrés sur Camaret, sur Aigues et Orange. Vers le sud, on aura 34 degrés à Goult, Beaunieu et Apt, pour un ciel qui sera, lui, tout bleu. Pas de vent pour nous rafraîchir. Et vos infos météo, bienvenue également sur le Facebook ici Vaucluse.
0: Avec déjà un 19 degrés ce matin, ça promet, nous dit Sandrine. Sandrine qui habite, je ne sais pas en fait.
3: Sandrine, c'est Joncrette généralement. Ah,
0: 19 degrés à Joncrette. Ouais. Et puis autre température, un 17 à Lille sur la Sorgue chez Dominique.
3: Bienvenue, comme je connais bien la communauté.
0: Ah, c'est beau.
3: Ah bah oui, c'est bien. On va saluer Mickaël aussi qui nous a écrit depuis Avignon. Il a 15 degrés parce qu'en plus il en profite pour nous glisser un bon plan. Vide grenier ce dimanche à Avignon. Le vide-grenier des teinturiers. Vous êtes attendu rue Rateau, place Londe et rue des teinturiers. Donc voilà, avec en plus sur place, thé, café, charrette ambulante. Je ne sais pas ce qu'il y aura dans la charrette, mais il y aura une charrette. La sandwicherie, la buvette, la restauration et ce vide-grenier. On aime chiner. Allez trouver l'intégrale des disques de Michel Sardou pour les amateurs de vinyle. Qu'est-ce que vous chercheriez, vous, David?
0: Des montres.
3: Ah oui, des montres. Ok, c'est pas le même budget. Hein.
0: Bon,
3: vous dites Michel Sardou, c'est 2 euros.
0: Hein. Oui, d'accord.
3: Ils disent de Michel. Ok, bon, vous notez en tout cas le bon plan. Le 31 mai, ce dimanche, il y aura le vide-grenier des teinturiers. Merci pour Mika sur ce bon plan Facebook en même temps que la météo du jour. Info météo que vous nous passez aussi via l'application WhatsApp. Ça, c'est nouveau depuis hier. Avec votre téléphone, l'appli WhatsApp, vous nous envoyez un message en studio. La météo, info trafic. Ou alors, pourquoi pas vous souvenir du concert de Jean-Louis Aubert pour évoquer la soirée d'hier. Et ça change pas de numéro. C'est toujours au 04 90 14 04 04.
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3: Et en Indochine, pour démarrer cette nouvelle heure en musique, c'est Canary Bay. On écoutera également le trio Frederick's Goldman Jones ainsi que le groupe Talk Talk.

0: IB avec Indochine, le Vaison Tribute Festival à noter dans votre agenda estival le dimanche 5 juillet à Vaison la Romaine, cover des groupes des Bee Gees et de Elton John, et vos invitations à gagner dans 3 minutes plutôt. Ce sera David Oussiou qui sera avec nous pour son regard sur l'actu comme tous les matins.
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0: Ouais, dans mon œil, on va évoquer ce matin les glaces qui se vendent toute l'année en France, pas seulement quand c'est la canicule.
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0: 7h15, pile à l'heure pour votre coup d'œil sur l'actu. On l'a tous les matins dans mon œil avec David Oussiou. David, de nouveaux records de température battus hier lundi et ça va encore grimper aujourd'hui.
6: J'essaye de trouver un point positif à cette vague de chaleur précoce. J'essaye, je vous jure, mais il n'y en a pas vraiment. Pour l'économie déjà, même pas forcément pour les fabricants et les vendeurs de glace. Même eux, parce que ça fait longtemps qu'ils ne comptent plus sur la météo. Et les chiffres le prouvent, le marché des glaces en grande surface pèse 1,7 milliard d'euros. Plus que les pâtes en France. Oui, les pâtes. En un an, plus 12%. Peu importe le temps qu'il fait, bien sûr que l'été, les glaciers font le plein, mais pas seulement l'été, hors saison, le mois où les ventes ont le plus progressé en 2024, devinez, novembre. Oui, plus 12% en novembre, sous la pluie, en pull, osons le dire, cette chaleur aux fabricants, ça ne leur fait ni chaud ni froid. Comment c'est possible? Parce qu'ils ne vendent plus de la fraîcheur, ils vendent du plaisir. Et le plaisir, bah, ça dépend pas du thermomètre. Un exemple concret, Picard, qui est le premier glacier de France, hein, en novembre dernier, il lance une collaboration avec un youtubeur suivi par 16 millions d'abonnés. Au menu, des glaces vanille cornichon, mangue curry, tomate fraise basilic. C'est pas franchement des parfums d'été, on est d'accord? Épuisé en une semaine. Et si vous n'êtes pas encore convaincu, eh bien sachez que depuis le 12 mai, Snoop Dogg, le rappeur, vend des glaces dans les carrefours. Le rappeur californien, 87 millions d'abonnés sur Instagram. Des glaces au beurre de cacahuète et caramel beurre salé, fabriquées en Franche-Comté. Ça m'étonnerait qu'ils n'en vendent que l'été. Voyez, c'est bien la preuve que le marché de la glace, c'est pas une lubie estivale.

0: Charles Cassis-en chante définitivement ce matin sur Ici Vaucluse avec Alain Souchon, ce petit clin d'œil, ce sera deux boules pour nous. 7h17, c'est aussi l'heure du Parler Provençal avec Médéric Gasquet-Cyrus. Bonjour Médé.
1: Bonjour Hugo, non, on ne peut pas faire ça pour le lancement.
0: Quoi? Quoi? De quoi vous allez nous parler ce mardi matin?
1: Eh bien, on va parler de jaune, mais pas celui qui se boit, non, celui qui colore une petite balle et boule qui va nous faire tourner la tête pendant 15 jours.
0: D'accord, vous voulez pas compter jusqu'à 3, 1, 2, 3?

0: 3. Voilà, on a compté ce matin avec le trio Fredericks, Goldman, Jones, Talk Talk, assure avec Such a Shame. D'ici là, le parler provençal. Et on vous offre dans la foulée 2 places pour le Vaison Tribute Festival du dimanche 5 juillet à Vaison-la-Romaine.
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0: Le parler provençal avec Médéric Gasquet-Cyrus. Médé, c'est à vous. On vous laisse vous concentrer pour nous parler d'un petit mot du parler provençal.
3: Mesdames et messieurs, s'il vous plaît, le chroniqueur est prêt. Merci, merci, mesdames et messieurs, merci. On va parler de panis et de... Faute ! Oups, pardon, premier service. Je recommence. On va parler non pas de panis, mais de tennis. Et je crois que vous aimez ça, Hugo, n'est-ce pas ? Vous aimez le tennis ?
4: Ouais, j'adore.
3: Vous adorez. Voilà, vous êtes un fan de tennis. Eh ben oui, on va se régaler avec cette nouvelle édition de Roland-Garros, à suivre cette petite balle jaune qui rebondit comme autant d'épisodes de notre vie qui... Out ! 0-15. Oui, pardon, je suis hors sujet. Je reviens. En provençal, le tennis, ça dit simplement loup tennis. Alors, vous ne trouverez pas ce mot dans le trésor du Philbridge, hein, car lorsque Mistral lance son dictionnaire à partir de 1878, le mot n'est pas alors très connu en France. Mais au fait, savez-vous d'où vient le mot tennis?
4: C'est de l'anglais, si je crois que ça vient, c'est pas du français, tenez, qui aurait évolué, qui serait
3: du tennis. Et voilà, exactement, bravo. Franchement, voilà. 0,30. Bravo. De l'anglais, bien sûr, vous avez raison, tennis, mot emprunté par le français dès 1824, mais auparavant, effectivement, c'était une forme plus longue, lawn tennis, littéralement tennis sur gazon. Donc, ça vient de l'anglais tennis, mais effectivement, le mot anglais lui-même vient sans doute d'un mot français, du moins d'une forme romane. Tennis avec différentes formes comme tennis, tennis, tennis avec un Y, tennis, puis tennis avec deux N. Ça vient bien de l'impératif du verbe tenir, donc tennis est littéralement emprunté au fait de dire tenez. Tenez quoi? Bah, tenez la balle, hein, l'idée de, allez, attrapez la balle, tenez, je vais vous l'envoyer, pas dans ma gueule. C'était la phrase que prononçait le serveur dans le jeu. Au départ, en fait, c'est le jeu de pomme, hein, avant qu'il ne prenne le nom de tennis en anglais et qu'il ne se transforme. Voilà, donc si vous avez suivi, c'est une histoire de service du français vers l'anglais et d'un retour gagnant de l'anglais vers le français avec au milieu non pas la balle, mais le mot qui circule d'une langue à l'autre. 40 ans. En provençal, le verbe tenir se dit ten. Il y a l'impératif. Si la deuxième personne du singulier, c'est ten, tiens, la deuxième personne du pluriel, c'est tennis. Tenez. Donc le provençal sonne plus proche de l'ancien français et nous ramène à l'origine du mot tennis. Hein. Pas mal comme explication, non? Je, Gasquet-Cyrus. Gasquet-Cyrus mène 1-0. Mais c'est pas fini. L'impératif du verbe provençal tennis est passé en français régional avec un petit mot que vous connaissez, que vous entendez, que vous employez sans doute tous les jours. Hein. Comment on dit tiens aujourd'hui en Provence?
4: Pardon?
3: Comment on dit tiens en Provence aujourd'hui? Tiens, c'est à toi. On peut dire t'es, tout simplement t'es.
4: Ah, ouais, c'est juste ça.
3: Sers-moi un café. Ouais, eh oui, c'est ça. T'es. T'es, tu savais que Golaroche n'était pas un manche au tennis, ou alors VTV qui vient là-bas. Car T, c'est un petit mot tout aussi discret mais omniprésent dans notre français régional, tout comme V, qui est l'impératif du verbe veille, voir. Tiens, regarde, c'est donc TV. Donc, quand vous prononcerez T désormais, ben, même comme ça, à la volée, vous saurez que c'est un petit mot de la même famille que tennis. T, c'est un petit mot, mais je l'aime. Oui, en fait, allez, je monte au filet pour un jeu de mots sans filet. Ce T, il n'est pas si petit, et je l'adore. Il est grand, je l'aime. Je... 7 et match Gasquet-Cyrus.
5: La chatte qui a la chatte.
3: J'avais pas prévu.
0: Le mot de la fin avec notre Vauclusien préféré, Benoît Père. Il devient quoi d'ailleurs, Benoît? Je sais pas. Bon. Merci Médéric, on s'est régalé. À demain. Bisous.
3: À demain,
0: 7h24. Il est l'heure d'appeler la radio d'ici, ici Vaucluse, qui vous offre 2 places pour le Vaison Tribute Festival. Beau concert d'été, dimanche 5 juillet. Imaginez le théâtre antique de Vaison-la-Romaine et ce cover, cette soirée de reprise, un tribute Elton John par Nearly Elton. Ce sera pour la première partie de cette soirée magnifique. Ah ouais, Nearly Elton qui revisite Elton John, franchement. Bah on va dire les choses comme elles doivent être dites. Ça a de la gueule, écoutez. Et celui de la première partie, David, vous hochez de la tête.
6: Bah, ça chante bien. Hein.
0: Mais c'est bluffant.
6: Bluffant, oui.
0: Puis alors, gros show, lumière et tout, parce que vraiment, il y a son et image. Et puis en deuxième partie, le tribut de Bee Gees avec le groupe Main Course. Et là aussi. Et bah là aussi, ça calme. Un autre extrait. Celui-ci pour la route. Et on y va, on appelle la radio d'ici qui vous offre ces 2 invitations, ces 2 places pour le Vaison Tribute Festival. Ah oui, je vous ai pas dit dans la foulée quand on vous aura au bout du fil. Le grand retour de notre jeu Elton ou John. Petit blind test dans lequel vous nous direz si c'est Elton John qui chante ou si c'est un autre John. Première étape, 04 90 14 04 04. Et puis on vous propose ce petit blind test juste après le groupe Talk Talk, Such a Shame.

0: Such a Shame. Merci d'écouter ici matin. Bon, bah voilà, mon petit blind test était prêt, mais on avait Hervé de Vaison-la-Romaine. On l'a perdu en cours de route, sur la route du boulot, jour de reprise pour lui côté travail. Donc je pourrais pas faire le blind test avec lui, ça a coupé, c'est le réseau, c'est aléatoire. Bon, en tout cas, on confirme, on lui offre les deux places pour le Vaison de Tribute Festival. 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
0: David est la une de l'info d'ICI aujourd'hui.
2: Les chaleurs impressionnantes de ces derniers jours, avec des conséquences notamment sur les végétaux.
0: C'est ce qu'on verra dans 90 secondes après le tour de l'actu à 7h30 avec Aude Razo.
3: C'est historique, jusqu'à 36 degrés sont attendus dans le nord-ouest de la France cet après-midi. Nouveau record en perspective, alors que la journée d'hier a déjà été la plus chaude jamais enregistrée en France pour un mois de mai. 8 départements sont en alerte orange canicule, de la Manche à la Vendée, en passant par le Finistère. La chaleur et la galère sur les rails. Un TGV Paris-Nice est arrivé cette nuit avec 8 heures de retard, 5h30 de retard pour un autre Paris-Nice et un Paris-Marseille. Rupture de caténaire hier avec des centaines de passagers privés de climatisation. Un nouveau procès dans le scandale du périscolaire à Paris. Un homme de 36 ans est jugé cet après-midi. 9 enfants l'accusent de les avoir agressés sexuellement. Et c'est inédit. Les 9 familles demandent à ce que le procès ne se tienne pas à huis clos. Plus d'un Français sur deux veut acheter plus souvent du local, du bio et des produits de saison. Enquête qu'on vous révèle sur votre radio ici, réalisée par OpinionWay pour make.org. Étude sur ce que nous sommes prêts à faire pour soutenir les agriculteurs et mieux manger. Pour 4 Français sur 10, il faut privilégier les circuits courts. Vous allez me manquer, dit Gaël Monfils. C'est fini, il ne jouera plus à Roland-Garros, éliminé en 5-7 par Hugo Gaston. Gaël Monfils fait ses adieux et salue un public extraordinaire. Cet après-midi, on suit l'entrée en lice d'Oloïs Boisson, la Française qui nous avait fait vibrer l'année dernière. Souvenez-vous, elle avait atteint les demi-finales.
2: Merci beaucoup Aude Razo. Le prochain 90 secondes, ce sera dans une heure tout juste. En attendant, nous prenons ce matin la direction de Pernes-les-Fontaines. Les températures vont encore, Aude le disait, passer au-delà des 30 degrés. Aujourd'hui, quasiment 10 degrés hein, au-dessus des normales de saison. Cette chaleur a un impact sur nous, bien sûr, mais aussi sur les légumes des maraîchers. Dimitri Morgado s'est rendu dans une exploitation, la petite surface.
4: Chez Brice Meunier, il y a un peu de tout.
5: Donc là, on a planté des haricots.
4: Mais aussi des tomates, des aubergines, de la salade et j'en passe. En tout, il possède 1,5 hectare dédié à ses légumes. Une bonne partie d'entre eux sont sous des serres que l'agriculteur a d'ailleurs blanchies il y a quelques jours.
5: Donc en fait, on passe un pulvérisateur qui projette un produit qui accroche au plastique et qui va blanchir et donc freiner la pénétration de la lumière dans la serre.
4: Il fait quand même chaud là-dessous, là.
5: On peut aller voir si vous voulez.
4: Effectivement, les plants sont protégés de la chaleur, mais l'atmosphère reste étouffante.
5: Donc là, on est sur les concombres. On pourrait croire que c'est une plante d'été qui supporte le chaud, etc. Mais ce n'est pas exactement ça non plus. Donc vous voyez, on voit des brunissements comme ça. Donc notamment, ça commence par la bordure des feuilles et après, ça se développe sur la feuille.
4: Ses salades et son basilic aussi se mettent à brunir. Et de manière générale, la plupart de ces légumes souffrent.
5: Même si pour les courgettes ou les courges, on peut dire que c'est des légumes un peu qui supportent le chaud, ça reste des plants fragiles quand on les met en terre et il faut en prendre soin. Et comme nous, ils vont souffrir de la chaleur, quoi.
6: On sort ?
5: Oui, il fait chaud, là.
6: Moi, je transpire.
4: À l'extérieur, on voit aussi les effets des autres aléas climatiques. Et parce qu'il n'y a pas que la chaleur, le Mistral a soufflé fort aussi il y a quelques semaines. Et rappelons-nous qu'il a beaucoup plu au début du printemps. Et les aubergines n'ont pas aimé.
5: Là, vous voyez clairement les feuilles sont brunâtres. Donc ça, c'est une bactérie qui s'est développée.
4: Donc ça veut dire que vous devez jouer avec la chaleur, la pluie, le Mistral. C'est compliqué quand même.
5: Ben c'est pour ça que, si vous voulez, beaucoup de gens font sous serre. Il y a de moins en moins de personnes, de moins en moins de gens font des cultures en plein champ.
4: Cultiver sous serre semble donc mieux, mais ça coûte aussi plus cher, notamment avec le prix du plastique. Il a explosé ces derniers mois. Et pour autant, Brice Meunier a pris sa décision. L'année prochaine, ses aubergines grandiront sous une serre.
2: Et Dimitri Morgado, cet épisode de chaleur précoce est remarquable, comme dit Météo France. Va durer a priori jusqu'au week-end prochain. Sachez que dans une dizaine de minutes, nous serons avec Antoine Nico. Il est coordinateur du GREC Sud. C'est le groupement régional d'experts sur le climat.
0: Au programme de notre journal de 8h de ce mardi 26 mai, on va revenir, David, sur des gros travaux qui débutent.
2: Dans la vallée du Toulourin, 13,5 km de chaussée à refaire entièrement entre Brantes et Saint-Léger-du-Ventoux, avec évidemment bien quelques difficultés pour les automobilistes. Et puis, il a mis le feu hier à Ville-sur-Ozon. Retour aussi sur le concert de Jean-Louis Aubert.
0: Ah, déjà qu'il faisait chaud, il n'a pas eu de mal à allumer l'incendie musical. Hein. Vraiment, c'était une super soirée caliente. D'ailleurs, est-ce qu'on a battu des records de température en Vaucluse hier? On va poser la question à notre prévisionniste du site météo-vaucluse.fr, Julien Sugier. Bonjour Julien.
6: Bonjour Hugo, bonjour David, bonjour, bonjour à tous. Oui, on a battu un record du côté d'Apt. Il a fait 35,6 degrés. Le record était de 34,5 degrés l'année dernière d'ailleurs.
0: D'accord, et c'est pas fini. C'est qu'un début.
6: Et c'est pas fini. Non, oui, aujourd'hui et demain, et même jeudi, on devrait battre encore de nombreux records. Donc ça reste à surveiller. On n'était pas loin des records, hein, sur les autres postes de mesure. Donc aujourd'hui ou demain, ça devrait basculer.
0: Ça, c'est des températures qu'on a généralement, je vais pas me tromper, au mois de juillet, non, ça?
6: Ah oui, c'est des températures clairement estivales. Hein. Là, on est 10-12 degrés au-dessus des valeurs de saison. C'est tout simplement énorme. Pour une fin mai, c'est exceptionnel. Hein.
0: Et effectivement, avec tous les problèmes que ça engendre, notamment pour les agriculteurs auxquels on pense évidemment ce matin. Combien de temps ça va durer, cette affaire-là?
6: Alors, le pic, ce sera vraiment entre demain et jeudi. Ça devrait baisser un tout petit peu pour le week-end, mais on restera sur des valeurs quand même bien au-dessus des normales de saison.
0: Ok, pour la couleur du ciel, et c'est du grand soleil, effectivement. Donc compliqué d'arroser parce que voilà, ça va vite s'évaporer, tout ça, avec le soleil qui va taper fort sur le Vaucluse.
6: Exactement, d'ailleurs on prend les mêmes et on recommence, ce sera un copier-coller de la journée d'hier, un grand soleil sur l'ensemble du département et puis un tout petit peu de vent marin en fin de journée autour de 30-40 km/h.
0: Bah, c'est superbe, merci Julien pour toutes ces infos, vous repassez dans une heure encore, 8h30 de rendez-vous avec notre
6: président. Avec grand plaisir.
0: On a vraiment besoin de ces deux rendez-vous avec vous. Merci Julien. Le site de Julien, météovaucluse.fr, pour avoir vos infos en Vaucluse et puis vos infos qu'on veut bien aussi, et vous avez trois options pour nous les donner. Le Facebook ici Vaucluse, le téléphone en appelant Séverine 04 90 14 0404, et avec l'appli WhatsApp, vous pouvez dorénavant depuis hier nous envoyer également au 04 90 14 0404 vos messages météo. Partagez avec nous, pourquoi pas, vos souvenirs du concert de Jean-Louis Aubert. On a Sonia, tiens, qui nous a écrit justement, je sais pas si elle nous écoute, là, elle nous a dit bonjour l'équipe, ça marche vraiment les 04 sur WhatsApp? Ben oui, la réponse est oui. J'en profite du coup pour vous dire qu'avec les places de ciné que j'ai gagnées, je suis allé voir Michael Jackson et c'était top. Mille merci, je vous embrasse tous. On lui fait un gros bisou à Sonia. On a Lisa qui nous a juste envoyé un petit bonjour ici Vaucluse. Et puis Samir également qui nous a envoyé un petit message sympa pour parler de concert. Et ben voilà, n'hésitez pas, vous nous envoyez un petit message WhatsApp 04 90 14 04 04.
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0: Et côté musique, on est pas mal, Alain Bachoum pour lancer cette nouvelle demi-heure de musique. On écoute Gabi au Gabi, il y aura également Elena, puis on terminera l'heure avec Coq Robin. Tout ça, ce sera évidemment pour se rapprocher de notre rendez-vous avec Stéphane Bern, qui passe une tête dans le studio ici matin, avant les infos de 8h. Belle matinée de mardi avec nous. Merci d'écouter ici Vaucluse.

0: répertoire de Bachung, quelle chanson ce matin, Ombline?
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0: Tu devrais pas me laisser la nuit. 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
1: on adore.
0: Le jour, aux alentours de 7h40, ça tombe bien, elle est arrivée pour Vraiment Nature. Bonjour Ombline.
1: Bonjour Hugo, bonjour à toutes et tous.
0: Rendez-vous Vraiment Nature, 100% faune et flore vauclusienne tous les matins. Notre star de ce mardi a un bien drôle de comportement dans au jardin au printemps.
1: Et oui, cette star, c'est la tipule, ou plus communément appelée le cousin. Et effectivement, il se passe en cette saison un bien étrange phénomène. Joseph Jacquin Porretas, vous êtes conservateur du Muséum Réquien d'Avignon. Alors, avant de nous expliquer ce comportement un petit peu bizarre, déjà, pourquoi on en voit autant de nos cousins, de nos tipules, donc, dans nos maisons en ce moment?
2: Alors, les cousins se mettent à l'intérieur, notamment parce qu'ils vont être attirés par la lumière, comme beaucoup d'autres insectes. Et puis, c'est des insectes qui vont rechercher une certaine fraîcheur. L'été, quand il fait vraiment chaud et sec à l'extérieur, eh bien, ils viennent finalement se réfugier dans ces grottes que nous appelons nos maisons. Ils vont être bien mieux. On va les observer au printemps, parce qu'ils ont un comportement un peu bizarre. On en voit certains qui ont l'air d'être en train de faire du trampoline sur le sol, c'est-à-dire qui rebondissent, boing, boing, boing. Et en fait, si on les observe bien, à l'extrémité de l'abdomen, on a une forme un peu de pointe, comme ça, un peu comme une aiguille. Et ben, c'est parce que c'est une femelle. Et quand elle a l'air de sauter sur le sol, c'est parce qu'en fait, elle est en train d'injecter des œufs dans le sol, des œufs desquels vont sortir des larves. Et parfois, c'est un peu le petit bémol par rapport à ces insectes-là, certaines larves de certaines espèces vont être des nuisibles à l'agriculture parce qu'elles mangent les racines vivantes de certains végétaux que les humains vont cultiver.
1: Donc là, si on en voit dans notre potager, quel est son prédateur naturel qui on pourrait peut-être favoriser pour nous aider à faire en sorte qu'il arrête de rebondir?
2: Alors, comme beaucoup d'insectes qui sont inoffensifs, il y a énormément de prédateurs, aussi bien les chauves-souris que les oiseaux, les lézards. On peut même imaginer les chats qui vont s'amuser, alors donner des coups de patte, parce que les chats, on le sait, dès que ça bouge un peu, ils sont très intéressés. Enfin, voilà. En fait, il y a énormément de prédateurs. C'est la raison pour laquelle on n'est pas obligé de s'ajouter à cette liste de prédateurs, et au contraire, ça permet de laisser de la nourriture naturelle aux animaux sauvages qui en ont de moins en moins du fait de la disparition de la biodiversité.
0: Bon, si j'ai bien compris, donc vraiment l'idée c'est qu'on les laisse tranquilles, Ombine. Hein.
1: Exactement, nos cousins, nos tipules, qui on le rappelle, ne sont pas des moustiques géants. Hein, d'accord,
0: donc c'est pas ça.
1: Non,
0: oui, pas c'est vrai qu'on a cette image, mais non, c'est pas ça.
1: Et non, ils sont totalement inoffensifs, donc on les laisse tranquilles. Bon. Merci Joseph.
0: Merci Joseph, merci Ombline, et on vous met évidemment en photo notre tipule pour que vous voyez à quoi elle ressemble sur l'appli ici, vous la téléchargez. Dans 3 minutes à peine, notre invité d'ici matin pour ce mardi, David.
3: Faut-il s'inquiéter des températures excessives que nous connaissons depuis quelques jours maintenant en France? Petit indice, oui, on est avec le coordinateur du Grec Sud dans un instant, il va nous confirmer.
0: Alors, ça nous laisse le temps d'écouter Elena avec Tout a changé sur Ici Vaucluse. Belle matinée, bon petit déjeuner.
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0: Avec tout a changé. Oh, sympa tous vos messages qui arrivent sur le WhatsApp ici Vaucluse. Voilà, message que vous nous envoyez au 04 90 14 04 04. On va saluer Matt s'il nous écoute. Il nous dit, voilà, il nous dit qu'il était dans le train Lille-Marseille hier soir, départ de Lille, 12h56, arrivé à Avignon, 13h30. Il y a eu des galères sur la voie.
1: Oui, ça fait long, problème de caténaire en l'occurrence.
0: Visiblement, il est content de rentrer quand même. Lens est champion de France. Ce message qu'il nous a laissé sur le WhatsApp ici au plus. Comme Tina Time, pardon, 84, qui nous écrit. Bonjour à toute l'équipe. Je voudrais souhaiter un très bon anniversaire à ma fille Marion et de très gros bisous. Et ben, j'espère que la fille de Marion écoute. Merci pour ce petit message donc laissé sur notre WhatsApp au 04 90 14 04 04.
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0: Le Vaucluse qui connaît, David, une vague de chaleur particulièrement intense et précoce, des températures qui dépassent de 10 degrés les normales de saison. On est évidemment au-delà des projections des climatologues. Le coordinateur du GREC Sud, groupement régional d'experts sur le climat, donc l'équivalent du GIEC, est l'invité d'ici matin pour en parler.
1: Antoine Nico, bonjour.
4: Oui, bonjour.
1: Merci d'être avec nous ce matin. 36 degrés annoncés à Avignon, Orange, Carpentras. Aujourd'hui, 30 degrés globalement sur le plateau de Sceaux. Effectivement, ce sont des températures que l'on connaît plutôt en juillet, en août. Est-ce que, selon vous, nous sommes aujourd'hui dans un épisode extrême ?
4: Oui, on est dans un épisode extrême. D'ailleurs, qui même pendant l'été, en tout cas il y a quelques années, aurait été déjà un épisode extrême. Donc là, au mois de mai, c'est un épisode spécialement intense.
1: Est-ce que c'est même un double épisode extrême, c'est-à-dire extrême par la précocité, puisque vous parlez effectivement du mois de mai, et extrême également par l'intensité ?
4: Oui. Alors donc c'est un phénomène météorologique particulier, avec une remontée d'air chaud qui vient d'Afrique du Nord, mais qui est boostée dans son intensité par le réchauffement climatique. Donc effectivement, c'est un phénomène qui aurait pu déjà se passer, qui s'est déjà passé au mois de mai, mais là qui est vraiment d'une intensité remarquable parce qu'on est dans un monde beaucoup plus chaud.
1: Est-ce qu'on peut l'anticiper ?
4: On peut oui. Alors c'est des événements qui sont attendus, qui sortent, qui peuvent être qui peuvent être prévus par les modèles, mais dans des valeurs extrêmes. Et effectivement, c'est des phénomènes qui peuvent être anticipés, mais qui sont rares. Donc voilà, c'est des phénomènes extrêmes, donc rares, mais qui peuvent être anticipés. D'ailleurs, les modèles montrent aussi que d'ici une dizaine d'années, d'ici 2050 en tout cas, il n'est pas exclu qu'il y ait des températures, notamment en été, qui dépassent les 50 degrés. Et ça, on peut s'y attendre dès aujourd'hui.
1: On retrouve quand même ce genre d'épisode dans la littérature où ils ont tendance, avec le réchauffement climatique, à se multiplier.
4: Alors, on retrouve ces épisodes dans la littérature. Je crois que dans les années 1942, il me semble qu'il y a eu au mois de mai un épisode extrême comme celui-là, donc il y a très longtemps. Sauf qu'aujourd'hui, effectivement, avec le changement climatique, ces épisodes deviennent de plus en plus intenses et de plus en plus fréquents.
1: Vous nous parliez de 50 degrés prévus d'ici 2050 en plein cœur de l'été, j'entends bien. On se dit 50 degrés dans un département qui est considéré comme le grenier de la France, ça va être compliqué quand même pour les cultures aujourd'hui.
4: Oui, là, c'est des phénomènes qui peuvent être très compliqués et pour la végétation, pour les écosystèmes, pour la biodiversité et pour les cultures. Et là, on voit aujourd'hui, alors surtout là, quand c'est des vagues de chaleur précoces qui ont lieu au printemps, pendant justement la période d'activité très forte au niveau des cultures, du maraîchage, pendant la période où la végétation reprend et en pleine activité, ces fortes températures peuvent avoir des fortes conséquences. Des températures au-dessus de, je crois que c'est 35-36 degrés, peuvent arrêter la croissance des tomates et même les phénomènes de mûrissement des tomates. Mmh. Et autre point aussi, en mai-juin, c'est des températures qui vont avoir, par exemple, une forte influence sur la formation des grains de blé. Au-delà d'une certaine température, le grain de blé ne se forme plus de la même façon et donc il devient beaucoup moins qualitatif, moins nutritif.
0: Ici Vaucluse, 7h50, Antoine Nico, coordinateur du GREC Sud, groupement régional d'experts sur le climat, invité ici matin.
1: On a beaucoup dit, Antoine Nico, que au printemps dernier, les nappes phréatiques avaient retrouvé un niveau très très correct, étant donné le printemps très pluvieux que l'on avait connu. Est-ce que ce genre d'épisode-là, qui est long, parce qu'il ne devrait pas s'arranger avant se terminer, en tout cas avant le week-end prochain, est-ce que ce genre de phénomène peut avoir tendance à avoir un rôle très négatif sur les nappes phréatiques ?
4: Oui, il va avoir un rôle très négatif déjà d'une part sur la l'humidité des sols. Donc les sols vont devenir de plus en plus secs et effectivement à terme aussi un rôle négatif sur les nappes phréatiques. Donc ça, c'est effectivement des phénomènes précurseurs de sécheresse potentielle dans l'été, à l'été prochain.
1: Ça veut dire concrètement qu'elles sont ces températures sont en train d'épuiser les réserves d'eau ?
4: Oui, alors elles épuisent tout d'abord les réserves d'eau des sols, avant d'épuiser les réserves d'eau des nappes phréatiques. Mais oui, c'est des phénomènes, des températures pareilles sur une longue durée, qui vraiment sont propices à des phénomènes de sécheresse, et même à des phénomènes aussi de dessiccation en partie de la végétation, et qui pourraient après conduire à des risques d'incendie plus importants.
1: J'allais y venir, c'est effectivement le moment où se joue la préparation des incendies en asséchant la végétation.
4: Oui, tout à fait. La végétation risque de devenir tout de suite plus sèche parce qu'elle va se transpirer beaucoup. S'il y a plus d'eau dans les sols, elle va se dessécher. Et donc là, on prépare l'été en termes de risque incendie. Si par exemple on a un coup de mistral juste derrière, là on va avoir des très forts risques incendie.
1: On entend votre inquiétude, Antoine Nico, coordinateur du GREX Sud. Merci beaucoup d'avoir été sur l'antenne d'ICI Vaucluse ce matin. Inquiétude concernant la précocité et l'intensité du phénomène climatique que nous sommes en train de vivre depuis maintenant quelques jours et qui ne devrait pas s'arranger avant le week-end prochain. Merci beaucoup.
4: Merci.
5: 7h52, on pousserait pas la chansonnette dans notre journal de 8h.
1: Est-ce qu'on va parler de Jean-Louis Aubert peut-être ?
5: Ah, il était en Vaucluse, hein ?
1: Oui, il était à Ville-sur-Ozon. Vous n'avez pas entendu parler de ça ?
5: Ben non, pas du tout.
1: Il a un petit concert caritatif pour aider à réparer le toit de l'église de la ville.
5: Bon, on était au concert et on va vous faire écouter tout ça. Si vous n'avez pas eu la chance de pouvoir y assister, on vous replonge dans l'ambiance de ce bel événement musical. Vraiment un moment très très sympa. On l'évoque dans notre journal de 8h. Vous étiez d'ailleurs sur place, allez partager vos photos, souvenirs, pourquoi pas avec nous, avec le WhatsApp ICI Vaucluse. Petit message que vous pouvez nous envoyer à partir de maintenant avec le 04 90 14 04. 04, pas de 06, pas de 07, c'est bien notre numéro ici Vaucluse. Et on communique à présent avec l'application WhatsApp et c'est drôlement sympa comme ce titre de Cock Robin, When Your Heart Is Weak, pour se rapprocher de notre voyage dans le temps aux côtés de Stéphane Bern.

0: Hancock Robin, When Your Heart Is Weak. Musique encore, Julien Clerc, chantation chantée, ce sera après les infos de 8h. Un petit rendez-vous sympa qu'on va vous offrir, des invitations VIP pour la Coupe du Monde de BMX à Sarrian. On se rappelle des émotions BMX liées effectivement à la... aux JO, voilà,
1: de Paris. Moi,
0: j'allais dire Coupe du Monde, mais pas du tout, c'est les JO de Paris. Et ben, vous allez pouvoir revivre un petit peu tout ça. La Coupe du Monde de BMX passera à Sarrian et on vous offre vos invitations VIP dans une petite vingtaine de minutes. Pour l'instant, on accueille Stéphane Bern, c'est lors de votre voyage dans le temps. Bonjour Stéphane.
2: Bonjour Hugo, bonjour le Vaucluse.
0: Ce mardi, nous voyageons au temps où un minuscule point d'encre commence à sauver des textes entiers. L'occasion de faire un petit point historique.
2: Au Moyen-Âge, une simple lettre pouvait semer la confusion et pas de correcteur automatique pour rattraper le coup. Abbaye de Cluny, fin du XIIe siècle. Dans le scriptorium, les moines copistes noircissent le parchemin. L'écriture gothique est serrée, verticale, option patte de mouche. On économise la place, car le parchemin coûte cher. Mais pour les yeux, un vrai supplice. Même avec la deuxième paire gratuite, ça reste sportif.
3: Il est fou, Afelou, il est fou!
2: Les lettres I, N, M, U s'alignent comme la palissade du voisin d'à côté. Trois bâtons. Est-ce un M ou trois I? Des traits de plume et vous hésitez entre unum et vivum, unique ou vivant. La nuance compte quand on copie la Bible. Il vaut mieux éviter les approximations. Une faute dans un texto, ça passe. Dans les évangiles, beaucoup moins. Alors les copistes ajoutent au-dessus du « i » un petit trait, puis un point. Un geste discret qui apparaît au XIIIe siècle dans les manuscrits français et se répand peu à peu. La lecture respire, les lecteurs aussi. Mais le pli ne se prend pas si facilement. À la Renaissance, les humanistes introduisent le Y pour marquer l'étymologie et distinguer les formes à l'œil.
4: Y, Y, Y, c'est une lettre chouette.
2: Plus tard, l'imprimeur Firmin Didot parlera d'une pluie d'Y tombée sur le français. Même au XIXe siècle, ce minuscule signe que l'on a joliment appelé « atome d'encrier » n'est pas toujours respecté dans l'écriture courante. Il doit parfois taper du poing pour se faire respecter.
5: Le poing, ça ferait...
2: L'expression « mettre les points sur les i » vient de là. Éviter les malentendus. On précise, on clarifie, on ajoute ce qu'il faut. Un point sur un i, point final. La prochaine fois, je vous parlerai des bars sur l'été.
0: Eh bien, pourquoi pas demain, peut-être une autre journée. Tiens, tous ces épisodes de Voyage dans le temps à écouter avec l'appli ici. Il est 8h, c'est l'heure de l'info.
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0: Et bienvenue, nous sommes le mardi 26 mai, l'info ici en Vaucluse avec David Daubin. David, un épisode de chaleur inquiétant.
7: Par sa précocité, mais également par sa durée, c'est ce que nous confirmait il y a quelques minutes le coordinateur du GREC Sud, le groupement régional d'experts sur le climat, c'est l'équivalent du GIEC, des températures qui pourraient épuiser les réserves d'eau et être à l'origine également d'incendies. Le mercure va une nouvelle fois aujourd'hui dépasser les 30 degrés sur une grande partie du département. Nous sommes 10 degrés au-dessus des normales saisonnières. Chaleur qui a un impact évidemment sur nous, les humains, sur les animaux, aussi sans oublier sur les fruits et légumes. Serge Zaka est agroclimatologue et pour lui, pas de doute, cet épisode est inédit et les conséquences sont importantes.
8: Le nombre de jours est assez conséquent. On n'a pas l'habitude d'avoir ces températures au mois de mai, ce qui arrive sur des stades où les végétaux sont très sensibles malheureusement. En plus de cela, ça va durer. Donc on va avoir au moins 4, 5, 6 jours devant nous avec des températures supérieures à 35 degrés, ce qui accentue de jour en jour les pertes de rendement. Par exemple, d'ici 6 à 7 jours, hein, les végétaux auront perdu une très grosse partie de leur rendement, notamment pour les légumes d'hiver, donc les haricots, les salades. Pour les légumes d'été, tout dépend de la profondeur racinaire. Ils pourront reprendre après, avec ce coup de chaud en début de saison, ils auront un petit peu de retard derrière pour reprendre, mais ils reprendront après.
7: Serge Zaka, agroclimatologue. Selon Météo France, je vous le disais, pas d'amélioration prévue avant le week-end.
0: Conséquence également de cet épisode de chaleur, David, le groupe écologiste du Grand Avignon a écrit à Olivier Galzi.
7: Pour lui demander d'activer la gratuité des transports en commun Horizo en cas de pic de pollution, le Grand Avignon applique déjà cette gratuité lors des alertes pollution de niveau 2. Pour les écologistes, cette mesure serait à la fois utile, lisible et surtout cohérente avec la nécessité de réduire le trafic automobile. Et en attendant justement le niveau 2. Sachez que la préfecture place le Vaucluse en niveau information recommandation en raison d'un épisode de pollution à l'ozone. Attention, les contrôles vont être renforcés sur les routes, contrôle de vitesse, contrôle anti-pollution également. Il est aussi interdit de faire brûler des déchets verts à l'air libre. Au terme de plusieurs mois d'enquête, un trafic de cannabis et de cocaïne a été démantelé. Ça se passait à Bologne. 8 personnes ont été interpellées. Selon les enquêteurs, le chiffre d'affaires du réseau tournait autour de 12 000 euros par mois. Les consommateurs identifiés, il y en a une vingtaine, risquent jusqu'à 500 euros d'amende.
0: Ici Vaucluse, 8h03, les pelleteuses entrent en action.
7: Dans la vallée du Toulourinque, avec des

0: Ils s'apprécieront. Le nouvel enrobé de la chaussée sera plus lisse. Ça compte quand ça monte. La côte est de 7% dans ce secteur. Et surtout, la couche d'enrobé sera deux fois moins épaisse grâce à une nouvelle technologie. C'est donc moins de rejet d'équivalent CO2.
1: Une explication de Philippe Popper en évoquait le Ventoux avec cette cycliste belge de 55 ans qui a chuté hier en descendant le Géant de Provence. Ça s'est passé dans l'après-midi. Cycliste gravement blessé qui a été transporté à l'hôpital d'Avignon en hélicoptère.
2: Une soirée exceptionnelle.
1: Avec Jean-Louis Aubert en plein cœur de Ville-sur-Ozon hier, entre 1000 et 1500 personnes se sont retrouvées place du 8 mai à quelques mètres seulement de l'église Saint-André. Et c'est justement pour refaire, en tout cas aider à refaire la toiture de ce bâtiment que Jean-Louis Aubert avait décidé d'organiser ce concert caritatif. La playlist Merveille, Alter Ego, ou bien encore Ça, c'est vraiment toi. Toutes ces chansons ont été chantées donc sur la toute petite scène de Ville-sur-Ozon. L'ancien leader de Téléphone a enchaîné les tubes et Anouk Caron était dans le public.
3: Pendant 2 heures, Jean-Louis Aubert enchaîne les chansons, souvent en chœur, avec le public. Et entre deux morceaux, l'artiste raconte des anecdotes et des souvenirs d'enfance à Ville-sur-Ozon.
4: C'est un bonheur d'être ici. Vous savez que j'ai grandi ici, j'ai fait toutes les bêtises du monde ici.
3: Et à plusieurs reprises, l'enfant du pays rappelle pourquoi il chante ici. Un concert pour financer la rénovation du toit et des vitraux de l'église Saint-André que le chanteur voit depuis la scène. Ce geste touche énormément Edith et Laura, deux habitantes du village.
5: C'est fabuleux. C'est un rêve qui se réalise. Qu'il ait fait le concert pour l'église, c'est fabuleux.
6: C'est un geste merveilleux. Puis c'est quelqu'un du village, donc... je trouve ça tellement beau qu'il fasse ça, ce geste.
3: Et le maire Frédéric Rouet est également ravi et ému.
7: Jean-Louis est chez lui, il est heureux. On a travaillé pendant 6 mois pour cet événement, mais là, quand on voit tout le monde heureux, assis, debout, l'émotion est là.
3: Émotion présente jusqu'au bout pour les spectateurs et le chanteur.
8: Allez, belle vie à tous.
1: Vous avez eu le son, si vous voulez la vidéo, c'est facile, on vous la mise sur ici.fr.
2: Et vous commentez tout ça sur le Facebook ici Vaucluse. Une pépite en Vaucluse
1: qui s'appelle Nila, elle a seulement 12 ans. Nila, c'est une joueuse surdouée de foot et elle joue au club de Saint-Didier Espérance Pernoise. C'est un club qui, je vous le rappelle, regroupe les clubs de Saint-Didier et de Pernes-les-Fontaines. Elle a été repérée, figurez-vous, et du coup, elle est en train de faire ses valises. Direction Lyon, elle va rejoindre le Pôle Espoir. C'est la première joueuse du club, garçon et fille confondus, a intégré un pôle espoir. À partir du mois d'août, elle va donc avoir droit à des cours de collège, bien évidemment, mais également et surtout à 2 heures de foot par jour. Nicolas Thiabot est éducateur au club de foot. Il était coach de Nila ces 2 dernières saisons.
9: Alors moi, je récupérais il y a 2 ans, c'est ça, en U12. Et effectivement, de suite, déjà pour qu'elle puisse participer à une compétition où il y a des garçons, c'est pas donné à toutes les filles. Et puis en plus, faire partie des meilleurs de l'effectif, encore moins. Et alors moi, pour aller plus loin que ça, mais bon, maintenant je peux le dire puisque c'est fait, mais c'est vrai que j'avais jamais vu une demoiselle aussi forte à cet âge-là. Voilà, très clairement. Alors, c'est pas une fierté pour moi. Hein. Moi, clairement, moins on parle de moi, mieux je me porte. Mais c'est valorisant, entre guillemets, pour les clubs amateurs que nous sommes. Pernes, Saint-Didier-Pernes, il y a des gamins qui sont en capacité de pouvoir... et puis pour le coup, ça lui fait un peu de lumière.
1: La fierté de Nicolas Thiabot, donc éducateur au club Saint-Didier Espérance Pernoise. Là aussi, on vous a mis le portrait de la jeune Nila sur ici.fr.
2: En équipe de France, ce serait bien. Hein.
1: Dans quelques années, oui.
2: Le projet peut-être un petit peu tôt, mais elle est talentueuse. Ici.fr. On passe à la météo, David. Allez, vous donner les températures.
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2: Juste pour nous confirmer qu'il fait déjà bon ce matin, c'est que le début de la journée. Hein.
1: Faut-il confirmer avec un 17 à Visan notamment, avec qu'est-ce que j'ai d'autre comme température à vous donner. J'ai un 16 degrés à Villeneuve-les-Avignons. Tout à l'heure, on avait un 20 degrés qui avait été dépassé. Et autrement, je peux vous donner un 16 degrés à Jonquière, chez Jésus.
2: C'est pour confirmer effectivement qu'il fait déjà bon ce matin. Vos infos météo que vous avez partagées avec nous sur le Facebook ici Vaucluse, et c'est drôlement sympa. On va saluer Noah qui, lui, nous a même carrément envoyé une photo, sa température à Gargas sur WhatsApp. Ouais, parce qu'à partir de maintenant, vous pouvez nous

0: d'écrire sur WhatsApp au 04 90 14 04 04. Ça change pas le numéro de téléphone. Si vous avez l'appli WhatsApp, et j'imagine que vous l'avez, hein, voilà, on parle avec nos amis, la famille, avec cette application, et bien vous envoyez directement votre message dans le studio ici au Cluse. Noah, il a 18 degrés 2 sur Gargas, un beau soleil et pas un nuage. Et voilà pour ce petit message. Les maxi, je vous les donne. 34 degrés au sud du département, c'est du côté de Gargas, justement, qu'on les aura. À Luxe également, à Goult, Cabrières d'Avignon. Vous notez les 35 attendus à Avignon, Carpentras, Sarriant, Crillon-le-Brave, Ville-sur-Ozon. On était il y a quelques minutes en chanson avec Jean-Louis Aubert. Voilà pour cette journée de mardi qui sera gorgée de soleil.
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0: Si on chantait, bah voilà une belle proposition. Avant de l'applaudir en version live, Julien Clerc qui chante ce matin sur Ici Vaucluse. Très belle matinée, j'ai presque envie de dire d'été.

0: c'était Julien Clerc. Attendez ma petite fiche. Julien Clerc en concert au Théâtre Antique de Vaison La Romaine le 2 juillet. Ah bah oui, je le sais parce qu'on vous a déjà offert des invitations. Restez fidèles à Ici Vaucluse. Il y en aura peut-être d'autres d'ailleurs à gagner dans les prochaines semaines. On peut imaginer que oui, on est sur tous les bons coups, comme la Coupe du Monde de BMX qui fait escale à Sarrian. Ce sera au début du mois de juin et on va vous offrir deux invitations VIP. Et vous allez voir que le package VIP, là, ça rigole pas.
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0: Ouais.
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0: Vrai beau cadeau qu'on vous offrira dans une petite dizaine de minutes. D'ici là, notre rendez-vous en Tiernac avec Aude Razo qui nous met en alerte ce matin sur les cagnottes fidélité.
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0: Alors pour votre rendez-vous en Tiernac d'ici matin, c'est pas vrai, avec Aude Razo. Aude, vous nous dites souvent de surveiller nos comptes en banque, mais on devrait aussi penser à nos cagnottes fidélité.
6: Oui, question, est-ce que vous savez combien de points ou quelle somme vous avez cumulé là à l'heure où on se parle sur vos cartes de fidélité en supermarché ou dans vos magasins préférés? Je vais être honnête, moi personnellement je n'en sais mais alors strictement rien. Je me suis dit l'autre jour que j'allais quand même jeter un petit coup d'œil. Pourquoi? Parce que des clients de McDonald's ont eu la désagréable surprise de découvrir que leur point fidélité s'était pouf envolé. Des petits malins s'en sont servis pour s'offrir des Big Mac, frites et milkshakes avec de sacrées ristournes.
0: Ben comment c'est possible? Qu'est-ce qui s'est passé?
6: McDo, en fait, a été victime d'une fuite de données. Les escrocs ont récupéré tout un tas d'identifiants clients. Résultat, un internaute raconte que ces 300 points ont été dilapidés par un inconnu dans un McDo à l'autre bout de la France. Ce genre de mésaventure, attention, ça peut aussi vous arriver en supermarché. Irène, une auditrice, me dit qu'elle a perdu 92 euros qu'elle avait sagement accumulés sur sa carte Carrefour. Philippe, lui, c'est chez Intermarché, 81 euros que le voleur a utilisé là tranquillement pour faire ses courses à lui. Surveillez votre cagnotte, pas une fois de temps en temps, mais souvent. Comme ça, si vous voyez qu'elle a fondu de manière suspecte, vous pouvez réagir plus vite, contacter l'enseigne, changer votre mot de passe si vous avez encore le contrôle de votre compte. Parfois, attention, le voleur réussit à piquer vos identifiants en vous envoyant des faux mails. Il se fait passer pour le supermarché, il vous pousse à rentrer vos codes. Votre compte fidélité, attention, c'est finalement comme un petit compte en banque. On ne donne pas ses codes à la légère sans se méfier.
0: Et oui, évidemment, on reste prudent et on partage ce rendez-vous en Tiernac avec l'appli Ici, vous la téléchargez. Avec elle, d'ailleurs, vous pourrez même nous passer un petit coup de fil directement via l'appli au 04 90 14 04 04 et essayer de repartir dans quelques minutes avec deux invitations VIP pour la Coupe du Monde de BMX qui vous amènera à Sarrian le samedi 6 juin. Avant ça, on va s'envoler avec Philippe Garcia dans le ciel du Vaucluse pour son reportage du jour, mais ce sera après le Bette Davis Eyes de Kim Carnes. Belle matinée avec Ici Matin.

0: Belle et Visayes. Belle et Visayes. Elle fait bien. C'était Kim 40, c'est Eddie Mitchell qui chantera Rio Grande dans 3 minutes.
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0: Le temps d'accueillir sur Ici Vaucluse Philippe Garcia, avec qui on part en balade tous les matins à 7h06, 8h19. Bonjour Philippe.
3: Bonjour Hugo. Bonjour à tout le monde, bonjour à tous.
0: Et nos jeunes, dès 17 ans seulement, qui peuvent apprendre à voler comme les oiseaux, en tout cas après une solide formation dans les aéroclubs du département.
3: Et c'est le cas à l'aéroclub du Haut-Comtat, situé à Visan, club qui organise sa journée portes ouvertes les 30 et 31 mai prochains.
0: Ouais, au club de Visan, il y a 4 avions sur lesquels on peut d'ailleurs apprendre à piloter, puisque cet aéroclub est aussi école de pilotage, Philippe.
3: D'où la présence de 4 instructeurs permanents, qualifiés évidemment. Ce matin-là, il y avait Manon Parisot, elle a 21 ans. Elle a commencé sa formation de pilote en septembre, au club. Elle est en alternance aussi, car elle fait des études d'ingénieur dans le nucléaire. Son instructeur est Daniel Champanet. Alors, visite prévol avec lui et Manon.
4: On prend pas les clés, on saute pas dans l'avion pour partir. Hein. Il faut donc préparer l'avion. Donc, on va faire la visite prévol. Alors, donc, je t'ai déjà montré 2-3 fois comment on l'a fait. C'est bon pour toi? On le fait ensemble?
5: Oui, on peut.
4: Allez, on fait ensemble.
3: Là, on rappelle quelques règles, j'imagine, avant de monter à bord. On n'est pas sur un manège dans un petit avion, effectivement.
6: Hein. Tout à fait, on ne prend pas un avion comme on prend sa voiture, généralement. Donc il y a toujours une visite détaillée de l'état de l'avion avant de monter dedans. Et comme l'a dit Daniel, on vérifie d'abord qu'il n'y a pas de contact, qu'il n'y a pas de risque quand on manipule l'hélice, que le moteur démarre tout seul. Quoi.
3: Là, il y a 4 places dans cet avion.
6: Alors celui-là, c'est un 2 plus 2, parce qu'à l'arrière, c'est un peu comme les voitures, hein, les 2 plus 2, à l'arrière, on peut mettre 2 enfants, mais c'est tout. Quoi. On ne peut pas mettre des adultes. En plus, vu que le moteur ne fait que 120 chevaux, on est très sensible au poids sur cet avion. Donc quand on emmène du monde, on vérifie le poids de chacun, le poids de carburant qu'on embarque, de manière à ne pas excéder les capacités de l'avion. Quoi. Et être sûr que la distance de décollage disponible est suffisante. Ah, ici, nous avons 1000 mètres de terrain, donc on n'a pas trop de problèmes. Il y a des terrains qui font 500-600 mètres, où là, il faut vraiment faire un calcul très précis pour être sûr qu'on va pouvoir décoller.
4: C'est juste un contrôle visuel. Hein. Tout le temps, après chaque vol, chaque pilote doit vérifier l'état de l'avion.
3: Qu'est-ce qui vous a le plus surpris, vous, en tant qu'élève, quand vous avez abordé pour la première fois les vols comme ça sur les petits avions?
5: Les sensations au décollage. Ouais, un petit sentiment de liberté, je dirais.
3: L'atterrissage, moi, ça me fait toujours peur en avion.
5: Moi aussi.
3: Ouais.
5: c'est pour ça que je n'ai pas encore commencé cette partie de l'apprentissage.
3: Donc, vous laissez la main à votre instructeur.
5: Pour l'instant, on a les doubles pédales dans l'appareil.
3: C'est ça, voilà, comme dans l'auto-école, quoi.
5: Tout pareil. Ah, ouais.
4: Ben, c'est vrai que l'atterrissage, c'est un peu la difficulté de tous les pilotes en formation, c'est-à-dire le contact, retrouver le contact avec le sol. Décoller, c'est pas très compliqué. Hein.
6: Ah bah,
4: l'avion, il décolle. Il décolle tout seul, l'avion. Mais à l'atterrissage, il faut retrouver le contact au sol le plus doux possible. Hein. On ne jette pas l'avion sur la piste.
6: Ah bon ?
4: Voilà. Sinon, ça casse.
3: À l'aéroclub du Haut-Comtat à Visan, l'heure de vol coûte 100 euros avec le carburant, plus 22 euros de défraiement pour l'instructeur qui accompagne des élèves. Pour apprendre à voler de façon autonome, il faut compter 18 mois. Nos jeunes peuvent s'initier grâce à quelques collèges vauclusiens pour obtenir le brevet d'initiation à l'aéronautique.
0: Les journées portes ouvertes, merci Philippe, de cet aéroclub du Haut-Comtat à Visan. On le note, ce sera donc le week-end prochain, samedi, dimanche. Sur place, vous allez pouvoir vous initier. Il y aura des baptêmes de l'air et puis des animations, des 10 heures. On note que la BA-115 d'Orange sera présente, en tout cas avec ses hélicoptères d'interception, les fameux FENEC. Le centre d'information et de recrutement des forces armées sera présent, parce qu'il y a aussi des métiers qui recrutent et peut-être votre prochain job. Merci Philippe. Il est l'heure de jouer. Vous allez pouvoir appeler le 04 90 14 04 04 parce qu'on va vous offrir maintenant un très beau cadeau. David, vous confirmez 2 invitations ultra VIP pour la Coupe du Monde de BMX qui aura lieu à Sarriant. Pas ce week-end-là, mais le week-end d'après. On va vous offrir les passes VIP pour le samedi 6 juin.
7: Et en l'occurrence, VIP, ça veut dire quoi? Eh bien, c'est-à-dire qu'on vous donne un accès au paddock des pilotes. Vous pourrez donc les côtoyer, vous pourrez rentrer au carré VIP en première loge pour assister évidemment à l'événement, mais aussi à la soirée Bodega. Et...
0: Ah ouais?
7: Mais oui, écoutez bien, le prix, vous savez?
0: Non.
7: 150 euros pour un pass.
0: D'accord, et on en offre deux.
7: Ben voilà, faites la multiplication, ça fait 300. Donc, je pose deux jours, retiens 300 euros. Rendez-vous sur la piste, merci, piste de BMX avenue de la Camargue, donc c'est à Sarriant, la Coupe du Monde. On le rappelle, ça se déroule le samedi et le dimanche. Ouais. Nous, on vous offre la journée du samedi.
0: Ouais, donc ce sera bien le 6 juin. Question pour vous départager, pour vous offrir ces deux invitations VIP. On cherche le le nom d'un film justement qui a popularisé le BMX au cinéma dans les années 80. À vous de nous donner son nom avec ses quand même quelques indices. Déjà la BO.
7: C'est à toute fin ça.
0: Ouais, c'est plutôt vers la fin du film, ouais, c'est vrai. Ça c'est la BO, on va rajouter Téléphone et Elliot. Si vous en avez un autre, David,
7: dans une maison. Doigt.
0: Oui, non, mais arrêtez.
7: Ah bah vous vous dites...
0: Tout rouge.
7: Jaune, non?
0: Non, il est rouge.
7: Il est orange ou il est jaune? Orange, bon, allez, il est orange.
0: Il est allumé en tout cas. Le 04 90 14 04 04, vous l'avez trouvé ce film. Dépêchez-vous d'appeler la radio ici Vaucluse, qui vous offre donc vos deux invitations VIP pour la Coupe du Monde de BMX à Sarrian. Voilà pour le rendez-vous du 6 juin. Chaude les températures ce matin en Vaucluse. Météo à suivre dans quelques minutes avec les infos de 8h30. Pour l'instant, voici Eddie Mitchell. Et cette chanson merveilleuse. Ce titre, vous l'avez reconnu, c'est Rio Grande.

0: Rio Grande avec Eddy Mitchell. Merci d'écouter ici matin. Fidélité récompensée aujourd'hui pour Aurélie. On est à Monteux. Bonjour Aurélie.
1: Bonjour.
0: Bon, il y a deux garçons. Ouais, il y a deux garçons qui aiment le vélo chez vous à la maison.
1: Mais oui, mon homme et mon fils.
0: Ouais, comment ils se prénomment les deux?
1: Damien et Baptiste.
0: Et vous pourrez leur dire qu'ils vont assister à la Coupe du Monde de BMX à Sarrian en version ultra VIP de chez VIP. Là, ça rigole plus.
1: Bah, c'est super, je vous remercie beaucoup.
0: Le cadeau qu'on vous offre vaut 300 euros. Ça leur permettra tout simplement d'assister effectivement à la Coupe du Monde avec accès au paddock, des pilotes, au carré VIP, en première loge et la soirée bodega pour faire la bamboche.
1: Oui.
0: Sinon, c'est pas drôle. La BO de quel film on écoutait justement pour évoquer ce film qui popularisait la culture BMX au ciné dans les années 80?
1: Mickey.
0: Ouais.
1: Mickey téléphone maison.
0: Il était de quelle couleur le bout de son doigt? On se posait la question avec David. C'était allumé de quelle couleur?
1: Je crois qu'il était rose, non, rouge.
0: Ah, mais j'ai dit rouge,
2: j'ai vérifié, on est plus sur du orange quand même.
0: Ah ouais, ah oui.
1: Ouais. Ah peut-être, oui.
2: Bon. Un peu cigarette.
1: On vérifiera quoi. Ça.
0: Oui, c'est ça, un peu clope. Ok, ben voilà, la bonne nouvelle, on vous offre ce beau cadeau. Merci d'être fidèle à l'issue, vous plus Aurélie,
1: c'est
0: bonne
1: super.
0: Journée.
1: Super, je vous remercie, bonne journée à vous.
0: Merci. David, on a besoin de vous pour l'info dans un instant, 90 secondes, mais pour l'instant, on fait le tour de l'actu à 8h30 avec Aude Razo, actu en France et dans le monde. Aude.
3: Le gouvernement dénombre 7 décès liés à l'épisode de forte chaleur et parmi eux, au moins 5 noyades. Bilan provisoire, un homme de 24 ans est mort noyé hier à Tours dans la Loire. Un adolescent de 17 ans a lui perdu la vie en se baignant dans la Marne. Et un homme de 67 ans est mort noyé sur la presqu'île de Crozon dans le Finistère. La journée d'hier a été la plus chaude jamais enregistrée en France pour un mois de mai. Record qui risque encore d'être battu. 8 départements sont en alerte orange canicule de la Manche à la Vendée en passant par le Finistère. Quel avenir dans notre assiette? Pour 4 Français sur 10, il faut privilégier les circuits courts. Enquête qu'on vous révèle sur votre radio ici, sur notre rapport à l'agriculture et à l'alimentation, réalisée par OpinionWay et pour Make.org. Plus d'un Français sur 2 veut acheter plus souvent du local, du bio et des produits de saison. À Roland-Garros, c'est fini pour Gaël Monfils. Défaite en 5-7 contre Hugo Gaston et clap de fin. On ne verra plus Gaël Monfils sur la terre battue parisienne.
4: Je vous aime vraiment, vous allez vraiment, vraiment manquer et je voudrais vous dire un grand merci de tout mon cœur parce que vous avez été extraordinaire pendant toute ma carrière.
3: Belle ambiance et bel hommage à Roland-Garros. On suit cet après-midi l'entrée en lice de la Française, Loïs Boisson, qui jouera en Ligue 1 la saison prochaine au GC Nice ou à Saint-Etienne. Barrage allé ce soir au stade Geoffroy Guichard dans un chaudron qui s'annonce incandescent.
2: Merci beaucoup Aude Razo pour ces 90 secondes. Direction Cavaillon dans l'info d'ici. C'est là qu'est en train de s'installer la marque Aromazone, une usine géante, un magasin également vont voir le jour. L'enseigne vauclusienne dont le siège social est à Cabrières d'Avignon est devenue en quelques années un véritable géant de la cosmétique, marque même préférée des Français. Mais voilà, d'anciens employés prennent la parole, ils affirment ne pas avoir été traités correctement, loin des valeurs de transparence, d'inclusivité et de bien-être prônées par la marque. Astrid Manier. Vous avez d'ailleurs récolté une demi-douzaine de témoignages de jeunes femmes qui décrivent un système qui les a malmenées.
5: C'est à la signature de leur contrat que les 6 jeunes femmes interrogées découvrent qu'elles sont en intérim, quand la plupart espèrent un CDI.
6: On signait des contrats la semaine, en fait, on recevait des contrats par mail. Et du lundi au lundi, on était signés en fait en intérimaire chez Aromazone.
5: Amnesia, son pseudo sur Instagram et TikTok, a poussé un coup de gueule sur les réseaux sociaux, c'était mi-mars, après son passage à la boutique Haussmann à Paris.
7: Aromazone est une plateforme de turnover. Les personnes qui souhaitent travailler là-bas, écoutez, vous serez virés comme des grosses merdes.
6: Déjà, je me suis rendu compte qu'il y avait quasiment personne qui était en CDI. Caissière, vendeur, vendeuse, les seules personnes en fait qui étaient en CDI, c'était les managers en fait.
5: L'enseigne fait miroiter la signature d'un futur CDI qui ne vient jamais. On nous promettait toujours que ce serait le mois prochain, explique une ex-intérimaire qui préfère rester anonyme. Et rapidement,
6: on s'est fait licencier quelques temps plus tard en fait. Tous, quasiment tous en même temps.
5: C'est ce que confirme Keina après 6 mois dans l'entreprise.
8: C'était un peu le Koh-Lanta, on arrivait un jour et Quentin était encore parti. le moindre détail en fait était un motif de fin de mission.
5: À Bordeaux, Pauline explique découvrir qu'elle ne reviendra pas après avoir été supprimée du groupe WhatsApp de la boutique où elle travaille. Quant aux motifs avancés par les magasins, ils sont flous, redit Amnésia.
6: La manière dont c'était fait, c'est absolument pas sincère. Ce qu'on va vous dire, c'est votre travail ne convient pas alors que votre travail est nickel. Quoi. Vous signez votre contrat, on est lundi. Vous contredisez la manager le jeudi. Ce que vous ne saviez pas, c'est que le lundi d'après, vous étiez viré.
5: Pour un arrêt maladie, pas assez de sourire, une date oubliée sur une enveloppe ou une erreur de caisse de 50 euros dans une boutique qui engrange près de 70 000 euros de chiffre d'affaires par jour. Des situations qui se répètent en boutique à Rosny, Strasbourg ou encore Châtelet à Paris.
2: Une enquête de confrères de France Info d'Astrid Magnier-Carne. J'ajoute que dans un communiqué, l'entreprise dit ne pas avoir eu connaissance de ces témoignages. Elle affirme les prendre très au sérieux. Rappelle que n'importe quel salarié peut saisir le comité d'éthique, ce qui donne lieu à une enquête interne, voire des sanctions. Quant au recours à l'intérim, Aromazone explique y avoir recours ponctuellement quand l'activité le nécessite, notamment pendant les soldes ou bien pendant les fêtes.
0: Dans notre journal de 9h, David, nous allons revenir sur les conséquences des températures exceptionnelles qu'on connaît.
2: Oui, conséquences notamment pour les végétaux et même plus précisément pour les légumes qui sont actuellement en train de pousser. Ils sont trop jeunes pour supporter de telles températures. Et puis nous retournerons à Ville-sur-Ozon où la température a bien monté hier grâce à Jean-Louis Aubert et son concert Caritas.
0: Déjà qu'il faisait chaud, c'est vrai qu'hier soir il faisait encore un peu plus chaud à Ville-sur-Ozon. Tiens, les températures qu'on s'échange notamment avec l'application WhatsApp, vous l'avez, parce que vous communiquez avec vos enfants, vos petits-enfants, vos amis via l'application WhatsApp, et ben vous pouvez dorénavant nous envoyer vos températures au 04 90 14 04 04. Non, vous n'avez pas, c'est bien en envoyant un message comme ça sur notre numéro de fixe où vous pouvez communiquer avec la radio et le studio. À l'image de Mag qui nous a envoyé ce message, un petit coucou de Mag de Château-Renard. Il a à peine 8 heures, il fait déjà 22 degrés ici, c'est ce qu'elle nous a dit avec le petit emoji. Je le fais bien ?
2: Oui, on a bien compris le principe. Ouais.
0: Eh ben voilà, bon, on va vérifier ces températures avec notre prévisionniste du site météovaucluse.fr, Julien Sujet. Bonjour Julien.
9: Bonjour Hugo, bonjour David, bonjour à tous. Bonjour. Je ne savais même pas qu'on pouvait envoyer un message sur un numéro fixe via WhatsApp.
0: Eh ben voilà,
9: prenez quelque chose.
0: Julien, c'est ici Vaucluse, on a les moyens techniques ou on les a pas. Hein,
9: ouais, bon. Je vois ça.
0: Edith nous a envoyé les 18 degrés d'ailleurs, justement, qu'elle a Saint-Geniès de Comolas dans le Gard rhodanien, avec une petite photo de Rose pour l'équipe du matin, y compris pour vous. Vous confirmez, les températures sont déjà douces hein, ce matin, bien chaudes presque même.
9: Oui, bah, en ce moment, on relève déjà 22 degrés à Avignon, 21 degrés à Orange, 23 degrés du côté de Murs. Donc voilà, les températures qui atteignent quasiment le seuil de chaleur. Et cet après-midi, bah, on rajoutera plus de 10 degrés avec jusqu'à 35 degrés du côté d'Avignon. Localement, on pourrait atteindre les 36 degrés, mais c'est rien comparé à ce qu'on attend demain, puisque demain, on sera pas loin des 40 quand même, hein, avec 37-38 degrés dans le département. Vraiment, demain et jeudi, ce sera les journées les plus chaudes de la semaine, a priori.
0: Bon, bah, pour se rafraîchir, une petite bière.
9: Oui, voilà, et puis un peu d'eau aussi, parce que bon, on peut faire les deux, on alterne.
2: Sans alcool, en tout cas.
0: Ouais, c'est ça, sans alcool. Pardon, vous disiez, Julien?
9: Non, je dis rien de plus.
0: Bon, qui va faire beau par contre, ça, c'est la couleur du ciel. C'est vite fait, voilà. C'est du grand beau temps. Ok, merci Julien, au boulot, vous réactualisez le site météovaucluse.fr et on refera les relevés de température du jour demain avec vous. Deux rendez-vous, 7h30,
9: 8h30. De nouveaux records.
0: Ouais, à demain. On imagine. À demain, Julien. Eh ouais, il bosse notre prévisionniste, ça bosse fort. Étienne Dao qui chante Weekend à Rome maintenant sur Ici Vaucluse.
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0: Sans oublier également plus loin Marine, George Harrison et puis en chanson Alléluia de Leonard Cohen. Pour une histoire liée au Vaucluse, ça mérite les explications de Maxime Perron qui arrive aussi ce mardi matin. Merci d'écouter Ici Vaucluse.

0: Weekend à Rome, Étienne Dao, Marine qui va chanter Escroc dans 3 minutes.
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0: Voilà, le temps de vous raconter une belle histoire sur le Vaucluse. Il en a le secret de ses histoires. Il le partage avec nous chaque matin. Maxime Perron. Bonjour Maxime.
3: Bonjour Hugo. Bonjour à tous.
0: Donc on connaît tous cette chanson qui est sortie en 1984. Le fameux Alléluia de Leonard Cohen. Le chanteur nous a quittés il y a tout juste 10 ans. Eh bien vous nous dites, dans le savez-vous, que cette chanson, Maxime, aurait été créée ici en Vaucluse.
3: Oui, bon, je vous connais, vous allez encore me dire c'est mon côté chauvin, ouais, mais oui. Cette histoire est plutôt sérieuse, d'ailleurs racontée par le journal La Provence et un groupe d'enquêteurs, de chroniqueurs de musique dont Maxwell, du site scènederockenfrance.com. Alors d'abord, le tube Alléluia, à l'origine par le grand Leonard Cohen, c'est ça, écoutez.
0: Ouais, la chanson est magnifique, superbe chanson, on la fredonne tous, on la connaît. Mais quel est le rapport avec notre département de Vaucluse, Max ?
3: Eh bien, on ne le sait pas forcément, mais l'artiste canadien a vécu entre 1978 et 1984 à Roussillon, ouais, et à Beaugneux. On le sait car il a écrit des chansons et des poèmes à cette époque-là.
0: Et donc ce fameux tube Alléluia.
3: Oui, alors là, en fait, si on regarde les dates, en 1984 sort son 7e album, Various Positions. Et dans cet album, il y a le tube. Et dans l'histoire de Alléluia, on sait que la chanson a été écrite en plusieurs fois au gré des voyages du chanteur. Certains couplets par-ci, d'autres refrains par-là. Et certains accords ont été trouvés chez nous. Voilà ce qu'on nous dit. Cohen écrit en fait dans sa caravane. Dit comme ça, ça peut choquer, mais le poète canadien vit d'abord à Roussillon, au domaine Sansara, où ses deux enfants, Adma et Lorca Cohen, vivent avec leur maman Suzanne, l'ex-épouse du chanteur. Rien à voir avec la chanson Suzanne d'ailleurs, hein, c'est pas la même. Hein. Il va ensuite revenir les voir, cette fois-ci à Beaugneux, mais Suzanne, son ex-épouse, ne veut pas que Leonard Cohen vive dans la maison. Il va donc acheter une caravane de 1981 à 1984 et vivre dans le jardin. Alors cette histoire est assez dingue, mais on a encore des traces du passage du chanteur chez nous. Le piano, par exemple, est dans cette maison, il est toujours là, mais aucune photo. Pourtant, grâce à l'enquête des journalistes musicaux, on a retrouvé des témoignages. Par exemple, la prof de violon de la petite de Cohen, le chauffeur de bus des enfants, Leonard Cohen, qui était toujours avec son chapeau en toute discrétion dans le bar à Beaugneux pour commander un café au cognac tous les matins. À cette époque, Leonard Cohen n'allait pas au mieux, en pleine séparation avec sa femme. Une chose est sûre, c'est que cette chanson a laissé une empreinte indélébile dans l'histoire de la musique, classée par le magazine Rolling Stone parmi les plus belles chansons de tous les temps. Elle a été reprise, écoutez bien, plus de 100

0: L'inauguration de Notre-Dame de Paris, sa réouverture, interprétée par un certain Vianney qui l'a chanté avec des paroles en français.
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2: Ah, elle est pas mal aussi la version de Vianney. Mais enfin, c'est vrai que la version originale de Leonard Cohen, Maxime écrite ici en Vaucluse, waouh, ce moment d'émotion. Vous nous avez illustré ça comment sur la
0: avec des beaux portraits de notre ami Leonard, parce qu'il avait une gueule quand même.
2: C'est
0: Leonard
2: clair.
0: Cohen.
2: Puis la voix de Leonard Cohen, notamment en fin de carrière et tout, sa voix était devenue encore plus grave.
0: Ouais.
2: On est fan. C'est le grand frisson, presque le même frisson qu'on a connu hier soir en écoutant Jean-Louis Aubert en version live à Villechaux-Ozon. C'était super. Hein. C'était
0: magnifique. Super.
2: Bon, bah si vous avez assisté au concert, vous partagez vos photos, pourquoi pas.
0: Et avec vidéo.
2: Vidéo sur le WhatsApp, c'est ça qui est bien maintenant. Vous pouvez nous écrire directement via l'appli WhatsApp 04 90 14 04 04 comme l'a fait Marie-Hélène qui nous a envoyé sa température depuis Pouzillac dans le Gard à la 20 degrés. Voilà, qu'une belle photo postée sur notre WhatsApp. C'est bien. Maxime,
0: on fait équipe ?
2: Ouais, vous nous trouvez du boulot déjà pour commencer ?
0: C'est prêt.
2: Dans
0: 30
2: secondes, allez.
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2: Ici Matin, qui vous trouve du boulot tous les matins, 7h06, 8h44. Si vous cherchez un emploi dans le bâtiment ou la logistique, eh bien, il y a un rendez-vous max à noter. C'est l'agence France Travail de Cavaillon qui organise cette matinée de recrutement avec Équipe. Ce sera demain de 9h à midi.
0: On recrute activement. Voilà ce qu'ils nous ont dit en recherchant pour faire cette chronique. C'est vrai que les opportunités sont bien présentes avec des postes dans le bâtiment, différents métiers liés aux chantiers, aux travaux, mais aussi des offres dans la logistique, un domaine toujours en recherche de candidats, vous l'avez dit. Alors cette rencontre, elle est assez directe puisque vous allez être avec directement les recruteurs et surtout pour les demandeurs d'emploi, vous allez pouvoir échanger directement, mieux connaître les postes aussi proposés et peut-être même dès la fin de cet entretien décrocher un emploi.
2: Donc si demain je vais à l'agence France Travail de Cavaillon entre 9h et midi, on peut me dire après-demain je bosse, quoi, jeudi.
0: On se tape dans la main et on y va.
2: Et
0: on
2: à commence. Demain. Ok, et vous y allez demain, 9h midi à l'agence France Travail de Cavaillon. Voilà pour ce rendez-vous de l'emploi. Vous remplissez votre agenda en 3 minutes.
0: Oui. On va faire la fête autour d'un lac assez connu, Varmonteux, je ne sais pas si vous voyez.
2: Il n'y en a pas d'autre, de toute façon, que le lac de Varmonteux. Ok, vous nous en dites plus après Marine.

0: cœur ce matin.
1: Pardon Marine, je l'ai pas laissé terminer. C'est un vrai coup de cœur. On adore ce titre, c'était Escroc. On va remplir votre agenda à 8h48.
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1: Et Maxime dans l'agenda.
4: En parlant d'escroc, Maxime Perrot.
1: Mais non, pas du tout. Arrêtez.
4: Non, je plaisante.
1: Dans l'agenda d'Ici Vaucluse aujourd'hui, on prépare le week-end prochain avec deux sorties très familles, des livres, des animations, des jeux pour les enfants et même une fête au bord du lac de Monteux.
4: Exactement, on va partir donc, si vous aimez les villages tranquilles qui vivent, vous savez, les petites places animées, tout ça, notez bien, samedi 30 mai, le village de Livrez-vous pour un salon du livre à ciel ouvert, en plein centre du village, qui se trouve à... Regardez où c'est Livrez-vous, je ne sais plus où c'est.
1: Vous avez, c'est pas le nom de la commune,
4: plus,
1: attendez.
4: Je n'ai pas marqué. Livrez-vous. Attendez, bon, c'est de 10h à 18h, les amis, avec des auteurs qui seront présents pour rencontrer le public, échanger, faire découvrir leur univers, histoire voilà, de rendre vraiment l'événement accessible. Vous allez pouvoir être en rencontre directe avec les auteurs.
1: Salon
4: Livrez-vous.
1: Du livre à Saint-Didier.
4: Mais voilà, j'allais dire Saint-Didier, évidemment. Merci.
1: Vous me paierez un café.
4: Ouais, j'avoue.
1: Si vous avez encore de l'énergie l'après-midi, direction Monteux, c'est bien Monteux.
4: Monteux, fête du printemps. On aurait pu même noter sa fête de l'été, hein, à partir de 14h, organisée par l'ASL du lac de Monteux, Provence. Il y a plein d'animations, tout est gratuit. Voilà, et ça, c'est super parce qu'il y aura des structures gonflables, il y aura même des Olympiades, des défis en équipe, buvette, tam bien ce convivial, accès libre. Donc, ça se passe, eh bien, au lac de Monteux ce samedi à 14h et Saint-Didier, le salon du livre, Livrez-vous.
1: Et ce sera pareil, ce sera samedi, ce 30 mai. Merci Maxime. Vendredi, 20h, André Manoukian sera lui sur la scène de la salle de l'Étoile à Château Renard. On vous a offert vos invitations. Le spectacle, c'est La Sultane, concert qui mêle jazz, modèle, musique traditionnelle arménienne dans un univers assez singulier finalement, qu'il a pu évoquer avec Florent Mounier en fin d'après-midi sur Ici Vaucluse. Flo qui lui a tout simplement demandé qui était sa sultane.
5: Ma sultane principale, c'est la musique, on va dire.
4: Ouais.
5: Et c'était surtout un mot d'amour avec lequel les mamans arméniennes qualifiaient leurs filles. Et du coup, ma mère se précipitait sur ma sœur quand elle était bébé. Elle disait ma sultane, ma sultane, ma sultane. Et moi, j'avais le droit à mon pacha. Et puis un jour, il n'y a pas très longtemps, sur la route de mon album, je crois que c'est le cinquième que je vais puiser dans ces couleurs orientales pour m'inspirer, je me suis dit, mais au fond, la sultane, c'est un mot turc que les mères arméniennes emploient. Voilà, j'avais envie de remettre un petit peu peut-être les pendules à l'heure et puis de plutôt de pointer ce qui rassemble plutôt que ce qui sépare, parce que pour ce qui est de ce qui sépare, nous avons de grands professionnels à l'œuvre dans le monde entier.
1: Et il sera pour ce concert et bien accompagné par l'Orchestre National Avignon-Provence, et ça lui plaît bien, notre André Manoukian.
5: Eh ben, c'est une première mondiale quand même, il faut que je le dise.
4: Ouais.
5: J'ai eu envie de faire un petit, on va dire, un concerto pour piano oriental et violon. Les violons avec le jazz, ça marche vraiment très chouette. Et puis là, tout d'un coup, quand j'ai rencontré les gens de l'Orchestre Symphonique d'Avignon et qu'on a évoqué ça, je me suis dit, mais c'est encore mieux, parce que j'avais déjà fait un morceau qui avait été arrangé par Simon Cochard avec un grand orchestre symphonique. C'était à Royan. Il y a un truc qui s'appelle Violon sur le sable et j'avais trouvé ça tellement beau parce que dans ma musique, il y a des influences classiques, il y a des influences jazz, il y a des influences orientales. Et tout ça avec un grand orchestre, ben, je crois que c'est juste une invitation au voyage merveilleuse. Quoi. Voilà.
1: Voilà, si vous voulez écouter l'interview en intégralité de André Manoukian par Florent Mounier, ici.fr ou l'appli ici, et surtout on note le concert. Vendredi, 20h, ce sera sur la scène de la salle de l'Étoile à Château Renard. Le spectacle, c'est La Sultane. Et Ici Vaucluse vous a évidemment offert vos invitations. Croisière, voyage à risque ou pas? Eh ben tiens, on va poser la question au Doc Kierzek qui sera avec nous juste après. George Harrison et son titre Got My Mind Set on You sur Ici Vaucluse.

0: George Harrison, à l'heure d'accueillir le Doc Kirzek à 8h55. Bonjour Doc. On a vu l'actualité récente avec le hantavirus, mais ces voyages en croisière sont-ils plus à risque?
1: Bonjour à toutes et à tous, surtout ceux qui rêvent de larguer les amarres ou qui viennent tout juste de débarquer d'une croisière ou se demandent pourquoi ils ont ramené plus qu'un simple bronzage. Bah oui, on peut se dire que les croisières, c'est à risque. Et effectivement, il y a des risques pour la santé en croisière. Quand on met parfois plus de 1000 personnes dans un même bateau, bah c'est un peu un bouillon de culture. Il n'y a pas que le mal de mer. Alors, est-ce que les croisières sont plus dangereuses? Pas forcément. Évidemment, il y a l'actu extraordinaire du hantavirus, mais allez, on la met de côté, on l'oublie, c'était vraiment très localisé. Mais il y a d'autres risques, la clim centralisée, les buffets à volonté, les escales sous les tropiques, tout ça, ça peut être un cocktail un peu explosif. Premier risque, le plus connu, sont les épidémies de gastro-entérite, souvent causées par le norovirus, un petit virus qui adore les paquebots. Pourquoi? Parce qu'il se transmet hyper facilement. Une main sur une rampe d'escalier, une pince au buffet, et bim, vous voilà avec des crampes, des vomissements et des allers-retours aux toilettes. Et le pire, c'est que le gel hydroalcoolique ne suffit pas. Ce virus résiste. Il faut de l'eau et du savon et bien frotter. Pourtant, les compagnies, elles font plein de choses. Elles sont très strictes sur le nettoyage. Dès qu'une épidémie est signalée, les protocoles s'enclenchent. Désinfection renforcée, isolement des malades, parfois même quarantaine. Mais on l'a vu récemment, il y a plusieurs bateaux qui sont frappés. Et je ne vous parle pas des autres joyeusetés, notamment la grippe qui circule à toute allure dans des espaces clos, ou la légionellose, même, c'est cette bactérie qui peut se cacher dans les systèmes de climatisation ou les jacuzzi. Là aussi, il y en a plein les bateaux.
0: À part la gastro, d'autres risques, et comment s'en prémunir?
1: Les risques ne s'arrêtent pas à la coque du navire. Aux escales, par exemple, il y a d'autres dangers qui vous attendent. La fameuse tourista, c'est la diarrhée du voyageur. C'est souvent à terre qu'on l'attrape et pas sur le bateau. C'est une salade mal lavée, un cocktail avec des glaçons un peu douteux. Et hop, la fête va être finie. Et puis attention aussi aux moustiques dans les Caraïbes ou en Asie. Il y a le chikungunya, le zika, la dengue. Donc l'idée, c'est de se renseigner. Mais rassurez-vous, en se préparant un peu, on évite tout ça. Et premier réflexe, on se lave les mains souvent. On n'abuse pas des buffets. Et évidemment, on évite l'eau du robinet dans les pays à risque. Et surtout, prenez une bonne assurance voyage qui va couvrir tous ces soins médicaux au cas où. Allez, mieux vous prévenir, guérir, et d'ici là, portez-vous bien.
0: Merci Doc, c'est fini pour la consultation du Doc Kirzek. C'est fini d'ailleurs pour Ici Matin. L'intérêt, c'est que quand c'est fini, ça recommence. En tout cas, demain, on sera là à partir de 6h et 6h30 sur le canal 3 de la TNT. 6h, ce sera la radio. Bienvenue chez vous, Max.
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3: On va parler de nos mamans aujourd'hui, et plus particulièrement, vous savez, de ces petites roses, de ces pivoines, ce simple bouquet qui fait plaisir. On est avec, dans un instant, Marguerite, une fleuriste d'exception à Villeneuve, pour parler des fleurs.
0: Pour la fête des mères.
3: Pour voir des fleurs pour la fête des mères.
0: C'était ça l'idée.
3: C'est ce week-end, c'est ce dimanche.
0: Jasmin, Lila, c'était maudit, vision nos combats.
3: Ouais, j'adore. 04 90 14 04 04, par téléphone, par WhatsApp, par Messenger, on se parle. C'est votre émission tous les jours entre 9h et 10h. Hugo, on se dit demain. Vous avez déjà prévu votre petit cadeau pour votre maman?
0: Non, toujours pas.
3: Bon, ouf, j'ai eu peur. Autant, je me suis dit, autant les plus là. Mais ça va.
0: Non, si, en plus, bien. Elle écoute.
3: Mais comment elle s'appelle?
0: Nicole,
3: bonjour.
0: Maman,
3: bisous.
0: Nicole.
3: Voilà. Bon, en tout cas, j'espère que tout sera prêt. Vous avez encore un petit peu de temps. Et surtout, on va parler des fleurs. Pas encore. Allez, ça va le faire. Je vous dis à tout de suite, les amis. Bienvenue. Les infos reviennent juste après ça.
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3: Merci d'écouter Ici Vaucluse. Mardi 26 mai, il est 9h. Et les informations avec vous, David Doba. Bonjour David.
0: Bonjour Maxime.
3: Il fait chaud et le mercure qui en plus continue de monter.
0: Et qui va évoluer une fois de plus au-delà des 30 degrés cet après-midi. Il n'est pas prêt de redescendre. Météo France ne prévoit pas d'amélioration avant la semaine prochaine. C'est un dôme de chaleur donc qui s'est installé sur la France. Un épisode inquiétant, tant par sa précocité que par son intensité. C'est ce que nous disait ce matin Antoine Nicole. C'est le coordinateur du Grec Sud, le groupement régional d'experts sur le climat.
7: On est dans un épisode extrême, d'ailleurs qui, même pendant l'été, en tout cas il y a quelques années, aurait été déjà un épisode extrême. Là, au mois de mai, c'est un épisode spécialement intense. C'est un phénomène météorologique particulier, avec une remontée d'air chaud qui vient d'Afrique du Nord, mais qui est boosté dans son intensité par le réchauffement climatique. Donc effectivement, c'est un phénomène qui aurait pu déjà se passer, qui s'est déjà passé au mois de mai, mais là qui est vraiment d'une intensité remarquable parce qu'on est dans un monde beaucoup plus chaud. C'est des événements qui sont attendus, qui peuvent être prévus par les modèles, mais dans des valeurs extrêmes. Et effectivement, c'est des phénomènes qui peuvent être anticipés, mais qui sont rares. D'ailleurs, les modèles montrent aussi que d'ici une dizaine d'années, d'ici 2050 en tout cas, il n'est pas exclu qu'il y ait des températures, notamment en été, qui dépassent les 50 degrés.
0: Antoine Nico, coordinateur du Grec Sud. Dans ce contexte, la préfecture place le Vaucluse en niveau information, recommandation, en raison d'un épisode de pollution à l'ozone, autrement dit. Policiers et gendarmes, notamment, effectueront des contrôles de vitesse et des contrôles anti-pollution. Un voyage interminable, un TGV parti hier après-midi de la gare de Lyon et qui devait arriver à 23h59 à Marseille. Il est finalement arrivé ce matin avec près de 5h30 de retard. C'est ce qu'indique le site de la SNCF. Par ailleurs, deux TGV Paris-Nice sont également restés bloqués plusieurs heures à cause de la rupture de caténaire au nord de Lyon. Des retards ont aussi été enregistrés hier soir sur d'autres trains de l'axe Paris-Lyon-Marseille. Début d'incendie la nuit dernière dans un restaurant de Pertuis. Le feu a pris dans une hotte vers 21h. Les employés ont réussi à éteindre les flammes avant même l'arrivée des pompiers. Le restaurant qui est situé rue Gourdor va rester fermé durant 7 jours et 3 personnes sont au chômage technique.
3: Elle a 12 ans et elle est déjà prometteuse.
0: Oui, on parle d'une jeune joueuse de foot du club Saint-Didier Espérance Pernoise qui regroupe les clubs de Saint-Didier et de Pernes-les-Fontaines. Eh bien, figurez-vous qu'elle vient d'être recrutée par le Pôle Espoir de Lyon. Nila, c'est son prénom, a donc effectivement, vous le disiez Maxime, 12 ans. Elle a été repérée lors de rassemblements organisés par la Ligue Méditerranée de foot. Et Adèle Bossard au programme, donc à partir d'août pour cette jeune fille, 2 heures de foot par jour en plus des cours de collège.
8: Nila parle d'une toute petite voix, mais elle n'intègre pas un pôle espoir par hasard.
9: Non, c'est un truc que je visais. J'essaye de progresser pour avoir le bon niveau. Je jouais pro.
8: Elle a commencé le foot très jeune, à 5 ans, encouragée et soutenue par sa mère, Charlotte.
10: Elle vit football, elle mange football, elle dort football. Qu'elle profite et qu'elle prenne le maximum de plaisir en faisant ce qu'elle aime.
8: Même si elle ne s'attendait pas forcément à laisser partir sa fille si jeune.
10: Bah parce qu'elle s'en va de la maison, parce que c'est une grande ville, parce qu'on est quand même loin, on est à 2h30, donc... Ils nous ont énormément montré que c'était sécurisé, c'était encadré, l'école passait avant tout quand même. Donc oui, c'est rassurant et maintenant quand on est au courant de tout ça, bien sûr qu'on laisse partir nos enfants.
8: Nila va passer de 2 entraînements par semaine à 2 heures d'entraînement par jour, plus les matchs le week-end avec l'équipe des garçons du club de Saint-Didier-Pernes, comme c'est possible pour les filles jusqu'à 15 ans. Nicolas Thiabot et son

0: chez lui hier soir, effectivement, à Ville-sur-Ozone. Toute petite scène avait été installée sur la place centrale du village, à quelques mètres seulement de l'église, qui doit être refaite, en tout cas pour ce qui est de la toiture et des vitraux. L'église Saint-André, plus de 1000 personnes se sont donc retrouvées pour ce concert caritatif, et parmi elles, Anouk Caron.
1: Jean-Louis Aubert en concert à Ville-sur-Ozone. Giovanni, 16 ans, n'en revient toujours pas.
2: Moi, du coup, je viens de Ville-sur-Ozon. Ça fait très bizarre. Ça fait comme si c'était un rêve. Enfin, c'est Ville-sur-Ozon, c'est tout petit. C'est un village de même pas 2000 habitants. Ça fait chaud au cœur, on va dire.
1: Comme lui, Marina est native du village et émue de le voir chanter ici.
3: C'est super. C'est l'événement de l'année pour nous et je pense que pendant quelques années, ça restera gravé en mémoire de ceux qui sont là.
1: Et ce qui restera aussi en mémoire, c'est la bonne action de l'artiste qui chante pour financer la réparation de l'église du village. Un geste qui touche Bénédicte, commerçante dans la commune.
4: Ah, c'est énorme et on sent qu'il a encore l'esprit village. Il est vraiment convivial, il est empathique et vraiment c'est une grande star mais qui reste atteignable et c'est super.
1: Pendant 2 heures, les spectateurs et Jean-Louis Aubert ont donc chanté pour la bonne cause face à l'église qui doit être rénovée.

0: De douceur qui ont donc
1: resté.
0: Vous en avez encore des émotions, Maxime.
1: Ah, c'était trop beau. Ouais, c'était franchement un super moment. Et la dame l'a dit, ça restera historique, hein, ce concert. C'était plus une communion qu'un concert, franchement.
0: Et ça, petite fête de village tranquille.
1: Ouais.
0: Mais effectivement, en tout cas, tous les spectateurs qu'on a pu entendre ont été extrêmement émus d'avoir participé.
1: Donc, merci Jean-Louis.
0: À ce concert de Jean-Louis Aubert. Allez, on passe à la météo.
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0: Une journée historique aussi en termes de chaleur sur l'ensemble de la France et notamment le Vaucluse. Ça va continuer aujourd'hui.
1: Oui, alors pas de vigilance canicule pour nous parce que, entre guillemets, on est plus habitué que le Nord. Donc, ok, mais quand même, température hyper haute, hein, jusqu'à 35 degrés à l'ombre pour cet après-midi, notamment sur Avignon ou encore Carpentras et Orange. 34 pour Beaunieu, le soleil, vous l'aurez compris, qui nous accompagne toute la journée. Vous vous hydratez évidemment et vous restez si possible dans des endroits frais, à l'ombre. C'est hyper important de s'hydrater, on en parlera avec notre médecin la semaine prochaine d'ailleurs, comment bien vivre ces chaleurs en Vaucluse. Peut-être que vous aussi, à la maison, vous vous dites, voilà, vous avez 2-3 astuces de grand-mère, plein d'astuces, hein, pour se protéger de la chaleur. Vous nous le dites sur WhatsApp, 04 90 14 04 04. Un WhatsApp aujourd'hui, David, inondé par les photos de Jean-Louis Aubert.
0: Mais oui.
1: Ah oui. Merci Edith, hein, pour ce beau selfie là. Bravo. Edith qui a gagné des places grâce à nous pour aller voir son chanteur préféré, Jean-Louis Aubert, des étoiles plein les yeux. Merci à elle. Côté circulation, bon, écoutez, c'est mardi d'un long week-end, donc tout le monde rentre au boulot. Il y a encore pas mal de monde sur les bords du Rhône, côté gare aussi, sur le pont de l'Europe. Vous êtes aussi nombreux autour de l'axe Commons-sur-Durance et Nove, c'est-à-dire à Bonpas. Le pont de la Durance est complètement encombré en ce moment. Vous êtes prudents, patients, ça va se décanter, promis, et on fait surtout la route ensemble. 04 90 14 04 04. Vous revenez à tout à l'heure?
0: À 10h.
1: À tout à l'heure, merci.
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1: Ouais, pour ceux qui n'étaient pas avec nous hier, sachez que c'est la nouveauté, hein. On peut se parler désormais sur WhatsApp, c'est pas beau ça? Via un 04 90 14 04 04. Vous nous rentrez dans votre contact sur WhatsApp et on se parle, on s'envoie des photos, des vocaux, on s'écrit, on se parle. C'est tous les jours entre 9h et 10h et c'est uniquement avec votre radio. Ici Vaucluse, bienvenue!

0: Elle est là, c'est France Gall, merci d'écouter ici Vaucluse, 9h13.
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0: Oui, bienvenue chez vous. Comme tous les jours, évidemment, on vous écoute et on se parle. Aujourd'hui, si je vous dis une rose, une pivoine, un simple bouquet, parfois un message derrière, à quelques jours de la fête des mères, on parle ce soir du pouvoir des fleurs.

0: Marilyn Bergeretti, bonjour.
1: Bonjour.
0: Merci d'être avec
1: bonjour
0: nous.
1: Bonjour Maxime, merci. Merci
0: vous êtes
1: à vous.
0: Floriste à Villeneuve-les-Avignon.
1: Complètement.
0: Marilyn B. c'est votre nom.
1: Exactement.
0: Et aujourd'hui, avec vous, on va parler du pouvoir des fleurs,
1: oui.
0: La beauté des fleurs. Vous avez amené des pivoines, c'est juste exceptionnel, ça sent
1: c'est ça.
0: Bon. Des pivoines de chez nous en plus. Hein.
1: Exactement, de Tarascon.
0: Tarascon.
1: Oui.
0: Et elles sont magnifiques, elles sont blanches avec ce rose poudré. Vous êtes d'ailleurs en couleur de vos pivoines. Hein,
1: exactement, précise. Très souvent, on se met toujours aux couleurs des fleurs.
0: Justement, les fleurs à la maison, peut-être que vous avez prévu d'en offrir pour votre maman, peut-être pour la maman de vos enfants aussi. N'hésitez pas à venir témoigner d'abord sur bien notre standard avec Séverine, 04 90 14 04 04. Également sur notre WhatsApp. Vous savez que maintenant, on peut s'envoyer des messages sur WhatsApp via notre numéro de standard et puis sur Messenger aussi. Marine qui nous passe un petit coucou. Bonjour Marine, merci en tout cas pour votre écoute et votre fidélité. Et si un bouquet disait parfois plus qu'un long discours, le pouvoir des fleurs, c'est pas pour rien hein,
1: oui.
0: Que Laurent Voulzy ait créé cette chanson. Selon vous, vous y croyez, vous, au pouvoir des fleurs ?
1: Complètement, complètement.
0: C'est surtout une reconversion en plus, hein,
1: c'est une reconversion depuis l'âge de mes 34 ans. Avant, j'étais dans l'hôtellerie de luxe. Et le pouvoir des fleurs est arrivé... à l'hôtellerie.
0: Et vous le faites plutôt bien, puisque je précise que vous êtes vice-championne de France de scénographie florale.
1: Oui,
0: ça veut
1: oui,
0: dire
1: oui.
0: quoi, ça ?
1: Bah, en fait, on vous met... comment vous expliquer ? On vous intègre un sujet.
0: Ok.
1: Et à travers les fleurs et les plantes, vous devez retranscrire une émotion et un tableau, on va dire.
0: Et l'émotion, il y en a, forcément.
1: Toujours.
0: Quand on offre des fleurs, on offre bien plus que des fleurs.
1: C'est plus que des fleurs, c'est de l'émotion.
0: C'est de l'émotion, de l'amour,
1: c'est
0: des sentiments ?
1: C'est un partage. Les fleurs, en fait, transmettent tout, que ce soit de la beauté, de l'amour, de la tristesse, de la joie. C'est un pur bonheur. En fait, la fleur, elle est lumière. Elle est lumière, si je peux rester en spirituel, elle est la lumière de Dieu pour moi. Voilà, vraiment.
0: Des fleurs qui s'invitent dans votre émission, une émission réalisée par Gaël. Merci en tout cas pour votre écoute. Vous aussi, venez nous appeler. Parlez aussi peut-être de ce souvenir que vous avez avec votre maman. Vous souhaitez lui rendre hommage. N'hésitez pas, c'est maintenant. Franchement, on se fait du bien tous les jours entre 9h et 10h avec cette radio qui s'appelle Ici Vaucluse, la première radio de proximité en Vaucluse. 9h15, à tout de suite.

0: Bruno Mars, I Just Might. Côté musique, dans un instant, Paradoxal System avec un certain Laurent Vulzi, celui qui a notamment écrit la chanson Le Pouvoir des Fleurs.
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0: On parle des fleurs aujourd'hui parce que peut-être que vous ne savez pas, c'est vrai que ça arrive rapidement, mais le ce dimanche, eh bien, c'est la fête des mères et on en parle avec Marilyn Bergeriti qui est fleuriste à Villeneuve-les-Avignon. Fleuriste, mais bien plus que fleuriste, j'ai l'impression, quand on voit le travail que vous faites sur les réseaux sociaux, c'est d'une beauté.
3: Merci,
0: non mais magnifique, on a rarement vu ça, franchement. Bravo pour ça en tout cas. Et en tout cas, je sais qu'une fille de Provence, c'est ça, hein,
3: qui est complètement. Adeline
0: qui est avec nous aussi en studio, oui. Qui fait un travail exceptionnel. Et suivez tout ça sur les réseaux, franchement ça vaut le coup. On parle des fleurs à l'occasion de la fête des mères. Est-ce que déjà vous avez déjà prévu votre cadeau pour votre maman? N'hésitez pas à nous donner aussi peut-être deux trois anecdotes autour de votre maman, des souvenirs aussi, parce qu'on aime nos mamans, elles sont importantes dans notre vie et il faut parfois aussi leur rendre hommage avec tout le travail qu'elles font. Ça se voit jamais, hein, c'est vrai, c'est impressionnant,
3: oui.
0: ce travail corps perdu.
3: Complètement.
0: On va parler aussi de la signification des fleurs, des couleurs aussi autour
3: énormément.
0: Il faut pas faire n'importe quoi alors avec les fleurs.
3: Complètement.
0: Vous pouvez donner deux trois conseils. Tiens, si par exemple on doit offrir des fleurs à nos mamans ce week-end, on offre quoi en priorité?
3: Alors en priorité, je dirais une maman. En fait, elle reflète la douceur, l'amour, la tendresse et la générosité.
0: Oui, c'est ça.
3: Donc moi, je après tout client, enfin toute personne peut offrir. On va dire à son émotion, la couleur qu'il a envie d'offrir à sa maman.
0: On est quoi? Sur des teintes de blanc?
3: On est sur
0: rouge,
3: des teintes de blanc, effectivement. Alors, souvent, il y a effectivement cette chanson avec la rose blanche. Mais aujourd'hui, on a mis vraiment en valeur la fleur de saison, qui est effectivement la pivoine.
0: C'est
3: Et les pivoines, on est sur des tons rosés, poudrés, blancs. Il y a des rouges aussi, on a un petit peu les grenats. Mais après, je pense que moi, souvent, en boutique, quand mes clients viennent et qui ont envie d'offrir un bouquet, je laisse parler leurs émotions.
0: C'est-à-dire que vous discutez, en fait, avec eux.
3: Exactement.
0: Et donc, exemple concret, par exemple, vous avez des clients qui arrivent,
3: oui.
0: Ils ne savent pas vraiment ce qu'ils veulent.
3: Exactement.
0: Avec des mots, vous arrivez à les remplacer par des fleurs ?
3: Complètement.
0: C'est-à-dire ?
3: Complètement. Bah, en fait, je pense que c'est peut-être inné en moi. Il y a un
0: truc,
3: don.
0: Oui.
3: Je ressens les gens.
0: Okay.
3: Je ressens leurs émotions par le regard, leurs gestes aussi, et leur sourire.
0: Alors, est-ce que par exemple des roses, ça marche pour
3: Les roses, ça fonctionne, mais il y a tellement d'autres belles fleurs de saison, effectivement. Mais on dit comme c'est le mois de Marie, mais c'est le mois de la rose.
0: Oui.
3: Mais aujourd'hui, on a il y a tellement d'autres jolies fleurs à annoncer. Et à partager.
0: Vous pensez à quoi, par exemple, au-delà de la pivoine?
3: Ah, la pivoine, on commence à avoir le delphinium, l'hortensia, on est un petit peu quand même hors saison, mais il est généreux, il est gracieux. Les roses aussi de jardin sont très, très, très délicates.
0: Oui.
3: Je ne parle pas de la rose du Kenya.
0: Oui.
3: Voilà, je parle vraiment de la rose de jardin qui sent. Après, effectivement, elles sont un peu plus fragiles que d'autres roses. Mais pour moi, un bouquet, c'est un bouquet d'émotions.
0: On lit vos messages, évidemment, sur les réseaux sociaux. On a, par exemple, Julie qui habite à Avignon et qui nous dit que ses enfants lui offrent toujours des pivoines chaque année. Elle attend ça avec impatience.
3: C'est ça.
0: Ah, les pivoines, c'est vrai que ça fait toujours plaisir.
3: Je crois que c'est
0: le best.
3: Si elle existait sur toute l'année, ça serait le best, oui.
0: Ouais. Comment on conserve justement les pivoines? On parlait des fortes chaleurs, 36 degrés là jusqu'à aujourd'hui.
3: Complètement.
0: Comment on fait pour conserver des belles fleurs? Vous nous direz ça dans un instant.
3: Très bien.
0: Hein, vous
3: Merci.
0: Restez avec nous, évidemment.
3: Merci.
0: 04 90 14 04 04. Les fleurs ont-elles vraiment un pouvoir sur nos émotions? C'est la question qu'on vous pose aujourd'hui et surtout les souvenirs autour de votre maman. Si vous souhaitez lui dire simplement je t'aime, bah, c'est le moment ou jamais et c'est uniquement sur votre radio préférée. Ici Vaucluse. Alors à tout de suite.
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0: Tout en douceur, notre ami Laurent Voulzy, Paradoxal System. Chanson 1992, 9h28.
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0: Non, je rigole parce que c'est la date de ma naissance et tout. Bon, bienvenue chez vous, en tout cas c'est votre émission tous les jours, 04 90 14 04 04. Gaël, il en peut plus de moi, mais c'est pas grave, ça va bien se passer Gaël, t'inquiète pas.
3: Mais non Maxime, je t'aime comme tu es.
0: Marilyn Bergeretti qui est avec nous, fleuriste à Villeneuve-les-Avignon. Merci d'être là Marilyn.
4: Merci Maxime,
0: avec
4: merci à vous.
0: Bonnes ondes autour de la fête des mères, la fête des mères qui c'est ce dimanche hein, les amis. Et on parle oui. du pouvoir des fleurs. Voilà, parce que les fleurs quand même c'est un symbole. Qu'est-ce que, tiens, on a parlé tout à l'heure des fleurs qu'il faudrait un petit peu offrir ce dimanche, on parle des pivoines évidemment, des couleurs un peu sympas, blanc, rose, rouge, et quand même, est-ce qu'il y a des fleurs à ne surtout pas offrir pour la fête des
4: mamans? Pour la fête des mamans, je... Sincèrement, ouais. comme je répète, c'est de l'émotion.
0: Non mais est-ce qu'il y a des faux
4: Après,
0: pas
4: Après, il y a des faux pas, oui, je dirais que moi, en boutique, je n'irais pas mettre des chardons. Par exemple.
0: Ah oui, ouais, c'est un... à part si on fait passer un message.
4: Exactement. Voilà, des choses qui sont piquantes, disgracieuses. Après, les fleurs, vous allez me dire, oui. sont pas disgracieuses. C'est suivant comment on les met. Mais voilà, tout ce qui est un petit peu après. Moi, je suis pas très fleur séchée, donc je n'adhère pas à ce process.
0: Ouais, je comprends.
4: Voilà, une maman, c'est abondant, c'est vivant, c'est aimant. Donc, elle doit être généreuse et tout en couleur.
0: La couleur 04 90 14 04 04. Vous nous parlez de vos souvenirs avec peut-être votre maman. C'est peut-être l'occasion aussi de lui rendre hommage. N'hésitez pas en tout cas autour forcément de cette belle fête, de la fête des mères. On parle souvent, tiens Marguerite, des fleurs, des bouquets mémoire. Vous avez déjà entendu parler de cette expression? Ceux qui des bouquets qui racontent des histoires parce que oui. les odeurs, ce sont des mémoires.
4: Bah, des mémoires d'enfants.
0: Ouais, exactement. Vous en avez vu par exemple?
4: Oui, des odeurs. Énormément.
0: Comme quoi par exemple?
4: Alors, ça va vous surprendre, mais l'odeur du platane.
0: Ah oui, les feuilles
4: de
0: platane.
4: Je sais que c'est pas une fleur, mais ça fait partie du végétal. Et l'odeur du platane, pour moi, c'est l'odeur aussi de la Provence. Mmh. Parce que ma grand-mère et mon papa est né à Uzès. Donc, j'ai vécu toute ma petite enfance pendant les vacances chez ma grand-mère, à Conneau, exactement, où j'ai démarré ma boutique. Et ces odeurs, en fait, du matin... Toujours, j'ai un retour en mémoire de ma grand-mère.
0: La rosée, là. La rosée. Qu'on vit, qui est exceptionnelle.
4: Oui, c'est exceptionnel.
0: Ouais.
4: Ça me te porte même les larmes aux yeux, suivant aussi l'instant. Et puis après, il y a l'odeur du lilas. Le lilas aussi, c'est une odeur d'enfance pour moi. Mon papa, j'habitais en région parisienne. On avait beaucoup de lilas. Et d'ailleurs, on offrait beaucoup de lilas à la maîtresse. Enfin, moi, personnellement. Et cette odeur reste magique.
0: On parle des odeurs des fleurs, le pouvoir des fleurs, celle qui nous remémore plein de souvenirs. Vous nous rejoignez évidemment dans votre émission, également sur WhatsApp. Je vous le dis, c'est la nouveauté au 04 90 14 04 04. Le mimosa des vacances, les lilas du jardin des grands-parents, les coquelicots dans les champs du Vaucluse. En ce moment, il y a les chèvrefeuilles, jasmin étoilé.
4: Le jasmin étoilé.
0: Oh là là, ça envoie ça.
4: Ça, énormément.
0: Il y a le tilleul. Mon tilleul est en fleurs en ce moment.
4: Tilleul aussi.
0: Ça butine. Ça butine et ça sent bon.
4: Oui.
0: Ça aussi.
4: Oui.
0: Ce sont toutes ces fleurs qui sont de Provence et qui nous font aussi du bien. J'avais aussi une question concernant peut-être les couleurs. Est-ce que il y a des couleurs genre orange, tout ça, c'est ok ou pas? Est-ce que
4: pour une fête des mères?
0: Ouais.
4: Pourquoi pas?
0: Ouais.
4: Pourquoi pas?
0: Okay.
4: Après orange, on va dire fort. Moi sincèrement, je le ferai pas. Mais c'est vrai que je me répète, je laisse toujours un peu le fil conducteur. À mes clients, bien sûr, je suis là pour les aiguiller. Je n'irai pas leur mettre du rouge et des couleurs très criardes. Parce que voilà, la maman, c'est une tendresse quand même.
0: Alors, justement, concernant la chaleur, on l'a dit tout à l'heure. Comment, pour nos auditeurs, comment on arrive à conserver des fleurs? Moi, j'avais entendu parler, il fallait couper les tiges tous les deux jours, remettre de
4: Exactement.
0: L'eau. C'est ça à peu près?
4: Exactement. Il faut réhydrater et couper vos fleurs.
0: On peut garder des pivoines combien de temps? Parce que des pivoines, c'est beau, hein, c'est quand ça s'ouvre là. On les prend ouvertes déjà?
4: Non, alors bien sûr, effectivement, quand le client vient en boutique, la pivoine s'épanouit à la lumière. Donc quand on les reçoit il y a à peu près 2 jours, elles ont pris quand même un petit peu de d'effervescence. Donc le client le préfère bien sûr un petit peu fermé et ça je le comprends. Mais je dirais que le meilleur entretien, c'est de couper à peu près tous les 2-3 jours en biseau ces fleurs.
0: Okay.
4: Et changer l'eau, bien hydratée.
0: Changer l'eau. Et on peut garder un bouquet
4: Un bouquet de pivoine, sincèrement, là, celui-là que vous avez juste devant vous, il a exactement une semaine.
0: Ah bon? Ah oui,
4: voilà.
0: D'accord.
4: Il a une semaine, il a été un peu, voilà, véhiculé dans mon camion, à la chaleur, recoupé.
0: On fait de la radio, mais il est comme neuf, hein. Franchement, il est magnifique.
4: Oui,
0: hein.
4: Oui. Donc voilà. Après, les pivoines, ça dépend la qualité aussi. On a des pivoines doubles. C'est comme les roses, hein, c'est pareil. Hein.
0: Évidemment. 9h33, on attend vos témoignages au 04 90 14 04 04 par message sur Messenger autour de la fête des mères. L'occasion de rendre hommage aussi à votre maman et de parler du pouvoir des fleurs. Je vous salue, Martine. Bonjour.
1: Bonjour
0: Martine, ne bougez pas dans un instant, je vous donne la parole parce que cette émission c'est une ligne ouverte. Vous avez la parole, Martine qui nous appelle depuis les Angles. À tout de suite, Martine.
1: Merci.
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0: 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Alors attention, hein, là, sur les routes du Vaucluse, il y a un petit accrochage à Avignon sur les bords du Rhône au niveau du Pont-Sainte-Benoîte. Rien de bien méchant, mais ça engendre un petit peu des perturbations sur les bords du Rhône. Vous ne roulez plus que sur une seule voie. Pour le reste, ça va déjà mieux sur le pont de l'Europe. Ça y est, c'est réglé côté gare. Pour Bonpas, c'est encore un petit peu compliqué, mais j'ai confiance, ça va se décanter. Assurez-vous. Oui. 04 90 14 04 04. On fait la route ensemble. À tout de suite.
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0: Quelle fleur ressemble le plus à votre maman? Pourquoi les fleurs est-ce le cadeau préféré pour la fête des mères? Et surtout, racontez-nous vos souvenirs autour des fleurs. Quand vous humez, vous mettez le nez comme ça dans les fleurs, vous fermez les yeux, il y a tout qui revient. 04 90 14 04 04. Bonne fête maman et bonne fête à toutes les mamans du jour. Oui, toute l'année. Bienvenue chez vous.
1: Merci.

0: Ils étaient venus nous voir au Théâtre Antique d'Orange, le groupe Toto, Hold the Line. 9h37, welcome.
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0: Merci d'écouter Ici Vaucluse. Bienvenue chez vous avec la bonne humeur, la bonne énergie aujourd'hui. C'est Marilyn Bergeretti qui nous inonde, voilà, de ses fleurs et de sa bonne humeur. Et franchement, merci Marilyn.
3: Merci, merci.
0: Cherchez pas un poste, hein, moi j'adore, je me trouve aussi avec vous.
3: Ah, pourquoi pas?
0: On est au paradis là, en fait.
3: Pourquoi pas?
0: Paradis des... Vous êtes fleuriste à Villeneuve-les-Avignon.
3: Complètement.
0: Hein. Et à l'occasion de la fête des mères, on se remémore notamment les souvenirs avec sa maman, mais aussi les souvenirs de notre maman des fleurs. Et c'est vrai que les fleurs, elles sont partout. Et quand on ferme les yeux, quand on se pose là un petit peu, on se rend compte qu'on a des souvenirs partout. Et c'est le cas pour Martine. Bonjour Martine.
3: Bonjour Martine.
0: Alors vous, sur le chemin de l'école, il y a quelques années, qu'est-ce que vous sentiez?
4: Il y a longtemps.
0: Il se passait quoi sur ce chemin de l'école?
4: C'est le jardin. On habitait à Nevers à l'époque, et dans le jardin, maman avait mis des petits œillets roses.
3: Oui.
4: Et ça a embaumé.
3: C'est vrai que l'œillet sent très très bon.
4: Ah, il y en a
3: bon.
4: Qui sentent pas. Moi, j'ai horreur des fleurs, même si elles sont belles, qui n'ont pas d'odeur.
3: Ah, c'est vrai.
4: Moi, je trouve que c'est dommage, quoi. C'est une fleur, faut que ça sente bon. Et alors, j'avais cette bordure d'œillet, et quand je partais à l'école le matin, j'en cueillais 3-4, là, vite en passant, pour aller les donner à ma maîtresse quand j'arrivais à l'école toute contente. Et alors, depuis, j'en mets sur le balcon, j'ai toujours des œillets, d'ailleurs.
0: Ah, c'est ça vous a suivi toute votre vie.
4: J'ai toujours un petit bouquet d'œillets dans ma barquette, sur mon balcon. Ah,
0: et cette maman, alors?
4: Ma maman, peu cher, elle est en EHPAD et elle n'est pas en bonne forme.
0: C'était une...
4: Elle a 99 ans, hein, maman, 99 ans.
0: Ouais, c'est une grande dame alors.
4: Oui.
0: Elle vous chantait des chouettes chansons, j'imagine aussi.
4: Une chanson. Comment?
0: Elle vous chantait des belles chansons, j'imagine aussi. Parce que c'est ça aussi la maman, c'est la douceur.
4: Oui. Elle était maman. Elle a jamais travaillé. Elle s'est toujours occupée de moi et mon frère et de ma sœur.
0: Le plus beau
4: elle
0: des métiers.
4: Elle a toujours été présente à la maison. Moi, j'ai jamais eu de problème avec ma mère. Même un ado, vous savez, les ados, on dit toujours que des problèmes. Moi, avec ma mère adolescente, on allait faire la ville à Avignon, on allait faire les magasins, on allait se balader.
3: Des beaux souvenirs.
0: Ah, c'est beau tout ça.
4: Oui.
0: Bah, écoutez, Martine, c'est aussi l'occasion. Oui. Vous savez, la fête des mères, c'est aussi ça, c'est de rendre hommage aussi à cette grande dame. Vous dites qu'elle a jamais travaillé. Elle a juste donné sa vie à ses enfants, quoi.
3: Oui,
4: voilà, c'est juste sa maison, fait. Exactement. Son ménage, sa maison.
0: Elle s'appelle comment, votre maman?
4: Josette.
3: Comme ma maman.
0: Voilà. Vous savez quoi, on lui fait aussi des gros bisous. Et on vous fait des gros bisous, Martine. Et merci encore pour cette émotion.
4: Merci beaucoup, bonne journée à vous, à tout le monde.
0: Vous voyez, la radio, c'est ça aussi, c'est des moments de vie. Et vous vous racontez tous les jours entre 9h et 10h. Ça se passe au 04 90 14 04 04. N'hésitez pas, vous savez que ça va vite cette émission, donc n'hésitez pas. Ah oui, Magnolina, elle est pas mal, c'est la merci Gaëlle. Écoutez ça, j'adore ça. Pas mal ça. Vous êtes prêts pour la choré? Attention.
3: Allez,
0: 3,
3: on y va.
0: 2, 1,
3: allez, allez.
0: Vous écoutez Ici Vaucluse en musique et en fleurs aujourd'hui. On parle de la fête des mères. Cette tradition qui est née alors en 1908 aux États-Unis.
3: Exactement.
0: On parlait des œillets avec notre amie Martine. C'est Anna Mary Jarvis qui a décidé d'instaurer une journée pour les mamans.
3: Maman. Complètement.
0: Ah, et donc les œillets alors?
3: Oui, les œillets, oui.
0: Ah, vous en avez des œillets, vous?
3: Oui, moi j'adore les œillets.
0: Ouais, c'est beau. Hein. Il y a un truc aussi là.
3: Il y a un truc. En France, on dit, voilà, souvent on dit, oh, l'œillet porte malheur. Mais nous, les nouveaux fleuristes, on va dire, on le remet en place parce que c'est une très, très, très, très, très belle fleur.
0: Il y a d'autres fleurs comme ça qui reviennent alors qu'avant c'était complètement désuet.
3: Énormément. On avait les. Ben là, on remet aussi beaucoup le dahlia. Le dahlia est une vieille fleur.
0: Okay.
3: Et très souvent aussi en boutique, j'ai une génération qui me dit, oh, Marilyn, t'as des dahlias. Oh, quel plaisir, c'est magique.
0: Ça revient.
3: Oh, c'est des souvenirs d'enfance. Oh là là, maman, elle avait ceci au jardin. Et en fait, c'est ça, le partage et l'émotion.
0: Ouais,
3: en fait.
0: Vous avez raison. Ouais. Et clairement. Hein. Et la mémoire est olfactive est juste dingue. Mon grand-père avait toujours un petit mouchoir en tissu imbibé de lavande.
3: Ah oui, la lavande aussi.
0: Je me mets tous les soirs un petit peu de lavande. J'adore ça et je pense à lui. Voilà, c'est comme ça aussi les souvenirs.
3: Ces odeurs.
0: Vous venez nous raconter évidemment votre histoire avec le pouvoir des fleurs. Ça se passe dès maintenant au 04 90 14 04 04. À tout de suite.
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0: Walking on Sunshine, c'est à peu près le menu de la semaine. C'est ce qu'on vous souhaite, du soleil, du bonheur. C'est Kratina and the Waves.
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0: Bon, allez, 9h46, vous écoutez ici Vaucluse. C'est le moment en tout cas de nous parler autour de ces souvenirs de fleurs, le pouvoir des fleurs, avec eh bien notre invitée aujourd'hui, Marilyn Bergeretti, fleuriste à Villeneuve-les-Avignon. Vous êtes où d'ailleurs à Villeneuve? On l'a pas dit, votre boutique?
3: On est à l'entrée de Villeneuve, à côté de exactement la Magie des Pins. Vraiment à l'entrée de...
0: C'est Laurent, c'est ça?
3: Exactement.
0: Le boulanger, il est complètement barré, lui, j'adore. Ah, il est magicien.
3: Ah,
0: mais j'adore.
3: Voilà, et puis bon,
0: on adore Laurent.
3: Il fait du pain quand même assez exceptionnel.
0: Hein. Il est exceptionnel, ce monsieur. Franchement, vous avez
3: raison.
0: Vous savez bien vous entourer, hein.
3: Ah.
0: Ah oui, franchement, bravo.
3: Il faut.
0: Bon,
3: on apprend des artisans. Hein.
0: Eh ben, c'est
3: on
0: ça.
3: On parle avec la passion et le cœur.
0: Exactement, avec entre Adeline et Laurent, là, vous êtes bien. Hein. Franchement, bravo. Michel qui est avec nous depuis Pouzillac. Bonjour, Michel.
4: Bonjour Maxime. Bonjour
3: Michel.
4: Bonjour
3: Michel.
0: La boutique de Cono. Oui. Ah, vous l'avez connue.
4: Oui, bien connue.
3: Ah, mais oui, quand j'ai vu Pouzillac, j'ai dit, je pense peut-être qu'elle devrait me connaître, cette charmante dame.
0: Ah voilà.
4: Mais tout à fait. Alors moi, j'appelle, c'est pas un souvenir d'enfance, ni de rentrée, ni de sortie scolaire. Moi, c'est quand j'allais travailler. Non, pas quand j'allais travailler parce que j'avais pas le temps, mais quand je revenais le soir, je passais dans une petite rue où il y avait des gens retraités, hein, et qui avaient des fleurs extraordinaires, mais qui dépassaient sur le trottoir. Donc, tous les jours, je m'arrêtais pour humer parce que je m'en prenais plein les narines. Et un jour, le monsieur, il est sorti. Il m'a dit, je cueille ça, hein. Il me dit, oh non, je sais. Il me dit, on vous a vu déjà plusieurs fois. Il me dit, mais vous êtes là. Et il me dit, vous voulez rentrer deux minutes là? J'ai dit, ben oui. Alors il m'a montré ses fleurs, puis il m'a dit, bougez pas, je reviens. Il est revenu avec une brassée de roses.
0: Oh, wow. Trop bien.
4: Il sentait toutes plus bonnes que les autres, étaient toutes merveilleuses. Et pendant des années, et depuis que je suis dans la région, je l'ai retrouvée. J'habitais Cannes à l'époque. Hein.
3: D'accord.
4: Et là, maintenant que j'habite dans le coin...
0: c'était vous sur le festival.
4: J'ai trouvé le rosier qui sentait si bon. Il est rose fuchsia, je ne sais pas son nom, mais alors...
3: C'était super.
4: C'est une pure merveille.
0: Eh ben, écoutez, c'est vous notre merveille, Michel. Merci beaucoup pour ce témoignage. Ça fait tellement plaisir d'entendre comme ça ces souvenirs. On ouvre vraiment une boîte à souvenirs à chaque fois. Et c'est beau quand même de se
3: lever
0: comme ça. Ça fait du bien. Merci en tout cas, Marguerite. On a passé un moment juste délicieux. Marilyn,
3: c'est
0: pardon.
3: Pas Marguerite.
0: Marguerite, je pensais à la Marguerite que j'avais mangée. C'est Marilyn. Et je vous déjà.
5: Et ça fait trois fois.
0: Hein. Et ça fait trois fois.
3: Exactement.
0: Il faut me le dire.
3: Non, c'est Marilyn.
0: Marilyn Bergeret.
3: J'y tiens à mon prénom.
0: Mais oui, en plus,
3: mon joli prénom.
0: Marilyn, merci en tout cas pour votre compréhension.
3: Merci, Maxime.
0: J'ai juste une dernière question sur les quantités, la quantité de fleurs. On doit avoir des gros bouquets, des petits bouquets, tout passe, ou il y a quand même aussi des codes à respecter. Ça marche par paire, impair.
3: Alors, très souvent.
0: Marilyn,
3: oui. On crée un bouquet inconsciemment dans un rythme impair.
0: OK.
3: Ensuite, c'est au budget de la cliente.
0: Oui.
3: Voilà, il y a des petites filles qui viennent avec, on va dire, quelques sous, enfin, si je peux me permettre de dire ce nom. Hein.
0: Bien sûr.
3: Mais c'est le principe, c'est surtout d'offrir cette fleur pleine de tendresse. Voilà, donc moi,
0: c'est l'attention.
3: C'est l'attention qui compte.
0: Oui, bien sûr.
3: Évidemment. Et je crois que c'est la plus délicate. C'est comme l'histoire avec la Saint-Valentin.
0: Bah vous savez ce qu'il vous reste à faire d'ici dimanche. Évidemment, on va chercher des fleurs et on va donner beaucoup de bonheur et d'amour.
3: Ah oui, énormément.
0: Avec les fleurs. Marilyn, merci beaucoup.
3: Avec grand plaisir.
0: C'est bon, j'ai tout dit là. Hein,
3: oui,
0: c'était bien.
3: Marilyn, Bergeretti.
0: Bergeretti. Ah, Bergeretti. Mais vous savez, c'est en direct, on va refaire. Pas de soucis, vous inquiétez
3: pas. Si vous voulez, pardon.
0: Jusqu'au bout, j'adore. Vous êtes fleuriste à Villeneuve-Avignon et à très bientôt.
3: Merci Maxime, merci à l'équipe, merci à tous.
0: Plaisir.
3: Merci.
0: Et vive les mamans, on vous aime, gros bisous.
3: Vive les mamans, oui.
0: À
3: gros bisous. Bisous à ma maman.
0: J'adore cette chanson. Bisous à ma maman aussi, tiens.
3: Ouais.
0: C'est Lysia. Et dans un instant, Valère Courrière qui arrive. On va le faire, le plein d'économies pour acheter les fleurs, justement.

0: ça sent bon l'été. Louisia et Bleu Soleil, c'était soleil bleu évidemment. 9h52.
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0: Allez, Valère Couillard, vous êtes là tous les jours pour un bon plan pouvoir d'achat aujourd'hui. On va parler d'une solution gratuite pour nous aider en cas de litige avec un commerçant.
3: Une plateforme de vente en ligne, un artisan, un commerçant, un opérateur de téléphonie. Il arrive que l'on ait un désaccord en tant que consommateur et dans ce cas, on se sent parfois un peu démuni. Voici une solution pour résoudre votre litige sans passer par la case judiciaire qui est vraiment contraignante. Hein. Que choisir ensemble, qui était avant l'UFC Que Choisir, a mis en ligne un service gratuit de réclamation. Objectif, trouver une solution amiable avec le professionnel. Alors ça se passe sur quechoisirreclamation.org pour un souci donc avec un fleuriste, un plombier, un pressing, qu'importe le sujet, c'est totalement gratuit. Et l'idée, c'est que le fait de passer par une plateforme d'une association de consommateurs, de rendre l'affaire publique éventuellement, peut aider à faire avancer les choses plus rapidement.
0: Oui, mais alors attendez, comment faire pour essayer de régler un litige en passant par cette plateforme? Ça marche comment?
3: Vous allez sur quechoisirreclamation.org. Vous saisissez le nom de la société concernée, vous vous inscrivez, puis vous devez ensuite décrire le problème rencontré sur cette étape. Je vous recommande vraiment d'être précis et factuel. On peut voir sur le site d'ailleurs qu'il y a des situations très différentes. Une consommatrice s'est vue prélever deux fois ses frais de résiliation par son opérateur internet. Une autre personne se plaint d'avoir exercé son droit au retour d'une commande en ligne et du refus du vendeur. En fait, le but de cette plateforme, c'est de mettre un coup de pression aux professionnels, hein, en rendant l'affaire publique, en passant par Que Choisir Ensemble, qui envoie le courriel aux professionnels à leur couleur. Et puis si ça suffit pas, eh bien il faut passer à la vitesse supérieure. Là, c'est une procédure donc plus formelle. Alors qu'est-ce que vous en pensez? Est-ce que vous avez déjà eu un litige avec un commerçant? Comment ça s'est fini? Mon mail par ici leséconomies@radiofrance.com.
0: Merci beaucoup Valère, on vous retrouve demain pour d'autres plans économie puis dans un instant Pascal Lorenz qui arrive juste après ça.
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0: Oh oui, la bonne humeur et les bons produits. On a parlé des fleurs à l'instant. Vous réécoutez d'ailleurs cette émission sur notre appli ici. On va parler des abricots maintenant avec Pascal Lorenz.
8: C'est moi.
0: Bonjour.
8: Ah, on m'appelle comme ça.
0: Lorenz.
8: Bonjour, Maxime Perron.
0: Bon, Perron. Les abricots, c'est mon fruit préféré. Ça y est, sont de retour.
8: Alors, vous connaissez. C'est quoi votre préféré, vous, dans les abricots?
0: Oh, je ne sais pas les noms. Ah, c'est pas comme les fraises et les cerises, je connais pas les noms.
8: Eh oui, différentes variétés.
0: Comme quoi?
8: Moi, le mien, mon préféré, c'est l'abricot Corico.
0: Ah, ok.
8: Cocorico.
0: Vraiment, il existe?
8: Mais oui, c'est une marque par notre ami. Mais si, le domaine de Montravel, c'est juste à côté d'Avignon, dans le Gard, à Domazan. Et Julien Pensier, qui produit ces abricots Corico. Ouais, il va être avec nous. Il fait du jus aussi, entre autres. Et puis Michel Messonnier va nous accompagner pour cuisiner tout ça. C'est pas la régalade.
0: Non, mais là, c'est pépite.
8: Parce que c'est pas le bonheur.
0: Restez avec nous, les amis. On va se régaler.
8: Régaler. Question, cadeau tout à l'heure pour le tablier ici, Vaucluse.
0: Le tablier.
8: Okay. Ben, le tablier, voilà, je viens de vous le dire. Comme je vous le dis.
0: Bon, ben, bon abricot.
8: Merci,
0: alors. Bisous, à demain.
8: Aussi. Merci, Maxime.

0: Elton John, vous l'aviez reconnu, Can You Feel the Love Tonight? Ne loupez pas Nearly Elton au Tribute Vaison Festival cet été avec ici Vaucluse. Deux groupes, hein, les Bee Gees et Elton John en hommage. Franchement, vous avez passé une super soirée.
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0: Et ce sera début juillet. Je vous souhaite une belle journée. Nous sommes le 26 mai. Bienvenue à bord, il est 10h. L'heure des infos, David Dauba, bonjour.
2: Bonjour Pascal, bonjour à tous.
0: C'est une conséquence de cet épisode de chaleur.
2: Le groupe écologiste du Grand Avignon demande au nouveau président et maire d'Avignon, Olivier Galzi, d'activer la gratuité des transports en commun Horizo en cas de pic de pollution. Il faut savoir que le Grand Avignon applique déjà cette gratuité, mais uniquement lorsque l'alerte de niveau 2 est déclenchée. Et pour l'instant, nous n'y sommes pas encore, même si la préfecture a placé le département en niveau information recommandation en raison d'un épisode de pollution à l'ozone. Attention, les contrôles seront renforcés sur les routes, contrôle de vitesse, mais également contrôle pollution. Et puis, attention également, il est interdit dans ces conditions de faire brûler des déchets verts à l'air libre.
0: Le mercure, toujours au plus haut.
2: Et beaucoup trop, même, pourrait-on dire, sur l'ensemble du département. Il dépassera les 30 degrés avec des pointes à 34, 35. On y revient évidemment dans un instant avec vous, Pascal. Aucune amélioration à attendre avant ce week-end. Invité d'ici Vaucluse ce matin, Antoine Nico, le coordinateur du GREC Sud. C'est le groupement régional d'experts sur le climat, l'équivalent du GIEC. Évoquer un risque inquiétant, alors tant par sa précocité que par son intensité. S'il se prolonge, il pourrait épuiser les réserves d'eau des nappes phréatiques et augmenter également sensiblement le risque d'incendie. Un voyage littéralement interminable. Un TGV parti hier après-midi de la gare de Lyon devait arriver à 23h59 à Marseille. Mais finalement, eh bien, il n'est arrivé que ce matin avec 5h30 de retard. Par ailleurs, deux TGV Paris-Nice sont également restés bloqués. Et ce plusieurs heures, c'est une rupture de caténaire qui est la cause de tout ce bazar. Des retards ont également été enregistrés sur d'autres trains de l'axe Paris-Lyon-Marseille. Début d'incendie la nuit dernière, ça s'est passé dans un restaurant situé rue du Gourdor à Pertuis. Le feu a pris dans la haute vers 21h. Avant même l'arrivée des pompiers, les employés avaient réussi à éteindre les flammes, mais le restaurant devra tout de même rester fermé durant 7 jours et 3 personnes se retrouvent ce matin au chômage technique.
0: Et puis c'est un carton plein pour le concert de Jean-Louis Aubert.
2: Hier à Ville-sur- Roson, près d'un millier de personnes se sont retrouvées sur la place du village à quelques mètres seulement de l'église Saint-André qu'on s'est organisé justement pour permettre une restauration de la toiture du bâtiment. Sur la setlist, comme on dit, tous les grands classiques de Jean-Louis Aubert, Ça c'est vraiment toi, Alter Ego, bien encore Merveille. On vous a mis justement des vidéos du concert sur les réseaux sociaux. On parle météo, on y revient.
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2: Et il fait, Pascal, vraiment trop chaud.
0: Vous trouvez ?
2: Oui, on peut le dire, pour la saison en tout cas.
0: Un peu frisqué, moi je trouve. Donc, évidemment. Demain, ça sera encore plus chaud puisque demain, Météo France annonce entre 35 et 38 degrés à l'ombre, hein, pour demain après-midi, et 30 sur le Ventoux. Il n'y a pas de vigilance pour l'instant, hein, à la chaleur ni à la canicule, mais ça va durer, hein, ça devrait durer toute la semaine. Cet après-midi, on aura un tout petit vent d'ouest, sud-ouest, mais alors vraiment faible, hein, histoire vraiment de ventiler, comme on dit. 34 à 35, 29 sur le Ventoux, des températures assez homogènes. Hein, vous aurez par exemple jusqu'à 36, ça sera le pompon, vers La Palue notamment, ou pour Bolène. Merci David pour l'info. Elle reviendra, non pas elle David, mais l'info reviendra tout à l'heure, ça sera 11h.
2: Tout à fait.
0: Merci bonne David, matinée. Bonne journée.
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0: Bienvenue pour une nouvelle émission cuisine gourmande, pas croquante, quoique. On va s'intéresser à l'abricot, mais le bon abricot d'ici, de chez nous, le bon dufte, le bon sucré. Qu'est-ce qu'on en fait? Des tartes, des confitures, on le mange comme sa nature? On a plein de questions à poser à nos invités. Michel Messonnier et Julien Pensier du domaine de Montravel, c'est à Domazan dans le Gard. Là-bas, on fait de l'abricot corico. Oui, c'est un joli jeu de mots, j'avoue, et en plus, ils sont bons. On voit ça dans un instant après Félix Gray qui chante la gitane.

0: Félix Gueux qui chantait la gitane avec Ici Vaucluse. 10h08.
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0: C'est un de nos fruits préférés de l'été. Je sais que c'est le vôtre aussi. L'abricot, mais pas n'importe lequel. Celui que produit Julien Pensier au domaine de Montravel, à Domazan, dans le Gard. Bonjour Julien.
3: Bonjour Pascal.
0: Merci de nous rejoindre en compagnie. Alors, l'inévitable chef Michel Messonnier, quand on parle de l'abricot, ding dong, on sonne, Michel arrive.
4: Bonjour Michel. Abricot. Bonjour Pascal. Bonjour
0: abricot, ça me va bien. L'abricot Corico, c'est la magic touch de Julien Pensier. Comment c'est venu l'abricot Corico?
3: Eh ben c'est venu que on produisait de l'abricot, on produit toujours de l'abricot dans notre région, de l'abricot de France, et quand on voit dans les étalages des abricots qui viennent d'Espagne, du Maroc ou d'autres pays, on se dit ben mince,
4: c'est le catastrophe.
3: Voilà, on a de bons produits à côté, pas la peine d'aller chercher loin. Et donc c'était pour revendiquer ce côté, abricot de France, donc abricot Corico.
0: On est ici, et quand c'est d'ici, c'est...
3: C'est meilleur.
0: Voilà, c'est un bon slogan ça aussi. Quelle variété d'abricots? Parce que vous en avez plusieurs, Julien, et selon la saison, ça va assez vite, hein, c'est assez court la saison des abricots.
3: C'est ça, nous on est une petite exploitation, alors on a fait le choix de planter plein de variétés qu'on ne trouve pas forcément dans le commerce, des variétés un peu originales. Donc là, celui que je vous ai amené aujourd'hui, il s'appelle le Fiesta.
0: Fiesta.
3: Comme son nom l'indique, il est joyeux, il est bon, il est plutôt pas mal.
0: Ouais,
3: un abricot classique, c'est-à-dire orange et bleuché. Alors bleuché, c'est comme une petite facette rouge. Mmh. Et là, bientôt, on va avoir des abricots blancs. Donc, assez particuliers.
0: On va y venir dans un instant. Vous connaissiez bleuché, Michel?
4: Pas du tout.
0: Je ne connaissais pas.
4: Moi, je connaissais le polonais. Est-ce que ça existe encore, le polonais?
3: Alors, ça existe encore, on m'en parle beaucoup.
0: C'est plutôt vodka, ça, plus.
3: Mais oui, c'est quoi le polonais?
0: Ah, c'est des vieilles variétés.
3: Des vieilles variétés.
4: Maintenant, il y a des nouvelles variétés dans les fraises, dans les abricots.
0: Oui.
4: Celle-là est superbe. Hein.
0: Bleuché, ça. On en a déjà mangé.
3: Alors, bleuché, ça veut dire qu'elle est un petit peu rouge. Tu vois, tu as la facette rouge. Donc, comme si on lui mettait un petit peu de
0: blush. C'est le Fiesta, celui-là. Fiesta, Michel.
4: C'est pas le bleuché, alors.
3: Celui-là, avec celui-là, on tourne les serviettes.
0: Voilà, j'ai perdu ma question maintenant, du coup c'est
3: bleu 23 cm.

0: C'est
1: oui, bah, c'est pas mal. Le côté rouge et le côté orangé, ça veut dire qu'on a un bon abricot. Comment on sait qu'il est bon ?
0: Pas du tout. On sait qu'il est bon quand il est mûr. C'est-à-dire que
2: cette variété est bonne, est-ce qu'elle est pas bonne.
0: En fait, du moment qu'il est mûr, il est bon l'abricot. Donc peu importe la variété. Alors c'est vrai qu'il y en a certains qui vont être plus sucrés que d'autres, avec des chairs différentes, etc. Mais du moment que c'est bon, que c'est mûr, c'est forcément bon.
1: Alors vous savez quand c'est mûr pour le cueillir, mais nous, quand on achète des abricots sur le marché, alors, chez un producteur.
0: Déjà, si la couleur est là, c'est bien. Et en le touchant, c'est vrai que s'il est un petit peu mou, là, on peut y aller.
1: Là, il soulève un lièvre, Michel, parce que les exposants, les producteurs, les vendeurs, ils n'aiment pas trop. Et c'est normal que tout le monde touche les abricots.
3: Un cachette.
1: Non, c'est pas un mauvais conseil comme ça. Qu'est-ce qu'on fait comme plat avec le pacha?
0: Alors, moi, ce que j'ai un faible pour le clafoutis.
1: Ah oui.
0: Le clafoutis à l'abricot avec un petit peu de romarin qui est infusé dans le lait.
3: L'abricot romarin, ça va très bien.
0: Ça va super bien. Donc, ça, la traditionnelle confiture, la confiture de mamie, ça passe toujours bien. Donc, chacun a sa recette de confiture avec plus ou moins de sucre. Bon, plus il y a de sucre, plus ça se conserve.
1: Ouais.
0: Certains y mettent même des amandes. Donc, pourquoi pas, on peut faire
3: des amandes d'abricot.
0: Bien sûr.
1: Je pose la question qui fâche. Avec ou sans les noyaux?
0: Ah, ça, il faut demander au chef.
3: Ah, mais avec les noyaux? Comme la confiture? Dans le pot?
1: Non, pour faire la confiture.
3: Ah, on met les noyaux, ça donne du goût. On les enlève, on prend une petite gaz, on met les noyaux dedans et ça parfume. C'est comme les os de la viande.
1: On ne boira pas le nec
3: plus ultra dans la confiture d'abricot. Quand vous avez cuit les abricots, c'est de casser les noyaux et de mettre les amandes.
1: Ah oui.
3: C'est le nec plus ultra. La confiture d'abricot.
1: Je crois qu'on les sortait. Un truc de chef, s'il vous plaît, pour le plat préféré de Julien, le clafoutis. Aux abricots, c'est quoi la petite magic touch de Michel Messonnier?
3: Mais sur son plat ou sur le mien?
1: Vous, qu'est-ce que vous faites? Est-ce que vous rajoutez comme ingrédient secret?
3: Des brochettes d'abricots avec du canard.
1: Non, sur le clafoutis, c'est quoi l'ingrédient secret?
3: De la poudre d'amande.
1: Ah, voilà.
3: De la poudre d'amande. Ça sera plus soft, plus souple. Mais si un bon abricot, c'est lui qui va tout emporter, ça sera merveilleux. Puis les abricots de Julien sont fantastiques. Hein. Fiesta!
1: Fantastique. C'est la fiesta. On évoquera les autres variétés, puis les autres associations, les autres plats, évidemment. À base d'abricots. Il n'y a pas que la confiture, il n'y a pas que le clafoutis dans la vie. Et puis écoutez bien tout ce que raconte Michel. Si c'est des bêtises souvent. Et ce que raconte Julia Pensier pour le domaine de Montravel à Domazan, d'ailleurs, il y aura une vente ce soir d'abricots à Domazan. On va vous en dire un mot dans un instant. Écoutez bien tout ce qu'on s'est dit parce qu'on aura un cadeau à vous offrir dans quelques instants. Si vous avez bien écouté, pas de problème pour répondre à la question. On aura un tablier ici, Vaucluse, à vous offrir. Un collector, évidemment.
3: Classe.
1: 10h13, dans un instant, donc la suite de cette émission Abricots. Mais pour l'instant, c'est Charles Doré avec la nouveauté du moment, famille ou pas famille.

0: Jean-Marc Doré, chantez famille ou pas famille.
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0: Pourquoi choisir? On a pris les deux, Michel Messonnier et Julien Pensier. Le chef Michel et Julien Pensier pour le domaine de Montravel. C'est à Domazan et on produit de l'abricot en ce moment. Ça y est, ça a commencé depuis quoi? Une dizaine de jours?
3: Ouais, une bonne dizaine de jours. On est en avance à peu près d'une semaine, 10 jours par rapport à l'an dernier. Avec les chaleurs qui fait.
0: Chaud.
3: Donc là, il faut pas chômer.
0: C'est bien pour la chaleur, une grosse chaleur comme maintenant, c'est bien pour l'abricot?
3: Mais je préfère une grosse chaleur comme ça pour les faire mûrir plutôt que l'an dernier. On a eu beaucoup de pluie et ça avait fragilisé certaines variétés. Ouais. Puis nous, ça nous embêtait pour ramasser. C'était plus compliqué pour la logistique.
0: Le domaine de Montravel, donc à Domazan et l'abricot Corico. Vous l'avez ou pas?
4: Abricot
0: Corico. Vous l'avez?
4: L'abricot?
0: Abricot Corico.
4: Corico.
0: C'est bon.
4: Non, mais je veux savoir, l'abricot, il faut de la chaleur, mais il paraît qu'il faut un taux de froid en hiver.
3: Exactement. Il y a des heures de froid.
4: Voilà. Autrement, il ne produit pas bien.
3: C'est exactement ça. Ouais. Donc là, c'est vrai que quand l'hiver, on nous dit oh, il fait froid. Moi, je suis bien content quand il fait froid, puisqu'en effet, il nous faut des heures de froid. Chaque variété a besoin d'un certain nombre d'heures de froid pour assurer déjà que l'arbre se repose, et assurer ce qu'on appelle le repos végétatif.
0: Pas trop, il en faut quand même. Ça craint le gel, l'abricot. Ouais.
3: Mais ça craint le gel quand c'est en fleurs. Donc nous, les abricots commencent à être en fleurs. Ça dépend des variétés, on va dire fin février sur le mois de mars. Donc c'est plus là qu'on serre un petit peu les fesses.
0: Ouais, c'est ça. Vous l'avez goûté, le Pacha, il est exceptionnel, Michel.
4: Le Pacha?
0: Oui, c'est la variété.
4: Le Fiesta, pardon.
0: Le Pacha arrive.
4: Le mot est petit, il est fantastique, il est énorme.
0: C'est
4: Hervé Saint qui m'en avait parlé, du taux de froid.
0: Donc après le variété Fiesta, on a le Pacha.
3: Le cocotte.
4: Celui qui adore les Parisiens, il paraît.
3: C'est ça.
4: Ouais. Une
3: très belle couleur, un très bel abricot.
0: Alors, ils vont être servis cette année.
3: Mais ça, on réserve ça pour les Parisiens parce qu'il n'a pas
4: trop. Vous le réservez.
3: Donc, nous, on garde pour les clients locaux ceux qui ont vraiment un
4: beau goût.
0: Après l'abricot cocotte, on a le piano.
3: Alors, on a le piano, c'est une nouvelle variété, pareil. Alors, il est tout bon, celui-là.
0: Il est tout rond.
3: C'est un abricot rond, une petite chair blanche, une couleur jaune et rouge, et tout rond.
0: Et
3: donc celui-là, on peut jouer au billard.
4: Pas du tout.
3: Nouvelle variété.
4: Je découvre des abricots là.
0: On peut jouer au billard.
3: On peut jouer au billard avec.
0: Alors l'abricot, votre abricot préféré, vous, Julien, c'est le vanilla.
3: Oui.
0: Donc c'est l'abricot, on l'appelle l'abricot blanc.
3: C'est ça.
0: Mais d'où il vient celui-là?
3: Alors je ne sais pas d'où il vient.
0: Merci Julien.
3: Ça je peux
4: de
3: pas
4: Chine.
0: Une variété qu'on a depuis quelques années maintenant.
3: Alors nous on l'a découvert dans les vergers expérimentaux, c'est-à-dire là où on achète les arbres, on appelle ça des éditeurs, donc c'est-à-dire c'est des sociétés qui créent donc les variétés. Et on est allé dans leurs vergers pour voir les arbres en production, avec des feuilles, etc. Pour faire un peu notre choix, parce qu'un catalogue c'est sympa, mais le voir en vrai c'est mieux. Et celui-là, on l'a vu, on l'a goûté, on a aimé, on a dit bon, on le tente. Donc on n'a pas planté beaucoup, mais c'est un coup de cœur parce que, alors, il fait un petit peu peur quand on le voit pour la première fois parce qu'il est blanc. C'est un abricot, la peau est blanche,
0: elle est
3: un petit peu rouge.
0: Quoi.
3: Voilà, on a l'impression qu'on va manger un caillou. Et en fait, la chair est blanche, elle a un goût de nectarine quasiment.
0: Ouais,
3: et celui-là, c'est vrai que c'est une très très très belle surprise. C'est notre petite pépite.
0: Donc ça, c'est gâché pour faire de la confiture quand même.
3: Ah oui,
0: si on fait la confiture,
3: ça serait dommage. D'ailleurs, on n'en a pas assez pour tout le monde. On limite à 1 kilo par personne. Et encore, cette année, on n'en a pas beaucoup, donc ça va.
0: Donc ça,
3: dès
0: ça
3: que
0: arrivera,
3: les gens vont
0: donc,
3: recevoir les messages.
4: C'est très vendeur.
3: Ouais, d'ici 15 jours.
4: Ce que vous dites, c'est très vendeur.
0: Dans 15 jours, on aura les vanillas, donc les blancs. Pour la confiture, par exemple, parce que c'est ce qu'on fait le plus, mais pas que d'ailleurs, pour la saison ici avec les abricots, vous conseillez quelle variété?
3: Alors nous, c'est notre dernière variété qui arrive tout à la fin, donc mi-juin à peu près. C'est ce qu'on appelle le Berga Rouge. Donc le Berga Rouge, c'est un abricot qui est très bon à manger et très bon en confiture. Donc celui-là, c'est notre star confiture.
4: Il n'est pas un peu plus gros?
3: Il a à peu près le même gabarit que les autres. Après, la taille, c'est tout simplement, est-ce qu'on en laisse moins ou plus sur l'arbre? Donc nous, cette année, ça sera des gros calibres, parce qu'il y en a, tailler un petit peu, régénérer un petit peu les arbres. Donc là, cette année, il n'y aura pas beaucoup d'abricots. Donc forcément, le Berga Rouge, il va être plus gros. Et donc c'est un très très bon abricot.
0: Berga Rouge, est-ce que c'est celui qu'on pourrait, par exemple, physiquement comparer à l'abricot du Roussillon, le rouge du Roussillon, là? Ou pas?
3: Oui, avec une taille un petit peu plus, un petit peu plus grosse. Oui.
0: Okay. Des astuces pour congeler, faire des bocaux, savoir où trouver des abricots Corico du domaine de Montravel à Domazan, pardon. C'est ce qu'on vous dira dans un instant. Michel Messonnier, vous nous direz quel est votre dessert préféré avec l'abricot. Vous pouvez déjà le dire ou pas?
4: Les abricots sautés au romarin, dans du beurre, qu'on fait confire avec un petit peu de sucre de canne, et à la fin, une bonne glace vanille, on met les abricots autour, et quelques amandes effilées dessus. Allez, j'aime bien ça aussi.
3: Après ça, on peut mourir.
0: Il m'a chippé. Il m'a pris par les sentiments.
4: L'abricot, quand il se crache un peu, un chaud tiède, c'est très bon.
0: Ah oui, c'est pas mal ça aussi, en chaud tiède. Mmh. Bon, allez, on revient dans un instant pour la suite et la fin de cette émission. Cadeau maintenant pour le tablier collector, ici Vaucluse, si vous répondez bien à cette question. Je suis en train de la chercher. Où est-ce que je l'ai mise ?
3: Qu'est-ce que l'univers ?
0: Non, elle est là. Quelle est la marque que Julien Pensy a donnée à ses abricots ? C'est l'abricot Corico ou l'abricot Pinou ? 04 90. Ah, ben j'ai pas trouvé mieux. 14 04 04 pour gagner votre tablier collector et venir discuter un peu abricot avec nous. Abricot Corico ou abricot Pinou ? Bonne chance, Séverine vous accueille.
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0: Il était une fois, nous deux, un des tubes du répertoire immense de Joe Dassin qu'on a fredonné ensemble avec Ici Vaucluse.
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0: Le Vaucluse a du talent et quand c'est d'ici, c'est...
3: meilleur.
0: Merci, heureusement qu'il y en a un qui suit. Julien Pensier.
4: Moi, je regarde les fesses.
0: Regarde les fesses, mais ça va pas. Le domaine de Montravel à Domazan et Michel Messonnier, notre chef du jour.
4: Oui,
0: et nous accueillons Françoise au téléphone qui a bien écouté tout ce que vous avez dit, même les bêtises, Michel. Françoise, bonjour.
5: Bonjour.
0: Vous êtes à Saint-Étienne-des-Sorts.
4: Des Sorts.
5: Bienvenue.
0: Au bord du Rhône, là, vous êtes bien à la fraîche, là.
4: C'est le Gard, voilà. C'est le Gard, ça. Hein.
0: Vous êtes dans le Gard ou...
5: Oui, c'est ça,
0: ah,
5: c'est
0: oui.
5: Le Gard.
0: J'aurais voulu voter, moi. Françoise, le tablier ici Vaucluse est pour vous, si vous nous répétez la marque de l'abricot de Julien Pensier. Fin...
5: Oui, bien sûr, Corico.
0: Oui, l'abricot Corico.
4: Exact.
0: Non, on aurait pu mettre Copinou, mais non, on a mis Corico. Bravo, Françoise.
4: Bravo, Françoise.
0: Le tablier collector est pour vous. Est-ce que c'est vous aussi votre fruit préféré, l'abricot?
5: Non, un de mes fruits préférés.
0: C'est lequel, l'autre?
5: J'aime beaucoup la framboise.
0: Ah, aussi, bon, on n'en vient pas. On ne fait pas venir.
6: Ça reste trop dans mes molaires, c'est chiant, ça, la framboise.
0: Les petits grains. Bon, abricots, cerises, voilà, tout ça, fraises, on a de la chance d'avoir évidemment beaucoup de produits
5: tout à fait,
0: de chez nous.
5: Tout à fait.
0: Françoise, bravo, le tablier collector, c'est cadeau, c'est maison, c'est pour nous.
5: C'est gentil, merci beaucoup.
0: Merci à vous et bonne journée.
5: Bonne journée également.
0: Merci.
5: Au revoir.
0: Le domaine Montravel, c'est votre domaine, Julien. Vous faites de la vente. Alors, ce soir, il y aura une vente à Domazan, on va y venir. Mais vous servez aussi les professionnels et les producteurs.
6: Tout à fait, puisque c'est vrai qu'on a un fort ancrage local. Donc, même si la plupart de la production donc, part sur le marché de gros, etc., ça fait 5 ans qu'on développe la vente directe, donc chez les particuliers, et de plus en plus chez certains revendeurs. Donc là, notamment, ce matin, avant de venir, donc, on a servi le potager de Marius au Valaillant et à Comont-sur-Durance. Donc voilà, lui, il nous fait confiance depuis le début.
0: Depuis le début, oui.
6: Et d'autres supermarchés locaux ou autres, donc voilà, qui veulent faire le pari des producteurs d'à côté. Pas la peine d'aller chercher loin ce qu'on a à côté.
0: Le marché de Rochefort-du-Gard et le marché de Domazan de temps en temps aussi.
6: C'est ça, exactement.
0: Voilà. Et puis ce soir, il y aura une vente directement à domicile. On ouvre la porte de la remise et on vend à Domazan.
6: Exactement. Voilà, au bord de la route, en toute transparence. Donc tout dépend, c'est jamais fixe malheureusement parce que tout dépend des jours. Voilà, jours de récolte.
0: Ouais.
6: Mais là, ce soir, on va avoir une belle vente parce qu'il y a vraiment de très bons abricots prêts à manger.
0: C'est dans l'avenue 9 avenue des Airs, hein, dans l'entrée de Domazan. Vous rentrez dans le village, vous ne pouvez pas le louper. D'ailleurs, vous verrez un grand panneau de domaine dans Montravel. C'est là. Michel, vous les congelez? Ça vous arrive de congeler les abricots ou bien vous les mangez trop vite? Il n'y en a pas assez?
4: On peut les congeler, oui, ça peut. Mais si on les congèle, je les dénoyauterai. Je les défourrai, moi,
0: oui.
4: Carrément.
6: Exactement. Ouais.
0: Vous aussi, à Julien plat, ouais.
4: Pour pouvoir les travailler, parce que comme tous les produits, je pense qu'il faut les travailler congelés. D'ailleurs, si vous les faites cuire, il faut les mettre. Il faut pas attendre que ça décongèle un produit. Donc, l'abricot, s'ils sont défaits, même fait, on les mange tous.
0: Bon, le souci, c'est qu'il faut avoir de la place un peu au congèle pour les congeler à plat.
6: Oui.
0: Et pour après, une fois qu'ils sont
4: pour l'hiver,
0: on peut les mettre en sachet.
4: Et l'abricot séché, ça se fait?
6: Alors, j'ai essayé. Je voulais justement commercialiser, parce que c'est vrai qu'on commercialise de la confiture d'abricot, du jus d'abricot, etc. Et je voulais tester les abricots séchés, parce que ce qu'on trouve dans le commerce, c'est pas jojo. Il faut trouver un bon prestataire, un séchoir. On avait essayé avec un séchoir, enfin pas un séchoir, un déshydratateur.
4: Ouais.
6: Mais j'ai pas eu le temps de m'en occuper en pleine production et les tests n'avaient pas été concluants.
0: Donc on peut congeler
4: parce
0: ce petit bonheur.
4: Pour les gars qui font de la course, pour tout ça, on leur donne toujours des fruits séchés.
0: Mal,
4: et je pense que l'abricot pourrait faire
0: bien sûr. Oui, c'est plein de bonnes choses. On peut donc les congeler pour en garder tout l'hiver, parce que la saison est assez courte. Des bocaux.
6: Des bocaux aussi, tout petits. Nous, on en vend ce qu'on appelle les calibres C, que personne ne veut nous acheter. Ils sont tout petits et vous pouvez les mettre tels quels dans un sirop, dans un bocal.
0: On peut les garder en bocal avec de l'alcool, là.
4: C'est ce que j'allais dire. Pourquoi pas avec de l'alcool? C'est très bon avec de l'alcool.
0: Oui.
4: Les petits, là, je les garderai entiers aussi sur le boyau.
0: Un peu comme les Mirabelles, quoi. Voilà.
4: Je
0: suis désolée, mais l'émission est déjà terminée.
6: Non, on pouvait pas faire ça.
4: On est désolé.
0: Le mot de la fin, Julien, on a oublié de dire quelque chose pour l'abricot.
6: Consommer local. Voilà, faites marcher ce qu'il y a à côté de chez vous, ça sert à rien d'aller acheter quand ça vient de loin.
0: Michel.
4: La proximité, tout à fait d'accord, manger local. Et puis souvent on fait des trouvailles, quand vous allez chez un agriculteur qui habite à 5 km de chez vous, il va se mettre à mort pour vous faire des bons produits, et vous pouvez choisir en plus.
0: Voilà. Et puis en plus, ben voilà, la meilleure publicité qu'on puisse faire, c'est le bouche à oreille, et depuis que l'aventure a commencé avec Montravel, ce ne sont que des retours positifs.
6: Ah ben oui, on touche
0: me
6: du
0: trompe,
6: bois.
0: Je.
6: On touche du bois, ça veut dire qu'on n'est pas trop mal, donc ça va.
0: Julien Pensier, vous trouverez toutes les infos sur domaine-montravel.fr pour l'abricot Corico. Bravo pour le jeu de mots et bravo Merci. Pour le slogan « C'est meilleur quand c'est d'ici ». Et Michel Messonnier, 24 heures sur 24 sur Internet. Il s'occupe de tout ça, il n'y a pas de problème.
4: Oui.
0: Merci Michel
4: Merci,
0: d'être venu. Bon appétit. Dans un instant, je vous dis un petit truc sur le masque de Karl.

0: Kenny Loggins chantait Footloose.
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0: Pour passer une bonne soirée et en plus faire un bon geste utile avec le Mas de Car, la Villeneuve-les-Avignon, un organisme d'accueil communautaire et d'activité solidaire. 40 personnes y sont accueillies à l'année et réalisent diverses activités. Élevage, fabrication de fromage, confiture, conserve, production d'olives. Le Mas de Car, c'est une ancienne ferme provençale et au début des années 60, c'est le père Joseph Persa qui a pris l'initiative d'y accueillir des femmes et des hommes en difficulté. Le but de l'accueil, de leur proposer un temps de récupération et leur donner surtout une nouvelle chance de repartir dans la vie. Et du coup, en 81, l'association Mas de Car est née officiellement. Ce vendredi, je vous invite à y aller pour un bon concert de jazz sous le micro-coulier. C'est le Mas de Car qui organise ça dans le cadre de la Semaine nationale des pensions de famille. À partir de 18h, il y aura un concert de triple Scott, folk, swing et jazz, buvette et petite restauration sur place pour trois musiciens sur scène qui vont vous faire passer une super soirée. C'est ce vendredi à partir de 18h, Mas de Car, Villeneuve-les-Avignon.
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0: Dans un instant, le jardinier conseille, Aurélien Roguet sera là. Il y a des taches noires sur vos yuccas qui apparaissent après l'hiver. Eh ben, on saura pourquoi et surtout, on saura comment les traiter. Nous rejoindrons également Philippe Garcia. J'ai testé pour vous. Il a rencontré Chantal, qui adhère avec bonheur depuis 6 ans à l'association Accueil Culture Loisirs au Thor. Et puis des initiatives en Vaucluse. Chaque jour, on en soulève une pour vous la présenter avec Marie Vernet. Ça sera juste avant 11h. Calogero est là pour la musique avec Ici Vaucluse. Et je suis sûre que vous allez chanter avec nous ce tube qui s'appelle C'est dit. Bonne matinée.
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0: Je ne suis riche que de mes amis. C'est dit, c'était Calogero.
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0: 11h moins 20, c'est la bonne heure pour accueillir notre jardinier conseil. Et c'est Aurélien Roguet, bonjour.
3: Bonjour Pascal, bonjour à toutes et à tous.
0: La main verte, bien sûr, vos conseils qu'on apprécie tous les jours, Aurélien. Alors au printemps, c'est vrai que beaucoup de jardiniers voient apparaître des taches noires sur leur yucca. Qu'est-ce qui se passe exactement?
3: Alors en effet, ça c'est un grand classique après un hiver humide. Et cette année, on aura vraiment été servi. Ces taches noires, souvent arrondies, qui finissent par jaunir puis sécher, sont généralement dues à un champignon qu'on appelle le foma. Il adore deux choses, l'humidité et la fraîcheur. Donc après des périodes de pluie prolongées, surtout en hiver, il se développe tranquillement sur les feuilles du yucca. Le problème, c'est qu'une fois que la tache est là, eh bien on ne peut pas revenir en arrière. La feuille est marquée définitivement, puis elle se dessèche et meurt. Ce n'est pas du tout esthétique et il faut intervenir pour redonner toutes les chances de reprise à la plante. D'ailleurs, on peut avoir le même problème sur les lauriers roses. Et bien que les symptômes se ressemblent fortement, eh bien ce n'est pas le foma, mais un autre champignon qui s'appelle l'ascocyta. Désolé, il a un petit nom un peu barbare, mais les moyens de lutte restent les mêmes.
0: Oui, effectivement, c'est assez barbare. Bon, alors dites-nous comment on fait maintenant, Aurélien, pour éviter que ça ne s'installe ou que ça se propage.
3: Alors, le mot d'ordre, c'est vraiment la prévention. Avant ou juste après les périodes humides, on peut protéger la plante avec des traitements antifongiques. La bouillie bordelaise est souvent utilisée, elle bloque le développement du champignon. Mais il faut l'appliquer au bon moment, jamais sous la pluie évidemment, et plutôt après une période humide. On citera aussi le Nordox, qui est un produit à base de cuivre également, mais moins lessivable et surtout plus concentré. Cela limite la toxicité du cuivre dans les sols et augmente son efficacité. On peut aussi utiliser des solutions bien plus douces, comme le purin ou mieux la décoction de prêle. C'est naturel, c'est efficace en préventif, mais il faut être un petit peu plus régulier dans les applications du coup. Si le yucca est déjà atteint, il faut agir simplement. On coupe les feuilles abîmées proprement sans les arracher pour ne pas blesser la plante. Même si ça dégarnit un petit peu le yucca, eh bien c'est pas grave. Il repartira et pour l'aider à se remettre, un petit apport d'engrais peut soutenir la reprise et la formation de nouvelles feuilles saines. En conclusion, contre les champignons, le bon timing et les traitements préventifs sont essentiels. Et comme toujours, eh bien c'est pas le tout d'en parler, mais si ce n'est pas déjà fait, on coupe les feuilles malades et on traite les feuilles saines pour qu'elles le restent.
0: Ça paraît tellement simple avec vous. Aurélien Roguet, jardinier conseil ici Vaucluse. Tous les épisodes de La Main Verte sont à retrouver sur l'appli ici et sur notre site ici.fr. Et puis chaque dimanche, entre 9h et 10h, dans Bienvenue chez vous, les spécialistes, eh bien Aurélien Roguet répond à toutes vos questions à l'accueil ici Vaucluse au 04 90 14 04 04. 10h42, dans un instant, la rencontre du jour signée entre Philippe Garcia et Chantal. Et on sera à l'association Accueil Culture Loisirs au Thor.
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0: extrait Pink, All Out of Fight. On écoutera du français dans un instant avec Jean-Jacques Goldman et il suffira d'un signe.
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0: Mais d'abord, place à Philippe Garcia. Au fil des jours, ici Vaucluse, votre radio vous donne des idées pour occuper agréablement votre temps libre. Aujourd'hui, c'est Chantal Dutor qui a trouvé son bonheur en adhérant à l'association Accueil Culture Loisirs.
3: Oui, bonjour, je m'appelle Chantal. Bon, mais je fais partie de l'association depuis 6 ans environ.
4: Autor,
3: oui. Nous sommes une bonne équipe.
4: Et vous, que faites-vous alors depuis 6 ans là?
3: Moi, je participe le mardi à l'atelier créatif et le jeudi à l'atelier patchwork.
4: Ce coussin, par exemple, là?
3: C'est fait avec des bouts de des vieux jeans. Avec le jean, on a fait énormément de choses. On a fait des sacs, on a fait des fleurs.
4: Ah, les fleurs qui sont là?
3: Un jean.
4: C'est extraordinaire, hein,
3: oui,
4: franchement.
3: Oui. Voilà.
4: Donc c'est un côté créatif. Qu'est-ce que ça vous apporte finalement depuis que vous êtes ici au sein de l'association?
3: De la détente en fait. Hein. Au début, quand je suis rentrée, je ne savais pas faire grand-chose.
4: Mais vous aviez envie.
3: Envie. Et puis maintenant, bon voilà, ça, on crée pas mal. Oui.
4: Alors, vous aviez envie de quoi? De coudre donc si je comprends bien.
3: Ben, de passer mon temps. Au départ, quand on est en retraite, il faut trouver des activités quoi. Et puis je fais connaissance de plein de personnes que. Voilà,
4: c'est tout l'intérêt, hein, finalement,
3: oui,
4: aussi.
3: Hein. L'intérêt, c'est de passer, de Est-ce rencontrer des personnes.
4: De partager des savoirs.
3: Oui, c'est ça, en fait. L'une à l'autre, on s'aide.
4: Qu'est-ce que vous avez appris, vous, Chantal?
3: La couture, j'ai bien aimé. Et puis, en fait, tout, au départ, je ne savais pas. Il y a plein de choses que je ne connaissais pas. Hein. C'est à mesure que j'ai appris. Ben, moi, j'aime bien faire les sacs. Les, ben, oui.
4: Ils sont où, les sacs?
3: Ah ben là, moi, je les ai vendus, en fait.
4: Ah, vous les avez vendus? Oui.
3: Donc.
4: Ça avait marché, hein. Qu'est-ce que ça apporte d'adhérer à l'association, selon vous? Pour ceux qui n'osent pas ou qui pensent vaguement, mais qui n'ont pas fait la démarche.
3: Une grande amitié, en fait. On est un bon groupe. Hein.
4: Et vous-même, qu'est-ce que vous apportez aux autres?
3: Eh bien, maintenant, des fois, j'anime un peu des ateliers. On fait du cartonnage aussi.
4: Donc, un peu toutes les matières, quoi.
3: Du 3D. Et on passe des bons après-midi.
4: Qu'est-ce que ça a révolutionné chez vous?
3: Le contact, voilà. Oui.
4: D'accord.
3: Et de connaître pas mal de personnes du village qu'on n'aurait pas forcément connues.
0: Voilà, ça la rend heureuse, tout ça, évidemment, Chantal. Peinture sur porcelaine, patchwork, scrabble, bricolage divers, il y a mille choses à faire en bonne compagnie avec l'association Accueil Culture Loisirs Autor. Si vous voulez vous lancer, on a les coordonnées de la présidente à votre disposition. Elle accueille ici Vaucluse au 04 90 14 04 04. Dans un instant, on va retrouver Marie Vernet pour une association en Vaucluse. On reviendra sur l'association Kinoa. Il y a peut-être de la palme d'or en Vaucluse dans l'air.

0: Après des dizaines d'années d'expérience en groupe, notamment avec le dernier en date Taifong, Jean-Jacques Goldman s'était lancé solo avec ce tube déjà à l'époque, un premier single, premier succès. Il suffira d'un signe, 1981.
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0: Oui, bienvenue au pays des initiatives en Vaucluse. C'est votre radio. Aujourd'hui, on parle cinéma local, créativité et passion partagée avec Marie Vernet. Bonjour Marie.
3: Eh oui, bonjour tout le monde. Rendez-vous, notez-le, le 29 mai prochain, le cinéma Le Vox à Avignon qui accueille une grande soirée de projection organisée par l'association Kino A. Nous sommes avec Jean-Pierre Caillé, président de l'association.
4: C'est une association qui regroupe des cinéastes et des créateurs de courts-métrages amateurs et professionnels depuis 10 ans. Notre prochaine projection, c'est le vendredi 29 mai. Seront présents ce soir-là tous les créateurs des courts-métrages. Chaque projection a un thème et une contrainte. Cette projection-ci a pour thème la métamorphose et la contrainte, c'est 360 degrés. Alors, c'est pas la température, mais c'est le mouvement circulaire complet. Ce thème et cette contrainte ont été choisis par le public lors de la projection précédente, lors d'un applaudimètre endiablé. Le thème et la contrainte de la session prochaine.
3: Et c'est l'occasion de vous lancer, vous peut-être, qui nous écoutez.
4: Vous pouvez venir avec votre idée, la présenter, ou alors vous avez envie de participer à la création du film. Par exemple, vous voulez être acteur, vous voulez être technicien. Là, vous rencontrez les kinoïtes, puisque c'est comme ça qu'on s'appelle entre nous, qui vont vous donner des tuyaux, qui vont vous aider, qui vont vous incorporer dans leur propre équipe, ou qui vont tout faire pour faciliter votre propre création. Il y a vraiment de l'entraide, on se donne des coups de main. On n'a pas besoin de beaucoup de matériel pour faire un film. Il suffit d'un téléphone. Si on veut un peu plus, il suffit d'avoir un micro, quelques lumières. Et à partir de là, vous pouvez commencer à créer votre film. On a un Facebook, un Instagram. Si on veut découvrir les films qui ont déjà été créés ces 10 dernières années, on va sur YouTube et on tape Kinoa, K-I-N-O-A. L'adhésion pour être membre de l'association, c'est 10 euros par an. Notre partenaire, c'est le cinéma Le Vox Avignon. On a la chance de pouvoir diffuser nos créations sur grand écran. Et donc, ça donne une plus grande dimension à l'aventure.
3: La projection aura lieu le vendredi 29 mai, 20h30, au cinéma Le Vox à Avignon. Tarif unique, 3,50 € seulement pour toute la soirée.
0: Oui, forcément, ça, c'est pas cher du tout. Ça vaut le coup. Découvrir une douzaine même de films locaux sur grand écran, c'est le bon plan culture signé Marie Vernet. Merci beaucoup, Marie. Dans 4 minutes, 11h, les infos, la météo. Très chaude, on est largement au-dessus des normales de saison pour fin mai. Et puis nous jouerons avec le Vaucluse Express cette nouvelle semaine de jeux et de cadeaux pour vous, avec une toute nouvelle énigme vauclusienne que vous devrez résoudre. À tout de suite.

0: Mister Romantique. Ouais, c'est comme ça qu'on pourrait l'appeler. Richard Marx, Right Here Waiting For You.
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0: C'est votre radio. Merci d'écouter Ici Vaucluse et belle journée. Il est 11h. L'heure des infos, Victor Costamounier, bonjour.
2: Bonjour Pascal, bonjour à tous.
0: Il fait chaud, la barre des 30 degrés encore largement franchie aujourd'hui en Vaucluse.
2: Des fortes chaleurs et des risques de pollution à l'ozone. La préfecture de Vaucluse a placé le département en niveau information recommandation. C'est le premier niveau de vigilance dans ces cas-là. Des contrôles sont à prévoir sur les routes, contrôle de vitesse, mais aussi contrôle anti-pollution sur les véhicules. Il est également interdit de faire brûler des déchets organiques à l'air libre. Face à ce pic de chaleur et de pollution, le groupe écologiste du Grand Avignon demande au nouveau président et maire d'Avignon, Olivier Galzi, d'activer la gratuité des transports en commun sur le réseau Horizo en cas de pic de pollution. Une gratuité déjà appliquée lors des alertes de niveau 2. Au terme de plusieurs mois d'enquête, un trafic de cannabis et de cocaïne a été démantelé à Bolène. 8 personnes ont été interpellées. Selon les enquêteurs, le chiffre d'affaires du réseau tournait autour des 12 000 euros par mois. Les consommateurs identifiés risquent jusqu'à 500 euros d'amende.
0: Un voyage interminable vécu sur la ligne grande vitesse sud-est.
2: Un TGV parti hier après-midi de la gare de Lyon et qui devait arriver à minuit à Marseille est finalement arrivé au petit matin avec près de 5h30 de retard. C'est ce qu'on peut lire sur le site de la SNCF. Par ailleurs, deux TGV Paris-Nice sont également restés bloqués plusieurs heures à cause de la rupture d'une caténaire au nord de Lyon. Des retards également enregistrés hier soir sur d'autres trains de l'axe Paris-Lyon-Marseille.
0: Et puis près d'un millier de personnes hier à Ville-sur-Ozon.
2: Pour assister au concert de Jean-Louis Aubert, le chanteur et guitariste du groupe Téléphone a chanté pour récolter des fonds pour sauver l'église du village. La toiture notamment de l'édifice a besoin d'être restaurée. Il a chanté les grands classiques Merveille, Alter Ego, Ça c'est vraiment toi, des vidéos du concert à voir sur les réseaux sociaux d'Ici Vaucluse, sur ici.fr ou votre application Ici.
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2: Bon, à part ces fortes températures, Pascal, 33, 34, 35, est-ce qu'il y aura peut-être un peu de vent ?
0: Un tout petit peu et il sera faible, vraiment, de sud-ouest. Donc c'est pas franchement un vent qui va vous rafraîchir. Aucune température en dessous des 33 degrés. Si 31 sur le Pays de Sceaux, c'est assez logique, et 29 sur le Ventoux. Mais pour le reste, ça ne descendra pas en dessous de 33, 34, 35 et même 36 degrés en Nord-Vaucluse. Alors si vous allez vous balader, chercher un peu de fraîcheur, entre guillemets, c'est pas là-bas qu'il faut aller. La Motte du Rhône, la Palue, Bolène, Mondragon, tout ça, il va faire très très chaud cet après-midi. Et ça va durer, parce que demain, ça va encore augmenter jusqu'à 38 degrés. Pour l'instant, on reste en vigilance verte pour Météo France, mais on surveille bien sûr tout ça. Il fera encore jusqu'à 37 degrés pour jeudi, avec un petit vent qui va peut-être nous aider à rafraîchir un peu l'atmosphère. 36 pour vendredi, et ça commencera ou commencerait, ça reste du conditionnel, à baisser à partir de dimanche, lundi prochain. Enfin, ça restera chaud quand même.
2: Soyons patients.
0: Victor, vous reviendrez tout à l'heure à midi ?
2: À tout à l'heure.
0: Pour le journal, merci.
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0: 11h03, la musique dans votre radio. Et puis le train Vaucluse Express entrera en gare. D'abord à Avignon, gare centre. Et hop, on vous emmène avec nous à bord du train pour enquêter et résoudre des énigmes vauclusiennes. D'abord, c'est Véronique Sanson qui chante à Rien que de l'eau à 11h03. Bonne matinée avec Ici Vaucluse.

0: que de l'eau de pluie, de l'eau de là-haut, Véronique Sanson. Alors, qui est prévu en concert? Vous avez peut-être entendu l'info, elle a eu un souci hospitalisé d'urgence pour des problèmes respiratoires. Donc, la date pour l'instant est maintenue, ça sera le 26 juillet. Véronique Sanson devrait chanter. Elle avait tellement hâte de nous revoir, j'ai hâte de vous retrouver. J'ai eu envie de vous revoir, c'est le titre de la tournée. Théâtre Antique d'Orange à 21h, 26 juillet. C'est à vivre avec Issy Vaucluse et bien sûr, on vous tient au courant. On espère retrouver Véronique Sanson sur scène.
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0: Le train est une scène pour lui. Chef Gaël nous rejoint dans le Vaucluse Express. Bonjour Chef Gaël.
3: Bonjour Pascal, bonjour à tous.
0: Bienvenue à bord de votre train. Vous êtes ici chez vous, bien
3: Merci.
0: Sûr.
3: Merci.
0: Tout vous appartient, ou presque.
3: Non, c'est aux auditeurs d'abord.
0: Nous allons jouer pendant une petite heure ensemble. Vous qui nous écoutez allez devoir enquêter pour résoudre des énigmes vaucluziennes, vous permettre de jouer. On vous aide avec des indices, bien sûr. On vous laisse pas comme ça en plan. Le super cadeau de la semaine, alors ça va faire des envieux. Hier, déjà, on a eu une gagnante, hein, une énigme résolue. C'était le film Juste une illusion qui est projeté à Belen. C'est Audrey Assorgue qui s'est qualifiée déjà. Donc vendredi, on espère avoir plein de noms dans la liste qu'on soumet comme chaque vendredi à l'ordinateur du train. Et c'est lui qui désigne le grand gagnant ou la grande gagnante. On vous appelle même en direct le vendredi un peu avant midi. Cette semaine, un cadeau de 200€ à gagner. C'est un pack bien-être et zen pour 2 ou 4 personnes dans un grand spa à Avignon. 2 ou 4, vous allez dire, mais comment on va faire? Ça sera le Nova Spa, hein, du nouveau hôtel à Avignon qui vous accueillera. Ben, soit vous y allez pendant 2 heures au spa et vous irez 2 fois 2 heures, soit vous y allez 1 fois 2 heures à 4. Enfin, vous ferez votre petite tambouille et on ne sera pas avec vous dans l'eau bouillonnante. Vous allez vous régaler en tout cas pour bien détendre, vous détendre et là vous reposer, rester bien zen, c'est parfait. On entame une nouvelle énigme, Chef Gaël.
3: Avec plaisir.
0: C'est bien, comme ça on repart tout à zéro. Et voici votre premier indice. À droite et à gauche, c'est assez atypique. Bon, allez, lancez-vous, osez une proposition, on ne sait jamais, c'est peut-être la bonne. Et puis si vous ne gagnez pas tout de suite, eh bien vous pourrez rejouer. Tant qu'on ne gagne pas, on rejoue. Une proposition par appel, on ne change pas d'avis en cours de route. Les règles très simples, 04 90 14 04 04.
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0: Séverine est votre hôtesse d'accueil à bord du train aujourd'hui. On vous a réservé les meilleures places. Franchement, vous serez comme un coq en pâte ou comme un passager VIP. À droite et à gauche, c'est assez atypique. Voilà le premier indice pour vous aider à résoudre cette énigme. Mais on ne sait pas ce qu'on cherche pour l'instant, mais on va avancer grâce à vous, notamment, et vos propositions. 200€, cadeau bien-être au Nova Spa, Novotel à Avignon, 04 90 14 04

0: magnifique de douceur. Une petite pause tendresse offerte par Billy Paul et ici Vaucluse, Million Mrs. Jones.
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0: Allez, chef Gaël, je sais c'est difficile quand on n'a qu'un indice pour débuter une nouvelle énigme, mais en même temps, le cadeau d'une valeur de 200 euros...
2: Ça vaut le coup, ouais.
0: Ça fait plaisir. 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On peut s'amuser avec les copains, les copines, enfin vous ferez ce que vous voulez. 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Franchement, vous allez recharger un peu les batteries avant l'arrivée de la chaude saison, qui est déjà un petit peu là quand même. Alors, l'indice pour l'instant, à droite et à gauche, c'est assez atypique. C'est vrai que c'est pas évident pour retrouver la bonne réponse, ouais je sais. Vous voulez nous aider peut-être, Chef Gaël ?
2: Avec un petit indice sonore, okay. Allez on écoute. Désolé.
0: C'est le petit bonhomme en mousse, c'est ça?
2: Bah oui, c'est bien ça.
0: Bah oui. Bon, le petit bonhomme en mousse, qu'est-ce qui est intéressant dans ça? C'est peut-être la mousse. Allez, gardez la mousse en tête.
2: Allez.
0: C'est fait pour ça, j'imagine, tel que je vous connais, chef Gaël.
2: Je le sens.
0: Ouais, oui. Le petit bonhomme en mousse, à droite et à gauche, c'est assez atypique. 04 90 14 04 04. Tentez une réponse. Si c'est la bonne, super, tant mieux, vous êtes gagnant. Si c'est pas la bonne, vous reviendrez jouer. On est là jusqu'à midi, on bouge pas à bord du train. 04 90 14 04 04.
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0: Le pack bien-être et zen, ça vaut 200 euros quand même, hein, donc ça vaut le coup pour vous. Allez, 04 90 14 04 04. Pardon, j'ai coupé la parole à Zazie qui
2: va chanter
0: peu importe. Allez.

0: importe.
1: Memphis, Zazie est de retour. Peu importe. 11h19.
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1: Allez, on vous aide. On aimerait que vous trouviez la bonne réponse à cette énigme vauclusienne. Assez compliquée, c'est vrai. Hey, super cadeau. Valeur 200 euros. Vous allez passer un super moment. Bien-être et zen. Dans un spa à Avignon, c'est le Nova Spa au Novotel. Ça vaut 200 euros. Donc, ça vaut le coup d'enquêter avec nous. Je vous ai offert en premier indice à droite et à gauche. C'est assez atypique. Ensuite, chef Gaël, qui nous accompagne à bord du train aujourd'hui, qui est notre chef de gare et chef de bord, vous a offert cet indice. Et je sais que vous avez reconnu le petit bonhomme en mousse. Mousse est à retenir. Voici pour vous un troisième indice.
3: Ah ouais, c'est long, c'est cool.
1: C'est long, c'est court. Bon, pour le coup, là, c'est court. Mais c'est vrai, c'est court. C'est long, c'est court, Véro Sanson. Vous avez aussi le petit bonhomme en mousse. Et à gauche et à droite, c'est assez atypique. Tentez une réponse. On peut peut-être resserrer les tours en disant qu'on cherche quelqu'un, chef Gaël.
4: Oui, allez.
1: Bon, allez. On cherche quelqu'un. Et cette énigme, comme les autres, a un lien direct avec le département de Vaucluse. Sinon, si on sort du Vaucluse, ben on vous prévient déjà à bord du train. Mais là, c'est sûr, on est vauclusien. 04 90 14 04 04.
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0: Collins, Easy Lover avec Ici Vaucluse à 11h26.
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0: Alors, nous sommes toujours à la recherche de la bonne réponse pour cette enquête et cette énigme vauclusienne. Chad Gall est dans le train avec nous. À droite et à droite et à gauche, c'est assez atypique. On a entendu le petit bonhomme en mousse et c'est la mousse qui nous intéresse dans cet indice. Et puis on a entendu un petit extrait de Véronique Sanson. C'est long, c'est court. Et ce qui est bien, c'est court dans cet extrait. Donc gardez court, mousse et à droite et à gauche, assez atypique. Allez, on a un passager qui veut jouer avec nous absolument, Chef Gaël. On l'accueille, c'est François à Monteux. Bonjour François.
2: Bienvenue François.
3: Bonjour.
0: Bonjour.
3: Bonjour tout le monde.
0: François, soyez le bienvenu. Installez-vous à la place qui vous plaît puisque vous êtes seul dans le train avec nous pour l'instant. Vous nous proposez quoi ?
3: Là, si on cherche quelqu'un, j'ai pensé au... Enfin, après, je sais pas si c'est bon ou pas, mais c'est la bonne... Enfin, Patrick Sébastien, donc Patrick.
0: Patrick Sébastien, oui. Alors, pour le petit bonhomme en mousse, ça, je suis d'accord, c'est assez logique.
2: C'est bien lui.
0: Et puis après, les autres indices.
3: Ah, les autres indices, bah, c'est ce que je vous ai pris au vol, hein. C'est pour ça que je...
0: Ah, d'accord.
3: Les autres indices. Donc...
0: Il y a à droite et à gauche, c'est assez atypique. Et puis le petit bonhomme en mousse. Et on sait que c'est la mousse qui est importante dans la phrase. Et le c'est long, c'est court, pardon. Il y avait c'est long, c'est court aussi.
2: Et le rapport avec le Vaucluse et Patrick Sébastien, c'est quoi ?
3: D'accord. Alors là, je sais qu'il est venu. Non, mais il n'est pas venu dans le Vaucluse.
0: Si, je pense qu'il est venu. Il a pas... Enfin, peut-être pas là cette année, mais il a dû venir, sûr. Ouais, ok. Bon,
3: je suis en train de chercher, mais non, pas, bah je vois pas.
0: Il n'y a pas de souci, François. On va demander à Chef Gaël si c'est la bonne réponse, puisque c'est la règle. C'est à vous de nous dire, Chef Gaël.
2: Eh bien non, malheureusement, c'est pas ça.
0: Bon. Eh bien non, ce n'est pas, mais on a éliminé, du coup, dans la liste des personnalités qu'on cherche, puisqu'on cherche quelqu'un, grâce à vous, on a éliminé Patrick Sébastien. Enfin, pardon, on a sorti Patrick Sébastien des possibilités, voilà. Donc, faudra revenir si vous souhaitez, François, rejouer
3: avec plaisir. Avec plaisir.
0: Allez, ça marche.
3: Avec plaisir.
0: Merci.
3: Bonne journée.
0: Belle journée à vous. Au revoir.
3: Merci beaucoup. Au revoir.
2: Au revoir.
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0: Qui va remporter 200 euros de cadeaux avec un pack bien-être et zen pour 2 ou 4 personnes dans un spa à Avignon ? 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Vous, si vous trouvez, qui se cache derrière cette énigme ? À droite et à gauche, c'est assez atypique. Le petit bonhomme en mousse. C'est long, c'est court. Chef Gaël, s'il vous plaît, on peut avancer ?
2: Bien sûr.
0: Un indice ?
2: Allez.
0: Ah bah ça aussi, c'est court, dis donc. Vous reconnaissez peut-être le gimmick d'une grande, grande marque qu'on taira pour l'instant. Encore une fois ? Non ? Ok. Bah allez, venez comme vous êtes, on vous prend. 04 90 14 04 04, qui est derrière l'énigme du jour ? Bonne chance !
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0: Axel Red chante Sensualité. Nous, on fera une petite escale au pays de l'emploi dans quelques instants et puis on remontera dans le train avec vous. 04 90 14 04 04. Allez, bonne chance.

0: Marcel Reid et sa sensualité à 11h33.
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0: Oui, petite pause pour l'emploi, donc je vous le disais, avec cette offre. Si vous cherchez un emploi dans le bâtiment ou la logistique, notez ce rendez-vous avec l'agence France Travail de Cavaillon qui organise une matinée recrutement avec l'entreprise Equip ce mercredi 9h-midi. L'occasion peut-être pour vous de découvrir des opportunités dans des secteurs qui recrutent activement en ce moment. Au programme, des postes dans le bâtiment avec différents métiers liés aux chantiers, aux travaux, mais aussi des offres dans la logistique, un domaine toujours en recherche de candidats. Une rencontre qui permettra aux demandeurs d'emploi d'échanger directement avec les recruteurs, de mieux connaître les postes proposés et peut-être même de décrocher un entretien sur place. Rendez-vous à l'agence France Travail de Cavaillon ce mercredi matin entre 9h et midi.
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0: Et des duos inoubliables comme celui-ci, Johnny et Carmel, J'oublierai ton nom, avant de reprendre le jeu Vaucluse Express.

0: les années 80. Duo exceptionnel à l'époque, hein, avec Johnny et cette chanteuse Carmel, j'oublierai ton nom, c'était il y a 40 ans, en 86.
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0: Ah, on avait moins de rides, hein, forcément. Chapgaël nous accompagne dans le train aujourd'hui. Le Vaucluse Express, c'est votre grand jeu pour résoudre des énigmes vaucluziennes. Ça va, Chapgaël?
2: Ça va bien.
0: On a un peu d'enquêteurs qui nous rejoignent, ça fait plaisir. Nous avons pas mal d'indices, hein, ceci dit. À droite et à gauche, c'est assez atypique. Le petit bonhomme en mousse, c'est long, c'est court, et puis on a entendu un petit gimmick. Voilà, gimmick sonore d'une marque très très connue qui doit vous mener vers la personne que l'on cherche, puisqu'on sait que c'est quelqu'un. Jessica, bonjour.
2: Bonjour Jessica.
3: Bonjour.
0: Bienvenue,
3: bonjour.
0: Jessica. Vous pensez à qui?
3: Je pense à Julien Clerc.
0: À Julien Clerc, dites-nous pourquoi.
3: Alors, parce qu'il va faire un concert, je crois, à Vaison la Romaine.
0: Oui.
3: Alors après, et le gimmick, j'étais pas sûre de reconnaître. Je me suis dit, c'est peut-être Leclerc. Alors je me suis dit, vu que court, je me suis dit, Leclerc, c'est court. Donc Julien Clerc.
0: Ah oui, court, le court, c'est long, c'est court. Et
3: ouais.
0: Ouais. Pas mal.
3: Et ouais, bah, après, on fait ce qu'on peut. Hein.
0: Ben non, mais c'est très, très bien joué. Julien Clerc, oui.
3: Atypique, je me suis dit, dans le théâtre antique de Vaison, quand on regarde à gauche, à droite, ça reste atypique.
0: Oui, c'est vrai aussi. Voilà. Julien Clerc qui sera en concert, vous faites bien de le rappeler, le 2 juillet au théâtre antique de Vaison-la-Romaine, avec votre radio ici Vaucluse qui vous y invite. Bien sûr, ça sera une belle soirée d'été. Julien Clerc, est-ce que c'est la bonne réponse?
2: Non, mais malheureusement, parce que c'était vraiment bien cherché.
0: Ah ouais, hein. Franchement, c'était bien, bien travaillé, comme on dit.
3: Bon, eh ben, dommage.
0: Dommage,
2: désolé.
0: Mais à une prochaine fois, j'espère, Jessica.
3: Merci.
0: Merci à vous. Bonne journée, au revoir. Martine à la Roque-sur-Perne, bonjour Martine.
2: Bonjour
4: oui,
2: Martine.
4: Oui, bonjour à tous les deux.
0: Bienvenue, vous pensez à qui vous?
4: Alors moi je pensais à l'homme orchestre Rémi Bricca.
0: Oh, disons, ça faisait longtemps que je n'avais pas entendu ce nom. Effectivement,
4: oui,
0: il faisait tout cet homme.
4: Oui, à droite à gauche, il bougeait des chevilles avec des... Enfin, il a des instruments de partout.
0: Ouais, ça tournait dans tous les sens.
4: C'est vraiment, c'est atypique. Hein.
0: Il avait, je ne sais pas si il me fait passer...
2: Une grosse caisse derrière, non?
0: Aussi, ouais,
4: oui,
0: il avait un tambour accroché
4: oui,
0: à son dos. Il avait un animal sur l'épaule, c'était pas un pigeon ou...
4: Singe, non?
0: Je ne me souviens pas. Je crois que c'était un oiseau, mais je ne me souviens pas. Mais disons, ça remonte à longtemps, effectivement.
4: Les années 70.
0: Oh là là là là là là. À droite, à gauche, ok. C'est court. Pourquoi c'est long, c'est court?
4: Parce qu'il joue plein de petites musiques rapides et courtes, quoi.
0: Et la mousse?
4: Je pense qu'il a chanté quelque chose qui avait un rapport avec le petit bonhomme à mousse. Mais je ne suis pas sûre.
0: Ça, je suis pas sûre non plus. Rémi Bricca, dis donc. Alors, là, franchement, je ne sais pas, je suis en train d'envoyer un petit extrait sonore à notre chef Gaël, mais je ne sais pas si ça correspond vraiment à Rémi Bricca. Oui. L'homme orchestre Rémi Bricca, merci de nous rappeler tout ça. Alors là, franchement... ça sonne chez vous, c'est quelqu'un qui vous entend à la radio.
4: Non, c'est mon portable, mais il laissera un message, c'est pas grave.
0: Alors, Monique à Sorgue, Martine, pardon, à la Roque-sur-Pin, Nathalie, la bonne réponse.
2: Eh bien, non.
0: Non, c'était bien joué, mais c'est pas ça.
4: Bien.
0: Eh ben, merci en tout cas pour le souvenir de Rémi Bricca, Martine.
4: Merci à vous.
0: À bientôt. Allez,
4: au revoir.
2: Au revoir.
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0: Maintenant, oui, on accueille Monique. Monique qui est à Sorgue. Bonjour Monique.
2: Bonjour Monique.
5: Bonjour à tous.
0: Bienvenue. Vous pensez à qui?
5: Benoît Paire.
0: À Benoît Paire, notre tennisman vauclusien. Pourquoi?
5: Pourquoi? Ben, le droite, gauche, quand il joue. On regarde à droite et à gauche.
0: Oui.
5: La mousse, la balle.
0: Oui.
5: Le court, le tennis. Court de tennis.
0: Voilà. Et le petit gimmick?
5: Je sais pas.
0: Bon. Ben, le petit gimmick, on va vous expliquer pourquoi. Est-ce que c'est la bonne réponse?
2: Eh bien oui, bravo.
0: Oui. Mais oui, Monique, c'était bien de notre ami Benoît Paire, sacré Benoît Paire. Alors, pourquoi tous ces indices? Bien, on va vous expliquer. À gauche ou à droite, c'est assez atypique parce qu'en fait, Benoît Paire est droitier, mais avec un revers à deux mains et c'est un jeu assez atypique. C'était pour ça. Pour la mousse, le petit bonhomme en mousse, il n'y avait pas que la mousse de la balle. Benoît Paire a créé, il y a quelques temps, je crois que ça n'existe plus, sa marque de bière. Il avait lancé une marque de bière qui s'appelait Apéro, A-P-A-I-R-O, il y a à peu près 2 ans, je pense. Des bières artisanales, hein, des bières françaises. Qu'est-ce qu'on avait d'autre? C'est long, c'est court. Bah, court de tennis.
2: Bah oui.
0: Ah, oui. Voilà. Et puis des fois, c'est long quand.
2: Des balles longues, voilà. Et des balles courtes.
0: Exactement. Voilà. Et puis le petit gimmick. Alors, c'est quoi le petit gimmick?
2: Le petit gimmick? McDo?
0: Mais oui, c'est l'indice sonore, le gimmick sonore, l'identité sonore de McDo, parce que Benoît Paire ne s'en cache pas. Il est très friand des fast-foods et s'il pouvait, il en mangerait matin, midi et soir, mais il en mange tous les jours, il l'a encore dit il n'y a pas longtemps. Voilà. Benoît Paire qui est né à Avignon, qui ne joue plus vraiment sur les circuits parce qu'il est blessé, mais il est toujours consultant cette année, c'est la deuxième fois, consultant pour Roland Garros, pour la chaîne France TV Sport. Donc si vous voulez entendre les commentaires de Benoît Paire, voilà, c'est là où il faut aller. Bon, mais bravo Monique, c'est bien joué.
3: Merci.
0: Je vous en prie, peut-être à vous le spa, ça sera pour vendredi, hein. Si l'ordinateur vous appelle, ça sent bon à 2 heures ou 2 fois 2 heures au spa à Avignon, au Nova Spa. Bravo Monique, bonne journée.
3: Merci beaucoup, bonne journée, au revoir.
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0: Allez, Chef Gall, on relance une énigme et on se dépêche pour jouer parce que sinon pour demain. Ouais, il nous reste peu de temps. Écoutez bien, je suis très populaire en Vaucluse depuis plus de 50 ans. Je suis très populaire en Vaucluse depuis plus de 50 ans.
2: Vous avez moins de 40 ans.
0: Oh, c'est pas vrai, mais c'est gentil. Merci de me faire croire des choses comme ça, Chef Gall. Et je ne suis pas très populaire non plus.
2: Mais si.
0: Non, je suis très populaire en Vaucluse depuis plus de 50 ans. 04 90 14 04 04. Allez, on se dépêche pour jouer, sinon on remettra cette énigme en jeu demain, bien sûr.
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0: One Republic chantait Runaway.
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0: Bon, eh bien les amis, l'heure, la messe est dite, comme on dit. L'heure, c'est l'heure, midi moins 10, chef Gaël. Pas d'enquêteur sur cette nouvelle enquête. En même temps, je comprends, c'est compliqué d'ouvrir le feu. Je suis très populaire en Vaucluse depuis plus de 50 ans. Nous reprendrons cette énigme demain et vous pourrez tenter de trouver ce qui se cache derrière ce premier indice et peut-être être le gagnant vendredi d'un pack bien-être et zen pour 2 ou 4 personnes dans un spa 2 fois 2 heures ou 1 fois 2 heures à 4, 2 fois 2 heures à 2 ou 1 fois à 4. Vous verrez ça avec un espace aquatique magnifique de 200 mètres carrés, sauna à bain à remous, bain hydromassant, douche sensorielle, douche à jet et fontaine à sel. Tout ça, eh bien, c'est au spa et c'est à Avignon, c'est le Nova Spa du Novotel qui vous accueille et vous allez pouvoir passer un moment vraiment super. Détente absolue, valeur 200 euros pour ce moment bien-être et zénitude. Vous verrez ça demain, je suis très populaire en Vaucluse depuis plus de 50 ans. Demain, le Vaucluse Express passera vous prendre à quai en gare d'Avignon à partir de 11h. Allez, bonne journée.
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0: Un duo culte qui a marqué les années 80, un peu les années 90, c'était Eurythmics, The Miracle of Love, Dave Stewart et Annie Lennox. Dans quelques instants, l'info du Vaucluse, le journal avec Victor Costamounier. Mais d'abord, on va se pencher sur notre semaine de jeu au taquet, chaque jour, midi 5-13h, avec le duo que vous connaissez maintenant, Valérie Damido et Eric Bastien.
1: C'est déjà mardi, et j'ai pas gagné de candidat hier.
2: Non.
1: C'est toi qui as gagné?
2: C'est moi qui ai gagné, toi qui as perdu comme toujours.
1: Tu t'emballes un peu trop.
2: Alors,
1: aujourd'hui,
2: maman, hein, qu'est-ce qu'on va faire aujourd'hui?
1: Je vais gagner. C'est comme ça, j'y peux rien, c'est moi la meilleure du quartier. Yepa! Allez!
3: Ah, moi je vais te faire du boogie-woogie, ça commence dans 5 minutes.
1: Allez, à tout de suite mes chéris, boogie-woogie sur ici.
0: Ça sera à midi 5, on n'est pas très au point sur le playback quand même. 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
0: Merci d'écouter Ici Vaucluse. Très belle journée. Bon appétit. Il est midi. Les infos, Victor Costamounier, il va encore faire très chaud en France et évidemment dans le Vaucluse.
5: On ne sera pas en dessous des 33 degrés cet après-midi, à part sur le plateau de Sceaux et sur le Ventoux. C'est quasiment 10 degrés au-dessus des normales de saison, des températures délicates à supporter pour nous, êtres humains ou pour les animaux. Mais cela a aussi des conséquences sur la culture des légumes. Et selon l'agroclimatologue Serge Zaka, les cumuls de pluie du printemps et de cet hiver ne seront pas suffisants.
6: On a effectivement un début de printemps très pluvieux dans le Vaucluse, on a eu de la chance. On a eu de la chance parce que ça permet à la fois au végétal de résister les premiers jours des canicules. Par contre, quand on regarde l'indice hydrique des sols, donc la contenance en eau du sol sur les 9 premiers centimètres du sol, on voit qu'elle commence à s'épuiser. Certes, il a beaucoup plu durant ce printemps dans cette région de France, mais avec la canicule qui va durer, les réserves vont s'épuiser très vite. Et d'ici la fin de semaine, en réalité, sur les 20 premiers centimètres, toute cette eau qu'on a gagnée sera partie. C'est pour ça qu'il va falloir arroser régulièrement les végétaux pour éviter qu'ils se dessèchent vu que leurs racines ne sont pas encore très profondes.
5: Cet épisode de chaleur précoce et remarquable va durer a priori jusqu'à ce week-end, précise Météo France. On y revient dans la météo à la fin du journal avec vous, Pascal.
0: On vous confirmera ça, effectivement, Victor. Un festival de musique suisse a annoncé le report d'un concert de Patrick Bruel prévu le 26 juin prochain.
5: Le Bell Arena Indoor Festival qui a lieu à Fribourg dit avoir pris cette décision pour laisser à la justice le temps d'établir les faits avec le recul et l'objectivité nécessaire. Le chanteur qui doit notamment se produire le 3 juillet prochain à Vaison-la-Romaine est actuellement visé par 4 plaintes pour viol et une trentaine d'accusations de violences sexuelles selon des témoignages recueillis par Mediapart. Patrick Bruel nie l'ensemble des faits qui lui sont reprochés. Une cycliste belge de 55 ans a chuté dans la descente du Ventoux un peu après-midi hier. Gravement blessée, elle a été transportée à l'hôpital d'Avignon en hélicoptère.
0: 12 heures pour faire Lille-Avignon en train.
5: La mésaventure d'un supporter du RC Lens hier bloqué dans l'un des TGV qui a subi de gros retards à cause de la chaleur sur l'axe Paris-Lyon-Marseille. Il est parti de Lille à 12h56, arrivé à Avignon où il vit aujourd'hui à 00h30. Il raconte ce voyage interminable.
7: On est resté une heure dans le train, sans clim, sans rien, à dégouliner l'eau comme pas possible. Heureusement, ils ont quand même donné un peu d'eau aux enfants et on a essayé de faire ce qu'on pouvait pour aider les personnes âgées et les enfants. Et au bout d'une heure, ils ont ouvert donc enfin les portes du train pour qu'on puisse prendre l'air. Suite à ça, on est resté de longues heures aux abords du train en attendant que ça se déverrouille. De notre position, on est reparti vers, je crois que c'était 23h dans ces eaux-là. Moi, j'étais avec des amis parce que en tant que supporter de Lens, on venait de la finale de Coupe de France. Donc on a patienté, on a rigolé, on a chanté. Ça nous a paru long, mais on était entre copains, donc franchement, ça allait. Mais c'est vrai qu'il y a certaines mères de famille, on les voyait, les pauvres, franchement, ça devait pas être facile pour elles. On a, par la patience qui a été mise à rude épreuve, sinon, dans l'ensemble, ça a été.
5: Le témoignage de Mathieu au micro de Camille Labrousse. Mathieu qui nous a contacté via WhatsApp, puisque désormais à la radio on peut lire vos messages et écouter vos vocaux donc sur WhatsApp au 04 90 14 04 04. Un poids lourd bloque actuellement le centre-ville de Violès, route départementale 977. Le véhicule a accroché un platane. Une déviation de la circulation a été mise en place par la RD 67 et la RD 8 pour une durée indéterminée. La route du Toulrinc est fermée pour un mois de travaux. Le conseil départemental refait la chaussée de cette route de 13,5 km dans la vallée au nord du Ventoux. Une déviation est prévue par La Penne-sur-Louvèze et Égalier.
0: Et puis le consul de Chine à Marseille en visite à Avignon cet après-midi.
5: Youlin He vient rencontrer en mairie le conseiller municipal en charge de l'international et des jumelages. Pour rappel, Avignon est jumelé non pas avec une ville mais avec le district de Shenzhen en Chine.
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5: Bon, Pascal, il y a une dizaine de jours, il faisait 2 au sommet du Ventoux. Aujourd'hui, il fait 29.
0: Ah oui. Voilà. Alors, peut-être pas au sommet, mais en tout cas sur le Ventoux, sur les pentes du Géant de Provence, ça va être un peu plus frais au sommet. Mais là, on a 29 degrés sur le Ventoux. Ouais,
5: c'est le minimum dans le Vaucluse aujourd'hui.
0: Ah oui, on aura 31 faire saut, 31-32. Et sinon, c'est du 33-34. 35, 33 j'en ai repéré un vers Joucas. Oui, le reste c'est vraiment du 35, 34 dans l'enclave et 36 ça sera pour La Palue, Mondragon, et le temps va continuer puisque demain ça monte encore de 1 ou 2 degrés. On aura 30 sur le Ventoux et le plateau d'Albion, 35 à 38 en plaine, vent très faible. On aura un vent un peu plus fort à partir de jeudi, mais ça restera autour de 36, 37 degrés quand même pour les maximales en plaine et 30 dans le pays de Sceaux et le Ventoux. Midi 5, belle journée, bonne appétit, on joue.
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10: Bonjour la France, j'espère que tu vas bien la France. J'espère que t'as pas trop chaud la France, que c'est, hein, c'est chaud. Hein,
11: c'est chaud, il fait chaud, bonjour Valérie.
10: Comment ça va?
11: Ah bah j'ai chaud.
10: Alors, je vous rappelle que... vraiment, alors, par chance,
11: oui,
10: la personne a remporté hier la c'est première vrai manche. Comment vous dire qu'aujourd'hui, bien évidemment, c'est moi qui vais gagner. Je vous rappelle que toute la semaine, nos candidats vont s'affronter pour se sélectionner pour la finale de vendredi. Le premier prix...

0: sont inclus. Et vous allez évidemment visiter, ça va être super. Parce que vous allez
1: la magnifique ville d'Autun, le musée, le site archéologique du Mont Beuvray, le château de Couches. 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Un show monumental. Et ça, croyez-moi, vous êtes peu près de l'oublier. Ça, c'est le premier prix. Le deuxième prix, c'est quoi?
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0: Jingle. On accueille nos deux candidats du jour, Colin et Marie-Laurence. Bonjour.
2: Bonjour.
3: Bonjour.
4: Bonjour. Bonjour à tout le monde et bonjour.
0: Alors.
2: Oula. Ça part mal.
0: Mec, tu me vois plus. Alors, Colin, tu joues avec ici Gascogne. Tu as 25 ans. Tu habites à Mont-de-Marsan. J'ai bon?
3: Exactement. Impeccable.
0: Alors, tu es en couple avec Élise. Et on a un petit métier, un petit métier dans l'immobilier, hein? Qu'est-ce que...
3: Exactement.
0: Alors, qu'est-ce qu'on fait?
3: Dans l'immobilier.
0: Alors, tu fais quoi?
3: Je cherche des maisons à vendre, j'essaie de les vendre, et puis si tout se passe bien, après, moi, chez le notaire avec les clients.
0: Ah, voilà un beau métier, vendre des maisons. Petit, tu voulais quand même bosser dans les voitures, donc...
3: Exactement, j'ai quand même assouvi mon rêve. Pendant 4 ans, j'étais vendeur de voitures chez plusieurs marques françaises et étrangères.
0: Eh ben voilà.
3: Et voilà, donc là j'essaye d'autres choses.
0: Eh ben t'as bien raison. Alors tu fais beaucoup de rugby, hein. Tu en as fait beaucoup et maintenant tu fais du triathlon. Tu es un grand sportif.
3: Exactement,
2: oui.
3: J'ai essayé de me dépenser, j'ai fait pendant 15 ans du rugby effectivement. Et là je choisis un truc un peu plus complet avec le triathlon qui a mis 3 disciplines, natation, vélo et course à pied. J'en ai fait un samedi où j'avais toute ma famille qui était là, donc c'était super.
2: Il m'a perdu là, il y a trop de sport là.
0: Trop de sport.
2: Je suis perdu là.
0: Bon, en même temps, tu bricoles pas, hein, tu comptes un peu sur ton père, qui lui est bricoleur, c'est ça?
3: C'est ça, lui est très bricoleur. Je me rappelle quand j'étais petit, je disais si mon papa, s'il existait un métier où il faut tout faire, mon papa il le ferait.
0: Eh ben voilà.
3: Donc, mais il n'a pas cette qualité, il n'a pas passé. Non.
0: Ah, bon, bah, c'est pas grave, on peut pas tout faire. Hein. Il y a un moment donné, tu cuisines, tu fais des tartes salées, enfin, on est à ça de Top Chef, si j'ai tout compris.
3: C'est ça, j'ai raté l'inscription, mais oui, il faudra que je m'inscris dans quelques années. Ouais.
2: Des appartements sur M6, de Top Chef sur M6, vous parlez de brico-déco sur M6.
0: Oui, bah évidemment.
2: Dites-moi, vous revenez pas sur M6
0: On ne sait pas, on verra bien.
2: Oh, attends, tout le monde le sait.
0: Alors, mon petit chat, c'est la première question vraie ou faux qui peut te permettre de marquer un point. Tiens, je te mets une petite chanson.
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0: Alors, figure-toi qu'à Toulon, il y a un livreur qui distribue gratuitement des pizzas au volant d'une Ferrari. Est-ce que c'est vrai ou faux? Top chrono, 5 secondes.
3: Je dirais faux.
0: Et non, c'est vrai. Et oui, il y a un pizzaiolo qui a distribué gratuitement des pizzas avec sa Ferrari dans plusieurs quartiers de la ville. C'était bon, ça a été relayé sur plein de réseaux sociaux. C'était pour faire connaître son restaurant. Et lui, il y en a qui choisissent les flyers. Lui, il a carrément loué la Ferrari et offert des pizzas, ce qui est pas mal aussi. Pas de points pour Colin.
2: Marie-Laurence est avec nous, avec ici Occitanie. Comment ça va, Marie-Laurence? Ah là, c'est toi qui as un téléphone de toute nouvelle génération. Je sens que ça va être pratique. Marie-Laurence, est-ce que tu nous écoutes bien?
4: Je m'entends très très bien quand vous étiez à côté de moi.
2: Ouais, alors ne bouge plus, ne respire plus. Parce que voilà, je ne sais pas si tu es dans un garage, dans une salle de bain, en tous les cas, on est ravis de t'accueillir. Tu habites à Calmont, c'est en Haute-Garonne. Divorcée, situation maritale, mais heureuse, Marie-Laurence.
4: Oui, ça va. Je ne me refonds pas tous les soirs dans mon lit. Je sors, je vais au théâtre, je fais plein de choses.
2: Ah, bah ça c'est bien, on adore. Voilà, quand vous êtes dynamique, vous faites plein de choses. Tu as deux enfants, Arthur et Charlotte, la petite vingtaine. Qu'est-ce qu'ils font, Arthur et Charlotte, dans la vie?
4: Eh ben, Charlotte a fini ses études. Elle cherche actuellement un emploi. Et Arthur est à moitié, je dirais, études. Il est parti faire une année de césure en Australie. Ouais. Et il va bientôt revenir là pour faire son master.
2: Pour faire son master, c'est ça? C'est ce que j'ai compris.
4: Ouais.
2: Bon, bah, plein de bonnes choses pour Arthur. Alors, on t'appelle Lolotte, on t'appelle Marilo, on t'appelle pour tes enfants.

0: Comment ils t'appellent tes enfants?
1: Même.
0: C'est à l'anglaise, c'est vrai que je suis nul en anglais.
2: Oui, mais enfin, quand même, c'est la base.
0: Ah, et Marie, Laurence, elle travaille dans l'aéronautique.
1: Et oui, comme beaucoup de gens, qui travaillent sur Toulouse.
0: Oui. Ah oui, bah oui, t'es surtout. Qu'est-ce que tu fais dans l'aéronautique? Parce que c'est large, hein, pour le coup.
1: Oui, assistante d'équipe.
0: Assistante d'équipe, d'accord. T'as une équipe de combien?
1: Oh, presque 40 personnes.
0: D'accord, ah oui, donc ça fait un petit peu de monde. Et avant, t'étais documentaliste technique, et plus jeune, t'aurais aimé avoir une librairie. Voilà, on commence à savoir plein de choses.
1: Ouais.
0: Ah ouais.
1: Oui.
0: Bah, t'as un amour.
1: C'est toujours mon rêve. Hein.
0: Ah, mais il est jamais trop tard, hein, franchement. Pourquoi pas?
1: Oui, oui.
0: Allez, nous allons jouer. Marie-Laurence, bienvenue dans la compétition. Un premier point peut-être à gagner maintenant pour partir à Autun, notre destination de la semaine.
3: Voilà. Qui passait par là a tout emporté.
0: Secrètement, j'ai toujours rêvé qu'elle fasse un autre tube. J'ai toujours, voilà, j'attends toujours d'ailleurs. Parce que j'adorais, moi, comme un ouragan.
2: Très bien.
0: Voilà. Alors, question. La climacophobie et la peur de la pluie et des ouragans. C'est pour ça qu'on a écouté Stéphanie. Je répète cette question, est-ce que c'est vrai ou faux? La climacophobie et la peur de la pluie et des ouragans. Top chrono, 5 secondes.
2: Hein?
0: Comment?
1: Faux.
0: La climacophobie, tu as raison, désigne en réalité la peur, alors c'est fou ça, la peur des escaliers. Je savais pas que ça portait un nom. Climacophobe, c'est celui qui a peur de tomber dans les escaliers.
2: Eh ben, voilà, c'est super. Colin, pas de points. Marie-Laurence, un point. Et là, tout de suite, vous écoutez ici. Et on va danser, on va bouger son petit boule avant l'été. Pour une begin avec toi, Marc Lavoine. Pour une begin avec toi. Allez, à tout de suite, mes chéris, on vous kiffe.

0: Oh, pour une biguine avec des glaçons, avec la citronnade, avec la petite pantalo et la fraise à l'eau, là. On a envie de se rafraîchir avec Marc Lawan.
1: Eh ben oui.
0: Sur ici fraîcheur.
1: Jingle.
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0: Il fait frais à Autun. Pareil que c'est bien.
1: Bah,
0: un petit coin d'ombre sympa.
1: Ouais, ça dépend. Hein. Tout le monde, toute la France est sous la canicule, là, monsieur. Hein,
0: oui, donc, sous les arbres.
1: Voilà. Alors, on joue avec Marie-Laurence, qui joue avec ici Occitanie, et Colin, qui joue avec ici Gascogne. Mmh. Ça va, sinon, je vais m'acheter des mots, je reviens. Mmh. Alors, Colin, qui est donc agent immobilier, tu es aussi administrateur de l'association Les Colosses aux Pieds d'Argile. Et alors, parle-nous donc de cette association. Qu'est-ce que c'est? C'est fait pour quoi? Comment? Pourquoi? Voilà.
3: Exactement, je suis administrateur depuis 2019 dans cette magnifique association qui a été lancée par Sébastien Boyer, un ancien joueur de rugby professionnel qui a été victime de viol. Et donc cette association a pour but de lutter contre ce fléau qui en avance sur ce sujet, mais il y a encore énormément de pas à franchir. Donc voilà.
1: Eh ben, c'est une très belle association. Et tu en as créé une toi-même qui s'appelle les Cagouillous. Et qu'est-ce qu'on fait dans les Cagouillous? Les Cagouillous?
3: Alors, les Cagouillous, ça veut dire en patois, ça veut dire escargot.
1: Et oui.
3: C'est une association de copains de rugby qu'on a créée récemment pour partager des moments, promouvoir le rugby amateur. Et donc là justement je passe un petit appel, on se fait un tournoi de rugby à 5 flags le 20 juin à Grenade-sur-Adour. Donc voilà, c'est juste pour un petit peu par les temps qui courent se rassembler, nous promouvoir le rugby qu'on sait faire, le rugby amateur, etc.
1: Eh ben oui, et puis surtout par les temps qui courent, effectivement c'est pas mal de prôner la bienveillance et le rassemblement. Alors, on a une petite habitude avant d'éteindre la lumière, on scrolle sur Twitch ou YouTube.
3: Oui, on se voit trop.
1: Et voilà, alors c'est quoi tes chaînes Twitch préférées?
3: Oh, je regarde un petit peu de tout, comme à l'image de la musique, j'écoute beaucoup de variétés. Et là c'est pareil pour Twitch et YouTube, beaucoup de créateurs de contenu. Ce week-end notamment à Bordeaux, il y avait un match de rugby organisé par des créateurs de contenu qui était très sympa.
1: Ben
3: donc voilà, ça me permet, c'est mon divertissement vraiment.
1: Eh ben voilà, c'est ton petit somnifère. Alors, Colin, voici la deuxième question, vrai ou faux. Essayons de la gagner. Tiens, je te mets une petite chanson. Pour ceux qui n'ont pas vu le film, c'est Ice-T qui chante cette film.
0: C'est très bien ça, on adore.
1: Merci Céline d'avoir trouvé ce morceau exceptionnel. Alors, écoute bien la question. Grâce à l'IA, il est possible d'inventer de nouvelles couleurs. Est-ce que c'est vrai ou pas? Top chrono, 5 secondes.
3: Je dirais vrai.
1: Non, c'est faux. Il est impossible, même pour l'IA, d'inventer une nouvelle couleur que l'œil humain n'a jamais vue. Parce que notre vision reste limitée aux couleurs que nos yeux peuvent percevoir. Donc non, pas de point, Colin.
0: Marie-Laurence, qui pour l'instant a un point avec ici Occitanie, qui travaille donc à Toulouse, dans l'aéronautique. La ville rose, Marie-Laurence. Alors Marie-Laurence, elle fait du sport. C'est quoi le sport, là? Le postural ball, qu'est-ce que c'est que ça?
4: C'est ça. Mais alors, moi, je suis pas une grande sportive comme Colin. Hein.
0: Oui.
4: Moi, je fais ça sur mon lieu de travail, entre midi et deux, avec mes copines. Le but, c'est de travailler les muscles profonds et surtout de gagner au niveau de l'équilibre. Voilà.
0: Ah oui, c'est intéressant. Travailler les muscles, c'est ce qu'on fait régulièrement avec Valérie.
1: Ah bah, moi, je le fais tout le temps.
0: Hein. Regarde, on prend des stylos, on les soulève, on a fait travailler les muscles.
1: Ouais.
0: De la marche, du vélo, tu participes même parfois à des marches qui luttent, qui permettent d'apporter sans doute ou qui finent le cancer du sein. Voilà, tu participes à des choses associatives, si j'ai bien compris.
4: Oui, tout à fait, oui, parce que c'est quelque chose à laquelle je suis très sensible.
0: D'accord.
4: Il y a pas mal il y a des cancers du sein, hélas, dans ma famille, il y en a plusieurs, donc quelque chose qui me touche beaucoup.
0: Ben c'est bien, il faut penser à se faire dépister, c'est très important. Alors Valérie va pas être contente parce que madame est une catastrophe, c'est la caca, c'est la tata en bricolage.
1: Ah bah ça s'apprend, hein.
0: Mais à quel point c'est la catastrophe?
4: Oh ben là, récemment j'ai pensé un vieux meuble, je l'ai peint à peu près correctement, et puis j'ai dit bon allez je passe une petite couche de vernis, mais le vernis, j'en ai trop mis et il y a eu des coulures, voilà.
0: Ah, c'est parce quoi quand on met trop de vernis, du coup?
1: Eh ben, on ponce, on reponce et on remet du vernis doucement.
0: Il faut tout refaire, quoi.
1: C'est pas très grave, ça.
0: Ouais. Bon. Allez, tiens, juste avant de jouer, raconte-moi, c'est quoi ce cours d'Ikebana que tu prends? C'est quoi, ça?
4: Ah oui, que je prenais, oui, ben j'ai eu une période, c'est de l'art floral japonais. Ben voilà, réunis toutes, et puis on apprend à composer des bouquets japonais. Voilà, dans les règles de l'art, ouais, c'est divin. Je sais
0: pas, c'est une discipline artistique pour composer le bouquet, ce que tu disais, ça s'appelle Ikebana japonais.
1: Oui.
0: Tu connais?
1: Ah oui, je connais, oui.
0: Ah oui.
1: Et oui,
0: là, c'est là qu'on boit la culture.
1: Ça s'appelle la culture générale.
0: Voilà. Allez, Marie-Laurence, voyez, c'est bien. Oui. Moi, on apprend tous des choses dans cette émission. Voici une question. Et Walker Texas Rangers nous rejoint. Rangers.
1: Oh là là, cette série, mon Dieu.
0: Et, Valérie, j'ai envie de prendre mon 4x4 et de partir dans le Californie. Enfin, pas en Californie, dans le Texas. Oui, parce qu'il est question du Texas. Marie-Laurence, c'est un État américain.
4: Oui.
0: Le Texas, c'est plus grand que la France. Je l'affirme. Est-ce que c'est vrai ou faux? Top chrono, 5 secondes.
4: Ah ben, oui.
0: Le Texas serait plus grand que la France?
4: Oui.
0: Oui. Tu as raison, 695 000 km², alors que la superficie de la France est de 549 000. Ça paraît fou, même si on additionne les territoires d'outre-mer, etc., etc. Non, le Texas est bien plus grand que nous. Bravo.
1: Et voilà, deux pour Marie-Laurence. Colin, on va se mettre une petite pile, mon petit chat. Le temps d'écouter Sous le vent. Ah, Sous le vent. Garou, Céline Dion. C'est une chanson romantique pour les couples pendant les karaokés. Vous écoutez ici, on vous aime. À tout de suite, mes petits chéris.

0: Exactement, Céline Dion, Garou sous le vent, 16 concerts attendus à Paris pour Céline Dion quand même. C'est l'événement, la rentrée, Valérie, Céline Dion.
1: Jingle.
2: Elle aime pas Céline Dion.
1: Non, je m'en fous, surtout vu le prix des places.
0: Midi. C'est vrai.
2: C'est
1: enfin,
2: ici.
1: À un moment donné,
0: allez,
1: c'est trop cher, quoi. Voilà. Ouais. Faites des prix moins chers de concerts. Allez, nous sommes avec Colin, qui n'a pas de points. Tu n'as pas de points. Donc là, on
3: le
1: va faire.
3: Me
1: oui, il y a le quiz musical. T'aimes la variété française. J'espère que tu vas trouver les deux mots à trouver. Alors, il y a un truc que j'aimerais comprendre. Si t'étais un animal, tu voudrais être un singe. Oui. Lequel?
3: Alors, pas, on va dire le, comme ça, Louis. Pourquoi le singe? J'avais pas trop d'idées, mais c'est vrai que le singe, ça m'a toujours, les singes en général, ça m'a toujours fasciné, dans le sens où c'est l'animal qui, évidemment, se rapproche le plus de l'homme dans son comportement, etc. Ouais. Et ça peut donner scène à ça peut donner une image à des scènes assez cocasses, donc c'est assez drôle.
1: Donc tu veux être un Ouistiti comme dans Indiana Jones, tu veux pas être un chimpanzé ou un gorille, tu veux être un Ouistiti, un truc un peu malin, quoi.
3: On verra, je laisserai choisir la nature. Si
1: ok, d'accord. Bien, alors, comme je te l'ai dit, c'est le quiz musical. Là, on est parti sur les deux mots manquants. Je vais te faire écouter une chanson de Claude Nougaro. Et évidemment, quand le mot est à trouver, tu entendras le bip, bip, et on fera un point après. Écoute bien, Claude Nougaro.

0: l'aérogare, j'ai senti le choc, un souffle, un remous hard rock. Dès l'aérogare, j'ai changé d'époque, commande, ça, sur les starting blocks. Top chrono, 10 secondes, c'est quoi les deux mots?
1: Alors, pour le premier, je dirais barbare.
0: Ouais.
1: Et le second, démarre.
0: Ok. Eh ben, on va écouter tout de suite. Si t'as raison, c'est parti.

0: t'es bien réveillé là, c'est bien. Deux points quand même.
1: Marie-Laurent, c'est le clin d'œil pour toi, toi qui es de Toulouse. T'aurais pu tomber sur Claude Nougaro, ça aurait été simple finalement pour toi.
2: Ben ouais, mais bon, allez, au moins mon adversaire a remonté, c'est tant mieux pour lui.
1: C'est vrai. Tu sais, moi hier, j'ai eu un candidat, à 1h10, il était encore à zéro. Hein, donc, et puis finalement, il a gagné. Non, c'est juste histoire de vous rappeler que j'ai déjà un candidat. Bref. Marie-Laurence, qu'est-ce qu'on fait? On joue tout de suite? Elle n'a pas réagi. Tu réagis plus, hein? Tu ne dis plus rien.
0: Oh là là, moi, tu sais, j'ai.
1: Ouais, non, mais voilà, t'es passé à autre chose. Allez, on y va tout de suite pour ton quiz musical. Donc, c'est une chanson de rock voisine. C'est la plus connue, c'est Hélène. La chanson va s'arrêter à deux reprises, et tu l'as compris, dès que tu entends les. Eh bien, il faudra trouver les deux moments quand on y va. Seul sur.

0: Voilà, alors, seul sur le sable, les yeux dans l'eau, mon rêve était trop beau, qui s'achève. Tu partiras à 100 000 lieues de moi, comment ton sourire? Top chrono, 10 secondes.
1: Alors là, je pense que je vais avoir zéro, hein. Je vais être magie, le premier mot.
0: Ouais.
1: Et le second, c'est retrouver, mais franchement, j'y suis pas du tout, je pense.
0: Tube de 1989, numéro 1 du top 50 pendant des semaines, il y en a pas un là, t'as pas tapé dedans, hein. Alors on écoute, ouais. Seul sur le sable,
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0: Jusque là, tout va bien.
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0: La saison.
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1: Oui, oui.
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0: Comment
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0: Et tellement de souvenirs. Et ben, le souvenir des points qui s'éloignent pour toi. Hein.
1: J'ai d'autant plus honte que je l'ai vu en concert.
3: Oh, et bravo. Et ben voilà. Bon, allez, ça fait deux partout. Deux pour Colin, deux pour Marie-Laurence. Là, tout de suite, c'est l'heure de la réclame et l'actualité dans vos régions grâce au 44 local de votre radio ici. À tout de suite. 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
3: Je vous rappelle que Colin et Marie-Laurence sont à égalité 2 points. Ils tentent de se qualifier pour la finale de vendredi. Le premier prix, c'est un week-end exceptionnel à Autun à l'occasion d'Augusto Donum, le rêve du roi pour deux personnes. L'office de tourisme de Grand Autunois Morvan vous offre un week-end de rêve. Vous aurez l'hôtel de la gare, vous aurez tous les déjeuners, les petits déjeuners, le transport compris. Vous visiterez la ville d'Autun, son musée, le site archéologique du Mont Beuvray, le superbe château de Couches, mais c'est pas tout. Parce que le vendredi soir, à la nuit tombée, le théâtre antique d'Autun va s'illuminer et deviendra la scène de l'un des plus grands spectacles historique de France. Ça, c'est le premier prix. Et le deuxième prix, c'est la machine à café Malongo, avec ses 32 dosettes et ses 6 verres en verre. Reprise de... Hein ? Allez, jingle !
0: Bah oui. On salue l'équipe d'ici Bourgogne, d'ailleurs.
3: Exactement,
0: pour ce beau cadeau.
3: Exactement, ici Bourgogne, quelle belle région, la Bourgogne.
0: Moutarde,
3: non. Mais non, le vin de Bourgogne, mon Dieu.
0: Les hospices de Beaune.
3: Oui.
0: Voilà. Vous allez bientôt connaître.
3: Alors, Colin, tu as repris la main, tu as 2 points, je suis très contente. On va continuer sur cette lancée. Alors, comme ça, pour l'anniversaire de ta sœur, tu lui as offert une pochette de jeux à gratter. Hein? Et dedans, il y avait... Un faux ticket gagnant à 20 000 euros ?
0: Non.
6: On m'a calmé, hein. Normalement, ça va être plus gros la somme.
3: Non, mais attends, tu lui as mis dedans un faux ticket. Donc, elle regarde, elle découvre qu'elle a gagné 20 000 euros, elle est comme une dingue. Toi, pendant ce temps-là, évidemment, tu filmes.
6: Exactement.
3: Et alors, qu'est-ce qui se passe-t-il ?
6: Et alors, la réaction est assez hilarante. Au début, je voulais vraiment faire une plus grosse somme. Mais c'est vrai, bon, elle n'a pas de problème cardiaque, parce que bon, il ne faudrait pas non plus être débile à ce point-là. Mais je voulais faire une plus grosse somme, on m'a calmé. Et donc, dans une pochette de tickets à gratter, il y en avait plusieurs, j'avais mis au milieu ce ticket à gratter, faux ticket à gratter. Et donc, alors, elle a gratté les trois couronnes, ABT, 20 euros. Donc, elle explose de joie. Et donc, au bout de 10 secondes, moi, j'ai pas pu me retenir de rire. Et voilà, elle est très vite descendue, malheureusement.
7: Alors, comme elle est pas, voilà, elle a pas trop digéré d'avoir une fausse joie, elle s'est un petit peu vengée. Parce que pour ton anniversaire, elle est arrivée avec quoi comme cadeau?
6: Avec un nouvel iPhone.
7: Ah, voilà.
6: J'avais toute ma famille qui était réunie, et donc elle est arrivée avec une poche d'une marque d'opérateur, et elle m'a amené la boîte de l'iPhone en me disant, voilà, on s'est tous cotisés. Donc, le retour de la médaille a été très, très dur.
7: Parce que t'as ouvert la boîte et il y avait quoi dedans?
6: Il y avait un vieux téléphone.
7: Et oui, il y avait un vieux Nokia avec le serpent, tout ça là. Et ben, elle s'est bien vengée, bien fait pour toi. Voilà. Enfin, c'est très drôle. Hein. Ceci étant dit, je trouve que c'est une très très bonne vanne. Alors, on va essayer de marquer 3 points de plus avec la question à choix multiple. Je te pose la question, je te propose des réponses. Mon top chrono, tu auras 10 secondes pour me donner la réponse. Tiens, une petite chanson. Avec Monsieur Eddy qui chante Soif d'aujourd'hui. Alors, quel objet a inspiré la forme des premières bouteilles de coca? Une fève de cacao? Une ampoule électrique? Une quille de bowling? Ou les joues d'Éric Bastien?
0: C'est une honte.
7: Donc, quel objet a inspiré la forme des premières bouteilles de coca? Une fève de cacao, une ampoule électrique, une quille de bowling ou les joues d'Éric Bastien? Top chrono, 10 secondes.
6: J'étais tenté de dire les joues d'Éric Bastien, mais on va dire plutôt la fève de cacao.
0: C'est dégueulasse.
7: Pardon. C'est une bonne réponse. Voilà, évidemment, c'est la cabosse de cacao. Et c'est très très bien. Voilà, 5 points pour toi.
0: Oui, j'ai des bonnes joues, on peut mettre plein de choses dedans. Et de la bonne cuisine, peut-être celle que Marie-Laurence prépare pour nous. Elle habite à Calmont, en Haute-Garonne, elle travaille à Toulouse, avec ici Occitanie. C'est vrai que t'es gourmande, Marie-Laurence. Hein, on va se dire les choses.
8: Oui. Ouais. Et oui, hélas.
0: Oh, mais hélas, non. C'est une bonne chose. Tu dois ça de ta grand-mère?
8: Ouais. Oui, en fait, à ma grand-mère qui était cuisinière dans une famille bourgeoise à l'époque, en Bourgogne. Et puis voilà, et puis ça s'est transmis de génération en génération. Et ma maman cuisine très bien, mon papa cuisine très bien. Et puis voilà, et puis moi je suis gourmande et je cuisine.
0: Alors tu fais des
8: confits. Et prends des kilos.
0: On est tous là.
7: Mais... Excuse-moi, tu dois ça de ta grand-mère. Alors tu tiens ça de ta grand-mère, ou tu dois ça à ta grand-mère? Excusez-moi, mais il y a un moment donné, des enfants nous écoutent.
0: Merci, Maître Capello.
7: Voilà.
0: Heureusement qu'elle est là. Tu adorais le risotto, ou tu adoras le... Comment on dit?
7: Tu adores, tout simplement.
0: Tu adores le risotto, moi aussi j'adore. Tu as une recette particulière?
8: J'adore. Ouais. J'adore, là par exemple en ce moment avec des asperges, c'est absolument délicieux.
0: Ah là là, oui. Et tu fais des tartes aux asperges d'ailleurs?
8: Oui, tout à fait. Tout à fait, avec une base de parmesan, les invités se sont régalés.
0: Des verrines également, des grillades. Par contre, t'es pas très dessert, moi j'aime un peu déçu, j'aime bien les desserts, moi t'en fais pas du tout.
8: Non, mais je suis très peu en fait, moi, à part les tiramisu et les charlottes, comme ma fille d'ailleurs. Voilà, je suis pas sucrée en fait, je suis plutôt salée.
0: Bah écoute, moi le tiramisu, ça m'ira très bien. Alors qu'est-ce que c'est cette histoire, chaque fois que tu vas dans un pays, et Dieu sait que tu voyages beaucoup, tu ramènes un éventail?
8: Ouais, mais c'est... Alors, j'ai jamais collectionné. Je comprenais pas pourquoi les gens le collectionnaient. Et puis, finalement, je crois que je me suis prise d'affection pour les éventails. Et du coup, chaque fois que je pars, maintenant, j'en ramène un. Et ma foi... Mais c'est pas pour les enfermer dans une armoire. Hein.
0: Bah oui, tu les utilises. Voilà. Ok. T'en as deux de Sardaigne, t'en as qui viennent d'Espagne, t'en as qui viennent du Canada. Puis bientôt, tu vas aller à New York, donc tu vas peut-être en ramener, justement, des États-Unis.
8: J'y compte bien, ouais. L'année prochaine. Ouais.
0: Qu'est-ce que tu vas faire aux États-Unis? Tu vas pourquoi?
8: Eh ben, déjà voir New York parce que je n'ai pas vu la dernière fois que j'y suis allée. Et puis je vais voir mes amis, mes témoins de mariage là-bas.
0: Ah, ils vivent là-bas, d'accord. En Caroline du Nord, c'est ça, hein?
8: C'est ça. Voilà.
0: Voici ta question. Est-ce que tu aimes Astérix et Obélix?
8: Ah, j'aime bien, ouais, c'est super
0: c'est
8: sympa.
0: C'est génial, on va parler de Tintin. Allons-y.
9: Montre-toi donc, diplodocus, pas à moi, mégalomane, flibustien.
0: Tu l'as reconnu dans Tintin ? C'est qui ? C'est qui ? Tu l'as celui-là, c'est Haddock. Marie-Laurence.
8: Oui, oui.
0: On vient d'écouter le capitaine Haddock. Quel est le prénom du capitaine Haddock ? Parce qu'il a un prénom dans Tintin. Voici les propositions.
8: Okay.
0: Est-ce qu'il s'appelle Théodore ? Archibald ? Norbert ? Beaucoup l'ignorent. Mais Valérie est aussi un prénom masculin. Top chrono, 10 secondes. Valérie, Norbert, Archibald ou Théodore, le prénom du capitaine Haddock.
8: Moi, je pencherai pour Archibald.
0: Tu dis Archibald. Il apparaît dans le crabe aux pinces d'or. Ce n'est que dans le dernier album de Tintin, Tintin et les Picaros, qu'on va découvrir quand il perd un peu la mémoire, qu'il s'appelle... Archibald, bravo! Bonne réponse, bien vu, hein.
7: Allez, ça fait 5 pour Colin, 5 pour Marie-Laurence, égalité parfaite. Et là, vous écoutez ici et vous vous dites, mais où va-t-elle nous emmener?
0: Mais où vas-tu nous emmener?
7: Eh bien, écoutez, elle vous ramène Back to the 70s. Oh là là, j'ai 5 ans, j'ai pas encore de Tiag, mais qu'est-ce que j'aime ce chanteur. George Harrison, my sweet love.
0: Vous avez 5 ans, c'est donc quelle année,
7: ça? Bah, 70, hein.
0: 70. Ah, vous
7: voyez? Oui, je suis vieille. Allez, à tout de suite, mes chéris, on vous aime, vous écoutez ici.
0: Vous faites du mal.

0: My Sweet Lord, George Harrison, à 12h42 sur ici. Harrison.
1: C'est pas bien?
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1: des efforts.
0: On est au taquet.
1: Bah, au taquet de l'anglais.
2: Ouais. Je m'en pardon à tous les auditeurs qui savent parler anglais. Alors, nous sommes avec Colin qui a 5, Marie-Laurence qui a 5, Colin qui joue avec ici Gascogne qui habite à Mont-de-Marsan, qui est évidemment qui est agent immobilier,
0: ben
2: qui
0: oui.
2: fait du sport, qui aime bien les activités à sensation, qui, on l'a vu, fait des blagues à sa sœur avec des faux tickets gagnants. Mais dis donc, t'étais déjà petit, un peu... on est sur un petit bêtise. Ce qui paraît que...
3: On va dire, oui.
2: Oui, il voulait jamais faire de sieste, celui-ci. Donc, les parents, eux, comment vous dire, que comme tous les parents, hein, la sieste, c'est vital. Hein, c'est là où les parents se rechargent. Donc, tes parents étaient obligés de t'enfermer à clé dans la chambre, mais toi, tu trouvais toujours un moyen de t'échapper.
3: C'est toujours compliqué. Ça a commencé par... Il y avait une salle de bain traversante entre la chambre de ma sœur et la mienne. Je passais par celle-ci, évidemment. Donc, ils ont dû la condamner. J'avais même plus accès à la salle de bain. Ensuite, ils fermaient la porte à clé. J'avais pris un tournevis avant d'aller à la sieste pour pousser avec tournevis la clé, en avoir une autre pour pouvoir ouvrir ma chambre. Et ça a fini que je passais par la fenêtre en levant le volet roulant électrique. Donc, ma mère fermait la porte à clé, avait condamné la salle de bain. Et courait vite au disjoncteur pour éteindre l'électricité de ma chambre et pas dire, voilà, que je puisse vraiment dormir tranquillement.
2: Mais est-ce que tu dormais au final? Ou est-ce que tu inventais d'autres stratagèmes?
3: Non, parce qu'au final, dès que j'étais calmé et que j'avais plus de solution, ça y est, c'était une super sieste.
2: Bah, dis donc, mais pourquoi tu voulais pas dormir? Qu'est-ce que c'est? Tu voulais courir dans la nature?
3: Peut-être. Ou embêter mes parents, juste peut-être.
2: Ouais, d'accord. Ouais. Bah, c'est bien, écoute. En tout cas, t'es malin. Moi, je ne sais pas. Bah oui, je ne sais pas si j'aurais fait tout ça pour échapper à la sieste. Moi, je ne suis pas sûr. Bon. Alors, il paraît que en 2017, pour le match France-Écosse, lors du tournoi Destination, tu as fait le coup d'envoi du match, c'est ça?
3: Exactement. Notamment grâce à Sébastien Boy, donc avec l'association Colossoupe et l'Argile.
2: Ouais.
3: Qui m'a fait cette surprise-là, cette magnifique surprise de taper le coup d'envoi du match Destination France et que c'était magnifique.
2: Alors, t'as tiré devant 80 000 personnes dans le stade?
3: C'est ça.
2: Oh là là.
0: La pression, là.
2: Dis donc, t'as les images, bien sûr, parce que c'est passé à la télé.
3: Oui, j'ai les images. J'ai les images et bizarrement, j'avais pas de stress. Je me suis rendu compte après de l'immense chose que c'était. J'en suis super fier.
2: Eh ben, ça, c'est bien. Bon. Alors, tu as 5 points. Marie-Laurence a 5 points. Est-ce que tu vas marquer la question cash et marquer 5 points de plus? Écoute bien la question. Quel métal entre principalement dans la fabrication des fils électriques? Les fils électriques sont fabriqués principalement avec quel métal? Top chrono, 10 secondes.
3: Je dirais du cuivre.
2: Eh bien, sache que c'est une bonne réponse.
0: Bravo.
2: Oui, parce que il est très bon conducteur d'électricité, il est soupe-résistant, donc c'est très bien, ça te fait 10 points.
0: Bon, Marie-Laurence, on est pas mal là, hein, on est à 5. Tu peux faire comme lui, marquer 5 points. Il vous sera encore à égalité, mais on va pouvoir vous départager avant 13h. T'as envie d'aller à Autun? Tu connais ou pas du tout d'ailleurs, Marie-Laurence?
4: Absolument pas, absolument pas.
0: Ah bah voilà, bah, ce serait une belle occasion de découvrir la région et de voir les beaux spectacles dans un bel hôtel, comme on vous le propose.
2: Oui, le château de Couches, il est magnifique.
0: Bah, évidemment, t'iras avec qui, Marie-Laurence, si tu vas? T'emmènes qui?
4: Une copine, je pense.
0: Ok, bah, voilà. T'as raison, ne donne pas de prénom, comme ça te laisse encore le choix, ne prends pas d'engagement.
4: Oui, puis les choses peuvent changer d'ici là.
0: Exactement,
2: on peut s'engueuler à tout moment avec ses copains.
0: Ou elle peut rencontrer quelqu'un, peut-être qu'elle est divorcée, peut-être que... T'as envie de rencontrer quelqu'un ou pas? T'es pas obligé de répondre à ma question, hein, Marie-Laurence, d'ailleurs.
4: Oh, oui, j'aimerais bien, oui, tout à fait.
0: Okay.
2: Bah écoute, tu vas nous dire en direct qu'est-ce que tu aimerais, qu'est-ce que tu attends d'un homme, physiquement, intérieurement, qu'est-ce qui te ferait plaisir, et puis on verra si...
0: Bon, allez, vas-y, oui.
2: Vas-y.
0: Allez, Marie-Laurence, petite annonce.
4: Alors, physiquement, j'avoue que ça m'est un peu égal, parce que je pense que quand on arrive à un certain âge, on est peut-être moins exigeant. Je pense que ce qui compte, c'est surtout le cœur, la bonté et puis l'honnêteté, voilà. Et pouvoir s'appuyer sur quelqu'un, je dirais, au quotidien, voilà, quelqu'un de fiable.
0: Écoute, tu habites Calmont, en Haute-Garonne, tu as écouté le message de Marie-Laurence.
2: Tu peux nous appeler au 0810-055-056 et nous communiquerons ton adresse à Marie-Laurence.
0: Oui, vous faites connaissance, vous prenez un café Malongo à Toulouse et puis ça finit à Autun, tout ça. Voilà.
2: Ça finit à Autun.
0: Évidemment, tout est possible.
2: Et oui, ça finit au Théâtre d'Antique.
0: Ça peut finir avec elle aux États-Unis. Oui, parce qu'elle a évoqué tout à l'heure New York. Tu t'es mariée à New York.
4: Oui, c'est ça. Je me suis mariée à New York. Mais oui, je sais. Voilà. Mes amis m'appellent un jour des États-Unis et me disent tiens, tu pourrais venir. T'es jamais venue encore chez nous voir la Virginie. Et puis je dis ben ok. Puis ma copine me dit ben tu pourrais aussi te marier. Tiens, c'est fait comme ça. J'ai dit ouais, ok, pourquoi pas. Donc je me suis mariée là-bas.
0: Par Elvis là, un truc dans ce genre-là ou
2: Non, ça c'est Las Vegas.
4: Non, du tout. Non. Ah, parce que ce genre de mariage, ça vaut pas grand-chose. Enfin,
0: ah oui, là, c'est un truc sérieux.
4: Mais juridiquement, je me suis mariée comme une vraie américaine, avec des papiers qui allaient bien, j'ai payé pour ça. Et voilà, mon livret de famille est passé par l'ambassade de France, donc c'est un vrai mariage.
0: Ok, écoute, rock'n'roll, moi j'adore. Allez, nous jouons pour tenter de t'offrir 5 points de plus et donc égaliser. Alors, c'est tout ce que je te souhaite. Un petit extrait, écoute. C'est

0: est célèbre pour ses geysers et ses sources d'eau chaude naturelle. Top chrono, 10 secondes. Pays célèbre pour les geysers.
1: L'Islande.
0: Et l'Islande, tu crois les geysers, ça vient d'Islande ? Bien sûr que oui, située sur une zone volcanique très active, l'Islande, connue pour ses geysers, elle est d'ailleurs à geysir, on les voit notamment sur place, c'est absolument magnifique, l'Islande c'est lunaire, si vous atterrissez en Islande, vous allez avoir l'impression qu'on atterrit sur la Lune.
2: Ça fait 10 chacun, vous êtes exactement à égalité, le bingo vous départagera, mais tout de suite on écoute la dernière chanson du monde, Florent Pagny, vous écoutez ici, à tout de suite mes chéris.

0: La dernière chanson du monde, Florent Pagny, sur votre radio ici.
1: Eh ben c'est magnifique, on adore cette chanson. Et là tout de suite, mes petits chéris, c'est la réclame.
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1: Ici, nous sommes avec... qu'est-ce qui t'arrive, toi ?
0: Oh, bah, ils veulent jouer. Hein.
1: Non, ils veulent aller à la cantine, Iki.
0: Il y a des frites aujourd'hui.
1: Allez, c'est parti. Colin à 10, Marie-Laurence à 10. Alors, Colin, ça fait un an que tu es avec Élise, que tu as... vous étiez dans le même lycée, mais c'est un peu Tinder qui vous a rapproché. Et il paraît que t'es bordélique et que ta copine est maniaque. Ça se passe bien, la cohabitation ?
5: On essaie de faire, on va dire qu'on est complémentaires, c'est ça qu'on dit, non ?
1: Oui, voilà, on dit ça, on est complémentaires. Mais bordélique, bordélique ou un peu bordélique ?
5: Ben depuis un an, un peu moins du coup.
1: Ah bah oui. On fait le canard devant Élise. Ah là là. Et voilà. Alors, pour t'encourager à gagner le bingo, je te mets une chanson. Écoute, c'est pas de ton âge, mais apparemment, c'est toi qui l'as choisi.
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1: Voilà. Voici les clés, tatilala, Gérard Lenormand, voilà. Alors, mon petit chou. Aujourd'hui, le bingo, il est très simple. À mon top chrono, tu vas avoir 10 secondes pour me donner un maximum de noms, enfin de races de chiens ou d'animaux qui ont les poils ras, ou pas de poils, hein, ça veut dire. Donc, max de chiens ou d'animaux sans poils, poils ras, top chrono, 10 secondes.
5: Le teckel, le caniche, le bichon, le yorkshire, non, le chouchonnant. Lama.
1: Non, alors tu m'en as donné qu'un, hein, le teckel, parce qu'il existe un teckel. Il y avait le Doberman, le Staff, le Bull Terrier, le Braque de Weimar, le Dalmatien, le Pinscher, l'éléphant, le cochon, le chat-sphinx et même l'hippopotame. Bon, tu m'en as donné qu'un.
5: J'ai pas pensé à tout ça.
1: Eh oui.
0: Là. Ça fait peut-être nos affaires, ça, Marie-Laurence, même si je reste méfiant parce que j'ai cru comprendre que t'étais un peu étourdie parfois. Un petit côté chèvre, hein, rappelons-le, pour ceux qui ne sont pas au courant. Hein, Marie-Laurence ?
7: Oui, mais c'est peu dire, en fait. Je suis une catastrophe.
0: Ah oui. Alors, on n'a pas trop le temps d'en parler, mais tu reviendras vendredi, évidemment. Mais... N'empêche que quand
1: calme
0: elle est rentrée.
1: Toi, non, mais
0: elle est rentrée des pouilles un jour, elle s'est trompée de valise. Voilà, qu'est-ce qui s'est passé avec cette valise ?
1: Elle s'est trompée.
0: Ouais, mais enfin. Hein ? Qu'est-ce qui s'est passé avec la valise ?
7: Eh bien, il s'est passé que vite, j'avais envie de rentrer chez moi. Je vais sur le tapis récupérer ma valise et puis c'était pas la bonne. Donc,
0: mais oui.
7: J'arrive à la voiture, j'ouvre le coffre et puis je me dis, tiens, c'est bizarre, la valise, elle rentre pas dans le coffre.
0: Non, mais c'était
7: et
0: pas
7: puis,
0: la tienne.
7: Et puis là, je me dis, ben non, finalement, c'est pas ma valise.
0: Ah voilà, mais ce n'est qu'un petit aperçu de ce que vous découvrirez vendredi. Dave, Vanille. Oui, parce qu'elle sera avec nous vendredi, elle va gagner. Dave, c'est sa chanson, elle adore.
1: Vanina!
0: C'est parti, Dave va te porter bonheur, je le souhaite. Alors, tu n'as que 2 points à marquer, hein. Ça devrait aller.
1: Oh là là, ça suffit là.
0: On te demande de citer un maximum de chiens, d'animaux, à l'inverse, donc à poil long, nous sommes d'accord. Tous les animaux, les chiens, les animaux à poil long. Top chrono, on y va.
1: Les chiens ou les animaux.
0: Oui, voilà.
1: Bah écoutez.
7: Allez. Oh, des animaux aussi.
0: Allez. Mais non, mais je l'ai dit, j'ai tout précisé.
1: Tu auras compris, Colin,
0: mais
1: que
0: non.
1: C'est toi qui as gagné. Tu seras là avec
0: mais
1: nous
0: non.
1: Vendredi. Ben oui.
5: T'y croyais pas.
1: Ben moi non plus, figure-toi. Donc tu pourras gagner soit le premier prix, un week-end exceptionnel à Autun pour Augusto Dunham, le rêve du roi, avec évidemment la visite d'Autun, le musée, le site archéologique du Mont Beuvray, le château de Couches et surtout. le magnifique spectacle historique de France, le au théâtre antique d'Autun, avec un son et lumière, un show monumental. Et si tu ne gagnes pas ça, qu'est-ce qui peut gagner?
0: Bah, la machine Malongo avec ses 32 dosettes et ses 6 verres en verre. Qu'est-ce qui s'est passé, Marie-Laurence? Elle a raccroché, on me dit. Mais oui, mais moi je suis déçue.
1: Oh là là. Bon, et en plus, Colin lui avait donné des indices, puisqu'il lui a donné lama, Yorkshire, bichon.
0: Est-ce que vous êtes en train de dire que c'est pas mérité votre victoire?
1: Bah, ah non, alors oh, j'ai pas dit ça.
0: Semi-mérité.
1: Bah, écoutez, semi-mérité ou pas.
0: Pas franchement mérité.
1: Bon, moi je trouve, Colin, que tu as été brillant et tu as eu beaucoup de chance. Voilà, on peut le dire.
0: C'est le jeu.
8: C'est ça, on va dire ça.
1: Voilà, et puis en plus, il aime bien aller visiter. Il a envie de visiter Autun. Il a envie d'aller au château de Couche. Il bien a envie sûr. D'aller au théâtre antique. Évidemment.
0: Bon, merci Marie-Laurence. Quand
1: allez, merci Marie-Laurence d'avoir joué. Colin, je te souhaite une bonne journée à vendredi. Je remercie Céline à la réalité, qui à la technique, le maître Coupez au savoir, Sadika au standard, Eric Bastien.
0: Il est là.
1: Et oui, il est là. Et puis surtout, je vous embrasse tous un par un.
0: Et puis nos partenaires d'Autun qui sont là
1: et
0: aussi.
1: Oui, et oui, nous avons. Dis bonjour. Dans le micro, dis-le.
9: Bonjour.
1: Hey, je
9: bonjour.
1: M'appelle Mathéo.
0: Hey. Merci Mathéo.
1: Je vous embrasse et on écoute tout de suite notre Wendy Chou préférée.
0: Oui, eh bien on va la retrouver. Bonjour Wendy Bouchard pour Ma France.
10: J'arrive
0: arrive.
10: Toujours après bonjour le jingle.
1: Hello.
10: Hey.
1: Comment ça va?
10: Eh bien écoutez, ça va bien. On va vous rafraîchir, vous accompagner en cet épisode caniculaire parti pour durer, chers amis, avec notre Tour de France de circonstance, nos conseils de prudence. Et puis on parlera de ce que nous avons dans nos assiettes, ce qui nous raconte aussi nos habitudes alimentaires changent. Et on les accompagne sur ici.
0: Ouais. On vous envoie un peu de fraîcheur, ma Wendy.
10: Merci,
0: voilà,
10: si, je reçois.
0: Un petit
10: merci,
0: glaçon comme chers ça.
10: Chers amis, à demain,
1: ma petite Wendy. Bisous.
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0: C'était pas bien mérité tout ça. Mais bon, elle a quand même un candidat. Qu'est-ce que vous voulez que je vous dise? On fera mieux demain. Quelle heure il est?
1: Vous écoutez ici.
0: Ouais, c'est ça.
1: J'ai encore gagné.
0: Ouais.
1: Et il est 13h, je vous aime.
0: Moi, ouais, j'ai pas encore rêvé d'elle. Voici Wendy Bouchard sur Ma France, sur ici.
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10: Bonjour à tous, merci d'être à l'écoute de Ma France. Une France qui a battu hier 330 records de chaleur et à l'échelle du pays, un record de température pour un mois de mai. Cette canicule précoce est inédite, vous le savez, niveau orange, dans 8 départements qui déclenchent un certain nombre de dispositifs et illustrent une réalité. La chaleur tue, 7 morts en 2 jours, dit le gouvernement. L'appel à la prudence et de rigueur, l'annulation, la limitation d'activités sportives, il faut du bon sens pour se protéger tous. Nous sommes à la fois près de La Rochelle, en Mayenne, dans le Finistère, dans le Maine-et-Loire, en Gironde, avec nos reporters et nos invités pour faire un point de situation et prévenir les dangers de cet épisode de chaleur intense. Et puis à 13h15, avant les Journées nationales de l'agriculture, on regarde ce que nous mangeons et ce que nos assiettes disent de nous. Une nouvelle enquête OpinionWay et mec.org souligne que 6 Français sur 10 se disent omnivores, que 20% se déclarent aujourd'hui végétariens. Édouard Bergeon, fils d'agriculteur et réalisateur, parraine ces Journées de l'agriculture. Il réagit à ses habitudes alimentaires et sur le soutien bien sûr que l'on peut apporter comme citoyen à ceux qui nous nourrissent. L'actualité est donc dominée par cet épisode caniculaire d'une précocité inédite. La vague de chaleur se renforce encore aujourd'hui avec des températures maximales autour de 36 degrés dans 8 départements de l'ouest du pays placés en vigilance orange canicule. Soyez donc particulièrement précautionneux dans le Finistère où nous serons dans quelques instants, dans le Morbihan, la Manche, l'Ille et Vilaine, le Maine-et-Loire, la Mayenne, la Vendée et la Loire-Atlantique. Hydratation régulière, buvez de l'eau même si vous n'avez pas soif. C'est aussi le conseil de prudence que relaie à 7h la ministre de la Santé Stéphanie Rist, car les appels au SAMU et aux pompiers se multiplient face aux situations d'hyperthermie notamment. Reportage à Périgny, près de La Rochelle. Gérald Paris s'est rendu au centre d'appel des pompiers le 18.
11: 18 et pompiers, j'écoute.
12: Oui, monsieur.
11: Bonjour madame.
12: Bonjour Marie, là, monsieur Lambert Bouchard, il est tombé,
11: là,
12: il est dans une position.
11: Il a quel âge votre mari? D'accord, et vous le sentez plus fatigué que les autres jours, là, votre mari? Ça doit y jouer, la chaleur. Bon, ben madame, vous ne raccrochez pas, on voit rapidement avec la régulation médicale, d'accord, pour la prise en charge de votre mari.
13: Activité soutenue en ce long week-end de la Pentecôte. Habituellement, les pompiers reçoivent en moyenne 300 appels par jour pour le département. Avec cette vague de chaleur, il y en a beaucoup plus. Lieutenant Xavier.
14: Sur le samedi dimanche, on a reçu entre 700 et 800 appels jour.
13: Il y a un pourcentage de gens qui étaient dans des malaises liés à la chaleur, ou ça représentait combien tout ça?
14: 240 interventions générées suite à ça.
13: Adèle, pompier volontaire au centre d'appel.
8: Les gens nous appellent, ils sont en terrasse de restaurant, ils font des malaises, ils peuvent tomber dans les pommes, vomissements. Ça peut être une déshydratation, ça peut être surtout la chaleur en fait qui fait ça. Les personnes âgées sentent moins la soif comme les enfants.
13: À l'autre bout du fil, des personnes téléphonent parfois stressées, mais l'opérateur doit prendre vite une décision.
8: On a à peu près 2 minutes pour savoir si on engage nos collègues sur place ou si on fait une régulation, ce qu'on appelle au SAMU, qui eux prennent la décision d'engager ou pas une ambulance privée ou d'engager les pompiers.
13: Des opérateurs qui se doivent d'être réactifs et concentrés sur la durée. En salle d'appel, il faut savoir qu'ils travaillent sur des vacations de 12 heures, de 7 heures le matin à 19 heures.
10: Les pompiers, le SAMU, les équipes de la protection civile, mais aussi de la Croix-Rouge, sont d'autant plus mobilisées. Marine Le Génie, bonjour. Marine.
9: Bonjour.
10: Que plusieurs dizaines de records de chaleur ont été battus en France.
9: Et oui, hier, un lundi de Pentecôte historiquement chaud, particulièrement dans l'Ouest. 34,7 à Bergerac, c'est en Dordogne. En Bretagne, peu habitué à ces fortes chaleurs, 33 degrés à Brest, 32,4 à Rennes. On a relevé aussi 34,3 à Nantes ou 34 tout pile à Angers. Angers où nous serons dans quelques instants pour comprendre concrètement quels sont les dispositifs mis en place dans les villes pour protéger les habitants. Une vague de chaleur qui va se renforcer aujourd'hui dans l'Ouest, toujours. Mais sur les départements en vigilance orange, ils sont 8, vous l'avez dit, la journée s'annonce plus chaude que la veille.
10: Et on le répète, Marine, la chaleur tue. Hier, dans Ma France, nous recevions un représentant des pompiers qui vous disait de ne pas surestimer vos organismes avec une grande prudence, notamment pour les activités sportives en plein cagnard. Dans ce contexte, la porte-parole du gouvernement Maud Brejon a fait un premier bilan ce matin sur TF1.
9: Oui, 7 morts probablement liées à la chaleur. On écoute Maud Brejon.
15: Ce que je peux dire aujourd'hui, c'est que il y aurait 7 décès liés directement ou indirectement à la chaleur. Effectivement, des cas de noyade, on en dénombre au moins 5, et des décès liés à la forte chaleur lors de compétitions sportives. Voilà. Mais tout ça méritera d'être précisé à la fin de l'épisode que l'on connaît aujourd'hui. Et ça me permet aussi de rappeler qu'au-delà des mesures prises par l'État, prises par les préfectures, prises par les communes, il y a la vigilance individuelle de chacun qui est extrêmement importante dans ce genre de moment.
9: Alors face à ce risque sanitaire, on l'a entendu, les services de l'État sont mobilisés, assurent le gouvernement. On apprend d'ailleurs que le Premier ministre Sébastien Lecornu réunira jeudi, après-demain, donc plusieurs membres du gouvernement. Autour de la table, le ministre de l'Intérieur, la ministre de la Santé, le ministre de la Justice, la ministre de la Transition écologique et le ministre de l'Éducation nationale pour faire le point sur l'accueil du public, l'état des nappes phréatiques, le risque de feux de forêt et les dispositifs mis en place dans les crèches et les écoles, précise Matignon, car la journée va être éprouvante pour les enfants et les profs. Par exemple, ce matin à Bordeaux, la température avoisinait les 25 degrés vers 8h30 devant une maternelle, alors que le département de la Gironde n'est pas en orange pour l'instant.
10: Et nous sommes dans une école du Finistère dans quelques instants. On va parler santé et à cet égard, j'ajoute que la ministre Stéphanie Rist annonce qu'il n'y a pas de tension particulière à ce stade d'ailleurs de la situation sur le système de santé. Ces vigilances jaune et orange canicule, Marine Le Génie, dans près de 30 départements s'accompagnent aussi d'une mauvaise qualité de l'air.
9: Oui, on va dépasser aujourd'hui le seuil d'information dans toute l'Île-de-France et en Vallée du Rhône. Ça veut dire que les concentrations d'ozone dans l'atmosphère devraient dépasser 180 microgrammes par mètre cube et par heure, ce qui peut entraîner des gènes respiratoires ou cardiaques, surtout chez les plus fragiles. Si vous prenez la voiture aujourd'hui dans ces régions, vous êtes invité à lever le pied, passer de 130 à 110 ou de 110 à 90.
10: Merci pour ce point de situation.

0: l'école maternelle du sud du département.
1: Sandales aux pieds et sac renard sur le dos, Ewen est équipé pour la journée.
2: Et ma casquette, ma lunette de soleil et ma gourde.
1: La cloche n'a pas encore sonné, mais dans la classe, il fait déjà plus de 25 degrés. Les stores sont fermés.
3: On est orienté quasiment plein sud. Donc nous, l'hiver, on a de la lumière aussi. Et aujourd'hui, on va faire attention.
1: Emmanuel Prigent est le directeur de l'école maternelle et l'enseignant des grandes sections.
3: J'ai reçu des consignes ce matin. Les directeurs et directrices ont la possibilité, par exemple, d'annuler les sorties. Et après, ils nous donnent des consignes de bon sens, c'est-à-dire baisser les stores si on peut, veiller à ce que les enfants aient des casquettes dans la cour, voilà, mais des choses assez simples.
1: Mais pas question pour lui de renoncer à la sortie piscine prévue l'après-midi.
3: Non, on n'annule pas. J'ai mis un petit mot même ce matin à 7h, j'ai envoyé un petit mot aux parents. Je sais que certains sont très réactifs en disant « pensez aux casquettes ».
4: Allez, on a le droit de jouer tranquillement.
1: Okay. Alice vient de déposer son fils, le dernier d'une fratrie de 5.
5: Un peu stressant, hier soir, on a vu le mail et du coup, ce matin, hop, équipé tout le monde en short, t-shirt et crème solaire. Là, du coup, c'est vrai que ça va être la première journée vraiment où ils sont à l'école avec les grosses chaleurs. Donc, on va voir ce soir. Je ne sais pas trop comment on va les récupérer.
1: La bonne nouvelle, c'est que les dortoirs sont orientés au nord. Il y a donc de l'espoir pour la sieste.
6: Angéline Demoingue pour Ici, Braise Isel. Nous voici dans ma France. Désormais avec ici dans le Maine-et-Loire à Angers où 37 degrés sont attendus cet après-midi. Bonjour Anthony Luçon.
7: Bonjour Wendy Bouchard.
6: Vous êtes monsieur adjoint au maire Christophe Béchu en charge de la sécurité et de la prévention. Avec la cellule canicule à Angers, quelles mesures avez-vous prises pour les plus vulnérables et puisqu'on parlait de l'école, à commencer par les enfants?
7: Alors en effet, ce matin Christophe Béchu nous a réunis à 7h30. Et on a passé un peu tous les âges de la vie pour voir quelles étaient les mesures que nous mettions en œuvre. Pour les écoles, c'est près de 350 ventilateurs qui avaient été commandés la semaine dernière qui vont être livrés pour que toutes les classes soient équipées. Pour les crèches également, on avait eu pas mal de rénovations de crèches. Donc on est extrêmement vigilant avec les directeurs, les directrices de crèches pour s'assurer qu'il y ait bien des pièces froides et permettre la ventilation des locaux. Et à l'autre bout de la vie, entre guillemets, auprès des personnes âgées, nous avions mis en place un registre d'appels où on a entre 250 et 300 adjoints âgés qui se sont signalés et que nous appelons quotidiennement pour prendre des nouvelles, s'assurer que ça va bien dans leur logement et potentiellement leur venir en assistance si c'est nécessaire.
6: Autrement dit, vous tirez expérience des canicules passées, des épisodes intenses qui ont tendance à s'accumuler, y compris dans l'Ouest qui était jusqu'à présent épargné pour permettre le dispositif qui protège le plus la population.
7: Et y compris, on tire l'expérience aussi de Christophe Béchu qui a été ministre et qui a été celui qui a mis en place le plan d'adaptation avec en effet des épisodes qui sont appelés à se renouveler et à s'intensifier. Angers est une ville dans l'ouest de la France, mais qui est quand même gagnée par ces vagues de chaleur. Oui. Angers est une ville verte, donc ce soir par exemple, on va faire des fermetures tardives de parcs. Quand vous êtes dans un parc, dans un jardin, vous gagnez ou vous perdez en fonction de la manière dont vous voyez les choses, quelques degrés. Et donc, pour tous les habitants qui parfois n'ont pas la possibilité de sortir de chez eux parce que pas de terrasse, pas de balcon, pas d'extérieur, on fait des fermetures tardives à 22h pour permettre aux habitants d'aller se rafraîchir avant des nuits qui s'annoncent également chaudes dans les prochains jours.
6: Eh ben, merci beaucoup pour ce point de circonstance à Angers, votre ville dont vous êtes adjoint en charge de la sécurité et de la prévention, Anthony Luçon, avec ses habitants qui pourront se rafraîchir donc dans vos parcs et jardins. En Mayenne, on attend des températures là encore très importantes et nous rejoignons Lola Salamand pour ici, bien au-dessus. Lola, encore une fois, des normales de saison ces températures.
8: Oui, il fait déjà très chaud ici à Laval. On dépasse les 30 degrés et les températures continuent de grimper. La préfecture de la Mayenne annonce entre 33 et 36 degrés prévus cet après-midi. Plusieurs records mensuels ont déjà été battus hier dans différentes villes du département, ressentis jusqu'à 38 degrés par endroit. Et nous ne sommes pas les seuls à connaître des records de chaleur. La situation est la même chez nos voisins dans toute la région au Pays de la Loire. Oui. Pour le moment, aucune mesure restrictive n'a été prise. Les écoles et les crèches restent ouvertes et ce sont toujours les mêmes gestes qui s'applique en cette période de forte chaleur. Rester le plus possible au frais, boire beaucoup d'eau, surveiller ses proches. Les vertiges, les crampes ou encore les propos incohérents peuvent être les symptômes d'un coup de chaud. D'autant plus que le thermomètre n'est pas prêt de redescendre. D'après les prévisions, le dôme de chaleur va persister jusqu'à vendredi, ici en Mayenne.
6: Merci beaucoup Lola Salamand. Alors que la Gironde, de son côté, est passée en vigilance jaune canicule. On le disait déjà hier, ces fortes chaleurs se conjuguent en Gironde à des alertes baïnes, des courants violents qui ont tué une femme de 56 ans d'origine allemande ce week-end à Lèche-Cap-Ferré, mais aussi un Corrézien de 63 ans à Lacano. Une trentaine de sauvetages, par ailleurs, ont permis d'éviter autant de drames sur les plages qui sont, à cette période de l'année, en majorité non surveillées. Alors,

0: À la mairie du Porche, par exemple, on a décidé de déclencher la réserve communale pour sensibiliser les baigneurs et les touristes aux baïnes. Jules Brelaz.
1: À l'entrée de la plage du Gressier, d'un côté Jean-Claude, en chasuble orange.
2: Bonjour mademoiselle, mesdames.
1: Face à lui, Emma et ses copines bordelaises en maillot de bain.
3: Bonjour.
2: Voilà, on fait une prévention sur les baïnes et puis sur la mer qui est très mauvaise. Parce qu'il y a eu malheureusement deux noyés, à la Canot et puis à l'Ège. Donc c'est quoi une baïne?
3: Je ne sais pas.
2: C'est un compte courant qui peut vous amener au large.
1: Emma écoute, mais d'une oreille distraite.
3: J'ai envie de manger ma glace avant qu'elle fonde, quoi. C'est tout.
4: Bonjour, messieurs, dames.
1: Jean-Claude de la réserve citoyenne, lui aussi, a sa technique.
5: Bonjour.
4: Vous avez 10 000 euros à gagner. Non, je plaisante. C'est juste sur la dangerosité du littoral, parce que les plages ne sont pas surveillées actuellement.
1: Cette vague de chaleur pourrait contraindre la station balnéaire à avancer sa saison de surveillance des plages, selon Jean Lazerovitch, premier adjoint du Porche.
6: Il peut y avoir 10 000 personnes à la plage. On n'a pas encore armé notre poste de secours. Hein. Il sera armé que le 15 juin. Je pense qu'avec le réchauffement climatique, il va peut-être falloir revoir les modèles. Hein. Et déjà, on réfléchit à qu'est-ce qu'on peut faire dans les périodes intermédiaires, notamment les week-ends de mai où il fait très chaud comme ça.
4: Regarde le mec là-bas.
1: L'élu fronce les sourcils en observant certains baigneurs.
7: Ils font exactement ce que leur dit de pas faire. Ben, ils vont nager un petit peu loin. Ils sont dans l'axe des baïnes.
1: Un père de famille, sapeur-pompier, n'en revient pas.
8: C'est hyper dangereux en fait. Deux secondes, on part très très loin. Hein.
1: Mieux vaut suivre le conseil de sa fille, Léana.
9: Tu restes au bord de l'eau et tu fais très attention.
0: Et dans ce contexte, et face à la hausse des noyades, le gouvernement réfléchit à la mise en place de sanctions pour ces comportements à risque. La ministre de la Mer, Catherine Chabot, s'en est d'ailleurs expliquée ce matin sur Ici Provence. C'est une mesure qui participerait du plan pour renforcer la sécurité en mer, alors que le nombre d'opérations de sauvetage du cross augmente, notamment en Méditerranée. Et puis sous ces fortes chaleurs encore, les trains roulent, mais parfois avec difficulté, rattrapés par des défauts d'alimentation électrique. Le ministre des Transports demande d'ailleurs à la SNCF d'établir les circonstances des invraisemblables retards survenus hier sur l'axe ferroviaire sud-est. Des TGV qui circulaient entre Paris et Marseille et Paris et Nice ont enregistré cette nuit jusqu'à 8 heures de retard. Son Ouigo a été arrêté près de Lyon. Une aventure effarante que nous raconte Kevin, pompier volontaire, qui décrit plusieurs heures de retard.
10: Au bout d'une heure, ils nous ont dit qu'ils allaient ouvrir les portes pour pouvoir respirer puisque on n'avait plus de clim dans l'après-midi et les wagons ils sont montés jusqu'à 60 degrés. Et là, au début, les gendarmes sont arrivés les premiers. Ils avaient un peu des packs d'eau dans leur voiture. Ils ont commencé à nous les faire passer par-dessus le grillage et le portail. C'est là que, des passagers, on est monté les escaliers, on a récupéré les packs d'eau pour commencer à les distribuer aux personnes qui étaient pas très bien et surtout aux enfants en bas âge qui hurlaient parce que on s'est retrouvé en gros coincé pendant une heure dans le train sans avoir de clim, sans avoir d'eau et de réponse à tout ça. Personne de la SNCF passer un message comme ça, où est venu dans les wagons voir si tout allait bien. Il n'y avait personne,
0: cette
10: en fait.
0: Cette remise au pas du ministre des Transports, alors que Valérie nous signale que sur le Paris-Toulouse qui circule actuellement, la SNCF a prévenu les voyageurs. La climatisation est en panne à bord pour un voyage prévu pour durer plus de 5 heures. Voilà ce qu'on pouvait vous dire pour cet épisode intense, cette canicule précoce et inédite. À la une encore, un deuxième procès dans le scandale du périscolaire parisien. C'est un animateur, cette fois, d'une école maternelle du 11e arrondissement qui est jugé pour agression sexuelle sur au moins 9 enfants de 3 et 4 ans. Des faits qui remontent à l'an dernier. Les 9 familles demandent pour la première fois à ce que le huis clos soit levé. En Belgique, ce drame, un train qui percute un minibus scolaire dans les Flandres à Buggenhout. Les barrières étaient baissées au moment de la collision. Le choc a été d'une extrême violence et a fait au moins 4 morts, dont 2 enfants. En Suisse, le festival de Fribourg reporte sine die le concert de Patrick Bruel prévu le 26 juin. Les organisateurs considèrent que dans les circonstances, il n'est pas possible d'assurer la promotion du spectacle dans des conditions apaisées. Et puis à Roland-Garros, au lendemain de l'élimination de Gaël Monfils, qui prend sa retraite cette année. On va suivre ce mardi l'entrée en lice de la révélation du tournoi l'an passé. La Dijonnaise Louise Boisson, 45e mondiale, avait atteint le dernier carré porte d'Auteuil.
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0: Et dans Ma France, à quelques jours des journées nationales de l'agriculture qui commencent le 5 juin, ici, notre radio vous révèle en exclusivité une étude sur notre rapport à l'agriculture, à notre alimentation. Étude OpinionWay et mec.org. Quel avenir au fond dans nos assiettes? C'est une question qu'on explore notamment avec le parrain de ces journées de l'agriculture, le réalisateur si passionné de ces questions agricoles, vous-même fils agriculteur. Bonjour Edouard Bergeon.
12: Bonjour.
0: D'abord, le but de ces journées de l'agriculture, vous pouvez peut-être nous en parler un peu, c'est de mettre en avant ces métiers agricoles dans nos vies, la manière aussi dont notre consommation les soutient, ces métiers, ou les encourage.
12: Et les Français aiment leurs agriculteurs.
5: on n'aimerait pas qu'ils n'aiment plus leur agriculture. Donc pour ça, il faut faire de la pédagogie, faut aller dans les fermes pour découvrir que ce métier d'agriculteur, il évolue. Et puis les journées nationales de l'agriculture, c'est pas que de l'agriculture, c'est tout ce qui se passe depuis le champ jusqu'à notre assiette. En parlant de toutes les formes d'agriculture, qu'elles soient conventionnelles ou bio, qu'on achète à la ferme, en local ou dans un supermarché, puisque plus de 80% des achats se font dans la grande distribution. C'est important justement de faire cette pédagogie, d'ouvrir, de montrer, parce qu'aujourd'hui on entend souvent méga ferme, agriculture industrielle, de moins en moins de fermes. Il y a un enjeu de transmission, il y a un enjeu de vocation pour que les jeunes viennent justement s'intéressent au métier de la terre, parce que on parle beaucoup d'IA en ce moment, mais j'ai mon petit doigt qui me dit que peut-être que le métier demain qui sera celui le plus important dans 20 ans, dans 30 ans, ça sera celui d'agriculteur en fait, celui qui nous nourrira sans IA, bien sûr avec de l'IA dans les outils, la technologie, puisque la technologie et le progrès viennent justement apporter des solutions à l'agroécologie, à moins de chimie, à meilleure maîtrise de l'eau, à plus de confort aussi pour les agriculteurs, les agricultrices, puisque aujourd'hui il y a 390 000 exploitations agricoles en France. Il va y avoir une concentration de ces exploitations. Et peut-être que dans 20 ans, c'est vraiment la voie qui est celle-ci. Il y en aura peut-être deux fois moins des fermes. Mais ça veut dire qu'il y a des fermes qui vont se transformer, des modèles familiaux qui vont aussi se moderniser.
0: Bien sûr.
5: Moi, j'étais la semaine dernière dans l'exploitation d'un ami dans la Manche. Il y a 350 vaches à la traite. Il y a 700 animaux. On pourrait dire que c'est une ferme industrielle, sauf que ces vaches vont à l'herbe. Mm-hmm. Mais surtout, sur cette ferme, il y a 4 familles qui vivent.
0: Voilà.
5: Donc, si on divise cette ferme par 4 familles, ça fait 90 vaches par famille. Il y a un week-end sur 4 seulement à faire. Donc, il y a du temps pour les enfants. Il y a du temps pour faire des activités, pour faire vivre le territoire. Et les vaches, vous promets, en ayant fait beaucoup de visites de ferme et en y ayant travaillé, elles sont vraiment heureuses. La vache heureuse, c'est important.
0: Et ce monde paysan que vous décrivez si bien, que vous filmez aussi, que vous racontez, Édouard Bergeon, on vient d'en entendre une illustration parmi ces agricultures françaises. Et en face, il y a donc ces consommateurs citoyens que nous sommes. Mmh. Et là, je voudrais qu'on regarde ensemble cette enquête sur les habitudes alimentaires qui changent. À quoi ressemblent nos menus aujourd'hui? 52% des sondés mangeraient de plus en plus bio, local, de saison. Et ce qui ressort aussi d'assez notable, c'est que les Français mangent moins de viande qu'avant, ou plutôt, ils en mangent moins, mais mieux, c'est ce que vous avez constaté avec ce reportage pour Ici Saint-Étienne-Loire, Aurélie Jacquan.
12: Devant le camion de son boucher, Louis le regarde préparer une côte de bœuf.
13: C'est l'été, madame. Et donc barbecue, et donc côte de bœuf.
12: Vous en mangez beaucoup de la viande ou pas?
13: Non, parce que voyez-vous, après je vais aller chez le poissonnier, j'alterne.
12: Omnivore, comme près de 6 Français sur 10, même si chez les 25-35 ans, la part des végétariens augmente. Carole, elle, achète de la viande pour ses deux enfants, mais elle fait partie de ceux qui font plus attention qu'avant.
14: C'est vrai qu'on mange un petit peu moins de viande, on va plus privilégier d'en manger le week-end, un peu moins en semaine, et en tout cas de réduire les parts, mais on achète de la meilleure viande. Et d'acheter au marché plutôt qu'au supermarché.
12: 27% du panel interrogé vérifie l'origine des produits. Et ça, Olivier de la boucherie Gastel le constate, mais ce n'est pas le seul changement.
15: On ne vend plus les produits de la même façon. À cette époque, on fait de la viande marinée qu'on ne faisait pas dans le temps. Et puis la jeune génération, ils se nourrissent de viande hachée.
12: Souvent de la viande moins chère, et ça aussi, ça joue.
15: C'est que la viande a terriblement augmenté depuis 18 mois. Par manque d'agriculteurs en France, on a des produits, ça a pris 40%, comme le bœuf, le veau et l'agneau. C'est surtout ça que les gens, ils en consomment moins.
12: Selon l'étude, 30% des Français acceptent de payer plus cher pour une meilleure alimentation.
0: À vos côtés, Édouard Bergeon, j'accueille Ludovic Massacret, qui est céréalier en Charente et président d'Agri Demain. Bonjour Ludovic.
16: Bonjour Wendy Bouchard, bonjour Edouard.
0: Merci de venir aussi réagir à ce que vous venez d'entendre et à ce sondage de manière plus générale, avec ces 20% de Français qui se déclarent rester très carnivores, mais qui donc, pour plusieurs, mangent moins de viande, mais continuent de plébisciter d'autres produits français, les œufs, la crèmerie. Qu'est-ce que tout cela vous inspire? Est-ce ce que vous ressentez, vous, quand vous interrogez les filières françaises?
16: Bah écoutez, ce qui m'inspire, c'est que déjà tout le panel qui a été enregistré et entendu au travers de cette différentes questions nous prouve que le changement de l'alimentation du consommateur français se situe dans nos champs, dans nos volaillers, dans nos poulaillers, et il faut effectivement que l'agriculture en prenne acte. Et donc, à travers ça, on s'aperçoit qu'effectivement, nous avons un consommateur qui, comme l'a très bien précisé Edouard, nous amène vers soit de la consommation du marché local ou de la grande surface, avec une qualité en ligne de mire, c'est-à-dire que 30% des Français sont prêts à mettre un peu plus cher dans leur panier moyen pour manger de la viande ou des produits de qualité. Donc, toute cette analyse que l'on peut faire, nous, en tant qu'agriculteurs, se transforme et se traduit dans nos champs, se traduit dans nos fermes, pour apporter le meilleur de ce que l'on peut apporter à la volonté du consommateur, tout en étant très résilient.
0: Bien sûr, encore faut-il savoir d'où provient la viande, la volaille, par exemple, que nous achetons. Et on se disait, oui, Edouard, que la moitié des poulets qu'on consomme en France.
5: Un poulet sur deux est importé. On mange 1,6 milliard de poulets par an en France, et la moitié vient de l'étranger, de Pologne, d'Ukraine. J'étais la semaine dernière dans le Maine, donc la région historique des poulets de Loué, chez Benoît Drouin, un des éleveurs des poulets de Loué. Et bien, j'ai vu des éleveurs heureux, en fait, parce qu'ils ont créé une coopérative, c'est là que le sens du collectif est beau. Ils produisent leurs céréales eux-mêmes. Derrière, ils montent des ateliers de 4 400 poulets pour du poulet fermier qui gambadent en plein air. C'est pas des gros bâtiments. Hein. 4 000, ça paraît grand comme ça. Et ça sert à ça, les JNA, en fait, faire de la pédagogie. En fait, c'est des poulets qui gambadent comme on avait chez nos grands-parents. Et ces poulets-là se retrouvent, vous le savez, dans la grande distribution et à des prix plutôt abordables sur du local. Alors, il y a du bio, il y a la filière bio, et puis il y a la filière classique, conventionnelle. C'est la même chose pour les œufs, sans les défendre, parce qu'il y a plein d'autres collectifs qui font les choses bien. En fait, on voit que c'est une des marques préférées des Français. Ça veut dire que ça rassure, parce qu'on sait d'où ça vient. On a, voilà, quand on sait, ça irrigue le tissu local. Ce qui est important quand t'es un agriculteur, c'est créer de l'économie, en fait. De l'économie de la valeur. On en parlait avec Ludovic, il y a quelques jours. C'est d'abord vivre de son métier, et puis ensuite faire vivre le territoire.
0: Oui, mais comment embrasser justement, parce que créer de la valeur et créer du réflexe citoyen, Ludovic Massacré, vous êtes au cœur de ces questions, vous, comme président d'AgriDemain et avec ces journées nationales de l'agriculture. Il y a plein de bonnes intentions des Français dans ce sondage, mais on sait aussi que le deuxième plat préféré des Français, c'est le kebab aujourd'hui. Donc comment on lutte contre à la fois cette réalité, pour que ça ne soit pas une fatalité, et qu'on les encourage, par exemple, à privilégier tant que faire se peut le bio et surtout le local.
16: Pour reprendre un petit peu le témoignage des différents reportages que vous aviez publiés juste avant notre passage, effectivement, le kebab peut être une alimentation sur les 18-25 ans, parce que restauration étudiante, restauration un peu fast-food, pour autant, elle doit être de qualité. L'enjeu majeur, comme vient de le dire Edouard, c'est d'avoir cet aspect rémunérateur. La vocation, un agriculteur est né avec une vocation, alors quelle qu'il soit, son origine fils d'agriculteur ou pas, mais en tout cas la vocation c'est d'utiliser un milieu en étant le moins impactant possible et de produire avec la technologie, l'aspect scientifique que peut apporter ce métier par la richesse des espèces, des variétés. On parlait du changement climatique, l'aspect résilient, des besoins en eau, des plantes, et ainsi de suite. Mais tout ça fait partie d'un moyen de rémunérateur, ce que ressort d'ailleurs ce sondage, d'apporter donc beaucoup plus d'apport financier dans l'aspect scientifique, recherche. Bien évidemment, sur l'aspect vital de l'agriculteur en lui-même, puisqu'il faut que ça reste un métier attractif. Et rappelons qu'aussi, la souveraineté alimentaire passe par l'intérêt de l'installation de nos jeunes de demain. Donc il faut que ce métier reste attractif par l'intérêt d'y retrouver l'aspect économique et vital.
0: Et j'indique que dans cette étude opinionoemec.org, 84% des Français font confiance aux agriculteurs. Vous vouliez réagir, Edouard Bergeon?
5: On parle d'évolution de l'agriculture et créer de la valeur. Un exemple simple qui sera aux Journées nationales de l'agriculture, je pense à mon ami Bastien Debras qui a monté le réseau Rezane et c'est la marque J'achète Fermier. En fait, c'est mettre un caisson, comme un caisson qu'il y a sur les camions, là, un container, dans une exploitation laitière et dans ce caisson, une yaourterie. Créer de la valeur en créant des yaourts, de la crème, du beurre. Et ça, vraiment, avec de la formation pour transformer la production à la ferme et donner accès en plus aux consommateurs à un produit local et de qualité, c'est du concret, ça existe. Et c'est ce que montrent ces journées nationales agricoles. Il y a plus de 2000 lieux comme ça en France où les Français sont invités à venir franchir les portes des fermes. Oui. Et on sera très heureux, en tout cas aussi, de les retrouver aux arènes de Lutèce avec plein de stands de l'agri-food, notamment Rezan, J'achète Fermier, justement, pour voir comment la technologie et puis les initiatives font changer l'agriculture et donnent envie et la rendent attractive. Parce que moi, aujourd'hui, si j'avais 12, 13, 14 ans, franchement, j'embrasserais ces métiers liés à la terre, parce que c'est là, je pense, qu'il y a de l'avenir.
0: Ouais. Edouard Bergeon est avec nous, parent de ces journées de l'agriculture. Alors, petit clin d'œil, parce que j'évoquais le kebab tout à l'heure, je vous encourage à écouter sur ici.fr notre sujet en Creuse, avec ce kebab 100% creusois qui initie un couple de gérants avec du produit entièrement local. J'ajoute aussi que 22% optent, Ludovic Massacret, pour des Français, pour une alimentation à dominante végétale. Ça explique aussi un marché qui est assez porteur, et on sait que par exemple la marque française Apivore dépasse Nestlé sur les ventes de produits alimentaires végétaux. Là encore, une réaction de l'agriculteur du céréalier que vous êtes sur ces chiffres.
16: Tout à fait, effectivement, quand on voit ces chiffres, 22%, ben en fait, ils se traduisent sur ces journées nationales d'agriculture en montrant par le biais de la transformation des produits que l'on peut avoir sur les fermes céréalières, puisque bon nombre de mes collègues font aussi de la transformation, soit deviennent boulangers paysans, oui, soit deviennent tout simplement transformateurs et vendent leurs graines auprès du public qui entoure leur ferme. Donc en fait, on s'aperçoit que même au sein de notre propre alimentation, nous avons un changement qui vient vers une partie un peu plus végétale, un peu plus minérale peut-être. Et c'est tout là, au travers des Journées nationales de l'agriculture, de faire découvrir ce que peut être une usine de trituration sur les secteurs qui sont complètement attribués. Pour ça, comment on contribue à faire donc des pâtes. N'oublions pas, le céréal est un végétal, et dans la famille des céréales, bon nombre de céréales existent. Et qui des fois sont plus ou moins entre guillemets non expliqués par des besoins, et on parle notamment de l'eau, où on a besoin d'avoir cette gestion pour amener le céréal au mieux qu'il soit. Et puis bien sûr, avec la période de canicule que nous traversons actuellement, c'est un besoin essentiel et vital pour nous, mais aussi pour nos plantes. Donc en fait, le végétal effectivement rentre progressivement dans cette consommation, dans ce quotidien que nous retrouvons trois fois par jour, mais qui, je dirais, de tout temps l'a été, en fait. C'est que on a plus ou moins changé ou évolué ou laissé tomber pendant quelques temps cette alimentation qui était issue d'une agriculture vivrière depuis quelques années tend à être sur une alimentation beaucoup plus rapide, beaucoup plus fast-food, comme je l'expliquais tout à l'heure.
0: Merci cher Ludovic Massacré, président d'Agri Demain. Merci cher Edouard, parrain des Edouard Bergeon des Journées de l'Agriculture. Merci. Les 5, 6 et 7 juin, mot de la fin, vous avez 10 secondes. Sur nos agriculteurs.
5: J'achète français, j'achète local, et justement, je prends le temps de m'intéresser à ce que j'ai dans mon assiette.
0: Merci beaucoup, cher Edouard, et à très vite.
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19: Les vendredis 29 et samedi 30 mai, la ville de Mondragon vous donne rendez-vous pour la 54e édition de la célèbre fête médiévale du Drac. Pendant 2 jours, le festival va replonger en plein Moyen-Âge avec des chevaliers, des seigneurs, des gueux, des combats, des spectacles vivants et des musiques d'époque dans une ambiance festive. Au programme, marché artisanal médiéval, campement, ferme pédagogique, jeux en bois, taverne, animation pour les enfants et même un grand feu d'artifice. Et puis, il y a le moment très attendu, le grand défilé nocturne aux flambeaux avec plus de 400 figurants et leurs chars. Un spectacle impressionnant à vivre en famille. Petit bon plan sympa. Des costumes médiévaux sont proposés gratuitement à la location pour se mettre totalement dans l'ambiance. Info et réservation des costumes 04 90 30 19 41.
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2: Bonjour, bel après-midi, bienvenue sur votre radio ici, la radio qui vous accompagne en musique chaque après-midi et en chantant en français pendant un quart d'heure. Rendez-vous tout à l'heure à 14h15, 15h15 et 16h15. Nous sommes le 26 mai, bonne fête aux Bérangères aujourd'hui, bon anniversaire aux Gémeaux, nés le même jour que la chanteuse Lauryn Hill, l'actrice Helena Bonham Carter, Lenny Kravitz et puis le petit Midi qui jouait dans des séries télé créées par sa mère, comme Polly, Belle et Sébastien parmi les hommes. Il a bien grandi hein, puisqu'il fête ses 70 ans aujourd'hui. Dans Vraiment Nature, dans un instant, on retrouve Ambline et côté musique, le jukebox ici Vaucluse déborde de tubes. On va écouter Matt Pokora, Jean Schultes et Taylor Swift.

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1: C'est l'heure de Vraiment Nature, votre rendez-vous 100% faune et flore locale, et c'est avec Ombline comme chaque jour. Ombline, notre star du jour a un drôle de comportement dans nos jardins au printemps.
2: Et cette star, c'est la tipule, ou plus communément appelée le cousin, et effectivement, il se passe en cette saison un bien étrange phénomène. Joseph Jacquin Porretas, vous êtes conservateur du Muséum Réquien d'Avignon. Avant de nous expliquer ce comportement, déjà pourquoi on en voit autant en ce moment dans nos maisons?
3: Alors, les cousins se mettent à l'intérieur, notamment parce qu'ils vont être attirés par la lumière, comme beaucoup d'autres insectes. Et puis, c'est des insectes qui vont rechercher une certaine fraîcheur. L'été, quand il fait vraiment chaud et sec à l'extérieur, eh bien, ils viennent finalement se réfugier dans ces grottes que nous appelons nos maisons. Ils vont être bien mieux. On va les observer au printemps, parce qu'ils ont un comportement un peu bizarre. On en voit certains qui ont l'air d'être en train de faire du trampoline sur le sol, c'est-à-dire qui rebondissent, boing, boing, boing. Et en fait, si on les observe bien, à l'extrémité de l'abdomen, on a une forme un peu de pointe, comme ça, un peu comme une aiguille. Et ben, c'est parce que c'est une femelle. Et quand elle a l'air de sauter sur le sol, c'est parce qu'en fait, elle est en train d'injecter des œufs dans le sol, des œufs desquels vont sortir des larves. Et parfois, c'est un peu le petit bémol par rapport à ces insectes-là, certaines larves de certaines espèces vont être des nuisibles à l'agriculture parce qu'elles mangent les racines vivantes de certains végétaux que les humains vont cultiver.
2: Donc là, si on en voit dans notre potager, quel est son prédateur naturel qui on pourrait peut-être favoriser pour nous aider à faire en sorte qu'il arrête de rebondir?
3: Alors, comme beaucoup d'insectes qui sont inoffensifs, il y a énormément de prédateurs, aussi bien les chauves-souris que les oiseaux, les lézards. On peut même imaginer les chats qui vont s'amuser, alors donner des coups de patte, parce que les chats, on le sait, dès que ça bouge un peu, ils sont très intéressés. Enfin, voilà. En fait, il y a énormément de prédateurs. C'est la raison pour laquelle on n'est pas obligé de s'ajouter à cette liste de prédateurs, et au contraire, ça permet de laisser de la nourriture naturelle aux animaux sauvages qui en ont de moins en moins du fait de la disparition de la biodiversité.
2: Donc le maître mot, c'est on les laisse tranquilles, nos cousins, nos tipules, donc, qui, on le rappelle, ne sont pas des moustiques géants, pas du tout, ils sont totalement inoffensifs, donc on les laisse en paix. Merci beaucoup Joseph.
1: Et on vous met la photo de notre tipule pour que vous voyez à quoi ça ressemble sur notre site ici.fr et l'appli ici.
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0: Ici Vaucluse, à suivre les infos de 14h et la météo, toujours très chaude de ce mardi, on dépasse largement encore les températures normales de saison. Côté musique, on chante avec des tubes dans l'autoradio, Laurent Voulzy, Le Pouvoir des Fleurs, Eddie Mitchell, Sur la route de Memphis, et puis le tube d'Alex Warren. 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
1: Ici Vaucluse, bonne journée, il est 14h et c'est l'heure des infos.
2: On s'attend à battre de nouveaux records de chaleur aujourd'hui. 8 départements du quart nord-ouest sont en vigilance orange canicule. C'est du jamais vu pour un mois de mai. 20 sont en vigilance jaune. Et ça devrait continuer pendant le reste de la semaine. Aucune fermeture d'école n'est prévue à ce stade. Ni report des épreuves de baccalauréat. Prudence pendant ces fortes chaleurs. Un barbecue a entraîné un feu de végétation hier. C'était dans le Jura. Bilan de blessés légers. Ce tragique accident en Belgique. Un train a percuté un car scolaire. Un passage à niveau en Flandre, au nord de Bruxelles. Un choc excessivement violent qui a fait 4 morts, dont 2 enfants. Le train roulait à environ 120 km/h. Selon les premiers éléments de l'enquête, les barrières étaient baissées. Après le Québec, c'est un festival suisse qui annonce le report d'un concert de Patrick Bruel prévu le 26 juin. Après la multiplication de plaintes pour violences sexuelles contre le chanteur français, les organisateurs de ce concert, qui devait avoir lieu à Fribourg, veulent laisser à la justice le temps d'établir les faits avec le recul et l'objectivité nécessaire. Fin de citation. 240 000 bornes de recharge supplémentaires d'ici 2030 pour les voitures électriques. C'est la promesse des opérateurs faite à l'Élysée. Emmanuel Macron reçoit les acteurs du BTP, de l'industrie, des transports, de l'énergie aujourd'hui, un mois après la publication du plan du gouvernement destiné à accélérer la consommation d'électricité dans le pays. Un mot de Roland-Garros avec le retour de Loïs Boisson. Un an après avoir créé la sensation, la Française, demi-finaliste en 2025, affronte Anna Kalinskaya cet après-midi.
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3: Le temps pour cet après-midi, eh bien la chaleur perdure et s'installe pour cette semaine. Des températures qui vont encore grimper demain. Aujourd'hui, 34 à 35 degrés, voire 36 et 29 degrés sur le Ventoux et le plateau d'Albion. Les températures les plus hautes, c'est en Nord-Vaucluse. La Palue notamment, 36 degrés, jusqu'à 35 dans l'enclave, 35 sur Avignon et Grand Avignon, 35 à Piolenc également. Vous aurez 35 à Cucuron, comme à Blovac, à Apt, 35 degrés également en Sud-Vaucluse, dans Luberon, et 31 degrés sur Sceaux et Saint-Trini. Et pour demain, on va grimper jusqu'à 38 degrés.
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0: Vaucluse, des idées sorties chaque jour, comme à Mondragon, où c'est la fête ce week-end, la grande fête médiévale du Drac, samedi et dimanche, avec un marché médiéval et un grand défilé. Pas de monstres dans la radio par contre, hein, mais plutôt des grands succès français, avec le quart d'heure 100% tricolore qui arrive, François Fellman, Mylène Farmer, et un duo que vous avez vu sur scène samedi dernier à Marseille, pour le grand concert Corse ou Mezzo Mezzo, à Filette et Francis Cabrel, pour une petite Paris version Corse.
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1: Avec le printemps, beaucoup de Vauclusiens regardent les factures de plus près. Et justement, le syndicat Rhône-Ventoux organise des permanences d'information avec Suez pour mieux comprendre sa consommation d'eau. L'idée, c'est de pouvoir poser toutes vos questions directement à un conseiller. Facturation, abonnement, consommation inhabituelle, compteur ou démarches administratives. Ces permanences gratuites ont lieu dans plusieurs communes du Vaucluse, notamment à Malocène, Bédouin, Mormoiron et Mazan. Prochain rendez-vous, lundi 6 juillet de 9h à midi à Bédouin à l'Hôtel de Ville, puis jeudi 30 juillet à Mazan. Les rendez-vous durent environ 15 minutes et permettent souvent d'y voir beaucoup plus clair sur sa consommation d'eau au quotidien. Les inscriptions se font directement auprès de Suez, région PACA ou via les mairies concernées. Toutes les infos en quelques clics sur Internet. Alors, préparez vos questions sur votre facture d'eau.
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1: Ici Vaucluse, à suivre les infos de 15h et la météo très chaude de ce mardi après-midi. Côté musique, que des stars dans la radio. Johnny, Vanessa et Syl. 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
2: 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Bon après-midi, il est 15h.
3: Les deux enfants retrouvés seuls au bord d'une route du sud du Portugal à la mi-mai vont être confiés provisoirement aux services sociaux de Colmar. Un couple de Français toujours en détention provisoire au Portugal, soupçonné donc d'avoir abandonné ces deux petits garçons de 4 et 5 ans. Les enfants ont expliqué qu'on leur avait bandé les yeux et qu'on les avait envoyés chercher un jouet caché. Il n'y a pas de tension particulière aux urgences ou au SAMU. En pleine vague de chaleur, la ministre de la Santé se veut rassurante, même si Stéphanie Rist appelle les Français, notamment les sportifs, à se méfier. 8 départements, tous dans l'Ouest, sont en vigilance orange canicule, une vingtaine d'autres restent en vigilance jaune. Une chaleur exceptionnelle par sa précocité qui a fait 7 morts selon le gouvernement, dont au moins 5 noyades. Un lycéen rennais de 17 ans blessé à l'arme blanche par un autre élève du même âge, blessure au couteau ou au cutter au sein du lycée. La victime évacuée par le SAMU est hors de danger. L'agresseur lui a été interpellé. Le deuxième procès d'une longue série à Paris, un animateur du périscolaire d'une école maternelle est jugé pour agression sexuelle. Il y a un an, des enfants de cette école ont tout raconté à leurs parents après une première alerte lancée en septembre 2024. Il devient le plus jeune joueur à se qualifier au deuxième tour de Roland-Garros et il est français. Moïse Kouame, 17 ans, 318e mondial, s'est imposé face au vétéran croate Marin Cilic en 3-7. Son portrait est sur ici.fr. Dans le tableau féminin, on attend maintenant l'entrée en lice de Loïse Poisson.
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4: Le temps pour cet après-midi, eh bien la chaleur perdure et s'installe pour cette semaine. Des températures qui vont encore grimper demain. Aujourd'hui, 34 à 35 degrés, voire 36 et 29 degrés sur le Ventoux et le plateau d'Albion. Les températures les plus hautes, c'est en Nord-Vaucluse. La Palue, notamment 36 degrés, jusqu'à 35 dans l'enclave, 35 sur Avignon et Grand Avignon, 35 à Piolenc également. Vous aurez 35 à Cucuron, comme à Blovac, à Apt. 35 degrés également en Sud-Vaucluse, dans Luberon, et 31 degrés sur Sceaux et Saint-Trigny. Et pour demain, on va grimper jusqu'à 38 degrés.
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0: après-midi avec Ici Vaucluse, qui vous propose de lever le voile des coulisses de l'un des grands rendez-vous de l'été à Vaison, le Tribute Vaison Festival. Rendez-vous ce soir à 18h15. Florent Mounier reçoit Séverine Ferrer, celle qui animera la grande soirée avec des groupes hommages aux Bee Gees et le Tribute Elton John. Et ne loupez pas ça avec votre radio Ici Vaucluse, qui vous offre vos places d'ailleurs. La musique revient dans un instant. Bernard Lavillier, Jean-Jacques Goldman et puis Christophe May, qui n'est pas loin. Il chantera tout à l'heure La Lune.
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1: Vous avez envie de travailler cet été avec des enfants, de vous lancer dans l'animation? Il y a un bon plan dans le Vaucluse, un BAFA spécial parc du Luberon. Le BAFA, c'est le brevet d'aptitude aux fonctions d'animateur. Une formation qui permet d'encadrer des enfants et des ados en centre de loisirs, colonies ou stages. Et là, particularité, ce BAFA est proposé en lien avec le parc naturel régional du Luberon. Au programme, animation bien sûr, mais aussi nature, environnement, biodiversité. Concrètement, vous apprenez à organiser des activités, gérer un groupe, assurer la sécurité, tout en sensibilisant les enfants à leur environnement. C'est accessible dès 16 ans et c'est souvent une première expérience pro très recherchée. Et derrière, des opportunités de job pour l'été ou les vacances. Pour s'inscrire ou en savoir plus, direction le site du parc du Luberon ou les organismes de formation BAFA.
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2: Avant les infos de 16h et la météo de ce mardi en Vaucluse, encore des tubes pour vous dans l'autoradio avec Ici Vaucluse. Véronique Sanson, Bruno Mars en nouveauté, I Just Might, et une petite Madeleine de Proust avec Renaud, Morgane de Toi. Juste après 16h, c'est Florent Mounier qui prend le volant pour vous raccompagner à la maison avec le sourire, la bonne humeur, des cadeaux et des invités. Belle journée avec Ici Vaucluse.
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1: Ici Vaucluse, bonne journée. Il est 16h, c'est l'heure des infos.
2: Localement, la température pourrait atteindre 38 voire 39 degrés ces prochains jours, dans le Languedoc notamment. Voilà les dernières infos de Météo France sur cette vague de chaleur précoce. 8 départements du quart nord-ouest sont en vigilance orange canicule. C'est du jamais vu pour un mois de mai. 20 sont en vigilance jaune et ça devrait continuer pendant le reste de la semaine. Aucune fermeture d'école n'est prévue à ce stade, ni report des épreuves de baccalauréat. Le bac pro commence ce jeudi. 240 000 bornes de recharge supplémentaires d'ici 2030 pour les voitures électriques. C'est la promesse des opérateurs faite à l'Élysée. Emmanuel Macron reçoit aujourd'hui les acteurs du BTP, de l'industrie, des transports, de l'énergie, un mois après la publication du plan du gouvernement destiné à accélérer la consommation d'électricité dans le pays. Ce tragique accident en Belgique, un train a percuté un car scolaire à un passage à niveau en Flandre, au nord de Bruxelles. Choc excessivement violent qui a fait 4 morts, dont 2 enfants. Le train roulait à environ 120 km/h selon les premiers éléments et les barrières de sécurité étaient baissées. Après le Québec, c'est un festival suisse qui annonce le report d'un concert de Patrick Bruel prévu le 26 juin. Après la multiplication de plaintes pour violences sexuelles contre le chanteur, les organisateurs de ce concert qui devait avoir lieu à Fribourg veulent laisser à la justice le temps, je cite, d'établir les faits avec le recul et l'objectivité nécessaire. Un mot de Roland-Garros avec le retour de Loïse Boisson un an après avoir créé la sensation. La Française demi-finaliste en 2025 affronte Anna Kalinskaya cet après-midi.
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3: Allez, coup d'œil sur votre météo en Vaucluse. Demain, mercredi, c'est encore une journée bien chaude. Ça va même continuer à grimper côté thermomètre avec jusqu'à 38 degrés annoncés pour les maximales de demain à Vaison-la-Romaine et Orange. 29 degrés sur le plateau d'Albion. On aura un bel ensoleillement toute la journée, un soleil qui va régner en maître, un vent généralement faible. En revanche, le vent sera de retour jeudi. Le Mistral va souffler assez fort avec des rafales à 55 km/h. Voilà pour cette météo. Et c'est le retour tout de suite du 16-19 avec votre musique préférée.
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0: Florent Mounier. Et bonjour à toutes, bonjour à tous, merci d'être avec nous, je vous souhaite un très très bel après-midi. Dans un instant, c'est Ten Sharp qui arrive avec You, ça c'est un joli souvenir, nous serons dans les années 90. Et comme tous les après-midi, à cette heure-ci, j'ai testé pour vous avec Philippe Garcia. Au fil des jours, ici Vaucluse, votre radio donc, vous donne des idées pour vous occuper agréablement. Et aujourd'hui, c'est Chantal Dutor qui a trouvé son bonheur en adhérant à l'association Accueil Culture Loisirs.
2: Oui, bonjour, je m'appelle Chantal. Bon, mais je fais partie de l'association depuis 6 ans environ.
3: Au Thor,
2: oui. Nous sommes une bonne équipe.
3: Et vous, que faites-vous alors depuis 6 ans là?
2: Moi, je participe le mardi à l'atelier créatif et le jeudi à l'atelier patchwork.
3: Ce coussin, par exemple, là?
2: C'est fait avec des bouts des vieux jeans. Avec le jean, on a fait énormément de choses. On a fait des sacs, on a fait des fleurs.
3: Ah, les fleurs qui sont là?
2: Un jean.
3: C'est extraordinaire. Hein,
2: oui, oui, oui, oui. Voilà.
3: Donc c'est un côté créatif. Qu'est-ce que ça vous apporte finalement depuis que vous êtes ici au sein de l'association?
2: De la détente en fait. Hein. Au début, quand je suis rentrée, je ne savais pas faire grand-chose.
3: Mais vous aviez envie?
2: Envie. Et puis maintenant, bon, voilà, ça, on crée pas mal. Oui.
3: Alors, vous aviez envie de quoi? De coudre donc, si je comprends bien?
2: Ben, de passer mon temps. Au départ, quand on est en retraite, il faut trouver des activités, quoi. Et puis, je fais connaissance de plein de personnes que, voilà.
3: C'est tout l'intérêt, hein, finalement,
2: oui, oui,
3: aussi.
2: Oui.
3: Hein.
2: L'intérêt, c'est de passer, de Est-ce rencontrer des personnes.
3: De partager des savoirs.
2: Oui, c'est ça, en fait. L'une à l'autre, on s'aide.
3: Qu'est-ce que vous avez appris, vous, Chantal?
2: La couture, j'ai bien aimé. Et puis, en fait, tout, au départ, je ne savais pas. Il y a plein de choses que je ne connaissais pas. Hein. C'est à mesure que j'ai appris. Ben, moi, j'aime bien faire les sacs. Les, ben oui.
3: Ils sont où, les sacs?
2: Et ben là, moi, je les ai vendus, en fait.
3: Ah, vous les avez vendus? Ouais.
2: Donc.
3: Ça avait marché. Hein. Qu'est-ce que ça apporte d'adhérer à l'association, selon vous? Pour ceux qui n'osent pas ou qui pensent vaguement, mais qui n'ont pas fait de la démarche.
2: Ben, une grande amitié, en fait. On est un bon groupe, hein.
3: Et vous-même, qu'est-ce que vous apportez aux autres?
2: Eh bien, maintenant, des fois, j'anime un peu des ateliers. On fait du cartonnage aussi.
3: Donc, un peu toutes les matières, quoi.
2: Du 3D. Et on passe des bonnes après-midi.
3: Qu'est-ce que ça a révolutionné chez vous?
2: Le contact, voilà. Oui, oui.
3: D'accord.
2: Et de connaître pas mal de personnes du village qu'on n'aurait pas forcément connues.
0: Peinture sur porcelaine, patchwork, scrabble, bricolage d'hiver. Il y a 1000 choses à faire en bonne compagnie. C'est avec l'association Accueil Culture Loisirs. C'est au Thor. On a les coordonnées de la présidente. C'est Christine Guintran. Et les coordonnées, on vous les laisse à l'accueil de la radio au 04 90 14 0404.
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0: Merci d'être avec nous, vous nous écoutez avec la musique qui vous accompagne tous les après-midi sur votre radio ici Vaucluse. C'était Ten Sharp avec You. Et je vous rappelle que désormais, nous sommes encore plus connectés par WhatsApp. Oui, le numéro, c'est le numéro que vous connaissez bien, le 04 90 14 04 04. Alors, ce n'est pas un numéro de portable, pour autant, ça vous envoie sur le WhatsApp de la radio. Vous pouvez nous envoyer des photos, des vidéos, des messages, nous faire des petits coucous. Et comme ça, nous sommes de plus en plus connectés. Dans un instant, c'est Jodassin qui arrive avec Dans les yeux d'Emilie. Il y aura aussi la nouveauté de Loane qui s'appelle Conduire et puis Gold avec Calicoba pour le quart d'heure français sur votre radio ici Vaucluse.
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2: Très bon moment avec votre radio ici Vaucluse. Et dans un instant, The Connells avec C24, C25. Pour l'heure, c'est le retour de l'humour en tube avec Fred Ballard. Aujourd'hui, nous allons parler des animaux de compagnie. Alors, avoir un animal de compagnie qui nous correspond vraiment, c'est pas si simple que ça. Quel que soit l'animal de compagnie qu'on choisit, il y a forcément des contraintes. La litière pour les chats, le nettoyage de cage pour les hamsters. Alors, dans l'humour en tube, Fred va nous aider à trouver l'animal de compagnie qui correspond vraiment à nos besoins.
3: La gueule du pitbull, ah ! Un pitbull, ça a une gueule que même lui, quand il croise son regard dans un miroir...
4: Voilà, bon, donc déjà, si vous avez beaucoup de miroirs chez vous, le conseil de Danny Boone, c'est d'éviter le pitbull qui se fait peur à lui-même. En revanche, quand on habite un quartier un peu craignos, c'est l'animal parfait.
3: Quand tu te promènes avec un pitbull, personne t'emmerde, hein ? Même toi, t'emmerdes pas le pitbull. Faut un gros collier comme ça, avec une muselière en cuir, qu'il faut lui laisser dehors, c'est obligé. Moi, je lui laissais même dedans. Tellement je flippais, ouais. Et quand c'était l'heure de la bouffe, je lui donnais sa gamelle avec une paille et démerde-toi.
4: Oui, alors là, non, hein, l'animal de compagnie, même d'apparence terrifiante, ne doit pas être maltraité. Donc, si on est un peu trouillard, on change de catégorie d'animal de compagnie. Il y en a plein, des petites bêtes qui ne demandent qu'à vivre à nos côtés, sans faire de vagues.
5: T'as quoi, toi, comme animal de compagnie, là-bas? Une crevette?
6: Une crevette d'eau douce, donc ça se mange pas.
5: Quel est le but de cette crevette? Sa fonction, son...
6: Rien.
5: D'accord. On fait sa vie de crevette, quoi.
6: Elle faisait.
5: Ah, oh non. Elle est morte?
6: Elle nous a quittés.
5: Oh non.
4: Oui, alors ça aussi, hein, il faut en avoir conscience quand on adopte un animal de compagnie. Leur espérance de vie est plus courte que la nôtre. Mais bon, crevette d'eau douce ou pitbull mastoc, leur facétie poilante nous feront toujours mourir de rire.
2: Ouf, ouf, merci beaucoup Fred Ballard. Et le retour de Fred Ballard avec l'humour en tube, c'est demain, même endroit, même heure. À demain Fred.
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0: En voilà un joli souvenir. The Connells, c'était 74-75 et nous étions en 1993. Allez, on continue dans un instant avec la plus belle des musiques comme tous les après-midi, où que vous soyez, au travail, à la maison, en voiture. Il y a Marine qui arrive avec cette nouveauté ici Vaucluse, Escroc, ainsi que ce souvenir des années 70, Chicago, If You Leave Me Now, juste avant les infos de 17h.
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0: If You Leave Me Now, merci d'être avec nous. Vous écoutez Ici Vaucluse, dans un instant c'est Michel Jonas qui revient.
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0: Et il est tout juste 17h, je vous souhaite un très bel après-midi ici Vaucluse. Victor Costamounier pour les infos. Bonjour Victor.
2: Bonjour Florent, bonjour à tous.
0: Il fait chaud et le Vaucluse passe en vigilance jaune canicule demain.
2: Il a fait très chaud aujourd'hui, autour de 35 degrés. Ça devrait être pareil demain et jusqu'à 39 sont attendus ailleurs dans le pays. Chez nos voisins du Languedoc par exemple, l'épisode de chaleur qui touche la France doit durer jusqu'à ce week-end. Et pour les personnes qui vivent dans les quartiers populaires, la chaleur est particulièrement complexe à gérer. À Sorgues, Cité Généra, c'est difficile pour Céline qui travaille comme aide-soignante et pour les personnes qu'elle aide comme Alima.
3: Moi je viens que de temps en temps donc je le supporte puis je suis là qu'une heure, mais c'est vrai qu'il fait très très chaud dans les appartements.
4: Et oui, la chaleur aujourd'hui. Oui, elle fait chaud, je ne supporte pas.
3: Ouais. Et là, c'est pour toute la semaine.
4: Oui, toute la semaine.
5: Et du coup, vous, est-ce que vous devez vous adapter aussi avec votre travail, avec ces chaleurs ?
3: Complètement. On essaye. On a des ventilateurs de cou. On essaye au maximum, en fait, de se rafraîchir. Mais nous, à la rigueur, on a la clim dans la voiture de temps en temps. Mais non, il fait très, très chaud dans les bâtiments. Il faut surtout penser à les faire boire énormément, plus que d'habitude. Mais voilà, en fait, on a été surpris, il n'y a pas le corps qui s'adapte, c'est d'un coup. Donc elle est très fatiguée, voilà.
2: Témoignage recueilli par Anouk Caron, Cité Généra à Sorgues. On fait un point complet sur la météo dans quelques instants. Un festival de musique suisse a annoncé le report d'un concert de Patrick Bruel prévu le 26 juin prochain. Le Bell Arena Indoor Festival qui a lieu à Fribourg dit avoir pris cette décision pour laisser à la justice le temps d'établir les faits avec le recul et l'objectivité nécessaire. Le chanteur est actuellement visé par 9 plaintes pour viol, lui ni les faits. Son concert à Vaison-la-Romaine prévu le 3 juillet prochain est pour l'instant maintenu.
0: L'enseigne de vêtements pour enfants Okaidi, actuellement en redressement judiciaire, annonce qu'elle prévoit de supprimer 290 emplois.
2: 60 magasins en France pourraient fermer. Il y en a 4 en Vaucluse, à Avignon, Le Pontet, Cavaillon et Carpentras. Selon l'entreprise qui compte 2000 employés en France, ce plan vise à faire face à une plus faible demande côté client, due à la baisse du pouvoir d'achat, de la natalité ou encore au développement de la vente de vêtements de seconde main ou issus de l'ultra fast fashion. Enfin, le record de l'affluence dans un stade de football cette saison revient à l'Olympique de Marseille. 66 279 spectateurs dans la tribune pour assister à la victoire des Olympiens contre Brest. C'était en novembre dernier. L'OM fait d'ailleurs partie des clubs qui ont rempli leur stade à plus de 90% en moyenne cette saison avec le PSG, Lens ou encore Rennes. Au total, il y a eu 8 390 000 personnes dans les stades de Ligue 1 cette saison.
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2: Florent, est-ce qu'on peut espérer un tout petit peu d'air, un tout petit peu de vent ?
0: Eh bien non, pas demain en tout cas. Le vent sera de retour jeudi. C'est du Mistral qui est annoncé avec des rafales à 55 km/h. Mais pour demain, vous l'avez dit, hein, le Vaucluse va passer en vigilance jaune canicule. Encore une journée bien chaude qui est attendue pour notre département avec un gros ensoleillement, un soleil qui va régner en maître toute la journée. Le vent sera donc faible et les températures, ça va grimper jusqu'à 38 degrés demain du côté de Carpentras ou bien encore Vedaine, 29 degrés autour du Ventoux. Voilà ce qu'on peut vous dire concernant la météo. On pense évidemment à s'hydrater. 17h03, vous êtes sur les routes du département. Ça roule plutôt pas mal à l'heure qu'il est, bien qu'il y ait des ralentissements dans le secteur avignonnais. Ce sont les points de tension habituels. La route de Tarascon, vous dirigeant vers le pont de Rognona, également la roquette Charles de Gaulle, mais aussi la départementale qui longe le Rhône depuis le Pontet vers le centre-ville d'Avignon. Et puis le pourtour des remparts qui est lui aussi au ralenti. Du côté de Lille-sur-la-Sorgue, l'entrée à Lille-sur-la-Sorgue par la départementale 900 est un petit peu au ralenti en cet après-midi. Et vous aussi, vous avez des infos à nous donner concernant l'état de vos routes en Vaucluse ? N'hésitez pas. Vous êtes nos yeux, on vous attend au 04 90 14 0404.
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0: Une nouvelle heure qui démarre en musique, évidemment, sur votre radio ici Vaucluse. Michel Jonas, joueur de blues.

0: Et bienvenue aux joueurs de blues. C'était Michel Jonas sur votre radio. C'était en 1981 et le meilleur des années 80 également à retrouver ce soir entre 19h et 20h avec le 100% années 80.
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0: Merci d'être avec nous, je vous souhaite un très bel après-midi, 17h08. Dans un instant, nous allons retrouver Pascal Morin. Alors Pascal Morin, c'est un directeur d'une agence, l'agence Effervescence, qui est une agence vauclusienne et qui organise des concerts dans le coin, mais pas que d'ailleurs. Ils organisent notamment le concert de Vanessa Paradis qui aura lieu à l'Hôtel Dieu de Carpentras le 24 juillet. Concert pour lequel vous gagnez vos invitations en écoutant votre radio ici Vaucluse. Ça fait quand même partie de l'une des plus belles soirées de l'été. Pascal Morin, il est notre invité cette semaine. Et il nous ouvre son carnet d'adresses vauclusien. Nous irons dans quelques instants écouter de l'électro au milieu de l'art contemporain. C'est juste après cette nouveauté de Oria. Voici Soirée mondaine sur votre radio ici Vaucluse.

0: Les soirées mondaines, une nouveauté ici Vaucluse, c'est signé Oria dans un instant 7 secondes, présenté par Néné Chéri et Youssou N'Dour.
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0: En ce moment, sur votre radio ici Vaucluse, vous repartez avec vos invitations pour le concert de Vanessa Paradis. Elle passe à l'Hôtel Dieu Carpentras le vendredi 24 juillet. Pascal Morin de l'agence Effervescence est avec nous. L'agence Effervescence, c'est l'agence qui organise ce concert. Pascal Morin, nous sommes en train d'ouvrir votre carnet d'adresses. Il est gros ce carnet d'adresses, hein. Il est bien épais. Direction Avignon avec vous à présent. Nous sommes à la collection Lambert, un autre lieu que vous affectionnez particulièrement.
3: Oui, beaucoup. C'est un lieu sur lequel on a aussi l'habitude de programmer et de proposer des événements depuis un certain nombre d'années maintenant, puisqu'on est aussi à l'origine, en partie avec d'autres personnes, du Festival Résonance à Avignon, qui a celui-là 18 ans d'existence quand même maintenant, qui est né en 2009 et qui programme, qui a la particularité de programmer des artistes de musique électronique, souvent électronique en tout cas, sur des sites patrimoniaux exceptionnels de la ville d'Avignon. Donc on est allé dans la cour d'honneur du Palais des Papes avec le Festival In, on est allé au musée Calvé, on est allé sur le pont d'Avignon, même programmé des DJ, et aussi évidemment à la collection Lambert, avec qui on entretient des relations étroites depuis très longtemps maintenant. C'est un des lieux qui nous a parmi les premiers ouvert ses portes, et il se trouve qu'on a, il y a vraiment une relation en plus qui fait sens, puisque on s'aperçoit aujourd'hui que grâce aux concerts de musique électro dans ce lieu, le public a tendance à, pour, enfin ceux qui franchissent les portes de ce musée pour la première fois à l'occasion de ces concerts, ont tendance à y revenir ensuite pour découvrir les expos. Et les musiques électroniques se marient bien aussi avec l'art contemporain, avec ce lieu. Donc on y programme très régulièrement des soirées, et c'est un lieu qui fonctionne très bien pour ça.
0: Alors c'est marrant parce que ce lieu, moi j'y suis allé pour des expositions, mais je suis également allé pour votre festival Résonance, et on a tendance à ne pas le reconnaître presque quand on est dans le festival Résonance, et inversement, quand on est en train de regarder une exposition, on se dit, mais c'était où déjà le festival? Ah oui, c'est la cour qui est là-bas. On la reconnaît pas, c'est dingue.
3: Oui, c'est vrai.
0: Ça change d'aspect. Hein.
3: C'est ça, oui. C'est un peu le but finalement de l'objet du festival Résonance, c'est de faire découvrir ou redécouvrir des sites patrimoniaux grâce aux musiques actuelles, et inversement d'ailleurs, puisqu'il peut y avoir parfois des

0: Spectateurs, des visiteurs de ces monuments qui découvrent à l'occasion de leur visite ces concerts de musique électronique. Donc, et pour le coup, ça fonctionne très bien. C'est une idée qui fonctionne très bien et le festival dure depuis 20 ans maintenant presque et il marche très, très fort.
1: La collection Lambert à Avignon qui accueille l'un de vos festivals, le festival Résonance. C'était votre deuxième adresse. On continue vos belles adresses, Pascal Morin, si vous le voulez bien. Demain, nous irons à Lille-sur-la-Sorgue avec vous. À demain. Et la musique, elle continue à nous accompagner cet après-midi encore. Youssou N'Dour, Néné Chéri. Souvenez-vous, nous étions en 1994 et c'était Seven Seconds.

0: Seven Seconds, avec bien sûr Youssou N'Dour et Néné Chéri. Seven Seconds, ça évoque les 7 premières secondes positives de la vie d'un enfant qui vient de naître et qui ignore encore tous les problèmes et la violence qui règne dans le monde et qu'il va peut-être rencontrer. Et donc c'est une chanson qui est interprétée en 3 langues, vous l'avez entendu, Youssou qui chante en Wolof, on a également en français une partie de cette chanson, et Néné Chéri qui chante en anglais. Voilà pour cette petite pause musicale, mais on va continuer à parler musique dans un instant avec Émilie Mazoyer. On va revenir sur des nouvelles de Jules qui sera en concert exceptionnel au Vélodrome de Marseille ce vendredi et samedi. Vous avez d'ailleurs gagné vos invitations pour ce concert de Jules au Vélodrome en écoutant Ici Vaucluse. Ça s'est passé la semaine dernière chez Hugo Laroche entre 6h et 9h. Avant Marseille, Jules était passé par le Stade de France. C'était le 15 mai dernier et je peux vous dire que le Stade de France a tremblé. Le rappeur marseillais le plus streamé de France a même battu un record. Lequel? Restez là pour le savoir. On vous explique tout dans Décibels et c'est dans moins de 5 minutes.
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0: Indochine, le chant des cygnes. Et vous allez voir qu'il va être question d'Indochine dans le retour de Décibel.
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0: Je vous souhaite un très bel après-midi à l'écoute d'Ici Vaucluse. Voici donc toute l'actualité musicale en moins de 3 minutes avec Décibel. Et aujourd'hui dans Décibel, on parle du rappeur marseillais Jul. Vous avez gagné vos invitations sur votre radio Ici Vaucluse pour ce concert qu'il va donner à Marseille ce vendredi et ce samedi. Vous avez gagné ça chez Hugo Laroche entre 6h et 9h la semaine dernière. Jul qui est passé précédemment par le Stade de France. Alors, est-ce qu'il y avait du monde? La réponse avec Émilie Mazoyer dans quelques instants. On va également parler d'un duo mythique, Paul McCartney, Ringo Starr, les deux garçons dans le vent qui remettent ça. Et Émilie nous en dit plus. Et puis on commence avec l'anniversaire musical du jour. Salut Émilie.
3: Salut tout le monde. Émilie au rapport pour votre dose quotidienne d'actualité musicale. Vous n'allez pas croire combien de bougies Lenny Kravitz souffle aujourd'hui.

0: 62. Lenny Kravitz a 62 ans. Permettez-moi de douter. Étant donné qu'on le voit au minimum torse nu dans tous ses clips, je pense avoir une assez bonne vision du physique de la personne. Et pour ma part, je le situe dans une fourchette 30 ans, 30 ans et demi. Allons vérifier sur place. Lenny Kravitz est en tournée chez nous. Normal, c'est en France qu'il a le plus de succès depuis son premier album en 1989. Vous verrez Lenny Kravitz au Printemps de Pérouges, au Festival de Nîmes, aux Nuits de l'Erdre et en Picardie pour le Rétro C'est Trop. Le rappeur Jul vient de livrer son 26e album. C'est pas un gag, hein, mais comme il en sort 2-3 par an, ça grimpe vite. Mais le dernier, Oubliez-moi, a une saveur particulière. Il est sorti le jour de son Stade de France, archi complet, complet comme jamais en fait.
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0: Jul a battu le record d'affluence au Stade de France, détenu jusque-lors par Indochine, qui avait réuni 97 036 spectateurs pour son Central Tour en 2022. Jul a fait 3000 de mieux, 100 000 personnes. Le chiffre a été validé par les équipes du Stade de France. C'est énorme. Le nouvel album de Paul McCartney sort dans 3 jours et on sait que ça va être canon. En duo avec l'autre survivant des Beatles, Ringo Starr, Paul McCartney nous offre avec The Boys of Dungeon Lane un album doux, nostalgique, mélodieux, incontournable. Vivement vendredi. Un film pour raconter l'histoire de l'héroïne panthéonisée Joséphine Baker. Mais quelle bonne idée! Son enfance dans l'Amérique ségrégationniste, puis Broadway et la France, le musical, le rôle de Joséphine Baker dans la résistance face aux nazis. Elle était espionne. Ses combats auprès de Martin Luther King ou les 12 enfants venus du monde entier qu'elle a adoptés. Ça, c'est un film qu'on a envie de voir. Bravo à la réalisatrice française Maïmouna Doucouré qui a décroché le projet et à la chanteuse américaine FKA Twigs qui tiendra le rôle principal iconique de Joséphine Baker. Yeah.

La grande Joséphine Baker avec son titre « J'ai deux amours ». Merci beaucoup Émilie Mazoyer pour ce Décibel. Retour de Décibel grand format ce soir à partir de 20h avec une invitée exceptionnelle ce soir 20h. Zazie, elle nous fait découvrir « Peu importe ». « Peu importe », c'est son nouveau single qui est sorti vendredi dernier, présage de son 12e album qui est à venir. On en parle de ce 12e album et de ce nouveau titre ce soir 20h dans Décibel avec Émilie Mazoyer.

0: Les grands souvenirs à la radio, c'était Abba, Gimme, Gimme, Gimme. Et dans un instant, Étienne Dao avec Bleu comme toi. Également une nouveauté ici, Vaucluse, Gauvin Serre avec son silence radio. Et dans 10 minutes, on va lancer ensemble des drapeaux qui sont historiques et qui sont les armoiries des plus grandes familles avignonnaises. Je vous raconte tout dans 10 minutes.
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0: À vos côtés, en effet, sur les routes du département. Alors, du côté de Bonpas, bonne nouvelle. Une fois n'est pas coutume, à cette heure-ci, ça roule plutôt pas trop mal. Bien que vous allez être bloqué 5 à 10 minutes. Mais je dis que c'est pas trop mal, parce qu'habituellement, c'est plutôt du 20 minutes. Vous patientez également un petit peu dans la voiture, dans le secteur avignonnais, entre le Pontet et le centre-ville d'Avignon, la départementale qui longe Doronne, mais aussi la roquette Charles de Gaulle, la route de Marseille, l'avenue Pierre-Sémar, ainsi que la route de Tarascon, en vous dirigeant vers le pont de Rognon. Château-Renard un petit peu encombré, le boulevard Ernest Genevet en sortant de Château-Renard. Vous savez, c'est la route qui sort de Château en direction de Neuve. Et puis Neuve, justement, là aussi, hein, pour reprendre la direction de Bonpas ou l'échangeur sud de la 7, eh bien là, il y a du monde. Vous êtes un petit peu à l'arrêt. Bon, vous avez vous aussi des infos à nous donner concernant l'état de vos routes en Vaucluse. Que vous soyez du côté d'Avignon, Carpentras, Orange ou bien encore Cavaillon, allez-y, n'hésitez pas. Hein, 04 90 14 04 04. Vous êtes nos yeux sur les routes vaucluses.
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0: La plus belle des musiques qui vous accompagne tous les après-midi, où que vous soyez, chez vous, en voiture, à la maison, voici Étienne Dao avec Bleu comme toi sur votre radio ici Vaucluse.

0: Nouveauté ici Vaucluse, Gauvin Serres, et ça s'appelle bien sûr Silence Radio. Dans un instant, Michael Field avec son titre Two Friends.
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0: Connaissez-vous la légende de Mondragon? Il paraîtrait qu'à Mondragon, un dragon hante les eaux du Rhône. Et ce dragon apparaît de temps en temps. Alors depuis plusieurs décennies, une fête est organisée. Une fête durant laquelle le dragon est devenu le trac. Et il va traverser la ville, suivi par une foule qu'il attire autant qu'il terrorise. Cet après-midi, on part donc pour Mondragon et cette fête médiévale du drac qui a lieu ce week-end à partir de vendredi. On va donc festoyer avec les chevaliers, les seigneurs et les gueux. Bonjour Brigitte Carillo.
3: Bonjour.
0: Vous êtes la présidente de l'Icardelina, qui est un groupe folklorique de Bolène qui existe depuis près de 70 ans. Vous êtes combien dans ce groupe, l'Icardelina?
3: Une cinquantaine.
0: Et dans ce groupe, il y a une section de lanceurs de drapeaux. Vous êtes combien de lanceurs de drapeaux?
3: Entre 12 et 15, selon les moments.
0: Une section qui vient d'Avignon, si j'ai bien compris, à la base, à l'origine. Pourquoi Avignon?
3: Pourquoi Avignon? Parce que les papes étaient sur Avignon au Moyen-Âge. Et lorsqu'ils sortaient, ils avaient des porteurs de bannières. Et le groupe folklorique d'Avignon avait récupéré cette tradition. Et puis, les membres d'Avignon, certains membres, sont venus sur Bolène et nous ont rapporté la tradition sur
0: Alors,
3: Bolène.
0: Si j'ai bien compris, le rôle des lanceurs de drapeaux, c'était de signaler le passage des papes, c'est bien ça?
3: Tout à fait.
0: Vous êtes allé loin, vous, pour chercher les véritables drapeaux de l'époque?
3: Alors, on est allé aux archives sur Avignon au départ, puisque chaque drapeau porte les emblèmes de familles nobles avignonaises. Ensuite, on a fait des recherches au niveau des costumes et au niveau de certains drapeaux jusqu'au Vatican. Et voilà, donc on a fait des recherches très approfondies.
0: Et c'est assez impressionnant de vous voir lancer ces drapeaux parce que vous les lancez assez haut dans le ciel. À quelle hauteur?
3: Ah ben, le plus haut possible. Ils font les lanceurs de drapeaux, ils font une compétition entre eux lorsqu'on est en sortie.
0: C'est une dizaine de mètres en gros, hein, si j'ai bien compris.
3: À peu près.
0: On fait pour faire en sorte que le drapeau retombe bien?
3: Ah ben il faut venir s'entraîner, il faut venir s'entraîner régulièrement, ouais. Et voilà, il faut aussi que les conditions météorologiques soient propices. Le jour où il y a du vent, on lance moins haut.
0: Là on va voir ces lanceurs de drapeaux, lancer donc les drapeaux, il y aura aussi des figures entre lanceurs. Vous avez un exemple de figure entre lanceurs de drapeaux?
3: Des échanges à deux, des échanges à quatre, des échanges à six, des moulins à huit. Il y a différentes figures.
0: Et alors la déambulation, c'est dans plusieurs places de Mondragon. On ne pourra pas vous rater, hein. Je crois que les drapeaux, on les voit de loin.
3: Je pense que vous ne pourrez pas les rater.
0: Vous y serez vendredi soir, samedi après-midi, samedi soir également, tout ça pour animer les rues de Mondragon. Ça va être un beau week-end pour vous, hein, bien chargé.
3: Ah oui.
0: À l'occasion de cette fête médiévale du drac de Mondragon. Merci Brigitte Carillo et on vous souhaite d'avance un bon week-end à Mondragon.
3: Merci beaucoup.
0: Dans un instant, on vous offre un passe-famille pour aller à la grotte Cosquer du côté de Marseille. Ça arrive juste après ce grand souvenir de Michael Field. C'est Two Friends et nous sommes en 1984.

0: Les plus grands souvenirs sur votre radio ici Vaucluse tous les après-midi. Michael Field était là.
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0: Tiens, petite question pour vous. Est-ce que vous êtes déjà allé visiter la grotte Cosquer? Elle est à Marseille. Vous allez embarquer dans les profondeurs de la préhistoire sous la mer. Alors, en fait, on est dans une grotte entièrement répliquée parce que la grotte originelle, elle est difficilement accessible. À l'intérieur de la grotte, on peut admirer les dessins, bien sûr, mais aussi les gravures, les peintures, les empreintes de mains et les stalactites, les stalagmites qui datent tout ça de 30 000 ans avant aujourd'hui. L'originalité de Cosquer se traduit par la figuration d'animaux marins, les fameux pingouins et phoques, c'est assez impressionnant. Vous allez commencer votre exploration au-dessus de la mer en marchant le long d'une passerelle flottante et puis vous allez ensuite descendre dans la grotte qui a été recréée et vous embarquerez à bord d'un module d'exploration audio guidé. Il y a 6 places sur ce module, dont vous. Puisque cette grotte est à Marseille, j'ai une question à vous proposer autour de Marseille pour repartir avec vos invitations. Alors on vous a offert des places il y a quelques jours pour le concert d'un rappeur marseillais qui sera au Vélodrome ce vendredi et ce samedi. Vous avez gagné d'ailleurs ces invitations chez Hugo Laroche. C'était la semaine dernière entre 6h et 9h. Qui est ce rappeur dont on parle? Je ne vous fais même pas de proposition. Je sais que vous avez d'ores et déjà la bonne réponse. Qui est le rappeur qui fera un gros concert au Vélodrome de Marseille ce week-end, vendredi et samedi? 04 90 14 04 04 et vous repartez avec un passe famille pour la grotte Cosquer de Marseille, grotte Cosquer Méditerranée. J'ai 2 entrées adultes, 2 entrées pour les jeunes. C'est valable pour les enfants de 6 à 17 ans. À vous de jouer. 04 90 14 04 04. Les plus beaux cadeaux sont sur votre radio ici Vaucluse. Et la plus belle des musiques également. Voici la Mano Negra, Malavida.

0: Nicolas Sonne, Malavida, Manon Negra sur votre radio ici Vaucluse.
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0: Et bonjour Sabine.
3: Bonjour.
0: Vous êtes où à l'heure où on se parle, 17h53?
3: Je suis dans les embouteillages avignonnais.
0: Aïe, aïe, aïe, à quel endroit?
3: Je suis pas loin des quais. Du bord du Rhône.
0: D'accord, bon, bah, ça bouchonne, mais c'est le cas tous les soirs, hein. Y a pas de bouchons supplémentaires, vous me confirmez?
3: Non, ça bouchonne comme d'habitude.
0: Bon,
3: bah, voilà. Sabine, et comme d'habitude, bah, je mets ici Vaucluse pour passer le temps.
0: Et
3: dans
0: ça,
3: les bouchons.
0: C'est la bonne idée. Vous mettez ici Vaucluse, vous tombez sur la Manon Negra et vous tombez également sur les cadeaux qui sont là tous les jours. En l'occurrence, on a des invitations pour toute la famille, pour la grande Cosquer Méditerranée à Marseille. J'ai posé une petite question qui concernait Marseille il y a un instant. On se demandait qui était le rappeur marseillais qui va être au Vélodrome pour un concert exceptionnel ce vendredi et ce samedi. Et un rappeur pour lequel vous avez gagné des invitations d'ailleurs.
3: Eh ben c'est Jules.
0: Oui, absolument. Jules qui sera là et qui a battu un record, vous l'avez entendu avec Émilie Mazoyer tout à l'heure peut-être dans Décibel, il a battu un record d'affluence pour son concert qui a eu lieu il y a une dizaine de jours, c'était le 15 mai dernier au Stade de France. Ça a cartonné, plus de 100 000 personnes qui sont venues l'applaudir et je crois qu'il a même battu le record d'Indochine précédent.
3: Ouais.
0: C'est fou. Sabine, vous repartez avec ces invitations pour la grotte Cosquer Méditerranée Marseille pour deux entrées pour les adultes et deux entrées pour les jeunes. Vous comptez y aller avec des petits neveux et nièces, m'a-t-on dit, c'est ça?
3: Ma petite fille et mes petits neveux et nièces, donc on va faire une sélection.
0: Vous allez régaler la famille. Alors je vous embrasse et je vous souhaite une très belle soirée d'avance. Sabine, quelle est la radio qui vous offre les plus beaux moments en Vaucluse ou ailleurs?
3: Ici Vaucluse.
0: Absolument. Il y a David Hallyday dans un instant. Tu ne m'as pas laissé le temps et puis les infos et le journal de 18h.
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0: David Hallyday avec Tu ne m'as pas laissé le temps sur votre radio ici Vaucluse. Dans un instant, c'est Queen avec A Kind of Magic.
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0: Et merci d'être avec nous. Bon début de soirée. Il est tout juste 18h. Vous écoutez Ici Vaucluse. Les infos, le journal, Victor Costamounier, bonsoir.
2: Bonsoir Florent, bonsoir à tous.
0: Une pétition lancée contre la rouverture à la circulation de l'avenue Montclar à Avignon.
2: Le maire Olivier Galzi, qui a commencé à défaire le plan Faubourg mis en place par l'ancienne municipalité, veut en effet que les voitures puissent à nouveau passer sur cette avenue, majoritairement cyclable et piétonne, notamment devant l'école primaire Marcel Perrin. C'est là que sont scolarisés les enfants de Pauline Lebouc, habitante du quartier depuis plus de 10 ans. Elle a lancé cette pétition dimanche soir pour s'opposer à la rouverture à la circulation des voitures.
3: La vie de quartier a beaucoup changé depuis que cet endroit-là est piétonnisé. La sécurité de tous, mais aussi juste un vrai lien qui est fait entre tous les habitants, que ce soit pour les enfants, les parents, mais aussi les personnes âgées qui viennent le soir au parc se poser sur un banc. Le petit marché de producteurs aussi qui a apporté un plus au niveau de l'attractivité. Comment ça se fait qu'on veut revenir en arrière alors qu'il y a déjà une solution qui est trouvée et que l'endroit le plus embouteillé finalement c'est au niveau des remparts, donc on va renvoyer encore plus de voitures à ce niveau-là, au niveau du feu du tunnel, de la gare routière. On va déplacer le problème, mais on va pas le résoudre.
2: La pétition recueille pour l'instant près de 300 signatures. Le Vaucluse en vigilance jaune canicule demain. 13 départements de la façade ouest de la France sont eux placés en vigilance orange. L'épisode caniculaire qui touche le pays et qui doit durer toute la semaine est certainement le premier d'une série qui devrait se prolonger cet été, selon la ministre de la Transition écologique, Monique Barbu.
0: Jordan Bardella, candidat à sa propre succession à la tête du RN.
2: Le président du parti va envoyer prochainement une lettre à tous les adhérents pour leur annoncer. Pour que sa candidature soit validée, il faut encore que Jordan Bardella recueille 20% des parrainages du Conseil national élargi du parti. Les militants, eux, seront amenés à voter pour lui ou non lors d'un congrès qui se tiendra à Orléans les 24 et 25 octobre prochains. Il est pour l'instant le seul candidat déclaré. Un chauffeur de bus Orizo violenté hier après-midi à Avignon, conducteur de la baladine du parking des Italiens, il a refusé de s'arrêter à un arrêt demandé par un passager visiblement alcoolisé. Celui-ci s'est agacé et a insulté le chauffeur. Après être descendu du véhicule, il a tenté de prendre la fuite et a été retrouvé quelques rues plus loin par des policiers. Cet homme de 24 ans, sans titre de séjour, a été placé en garde à vue et conduit au centre de rétention administratif.
0: Un bel élan de solidarité dans le monde du BMX vauclusien.
2: Une cagnotte a été lancée pour aider Vincent Parra, licencié au BMX Club de Cavaillon. Lors de la finale régionale à Carpentras, ce week-end, le jeune pilote de 16 ans a fait une chute, ce qui a brisé en deux le cadran carbone de son vélo et ses envies d'évoluer au niveau national. Mais il a très vite pu compter, Dimitri Morgado, sur la solidarité de ses proches et des membres de son club.
4: Dimanche, il a fallu moins d'une demi-seconde à Vincent pour comprendre que cette chute allait stopper net sa saison. Sa maman, Virginie.
5: La réaction de Vincent, ça a été s'énerver au départ, parce qu'il s'en voulait d'avoir chuté et d'avoir le vélo comme ça. Et puis après, la déception totale, malheureusement. Voilà, il avait l'impression que son rêve s'arrêtait.
4: Oui, parce qu'à ce moment-là, le BMX est inutilisable, mais c'était sans compter sur un élan de solidarité qui se met en place très rapidement.
5: Très vite, quand ils ont vu qu'on paniquait un peu tous parce qu'il n'y avait plus de vélo, tout le monde a mis un peu du sien. Il y en a un qui a ouvert la cagnotte, d'autres qui m'ont téléphoné pour prêter un vélo. Tout s'est enchaîné en fait très très vite.
4: Et en quelques heures seulement, la cagnotte se remplit. 2000 euros récoltés pour aider Vincent, qui a déjà pu se racheter un cadre tout neuf.
5: Je suis plus qu'ému en fait, parce que cet élan de générosité de tout le monde, c'est impressionnant pour une maman, quoi. On a envie qu'il persiste encore plus, quoi.
6: Mais maintenant, vous n'avez plus le choix, il faut absolument gagner, là.
5: Ah, mais oui. On espère bien qu'il va pédaler comme un fou.
4: Et il devrait donc le faire dimanche prochain lors du Challenge France du Sud-Est organisé en Isère.
2: Un challenge qui pourrait lui permettre donc de retrouver le national, un niveau qu'il a atteint il y a 2 ans, mais perdu l'an dernier. 66 279 spectateurs devant le match de Ligue 1 OM-Brest, c'était en novembre, et c'est le record d'affluence dans un stade de football cette saison en France. L'OM fait d'ailleurs partie des clubs qui ont rempli leur stade à plus de 90% en moyenne cette saison avec Lens, Rennes ou encore Paris. Au total, 8 390 000 personnes ont assisté à un match dans les stades de Ligue 1 cette saison.
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2: Vigilance jaune canicule demain, Florent, du côté des températures, ça donne quoi?
0: Absolument, parce que ça va grimper jusqu'à 38 degrés demain sur Vaison et sur Avignon, 29 degrés sur le plateau d'Albion et partout autour du Mont Ventoux. Il va faire donc très chaud, une journée avec un bel ensoleillement, un soleil qui sera là du début jusqu'à la fin, le vent quasiment absent. Par contre, le vent sera de retour en Vaucluse pour la journée de jeudi, avec un Mistral qui va souffler assez fort et des rafales qui devraient atteindre 55 km/h. Soyez prudents, hein, et puis surtout pensez à bien vous hydrater. 18h05, vous êtes sur les routes vauclusiennes. Là aussi, soyez prudents, il y a du monde du côté de Bompas en vous dirigeant vers Caumont-sur-Durance. Vous êtes également un petit peu à l'arrêt là sur Château-Renard en vous dirigeant vers Nove. Et puis le pourtour des remparts avignonnais encombré, la départementale qui longe le Rhône depuis le Pontet en vous dirigeant vers le centre-ville d'Avignon. Vous avez aussi du monde sur la route Pierre-Sémar ou bien encore la route de Tarascon en vous dirigeant vers le pont de Rognona. Une info, vous aussi, à nous donner. N'hésitez pas, vous êtes nos yeux sur les routes. On vous attend au 04 90 14 04 04.
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0: Et voici Queen avec Kind of Magic.

0: venir tous les après-midi sur votre radio ici Vaucluse. Queen, Kind of Magic.
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0: Belle fin de journée, bon début de soirée également avec votre radio. Une star des années 90-2000 vous donne rendez-vous à Vaison cet été. Vous l'avez vu de nombreuses fois à la télévision. Normal, elle présentait une émission culte, c'était sur M6. Souvenez-vous, l'émission Fan 2, et ça c'est son générique. C'est Séverine Ferrer qui est notre invitée dans 3 minutes, juste après la nouveauté ici Vaucluse de Benabar, quoi qu'on dise.
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0: C'était bien sûr Benabar, quoi qu'on dise, une nouveauté ici Vaucluse. Et dans quelques minutes, Ace of Base avec The Sign.
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0: Ça va être énorme. L'une des grosses soirées de votre été en Vaucluse, c'est le dimanche 2 août à 20h30, le Vaison Night Fever. On a rendez-vous avec les années 90-2000 au Théâtre Antique de Vaison-la-Romaine pour une soirée inoubliable avec des icônes musicales de ces années-là. Par exemple, Boris.
3: Chez Boris ce soir, poule à facettes, pantalon pas de def, spotline, c'est soirée disco.
0: Soirée disco de Boris, il y aura aussi L5, Tragédie, To Be Free et G-Squad. Ils seront nombreux, Billy Crawford, Worlds Apart notamment, une soirée présentée par l'animatrice qui représente le mieux cette génération 90-2000. On a tous regardé ces émissions à la télévision. Bonsoir Séverine Ferrer.
4: Bon, c'est trop gentil, bonsoir à tous, ça fait plaisir.
0: Le Théâtre Antique de Vaison-la-Romaine, une soirée d'été, des milliers de spectateurs dans le public. On est sur quelle émotion là pour vous Séverine Ferrer?
4: Alors déjà le lieu est absolument magique. Donc l'émotion quand de toute façon tu te produis dans un lieu qui a une histoire, qui est chargée, déjà ça te procure quelque chose de très très fort.
0: Ouais.
4: Parce que les murs bah forcément transpirent des tas de choses et des superbes vibes. Et puis en plus, on vous a prévu mais une scénographie de fou, des danseurs, des lumières. C'est complètement dingue. Et puis comme vous les avez cités, évidemment, tous ces artistes qui ont marqué les années 90-2000 qui seront avec nous. Non, franchement,

0: pense que la soirée s'annonce très, très, très prometteuse. Et vraiment, pour les avoir croisés, puisqu'on se croise régulièrement, on a hâte, vraiment.
1: Le Vaucluse, vous, Séverine Ferrer, une terre que vous connaissez un petit peu. Je crois que vous êtes notamment déjà venue à Vaison.
0: C'est toujours un petit peu le problème quand on est... Moi, je suis aussi beaucoup... Alors, évidemment, hein, j'anime, je suis à la radio, je fais des pièces de théâtre, etc. Donc, quand on joue, on se produit dans différentes villes, on s'arrête, on nous ramène tout de suite à la salle, on répète, on repart le lendemain. Enfin, donc, on n'a pas l'occasion. Ouais. Voilà, ça va très vite. Mais en l'occurrence, j'ai beaucoup fait le Festival d'Avignon, évidemment. Ouais. Et c'est bon, c'est une région que j'adore et j'y viens régulièrement. Alors même si je ne joue pas, j'avoue que je viens voir les copains l'été quand ils jouent eux à Avignon.
1: Je le disais, vous présentez ce concert du 2 août avec plein de stars des années 90-2000. Il y a un groupe ou un artiste qui vous a marqué plus qu'un autre dans ces années-là?
0: Oh là là, c'est difficile comme question, non? Ouais. Non, mais évidemment, forcément, ils sont tous... l'avantage des années 90-2000, c'est qu'il y a une telle richesse musicale. Il y a eu l'explosion des groupes de pop comme Oasis, comme Green Day, enfin comme tout Keane. Enfin, oui, il y en a eu des tas. Et puis, à côté de ça, il y avait aussi les boys bands comme les Worlds Apart qui ont complètement été adoptés par le public français. Ouais. Il y a eu les To Be Free, quand Franck, Adèle et Philippe sont arrivés. C'était une explosion, il y avait les G-Squad, les Alliages, enfin voilà, il y avait une telle multitude. S'il fallait n'en garder qu'un seul qui a vraiment marqué ces années-là, j'ai presque envie de vous dire les Worlds Apart, mais en même temps, ils ont tous marqué cette décennie. Donc, c'est un petit peu compliqué. Après, évidemment, toutes les artistes qui ont marqué, ce sont les Queen, comme Britney Spears, Christina Aguilera, Miley Cyrus, et Avril Lavigne. Il y en a une multitude, Jennifer Lopez, Janet Jackson. Enfin voilà, elles sont nombreuses, mais c'est vrai que c'est vraiment une période très, très riche musicalement parlant. Donc forcément tout le monde s'y retrouve et c'est un vrai bonheur d'avoir tous ces artistes réunis. Billy Crawford qui a aussi lui marqué toute une génération. Les Tragédies, les L5 incroyables. Boris qu'on ne présente plus et qui évidemment nous a enchanté nos années 90-2000. Et puis évidemment To Be Free chez Squad avec Franck et Chris. Donc on est ravis. En tout cas je pense que la prog est très très chouette et en plus je vous prépare des petites surprises. Ah. Je ne vous en dis pas plus, mais non, je crois que ça va être super
1: on
0: sympa.
1: On aurait un avant-goût, hein. Je vous le cache pas, c'est vrai, une Ferrer, si vous aviez un avant-goût.
0: Un petit avant-goût, on va s'amuser, je vais faire participer le public, je vous réserve des petits trucs sympas et je pense qu'on va passer une belle soirée dans les années 90-2000.
1: Séverine Ferrer, merci infiniment. Vous nous donnez ce rendez-vous en Vaucluse à Vaison-la-Romaine pour le Vaison Night Fever du dimanche 2 août 20h30, une véritable discothèque en plein air. On vous souhaite d'avance un très bel été qui passera donc pour vous par le Vaucluse. Et là, on a calé un son des années 90, c'est Ace of Base, c'était en 92 et c'est le titre The Sign. Je vous laisse l'annoncer, Séverine Ferrer.
0: Si vous voulez, forcément, moi j'adore Ace of Base. Bon, j'aurais préféré All That She Wants, mais bon. Bon, en tout cas, c'est un vrai plaisir, Ace of Base.
1: Merci Séverine Ferrer.
0: Belle soirée à vous. À
1: 18h18,
0: bientôt.
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0: Les plus grands souvenirs dans votre radio ici Vaucluse, c'était Kate Bush. Merci d'être avec nous. Je vous rappelle que désormais nous sommes encore plus connectés qu'avant. Ça veut dire que vous pouvez nous envoyer des messages par WhatsApp au 04 90 14 04 04. Ça a beau être un numéro fixe, et bien vous arrivez sur le WhatsApp de votre radio ici Vaucluse, et sur ce WhatsApp vous pouvez nous envoyer des petits coucous, mais aussi des messages en vidéo, en photo ou bien encore en vocaux. N'hésitez pas, hein, on attend ces messages vocaux notamment sur le 04 90 14 04 04, le WhatsApp ici Vaucluse. Dans un instant, c'est le retour de la musique avec une nouveauté, celle d'Amir à l'imparfaite, ainsi que le souvenir de Cool and the Gang avec Celebration. Et on jettera un petit coup d'œil ensemble sur vos conditions de circulation en temps réel à 18h30. Si d'ailleurs vous aussi vous avez des infos à nous donner, vous êtes nos yeux sur les routes vauclusiennes et nous vous attendons au 04 90 14 04 04.
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1: Une très très belle chanson d'amour, Amir avec Alain Parfait. Et dans un instant, il y a Cool and the Gang qui arrive, Celebration. Et puis nous allons avoir pour vous des cadeaux.
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1: À vos côtés sur les routes du Vaucluse, sur le secteur avignonnais, il y a encore du monde sur les points de tension habituels avec la rocade Charles de Gaulle encombrée, le pourtour des remparts, mais aussi la départementale qui longe le Rhône depuis le Pontet pour aller jusqu'aux allées de Loule ou bien encore la route de Marseille. Château-Renard, en vous dirigeant vers Nove ou vers Bompas, là aussi c'est un petit peu chargé. À Velleron, l'entrée sur Velleron par l'avenue des 16e Olympiades, là aussi il y a un petit peu de monde en ce début de soirée. Sinon, entre nous, partout ailleurs, le trafic est plutôt fluide. Vous aussi, vous avez une info à nous donner concernant l'état de vos routes. N'hésitez pas, on vous attend. Vous êtes nos yeux sur les routes du Vaucluse. 04 90 14 04 04.
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1: Le funk vous accompagne sur votre radio ici Vaucluse pour ce début de soirée de mardi 26 mai. Voici

0: Et ça, c'est le genre de morceau que vous retrouvez tous les samedis soirs, par exemple, dans le 100% Disco Funk. C'est à partir de votre, c'est à partir de 23h sur votre radio ici, Vaucluse. Et bonsoir, Rémi.
1: Bonsoir.
0: Vous êtes à Carpentras en ce début de soirée, 18h37. Je vous posais la question tout à l'heure, quelle était la reprise de ce morceau ? Écoutez bien. Il y a un morceau original derrière. Quel est ce morceau ? Vous l'avez reconnu ?
1: Ben oui, c'est Céline Dion.
0: Céline Dion, absolument, s'il suffisait d'aimer. Ah ouais. Et là, la version que vous avez entendue, c'est Adrien Moignard, l'un des meilleurs guitaristes français, l'un des papes de la musique gypsy, qui est parti sur cette improvisation de S'il suffisait d'aimer, ce titre qui avait été écrit par Jean-Jacques Goldman. Il se trouve qu'il sera en concert par ici, Adrien Moignard, c'est ce samedi 30 mai à Sainte-Cécile-les-Vignes, dans le cadre de Jazz dans les Vignes. Vous allez vous régaler avec ce concert, puisque nous vous invitons à ce concert. On a deux invitations pour vous, pour Jazz dans les Vignes de ce samedi. Voilà, mon cher Rémi.
1: Merci en tout cas.
0: Bon, bah écoutez, régalez-vous bien et je vous souhaite d'avance une belle soirée. Quelle est la radio qui vous offre les plus beaux concerts en Vaucluse ?
1: Ici Vaucluse, bien sûr.
0: À bientôt, Rémi, et très belle soirée du côté de Carpentras. Voici Pierre Garnier pour continuer avec cette nouveauté. Ça s'appelle L'Horizon. Vous écoutez ici Vaucluse.

0: Une très très jolie chanson signée Pierre Garnier, ça s'appelle L'Horizon. Dans un instant, le retour de Samantha Fox avec Nothing's Gonna Stop Me Now en 1987.
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0: 18h41, bon début de soirée. C'est le moment de retrouver les coulisses télé de Patrice Gascoigne pour voir un petit peu quelle sera votre soirée devant le petit écran éventuellement. Et aujourd'hui, Patrice, vous nous proposez de partir en voyage en regardant sur France 2 le nouveau numéro de l'émission Rendez-vous en Terre Inconnue.
3: Quand une émission réussit à nous mettre en tête sa signature musicale, son générique, c'est qu'elle a conquis le public. Cette musique, c'est celle de Rendez-vous en Terre Inconnue, numéro inédit, ce soir sur France 2. Laurie Tillman, nouvelle présentatrice du programme, prend par la main le comédien Stéphane De Groot. Écoutez leur première rencontre quand ils sont encore à Paris, à quelques heures du départ, pour un rendez-vous en Terre Inconnue.
4: Comment tu te sens ?
5: Écoute, je me sens gâté. Quand on m'a annoncé que je partais, j'ai fait « Non
4: !» Voilà. T'es comment je regarde avec les surprises ?
5: Je sais pas comment je suis avec les surprises. Je préfère donner un cadeau que de recevoir un cadeau.
4: Est-ce que tu te rends compte qu'il y a quelqu'un qui t'attend là-bas, quelque part ?
5: L'idée même que quelqu'un puisse m'attendre quelque part, déjà, je trouve que c'est une très belle promesse.
4: On y va ?
5: On y va.
3: Direction le sud de l'Amazonie, au cœur du Brésil. Ils partent tous les deux à la rencontre des Indiens Waoja, des agriculteurs-pêcheurs qui ont gardé une relation étroite avec leur environnement tout en acceptant une part de modernité. Comme toujours, ce soir, vous allez voir de magnifiques paysages, de la savane, des forêts, des rivières et un peuple fort, bienveillant, qui ouvre ses bras à Laurie Tillman et Stéphane De Groot. Une Laurie Tillman formidable dans ce nouveau rôle de guide dans Rendez-vous en Terre Inconnue. Une nouveauté qui l'a marqué profondément, Laurie Tillman.
4: Ça a été un énorme bouleversement, c'est-à-dire que j'ai fait un tri pas possible dans ma petite vie. J'avais déjà une façon d'habiter ce monde un peu nomade et ça n'a fait que s'exacerber. Voilà, sans rentrer dans le détail, j'ai vraiment eu ce besoin de m'accorder davantage de temps et de mieux comprendre à quel point, pourquoi et pour quelles raisons parfois on voulait remplir sa vie et jusqu'à parfois exploser. Et donc ça a été une vraie prise de conscience, mais aussi parce que j'ai aussi la chance de repartir, et donc du coup pour ça il fallait que je refaçonne peut-être un peu ma petite vie, mon petit agenda. Donc non, ça m'a bouleversée dans le bon sens, mais ça a vraiment été une grosse remise en question, le fait de rencontrer ces gens qui avaient choisi de vivre isolés et de choisir cette liberté. Donc j'ai choisi la mienne maintenant.
3: La nouvelle Laurie Tillman emmène ce soir sur France 2, Stéphane De Groot en Rendez-vous en Terre Inconnue. À demain pour un rendez-vous bien connu de nouvelles coulisses télé.
0: Et merci Patrice Gascoigne. Effectivement, à demain. Et nous, dans un instant, on va vous parler d'une grosse soirée qui nous attend à Avignon ce week-end. Si vous aimez le vin de chez nous avec modération, si vous aimez la musique, eh bien vous allez forcément aimer le vin et la musique. Vous allez aimer ce moment de fête avignonnais. On en parle dans 3 minutes. Juste après Samantha Fox, Nothing's gonna stop me now. C'est beaucoup mieux dans l'ordre. 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

0: Le meilleur des années 80 avec Samantha Fox. Et le meilleur des années 80, c'est dans le 100% 80 également. C'est tout à l'heure, dans moins d'un quart d'heure, que ça commence avec Laurent Petit-Guillaume pour 100% années 80.
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0: Alors, vous le savez, Avignon, c'est la capitale des Côtes-du-Rhône. Et Avignon va célébrer ses vins et ses vignerons ce samedi 30 mai sur la place du Palais des Papes à Avignon. Ça sera le fameux live des Côtes-du-Rhône. Ça commencera à 18h jusqu'à 1h du matin. On aura un mélange entre musique et vin. On pourra déguster des vins des Côtes-du-Rhône tout en écoutant des groupes et un DJ pour s'ambiancer. Bonsoir DJ Bayoc.
3: Bonsoir.
0: Vous serez le DJ de cette grande soirée avec plaisir. Vous êtes prêt pour mettre l'ambiance là pour ce samedi soir ?
3: Complètement prêt, j'attends ça depuis un long moment et je pense que ça va être, en plus de la météo, un vrai événement populaire et festif.
0: D'autant plus que le cadre est magnifique, on est devant le Palais des Papes, sur la place du Palais des Papes, c'est énorme de mixer sur ce lieu.
3: Complètement, c'est vraiment, je pense, à la fois assez intemporel et unique, parce que voilà, le Palais des Papes est un symbole à Avignon. Et j'ai à cœur en tout cas de donner le meilleur pour cette prestation.
0: Alors cette année, il y a deux zones distinctes. Au début, vous serez sur une première zone, sur une ambiance plutôt lounge, et vous serez d'ailleurs en train de mixer sur un objet en lien avec le vin. Vous pouvez nous dire quel est cet objet ?
3: Oui, tout à fait. Alors en fait, cette année, il y a un container qui fait office de bar à cocktail à base de vin, bien sûr. Et en l'occurrence, voilà, moi, je vais me trouver sur l'un de ces containers, parce qu'il y en a deux en tout et pour tout. Ouais. Et voilà, je vais avoir cette possibilité de mixer effectivement sur ce container pour avoir en plus un point de vue assez important sur le public et du coup sur cette esplanade.
0: Ça, c'est la première partie plutôt lounge, donc c'est un petit peu le moment dégustation, on va dire. Et puis il y a une autre zone qui est la grande scène. Sur cette grande scène, on a deux groupes et vous allez rejoindre cette grande scène pour la deuxième partie à partir de 22h30. Et là, c'est quelle ambiance que vous comptez mixer ?
3: Alors là, ce sera plutôt quelque chose, voilà, d'un peu plus percutant, dynamique, avec. Des touches de musique électronique. Je pense notamment à on a des tubes comme du Bob Sinclair là, I Feel For You là.
0: I can feel it. Can you feel it? Ah, je connais ça. Vous avez autre chose? Un autre exemple?
3: Oui, un autre exemple bien sûr. Et puis un bon vieux Daft Punk, Around the World.
0: Around the world. Ah, ça va être énorme.
3: Tout à fait. Voilà, donc ce sera quelque chose de beaucoup plus dynamique en termes de musicalité.
0: L'événement incontournable de ce rendez-vous avec les Côtes-du-Rhône, la 5e édition du live des Côtes-du-Rhône, c'est ce samedi 30 mai sur la place du Palais des Papes à Avignon, 18h jusqu'à 1h du matin. Merci DJ Bayoc, on vous souhaite d'avance une très belle soirée et à samedi en Vaucluse à Avignon.
3: Merci bien, merci pour votre accueil et puis venez nombreux.
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0: Côté ici Vaucluse, Gaëtan Roussel, et ça s'appelle Tout s'en va. Dans un instant, c'est Diane Tell qui arrive avec La Légende de Jimmy. On a de la chance parce qu'en Vaucluse, il y a l'été qui se prépare avec des super gros concerts, notamment Calogero qui sera au Théâtre Antique de Vaison, ça sera le 4 juillet. Et deux jours avant, nous aurons Julien Clerc au Théâtre Antique de Vaison.
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0: Ça tombe le 2 juillet, Julien Clerc au Théâtre Antique de Vaison-la-Romaine à 20h30. Julien Clerc qui sera notre invité dans cette émission du 16-19. Ça sera ce lundi 1er juin à 18h15. Soyez au rendez-vous.
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3: Eve, lève-toi, Julie Pietri. Ah là là, on adore ce titre qui nous rappelle tant de choses, hein, Jordan.
4: Et oui, une mélodie, on vous tente, hein.
3: On vous tente, et je rappelle que la femme de Jordan s'appelle Eve et qu'elle ne s'est jamais levée.
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2: Le 16-19, avec la ferme aux crocodiles à Pierrelatte. 1200 animaux, premier parc européen dédié aux reptiles, mais pas que. Une escale tropicale sans quitter la France.
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0: Gentel avec la légende de Jimmy. C'est la fin de ce 16-19. Je vous retrouve demain entre 16h et 19h avec un grand plaisir. Et dans un instant, le 100% années 80 arrive avec Laurent Petit-Guillaume.
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0: Bon début de soirée, il est tout juste 19h. 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Les infos, le journal présenté par Marine Logeny.
2: Deux jours après la découverte du corps sans vie d'un enfant de 11 ans à Rennes, sur les bords de la Vilaine, une serviette de bain serrée autour du cou. Les deux suspects, un garçon de 16 ans et une fille de 15 ans, ont reconnu les faits. Bonsoir Thomas Pinaroli.
3: Bonsoir.
2: Alors les deux jeunes ont avoué avoir étranglé l'enfant pour une histoire d'appât de pêche.
3: Oui, du matériel qui vaut quelques dizaines d'euros et que Théo aurait volé aux deux ados avec qui il est parti pêcher dimanche après-midi. Un jeune homme de 16 ans, interpellé hier matin, et une fille de 15 ans qui s'est rendue d'elle-même. Ils ont tous les deux reconnu en garde à vue avoir étranglé l'enfant, et c'est bien cette strangulation qui l'a tué, selon le rapport d'autopsie. Les deux jeunes sont ensuite partis en courant avec les affaires de Théo. Les enquêteurs les ont retrouvés chez eux hier. L'adolescente connaissait la victime, tous deux était dans le même collège Échange en centre-ville de Rennes. En revanche, l'adolescent, lui, n'a rencontré Théo que la veille du drame, lors d'une première partie de pêche. C'est là qu'il lui aurait donné des appâts, selon le récit des parents de Théo. Ce jeune de 16 ans dit au contraire que Théo lui a volé ce matériel. Les deux suspects seront présentés à la justice demain. Le procureur précise qu'ils sont inconnus de ses services.
2: Merci Thomas Pinaroli. Précision pour Ici Armorique. Un lycéen rennais de 17 ans blessé à l'arme blanche par un autre élève du même âge. Au sein du lycée, la victime évacuée par le SAMU est hors de danger. L'agresseur, lui, a été interpellé. La vigilance orange canicule s'étend. Elle concernera demain 13 départements de la façade ouest. Les deux Charentes, la Gironde et les deux Sèvres s'ajouteront aux 9 déjà concernés. Plus d'une vingtaine sont en jaune. La chaleur pourrait atteindre localement des températures exceptionnelles de 38 voire 39 degrés ces prochains jours. Des conditions à la limite du supportable pour celles et ceux obligés de travailler en extérieur, de faire des efforts physiques, comme sur le chantier du musée d'art de Belfort. Les travailleurs du BTP essaient de s'adapter comme ils peuvent, Pauline Boudier.
4: Casque sur la tête, pantalon de chantier, Anthony n'a pas encore de la sueur sur le front alors qu'il décharge le Manitou, sorte de petit tracteur dont il est le conducteur.
5: C'est un sonar, il n'y a pas de pile, donc voilà. On ne peut pas ouvrir grand chose, il n'y a rien qu'ouvrable, à part la porte latérale, c'est tout, mais c'est avec les roues, c'est pas possible.
4: Il essaye de prendre un maximum de petites pauses à l'ombre quand le chantier le permet, mais sinon, il n'y a pas de secret.
5: On s'hydrate et puis on bouge le casque, quoi, pas trop le choix.
4: En cas de pic de chaleur, les chefs d'entreprise doivent effectivement fournir aux employés de l'eau en quantité suffisante. En l'occurrence, sur le chantier rue de Mulhouse, il y a un point d'eau, mais Mazuk Mac, patron de l'entreprise Matlock, qui s'occupe du terrassement, préfère prévoir en plus.
6: On amène notre pack d'eau, puis on met dans un endroit en ombre, pas qu'il prend le soleil. On prend carrément l'arrosoir et puis ça fait du bien.
4: Une pluie d'eau pour se rafraîchir. Quelques mètres plus loin, Jérémy est dans sa mini-pelle. Il a une autre stratégie pour bien vivre les journées de grosse chaleur.
7: Moi, je vais manger à l'extérieur où il fait plus frais.
4: S'assurer que ses employés mangent bien, c'est une des problématiques, dit le Mazuk Mac.
6: On a des salariés qui fument, qui ne ramènent pas leur gamelle. Ils ne sont pas habitués. Et s'ils ne mangent pas, ils vont tomber dans le pomme. En plus, avec la chaleur et tout, donc moi, je leur paye le resto.
4: Des frais supplémentaires qu'il a du mal à se faire rembourser.
2: Un reporter signé Pauline Boudier. Il n'y a pas de tension particulière aux urgences ou au SAMU, dit la ministre de la Santé, Stéphanie Rist, qui appelle les Français, notamment les sportifs, à se méfier. Dossier complet sur cette vague de chaleur à retrouver sur ici.fr. Stellantis va investir plus d'un milliard d'euros pour produire une nouvelle génération de voitures électriques à partir de 2029. Annonce faite par Emmanuel Macron aujourd'hui, un chiffre qui n'est à ce stade pas confirmé par l'entreprise. Le chef de l'État recevait à l'Élysée un parterre d'industriels et d'entreprises engagés dans l'électrification de la France. Des nouvelles de Roland-Garros, grosse déception pour la demi-finaliste sortante et numéro 1 française, Loïse Boisson, éliminée d'entrée par Anna Kalinskaya 2-7 à 0. On se console donc avec l'exploit de Moïse Kouamé, ce jeune prodige du tennis, 17 ans, a sorti l'ex numéro 3 mondial, aujourd'hui 46e, le croate Marin Cilic en 3-7. Moïse Kouamé est français, c'est son premier tournoi du Grand Chelem. Il n'est pas prêt d'oublier ce 26 mai 2026.
8: C'est clair que ça restera une date que je me souviendrai toute ma vie. Beaucoup d'émotions. Je suis très content d'avoir pu remporter mon premier match ici à Roland aussi. En tout cas, pour ma part, j'ai du mal un peu à avoir ce côté plaisir. Et aujourd'hui, je l'ai eu. Donc, je m'entraîne énormément pour ce genre de moments. En un sens, non, je me surprends pas, mais on apprend tous les jours sur soi. Donc, une nouvelle étape franchie, j'ai envie de dire. Le plus important, c'est de continuer sur cette lancée.
2: Moïse Kwame, 17 ans, 318e mondial, est entraîné par Richard Gasquet. Ce soir à 20h15, un autre Français, Clément Tabour, affronte un gros morceau, l'Italien Yannick Sinner, en night session, comme on dit.
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0: Allez, coup d'œil sur votre météo en Vaucluse. Demain, mercredi, c'est encore une journée bien chaude. Ça va même continuer à grimper côté thermomètre avec jusqu'à 38 degrés annoncés pour les maximales de demain à Vaison-la-Romaine et Orange. 29 degrés sur le plateau d'Albion. On aura un bel ensoleillement toute la journée. Un soleil qui va régner en maître. Un vent généralement faible. En revanche, le vent sera de retour. Jeudi, le Mistral va souffler assez fort avec des rafales à 55 km/h. Voilà pour cette météo. Et c'est le retour tout de suite de la musique que vous aimez. Le 100% années 80 arrive dans 10 secondes avec Laurent Petit-Guillaume.
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10: Bonsoir à tous, la magie des années 80 est de retour. Eh ben oui, pourquoi ces chansons n'ont-elles pas quitté notre mémoire juste parce qu'elles avaient un petit secret qui se résume par « elles étaient juste bonnes ». Ben voilà, et ce soir elles sont de retour et ça commence comme ça.

0: Francis Cabrel, c'était Animal. 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
0: Sur l'album Sarbacane, qui mérite d'être dans votre collection de CD, de téléchargement et même de vinyle, tellement c'est devenu un classique. Mais je pense que c'est déjà fait. Animal, c'est un titre sur notre part instinctive, sauvage. Et oui, nous sommes tous des petites bébêtes quand la passion vient dominer nos élans. Bon allez, ça suffit, la psychologie à bas prix. Revenons au rythme et à notre Zoulou préféré, Johnny Clegg, Scatterlings of Africa. C'est dans la suite de 100% années 80.
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0: Luna Parker, c'était des États d'Amérique. Un petit jeu de mots, ça n'a jamais fait de mal à personne, et surtout pas à Rachel et Eric qui, avec cette chanson, atteindront quand même la 10e place du top 50 en 1987. Vous écoutez 100% années 80, on continue à feuilleter l'album Souvenir en musique avec un titre qui a fait danser la planète en 1984, Somebody's Watching Me. Rockwell arrive juste après ça.
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0: Vous écoutez Ici Vaucluse, 100% années 80. Ça continue dans une minute, après quelques infos.
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0: Bambou, c'était Alain Chamfort.
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0: Alain Chamfort qui a bien fait de quitter l'écurie Claude François qui lui produisait des tubes pour Midinette pour aller frapper à la porte de Serge Gainsbourg et lui proposer de travailler ensemble. Après hésitation, il a accepté. Et Bambou en est un exemple. C'est une chanson qui s'inspire de la nouvelle compagne de Gainsbourg et qui va devenir le plus grand succès d'un autre. Bah, en l'occurrence, Alain Chamfort. Bah, voilà. Pour la suite, il paraît que la vidéo Kill the Radio Star, bon, c'est seulement les Buggles qu'ils disent et qu'ils chantent.
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0: On dit que c'est la première chanson rap en France, mais les ondis n'ont pas toujours raison. Hein. Alors disons que c'est une chanson culte des années 80 et qu'on ne se lasse pas du petit accent de l'américaine Vali. La suite de votre soirée à 20h, Décibel, Émilie Mazoyer qui reçoit ce soir Zazie. Ce sera après, entre autres, U2 qui arrive dans un instant avec I Still Haven't Found What I'm Looking For.
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2: Et à 20h, c'est Décibels, toute l'actualité musicale avec ce soir. Une voix, une personnalité, un tempérament qui nous accompagne depuis plus de 30 ans. Ah, on en a des souvenirs avec Zazie.
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2: Zen, puis aussi Larsène. À ma place, rue de la paix. Je suis un homme. Speed. Je ne sais pas quelle est votre chanson préférée de Zazie. À vrai dire, je ne sais même pas quelle est ma chanson préférée de Zazie. Ce que je sais pour sûr, c'est que c'est bon de la savoir toujours là, pas loin, à s'occuper amoureusement de sa musique et de nos petites oreilles. Zazie est de retour avec une nouvelle chanson, Youpi. Elle est ce soir dans Décibels pour tout vous raconter.
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2: Salut à toutes, salut à tous et bienvenue dans Décibels. On est le mardi le plus chaud de tous les temps. Vous avez entendu ça à la radio? Ben oui, c'est très sérieux. J'espère que vous allez bien. Hydratez-vous pendant l'heure qui vient car ça va être chaud bouillant le Décibels de ce soir avec l'anniversaire de Lenny Kravitz, la découverte d'une artiste qui s'appelle Mélissa et un blind test qui parle des femmes. 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Oumaïma vous attend au standard 0810 055 056 0810 055 056. À gagner ce soir au Blind Test un très beau bouquin qui raconte les 30 ans de carrière du groupe de rock breton Matmata. Venez donc jouer avec nous et on retrouve Zazie maintenant. Et bonsoir Zazie.
5: Bonsoir.
2: Bienvenue dans Décibels. Chère Zazie, la dernière fois qu'on s'est vu, c'était pour un album dans lequel il fallait mettre de la couleur.

0: C'était le 11e album.
1: Ouais. Et ça vous a emmené en tournée. Vous avez vécu vraiment une belle aventure avec ce disque. Aujourd'hui, on va découvrir la nouvelle chanson qui est la porte d'entrée du 12e album, c'est ça?
2: Oui.
1: Ouais. Alors,
2: oui. Alors, il n'est pas complètement fini, cet album, d'où le fait qu'on sort un petit single avant.
1: Ouais.
2: On est en train de peaufiner pour deux, trois éléments techniques, mais enfin, il est quand même en très, très, très bonne voie. Donc, il va sortir quelque part à la rentrée. On ne sait pas trop quand, ça dépendra un peu de l'état des lieux. Mais
1: en tout cas, cette année, quoi.
2: Oui, complètement. Ouais.
1: Cette année. Alors, évidemment, 12, moi qui adore les trucs un peu cosmiques, entre les 12 fois où la Lune fait son petit tour de... Non, c'est la Terre qui fait le tour. Non, c'est la Lune qui fait le tour.
2: Alors là, je vais vous laisser toute seule dans votre mouise, Émilie.
1: Dans le système solaire. Ah non, c'est la Lune qui effectue 12 fois le tour de la Terre en un an. Bah oui, parce qu'il y a 12 mois, il y a les 12 travaux d'Hercule. Enfin, il y a beaucoup de 12. Il y a les 12 apôtres. Alors, vous, 12,
2: la vache.
1: Ah oui.
2: C'est bien, c'est pas chargé déjà. Comme...
1: C'est ça, les 12 fils de Jacob qui ont donné naissance aux 12 tribus d'Israël. J'ai tout relu pour préparer l'émission. Non, mais en vrai, c'est un nombre qui est intéressant pour vous, 12. Vous êtes penché dessus ou pas du tout?
2: Pas tellement, j'avoue. Hein.
1: Ouais.
2: J'ai cette chance de ne pas avoir beaucoup de mémoire, enfin d'être vraiment assez ancré dans le présent.
1: Ouais.
2: De mesurer la chance que j'ai de pouvoir faire encore un album dans de bonnes conditions, de pouvoir appeler mes copains musiciens et qu'ils me disent « Oh oui, on va se marrer !» Enfin, ouais. Donc, c'est plutôt ça. Après, plus le temps passe, donc 12e album, ça fait... Comme moi, je prends pas mal de temps entre chaque album, je mesure aussi un peu ce temps-là. Les coupes de cheveux ont changé, les couleurs, quelques rides en plus, chez mes copains aussi, mais ce qui est très très drôle, c'est que en fait, quand on se retrouve, on est toujours complètement immature et on a l'impression d'aller se baigner dans la piscine un soir d'été quand on joue de la musique ensemble, donc c'est chouette.
1: Ça, c'est beau. Peu importe, c'est le nom de la chanson qu'on va découvrir maintenant, premier extrait donc de ce 12e album. Qu'est-ce que vous pouvez nous dire pour nous préparer psychologiquement avant de l'écouter?
2: Alors, peu importe, au début, elle s'appelait pas Ma Faute, pour vous dire.
1: Ah.
2: Et puis, j'y ai rajouté un peu d'humour, ce qui est compliqué en chanson, en tout cas un peu de deuxième degré. Je trouve qu'on est dans un monde qui n'est pas hyper rigolo, avec pas donc son lot de très très bonnes nouvelles tout le temps. Donc, j'ai fait un peu comme j'aime faire, comme d'habitude, c'est-à-dire... un espèce de paradoxe entre une chanson ou un son, en plus un peu électro, là, où j'ai eu la chance de travailler avec Yuxek, qui est assez digeste, en fait, et puis avec un peu de deuxième degré, mais avec du sens quand même, parce que j'y tiens toujours un peu dans mon écriture. J'essaie de rendre ça plus digeste, en fait, que quand j'écris le texte tout seul, où je me dis, on va tous tirer une balle, c'est pas possible.
1: Oui, l'idée, c'est, évidemment, c'est pas de forcer le trait, en fait. Si on parle de quelque chose qui est angoissant, on va pas mettre la musique des Dents de la Mer.
2: Exactement, ouais, c'est ça.
1: C'est horrible. Quoi.
2: Voilà. Je vous remercie de la comparaison, mais c'est un peu ça. Donc, il y a aussi un peu de cynisme dans Peu importe, parce que ça voudrait dire que, en fait, je dis ça, je dis rien, peu importe. Évidemment que c'est pas une chanson qui va changer le monde, mais quand même, j'aime bien penser à ce que je dis avant de le chanter, et j'aimais bien cette idée de partir. Alors d'une pub qu'on peut voir tellement souvent sous nos écrans et qui nous dit « Oh regarde, il a une voiture plus grosse, il a un jardin plus beau, l'herbe est plus verte » et d'élargir comme si on dézoomait, on commence par le chien qui a pissé dans le jardin et c'est le chien des voisins, salopard, et puis on dézoome et puis on va un peu sur la lune et on regarde ça, on se dit « Bah, est-ce que c'est très important ?» Et aussi avec tous les problèmes qu'on peut voir de territoire, de regarde comme c'est plus mieux, comme on va à la conquête de tel terrain, comme de tel pays. Donc voilà, c'était un peu l'idée de cette grande parano, mais où on peut danser dessus, quoi. Comme disait Nougaro, danser sur moi.
1: Danser sur Zazie, les amis, c'est tout nouveau, ça vient de sortir, ça s'appelle Peu importe.
3: Peu importe.

0: forte.
1: Ce je dis ça, je dis rien, à la fin il est parfait.
2: Un cynique absolu, la fille y croit pas.
1: Non, tout ce que je viens de vous dire depuis 3 minutes,
2: oubliez. C'est un peu ça.
1: Zazie de retour en pleine forme. Alors ce peu importe, il a été fabriqué, donc on l'a dit sans vraiment le dire, mais d'abord avec le texte, qu'il a ensuite fallu rendre digeste, ce sont vos mots Zazie, pour nous faire danser quoi.
2: Oui, alors j'avais cette espèce de gimmick pour composer la mélodie.

0: Je suis rentrée à Paris avec cette maquette et là, j'ai demandé à mon ami batteur qui a fait aussi le reste de l'album, David Salquin, où j'ai la chance d'avoir des musiciens que je connais très bien et qui en plus ne font pas que... Enfin, mon ami batteur, il fait aussi de la guitare, il chante très très bien, etc. Et donc, pour me faire une vraie batterie, donc il a enregistré une vraie batterie dans son studio, qu'il m'a envoyé, il m'a dit, j'ai une petite idée pour une basse, est-ce que... Bon, j'ai dit, bon, écoute, envoie toujours, je voulais pas être désagréable avec lui. Et la basse, au début, elle était synthée, elle était faite avec un clavier, et puis j'envoie ça. Je le rappelle, je dis, bon, écoute, David, je suis désolée, mais là, tu vas devoir me le faire. Elle est géniale, ta basse.
1: Génial, on l'entend.
0: Et puis,
1: tout
0: du
1: au long
0: coup,
1: de la
0: il
1: chanson.
0: M'a renvoyé la basse en disant, j'ai aussi une petite idée de guitare. Je dis, bah, vas-y, fais écouter. Et la guitare, elle devait être que à la fin du refrain. Youksek a décidé de la mettre dès le début du refrain, parce qu'elle est super, sa petite cocotte, comme ça, voilà. Donc, en fait, c'est vraiment une espèce de ping-pong avec des gens qui se connaissent très bien et qui aiment jouer, quoi. Donc,
2: mais ça dit aussi beaucoup de vous et de votre ego pas du tout surdimensionné, parce que vous acceptez les suggestions, vous les prenez, vous les réappropriez pas, vous me donnez le nom des gars et tout. Enfin, c'est pas tous les artistes qui fonctionnent comme ça.
0: Bah, ils devraient, parce qu'on leur doit ça aussi aux gens avec qui on travaille. Moi, évidemment, je suis très fière d'être compositrice et auteure, mais c'est pas tout. C'est-à-dire qu'il y a des gens qui aussi transforment l'essai, je dirais. Vous faites un truc en maquette, en noir et blanc au fusain, et ils sont là en train de vous faire un truc en cinémascope. Donc, évidemment, je suis présente, puisque j'ai réalisé l'album, j'ai produit l'album, je les laisse aussi faire. J'appelle des gens où je sais quel est leur talent, comment il peut être complémentaire du mien, comment ils vont avoir des idées auxquelles j'ai pas pensé.
1: En fait, vous leur faites confiance.
0: On se fait confiance, voilà, mutuellement. Ouais. Et ils savent aussi que de temps en temps, ils font un truc super et je leur dis, c'est super, mais non. Ce qui peut être très désagréable, mais ils savent que c'est pas eux qui sont pourris, c'est juste que j'entends un autre truc dans ma tête, quoi. Voilà. Ah. Donc c'est vraiment une question de confiance, la musique.
2: C'est marrant, ça me fait penser à un échange de messages que vous avez eu avec Vianney, mais qu'il a publié sur les réseaux pour votre duo. Alors pour le coup, ça a été un énorme tube, mais vous lui avez envoyé avant de fabriquer la chanson. Bon, si c'est pas bien, on ose se le dire, c'est très important pour moi.
0: Exactement. Alors ce qui était drôle, c'est qu'il m'a dit après, il m'a dit, tu sais, j'ai halluciné, parce qu'en fait, sur tous les gens à qui j'en ai parlé pour cet album de duo, je crois que t'es la seule à me l'avoir dit, et en fait, c'est exactement ce que je pense à chaque fois. Donc il me dit, ça me met dans une position qui est vachement confortable, parce que du coup, on sait que quoi qu'il arrive dans cette journée ou ces deux journées de travail, là en l'occurrence c'était une journée, si c'est pas bien, je vais pas être tout seul à dire c'est super mais au revoir, voilà, ça, il y a pas d'obligation à ce que ça sorte. Voilà. Après on était concentrés quand même, voilà.
2: Oui, bah ça s'est senti, hein. Ils ont pas fait une belote, ils ont fait un tube. Vianney et Zazie, comment on fait? Il y a un autre duo sur lequel on vous a entendu là récemment. Finalement, c'était votre dernière apparition discographique avant la sortie de Peu importe. C'est le duo avec Pascal Obispo, l'archipel des séquelles.

0: Alors, Pascal Obispo, pour le coup, ça fait un moment que vous le pratiquez. Ce genre de moment, là, de duo avec lui, entre deux disques, pour vous, c'est quelque chose qui peut vous nourrir ?
1: Ça me nourrit, et puis il y a une question de fidélité aussi. On a commencé la musique quasi à deux mois près, au même moment, en 1902. En 92, 93, en tout cas, nos albums sont sortis à peu près de cette année-là. Ouais. Et il a toujours été mené par la musique. D'ailleurs, c'est assez drôle parce que on se rend compte que les gens, alors c'était peut-être une époque plus facile aussi pour s'inscrire dans la durée, comme on dit, mais ce qui fait, je pense aussi qu'on est toujours là, c'est cet amour de la musique et cet enthousiasme, quels que soient les trajets de vie, les décisions, maison de disque, pas maison de disque, contrat, etc. Il y a toujours cet amour de deux choses, c'est de faire de la musique, de la composer, de la partager. Et c'est une chanson, en fait, qu'on avait fait il y a assez longtemps. Il m'avait fait écouter cette mélodie. Bon, c'est un très bon mélodiste, hein. C'est un peu comme Calogero. Moi, c'est des mélodistes que j'aime beaucoup. Je lui avais proposé un texte compliqué, Archipel de séquelles. C'est une espèce de jeu de mots un peu pourri. Mais bon, où j'ai...

0: Ça lui a plu, l'album, il s'appelait comme ça, carrément.
1: Oui, ouais. Carrément, mais j'ai trouvé ça mignon en plus. Et je me souviens de la première fois que j'ai fait cette chanson, c'était sur scène, elle n'était pas sur un album, je venais de finir le texte, et donc j'avais vraiment le texte qui était sur scène, sur la scène, ouais. Que j'essayais de cacher un peu, et j'avais eu malheureusement une panne de courant. À ce moment-là, le gars Dimitri qui faisait mes lights à cette époque-là avait décidé de faire un noir scène à un moment donné entre deux couplets. Sauf que ben moi je ne connaissais pas mon texte que je venais vraiment de finir d'écrire la veille. Et là j'ai eu une espèce de sueur froide où j'ai inventé un couplet en temps réel. J'adore. Avec des gens qui m'ont retrouvé en sueur en disant qu'est-ce qu'il lui prend. Mais donc je garde un souvenir un peu mitigé de cette chanson.
0: J'adore.
1: Mais quand il m'a proposé de la refaire en duo, je lui dis, bah ouais. Écoute, avec plaisir, parce que c'était du souvenir aussi.
0: Ouais. Bah, en parlant de souvenirs, justement, puisque vous avez démarré dans les années 90 et vous avez vu beaucoup d'évolution du métier, beaucoup de changements entre là, la sortie de Peu Importe et la sortie de vos premiers singles. Évidemment, ça ne sort pas de la même manière. Est-ce qu'il y a des changements qui ont mis, vous parliez de la joie de faire de la musique, qui ont mis votre joie de faire de la musique à l'épreuve?
1: Oui.
0: La dématérialisation ou les réseaux, enfin je sais pas, quelque chose.
1: Au début, tout ça, je trouve ça réjouissant. C'est-à-dire ouais. que, pour vous dire, nous, on a commencé sans Internet quand même.
0: Oui. Hein.
1: Il faut quand même se remettre dans le contexte.
0: Moi j'avais la cassette.
2: J'avais sur les cassettes.
0: Voilà, c'est ça.
1: Et Internet est arrivé. Moi, je trouvais ça intéressant. Je me suis dit, tiens, il y a une certaine liberté là-dedans. On était trois artistes et j'étais parmi les premières, alors que je connaissais rien du tout au numérique. Je crois qu'il y avait Aubert, Souchon, Dao, moi. Enfin, on était quelques-uns à se dire, tiens, on va faire des sites. C'était marrant au début. On pouvait avoir une ligne artistique là-dessus, etc. Et puis, bon, bah, les réseaux sociaux sont arrivés les uns après les autres. Ça a commencé à s'horizontaliser, avoir beaucoup de choses, et surtout où on a commencé à voir arriver les filtres, les influenceurs, les instagrammeurs, les trucs des drôles de métiers,
0: ouais.
1: où il n'y a pas de sous métiers, hein, il y a bien des gens qui vivent de la publicité, donc pourquoi pas, mais où d'un côté, en fait, c'est pas tellement la dématérialisation des choses, parce que ça peut être hyper intéressant, mais c'était la déshumanisation des choses, où s'éloigner un peu de la vérité, mettre des filtres, de l'autotune, alors que ça peut être très artistique aussi.
0: Bien
1: hein,
0: sûr. Ouais.
1: Moi aussi, de temps en temps, je mets un filtre pour faire un post, parce que je trouve que j'ai une sale gueule, ou je trouve que c'est plus marrant, y compris si, avec les trucs qu'on peut voir
0: oui.
1: sur... Voilà, où on a des têtes de cuillère à peau et des,
0: oui, c'est
1: des choses comme ça.
0: Où on se met des petites oreilles de chat.
1: Voilà.
0: Oui.
1: Mais je trouve que quand même, il y a un danger là-dedans. C'est la perpétuelle comparaison avec ce qui se passe, avec ce que les autres font.
0: Ouais.
1: L'algorithme, quoi. Je veux dire, est-on vraiment les prostituées de l'algorithme? Quand j'entends parler en disant « Oui, alors maintenant, tu sais, il faut faire des dumps, ah, ce serait mieux. Des carousels. » Alors, un carousel, pour moi, c'était un manège qui tournait. Non, alors maintenant, ça a une autre signification.
0: Les dumps,
1: c'est quoi? Oui, c'est des photos. Pourquoi? Ah, parce que tu vas rentrer plus facilement dans l'algorithme. Et oui, la question est vraie, c'est mathématique. Mais pourquoi en fait?
0: Ouais.
1: Pourquoi vouloir rentrer plus facilement dans l'algorithme? Oui, j'ai bien compris, pour l'exposition, c'est une manière de faire parler de soi, de diffuser ses chansons. Mais de temps en temps, je pense qu'on est tellement dans cette mécanique-là qu'on oublie qu'elle est... Que ça n'est qu'une mécanique, ça n'est qu'un média en fait, ça n'est qu'un moyen, média ça vient du latin, moyen d'arriver aux gens. Donc... prenons-le comme un média et non pas comme une fin en soi ou comme une source en soi. La source, c'est la musique, quoi. C'est toujours la même tuyauterie.
0: Zazie, la sagesse de cette réponse, j'adore. Je pense que je vais me noter ce petit texte et cette réponse que vous venez de me faire. En tout cas, ça donne envie d'écouter une chanson qui s'appelle Speed. Elle n'est pas sur votre dernier album, elle est sur l'album d'avant. Parce que justement, oui, cette déshumanisation du métier, mais finalement du monde, elle donne envie de revenir à l'essentiel, au cœur. Alors allons-y, j'en suis pas remise de cette chanson. Je sais pas, si vous l'avez jamais écoutée, bon, vous retardez un peu, mais je vous envie parce que vous allez découvrir une merveille. Depuis

0: C'était en 2018 sur Essentiel. Speed, oh là là, Zazie, oh là là. Et mais alors c'est drôle parce que j'ai pas fait exprès, mais pour le coup, il y a un peu le côté électro qu'il y a dans peu importe aussi dans Speed finalement.
1: Oui, oui,
0: ça a toujours été votre truc rock électro.
1: Bah oui, alors je fais l'électrop ou l'électroc, je sais pas. On va inventer un mot.
0: On va faire des t-shirts pour la prochaine tournée.
1: J'aime bien ce mélange de choses un peu électro, comme ça un peu numérique, parce qu'on peut maintenant vraiment. J'aime bien aussi l'idée que la musique soit abordable par plein de gens, ouais. Y compris ceux qui n'ont pas fait des études de violon ou de piano. Ça n'empêche pas de d'y mettre son cœur, et c'est aussi un travail très précis. Et en même temps, j'aime bien aussi la présence de vrais musiciens et de vrais humains qui mettent leur cœur, quoi. Donc, j'ai toujours bien aimé ce mélange-là, en fait.
0: Une belle musicienne humaine invitée ce soir dans Décibel. C'est Zazie, les amis. On revient tout de suite.
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0: Merci d'avoir choisi ici pour passer votre mardi soir. Avant de retrouver Zazie, je vous annonce que dans l'actu musicale et d'ici à 21h, on jouera au Blind Test autour des chansons qui parlent des femmes. On célébrera l'anniversaire de Lenny Kravitz qui, scoop, ne fait pas son âge. On vous fera découvrir Mélissa et puis on vous racontera l'énorme scandale au concert d'Eric Clapton à Madrid. Oyez, oyez les amis, Zazie vient de sortir une nouvelle chanson.

0: nouvel album de Zazie sortira quand il sera prêt, parce que c'est pas encore le cas.
1: C'est un peu ça, mais enfin à la rentrée, quelque part à la rentrée, quoi.
0: Ouais.
1: Voilà. Mais je sais pas si c'est septembre, octobre, novembre, je ne sais pas.
0: Et donc on table sur une tournée 2027.
1: Oui.
0: Ah mais on adore.
1: Oui.
0: Non mais alors moi j'aimerais bien avoir toute une liste de trucs très très chouettes à faire en 2027, parce que pour le moment la seule raison pour laquelle on parle de cette année, c'est les élections présidentielles.
1: Oui.
0: Donc voilà, la tournée de Zazie, comment vous dire, moi j'ai... C'est un petit anxiolytique.
1: Oui, on en aura besoin, je pense. On aura besoin de se rassembler pour autre chose que de... Voilà, de...
0: Bah ouais. Donc tournée 2027.
1: Ouais, ouais.
0: Ça, c'est une très bonne nouvelle. Alors, j'ai reçu ici, dans Décibels, une jeune femme qui avait des choses à dire sur vous, Zazie. Elle s'appelle Alice on the Roof.
1: Oh là là.
0: Et vous lui avez écrit une chanson qui s'appelle Tyrannosaure. Alice on the Roof qui raconte comment ça s'est passé, votre rencontre et votre travail ensemble.
2: J'ai eu la chance de venir ici dans le studio de sa musicienne et acolyte de toujours qui s'appelle Edith Fabuena. Et
1: ensemble, de nos plus grandes productrices aussi en France.
2: Joyaux de la France. Et on a écouté plusieurs maquettes ensemble. Elle a flashé sur ces deux mélodies qui étaient pour le coup vraiment très en talent là, tu l'as. Et elle travaille, bon, j'imagine que vous le savez, mais elle travaille beaucoup la nuit, Zazie. Et je crois que quelques jours plus tard, à l'aube du coup, vers 5h du matin, elle m'a fait un mail avec les deux chansons. Je crois que c'est un des plus beaux mails que j'ai reçus de ma vie. Les mails sont d'une poésie folle, c'est magnifique. Et elle m'a dit 40 fois, tu peux tout changer, c'est ta chanson. Et c'était parfait. Elle avait mis des mots, voilà, qui collaient tellement bien avec ce que j'ai envie de dire. Il y a une chanson qui s'appelle Tyrannosaure. J'adore ce mot. Moi-même, j'aurais pas osé. Enfin, je sais pas. J'ai trouvé ça génial qu'elle l'utilise.

0: Lover, signé Zazie, donc sur l'album de Alice on the Roof. Vous devez être tellement sollicité. Qu'est-ce qui fait que vous allez vers, par exemple, cet artiste-là, Alice, quand oui, vous devez être sollicité tout le temps pour écrire?
1: Oui, souvent, mais en fait, j'aimais bien son univers déjà. Donc, ouais. C'est déjà plus simple pour une rencontre, même si je lui dis, écoute, je suis en plein album moi-même, donc c'est compliqué, parce que je me laisse toujours le choix d'être inspiré ou pas par un travail ou une maquette de quelqu'un. Bon, déjà, la personne est délicieuse, complètement perchée. Enfin, voilà. C'est très drôle parce qu'elle s'appelle Alice Dutoit, d'où son nom Alice on the Roof. Mais elle est vraiment perchée, quoi. C'est-à-dire qu'elle est vraiment sur le toit de quelque chose. Et en même temps.
0: Elle a cette belgitude aussi qu'on adore.
1: Mais complètement. Voilà. Elle est d'une douceur infinie. Elle est extrêmement bienveillante et tendre. Et on a vraiment beaucoup fonctionné par mail. Mais ce qu'elle ne dit pas, parce que là c'est très très flatteur pour moi, mais ce qu'elle me dit pas, c'est qu'avant je lui ai posé la question en lui disant, est-ce que tu as des thèmes ou des choses que tu aimerais aborder, sans avoir forcément les mots ou la manière de les dire, mais, et elle m'avait sorti 3-4 thèmes comme ça par mail en me disant, écoute, voilà, parler du démon ou du truc en soi qui nous bouffe, et où est-ce qu'on le met, à quelle place il a dans nos vies, est-ce qu'on l'écoute, est-ce qu'on l'écoute pas, est-ce qu'on arrive à s'en sortir, et tout un tas de thématiques comme ça qui étaient très inspirantes aussi, plus la chanson, enfin vous entendez, elle faisait oh la nota comme ça, mais c'était déjà magnifique, hein, au piano, elle était toute seule au piano, et d'où l'idée de l'appeler Tyrannosaure, puisqu'on a pris le plus terrible des monstres, et c'est vrai que j'aurais peut-être pas écrit, en effet, c'est drôle qu'elle le dise, j'aurais peut-être pas écrit une chanson pour moi qui s'appelle Tyrannosaure. Ouais. Mais entre sa belgitude, son univers très très fantasque et en même temps d'une poésie folle, puis sa voix, quoi, ses capacités vocales, je me suis dit, allez, on va faire s'envoler ce Tyrannosaure, on va le rendre un peu moins méchant, quoi.
0: C'est beau. Mais c'est vrai que quand un artiste a la chance, alors pardon, c'est flatteur, mais c'est vrai, de se retrouver avec un texte à vous, Zazie, ça fait parfois des étincelles, jeu de mots. Oui, moi j'écris pas de texte, excusez-moi.
1: Moi, c'est la seule fois où j'ai fait un texte avant de faire la chanson.
0: Ah ouais?
1: Non, ça m'est arrivé deux fois.
0: Deux fois?
1: La première fois, c'était donc Pascal Obispo qui m'a appelé en me disant, oui, tu fais quoi là? Ce serait bien de faire un hymne pour le Stade de France. C'est Johnny qui va le chanter, merci, au revoir.
0: Oui, bon.
1: Ok, donc le lendemain à 7h, puisque c'est pareil, c'est les mêmes horaires que
0: ce
1: que
0: disait
1: Alice on the Roof, c'était la nuit, j'ai fait ça, et puis parce que je préfère m'appuyer sur la musique, en fait la musique me crée une image sans mots, et puis j'essaye de mettre du sens sur cette sensation, en fait, donc c'est compliqué d'écrire sans avoir une idée de mélodie ou d'accord avant. Et la deuxième fois, c'était Calo Giro, qui Maël voulait que je lui fasse un texte, et il faisait l'album de Maël, et il m'a dit, tiens, vas-y, pour une fois on va changer, tu vas me faire un texte.
0: Ah,
1: ça m'arrangeait pas du tout, parce qu'à chaque fois vraiment j'ai pas cette habitude, et puis j'ai fait toutes les machines ont un cœur, et je lui ai envoyé, j'avais marqué qui bat, donc il en a enlevé quelques-uns, j'avais marqué 4 fois, il l'a fait plus que 3 fois, et après, 2 jours après, Calogero m'a envoyé la mélodie qu'il avait fait dessus, et donc ouais, c'était chouette, en fait ça marche aussi dans ce sens-là, mais c'est vrai que je suis moins à l'aise.
0: Quand vous écrivez une chanson qui devient intemporelle, il y a Allumer le feu de Johnny, mais bon, le perso de Johnny fait que de toute façon, voilà, c'est une espèce de
1: il est déjà intemporel, oui.
0: Voilà. Je pense à Double Jeu, chanté par Christophe Willem, fin mars, Zénith de Paris, premier Zénith de Théodora. Théodora, c'est la chanteuse préférée des ados.
1: Ouais, elle est formidable.
0: Donc, on est sur une salle remplie par des gens qui ont 15 ans, 16 ans, 17 ans. Allez, 25 ans, vraiment les plus vieux. Sur scène, Théodora, pareil, 22, 23 ans. Et l'invité, c'est Christophe Willem. Et la salle est folle, folle de joie. Ils chantent par cœur une chanson qui est sortie quand ils étaient soit bébés, soit pas nés.

0: et Christophe Willem au Zénith mars 2026.
1: Ouais, non, c'est bien, c'est bien. C'est pas bien pour mon ego, mais c'est, non, mais c'est oh, super en fait.
0: Mais si.
1: Bah, on ne sait pas. Il y a de temps en temps ça des chansons comme ça qui
0: d'aujourd'hui qui écoutent ouais. de la musique urbaine. Qui... Donc sur le papier, on se dit ah bah non, c'est pas le public de Zazie, et ils sont complètement touchés et ils s'identifient et ils s'approprient un truc que vous avez écrit il y a 20 ans.
1: Ouais, je pense que le quand je serai grand déjà peut parler à des jeunes. Hein. Ouais. C'était pas fait exprès, mais c'était plus. C'est une chanson qui, pareil, est très dansable et avec un peu d'humour quand même. Où ouais. il y a ce cœur qui font. Faudrait savoir ce que tu veux. Et lui il dit bah c'est comme ça. Qu'est-ce que j'y peux. Et en fait il y a une espèce de recherche où il dit bah je en chanteur dans ma salle de bain. Il y a des choses marrantes où tout le monde. Bah on le voit d'ailleurs beaucoup sur les réseaux. S'invente un peu chanteur. D'ailleurs il y en a qui sont très très bons.
0: Oui.
1: Mais qui ont pas encore franchi la porte, ouvert la porte de leur chambre et qui posent des choses, font des petites choses dans leur coin. Donc je pense que c'est ça aussi qui parle peut-être à ces jeunes.
0: Et le talent, Zazie, d'écrire des chansons qui sont restées, qui restent et qui vont rester. Alors il n'y a pas de recette évidemment, mais
1: c'est,
0: quand
1: alors,
0: même...
1: un bon élément de recette, c'est ouais. de prendre des super interprètes.
0: Oui, évidemment, ça aide.
1: Ça aide.
0: Ouais, mais donc. De l'humour, ça, on a compris que c'est un truc que vous aimez bien mettre dans les chansons. Alors, c'est pas forcément la galéjade.
1: Quand la chanson le permet.
0: De l'esprit,
1: oui, voilà.
0: Voilà. De l'esprit. Et aussi, peut-être, jamais essayer d'être à la mode.
1: Alors, Maxime Le Forestier m'avait dit un truc génial. J'ai beaucoup de respect pour Maxime, qui est devenu mon ami, pour ça, le fait qu'il ait duré aussi longtemps, ouais. alors que moi, je l'écoutais quand j'avais 11 ans, j'écoutais voilà, là, comme un arbre dans la ville, en me disant, oh, c'est trop bien. On était tous un peu babacool à l'époque, mais je trouvais ça trop, trop sympa, ce qu'il disait. Et j'ai eu la chance de pouvoir le rencontrer, de travailler même un peu avec lui. Et il m'avait dit, je lui avais dit, comment tu fais quand t'as, voilà, quand tu traverses des petits déserts, ce qu'on appelle ces petites zones comme ça, un peu où il y a moins de succès, on est moins ouais. sollicité, etc. Il dit bah tu ne changes pas, surtout tu ne changes pas, parce qu'en fait tu sais, regarde, c'est comme les pantalons, pas de def, pas taille haute, pas les épaulettes, les couleurs atroces, là ils nous refont un truc des années 80. En fait si tu changes pas, ça va redevenir à la mode dans un certain temps. Et en tout cas je pense qu'on peut aimer ou ne pas aimer ou trouver ça daté. Bien sûr, ce qui est normal, hein, puisque c'est daté par rapport à notre âge, par rapport à notre vécu, mais au moins, on peut pas remettre en question l'honnêteté avec laquelle on l'a fait. Quoi. Je cherche pas à faire du jeunisme. J'adore rire un peu avec les codes, parfois même rire avec les réseaux ou m'en servir, mais enfin, vous voyez, j'ai posté 3 trucs en un an, donc je pense que...
0: Ah, l'algorithme
1: c'est catastrophe, mon label n'en peut plus
0: de
1: moi. mais voilà, je pense que c'est une question d'honnêteté, en fait, ne pas... Je pourrais pas défendre quelque chose qui serait loin de moi. Ouais. Je pense que j'irais direct au burn-out, donc...
0: Ça nous donne envie d'avoir bientôt des nouvelles du nouvel album de Zazie. Le premier extrait, peu importe, est disponible. Donc on se donne rendez-vous après les grandes vacances.
1: Oui.
0: Bon, bah, comme on dit pas souvent, vivement la rentrée. Merci Zazie. À bientôt.
1: À bientôt.
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0: Ah là là, Zazie. Bah oui, vivement la rentrée alors. Eric Clapton, il faut que je vous parle de lui. Il y a eu un scandale lors de son dernier concert à Madrid. Eric Clapton, je rappelle, je resitue, dieu de la guitare, mais vraiment, son surnom c'est God. Voilà, pour vous dire un petit peu le niveau du gars. 81 ans cette année, 25 ans qu'il n'avait pas joué à Madrid, donc la foule était en délire. Et puis il y a un fan, vous savez, ce fan du premier rang, un petit peu trop enthousiaste, peut-être même un petit peu... allez. Si on n'est pas très empathique, on pourrait dire qu'il est un petit peu concon. Tellement heureux de voir Clapton, il lui a jeté un vinyle. Voilà. Alors, puis il a bien visé. Malheureusement, il a très bien visé en jetant le vinyle en direction d'Eric Clapton, qui s'est pris le disque en pleine poitrine. Alors, pas blessé apparemment, sinon on l'aurait su, mais extrêmement agacé. Clapton est parti sans se retourner après avoir joué... Cocaine, reprise de J.J. Cale, un des artistes préférés de Clapton. Normalement, il y avait un petit rappel. Et ben, grâce aux fans concon du premier rang, il n'y a pas eu de rappel. Arrêtez de jeter des trucs sur les artistes sur scène, s'il vous plaît. Et montez le son, car Eric Clapton est dans Décibels.

0: des plus grands tubes d'Eric Clapton. Bah, c'est pas une chanson à lui. Je vous recommande d'ailleurs d'écouter la version originale de J.J. Cale sortie un an avant celle de Clapton en 76.
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0: Et si on jouait au blind test maintenant avec des chanteurs qui rendent hommage aux femmes dans leurs chansons? Elisabeth et Olivier sont avec nous pour jouer. Salut l'équipe!
2: Bonjour tout le monde.
0: Bienvenue.
2: Salut.
0: Alors ce blind test du mardi soir qui paye bien, j'avoue. Alors on peut pas vous offrir l'album de Zazie puisque vous l'avez compris, il n'est pas prêt. Donc on va pas comme ça vous vendre des choses qui n'existent pas. Mais non, elle sort déjà une chanson. Allez voir le clip. D'ailleurs j'en ai pas parlé, mais le clip est très chouette. Et donc on vous offre un bouquin formidable aux éditions Le Mot et le Reste. C'est Gwenaëlle Fleur qui a écrit ce bouquin. C'est Matmata, 30 ans ferme. Ça vous raconte les 30 ans de carrière de Matmata. Parce que le succès, ouais, évidemment, de Lambeandro, voilà, mais il s'est passé plein de trucs avant et puis encore plein de trucs après. Et le bouquin est super et c'est ça votre cadeau. Vous en avez chacun un exemplaire ce soir.
2: Magnifique, merci beaucoup.
3: D'avance.
0: Ben avec
3: ça. Ça sera mon troisième.
0: Ah, Elisabeth, c'est magnifique. Ben voilà, ben il faut collectionner.
3: Quatrième, j'en ai oublié un.
0: Les bouquins de Décibel, c'est merveilleux. Oui. Olivier, comment ça va en ce mardi soir de canicule?
2: Eh ben écoutez, ça va, on est au frais, hein, voilà, je suis resté dans le frais quasiment toute la journée, donc voilà,
0: pas
2: tout va
0: mal.
2: Bien.
0: Mais dans le frais, dans la clim, parce que moi si quelqu'un a un plan clim ou un plan piscine,
2: non, en fait,
0: vous pouvez nous appeler.
2: Je prends le frais la nuit, hein, je fais comme tout le monde, la nuit, puis après je ferme quand ça commence à chauffer, quoi.
0: Bah voilà. Oui. Alors sinon, un bon plan hein, pour vous, les studios de radio, c'est climatisé, parce qu'il ne faut pas que les machines chauffent, sinon elles s'arrêtent. Donc franchement, c'est la bonne semaine pour faire des hors sup à la radio aussi.
2: Effectivement, sinon il y a la cave aussi. C'est pas mal.
0: La cave, c'est très très bien. Hors contexte.
3: Elisabeth, elle reste à l'intérieur, puis elle va sur le banc de temps en temps, de 5h à 7h, sous l'arbre.
0: Qu'est-ce qui se passe, Elisabeth? Tu parles de toi à la troisième personne, on dirait Alain Delon. Qu'est-ce qui se passe? C'est la chaleur?
3: Pour ne pas dire je. Oui, je vais dehors.
0: Mais non, ouais. Mais tout va bien. Elisabeth, toi, jusqu'à quelle température s'est montée aujourd'hui?
3: Alors, 32 à Mandeur. 32 dans le Doubs, à Mandeur où j'habite.
0: Bah
3: 32.
0: Oui, quand même, hein. Oui. Non, ça rigole pas.
3: Voilà, ciel bleu, soleil, brûlant. Et c'était même étouffant. Tiens, ma fille est revenue de Roland-Garros.
0: Ah, formidable. Bah, elle a dû avoir chaud, alors, Roland-Garros.
3: Alors, elle a vu, elle était à 5 mètres de Djokovic.
0: Ah, pas mal. C'est pas Nadal,
3: Zvenet,
0: mais c'est pas mal.
3: De Zvenet, si je prononce mal. Et elle les a bien vus, elle a filmé et tout. Voilà, elle m'a montré les photos. Enfin, aujourd'hui, elle est passée, elle est venue, puis elle m'a montré tout ça. Puis après, elle est partie à Paris aussi, elle est à Paris, le musée Grévin, enfin tout ça, Paris, la Tour Eiffel, enfin le Marais.
0: Ah ben oui, c'est la très bonne tout semaine ça. En plus pour visiter Paris. Elisabeth et Olivier, revenons à la musique. Allez. Et aux artistes qui rendent hommage aux femmes dans leurs chansons. Il va falloir retrouver le plus rapidement possible le nom des interprètes de ces chansons. Pourquoi? Eh bien, pour marquer des points et aussi pour étaler vos connaissances musicales. De toute façon, à la fin, tout le monde gagne. Olivier et Elisabeth, êtes-vous prêts à jouer, les amis?
2: Oui, on est prêts.
0: Ok, alors c'est parti pour une première chanson. Elisabeth, Olivier, n'oubliez pas de donner votre prénom avant de donner la réponse pour prendre la main.
2: Oui.
0: Qui chante cette chanson, hommage aux femmes? C'est parti.
3: Julien Clerc, Elisabeth, elle c'est mon chouchou.
0: Ah, bah alors.
2: Bon, bah c'est Julien Clerc.
0: Eh bah c'est Julien Clerc. Bah non, là, Olivier, sur la nappe de synthé ou de que ne sais-je du début de chanson, qui peut trouver ça à part une fan, Elisabeth?
3: Ben bah, oui. Ah, bah là, je me doutais que ça serait Julien Clerc.
0: C'est ça. Non, mais là, Olivier, personne n'avait aucune chance. Elisabeth a un détecteur de Julien Clerc.
2: Tout le monde ne l'a pas trouvé avant même que la chanson commence.
0: Bien sûr, bien sûr. On dirait, Elisabeth, on dirait c'est ton ex-mari, il ne paye pas la pension, Julien Clerc. Quand il est à un rayon de 2 km, tu le sens. Ah, Julien Clerc, il est là.
3: J'ai son premier CD, enfin son premier CD, parce que c'est ressorti en CD, mais 1968, hein, la cavalerie.
0: La cavalerie, bah évidemment.
3: Ivanovitch, petites tasses de thé, tout ça. Oh là
0: bon,
3: là,
0: bah, j'ai compris, quand il reviendra dans Décibel, il faudra que tu appelles pour lui poser une question. On va faire ça.
3: Oui, je suis très fan. Hein.
0: On va organiser ça. Bon, alors oui, Elisabeth,
3: merci.
0: et son ex-mari, ça c'est réglé. Maintenant, on continue. Alors ça c'est une chanson que tout le monde connaît, mais allez-vous vous souvenir du nom de l'interprète ? Moi par exemple, avant de faire le blind test, bah, j'avais un peu oublié.
2: Olivier.
0: Olivier.
3: Libéré,
0: oui, mais Olivier.
3: Cookie Dingler.
0: Oui, Olivier. Oui, Olivier.

0: Pete Dingler. Mais oui, mais je
1: j'ai eu la chance de le voir en vrai parce qu'on avait fait une comédie musicale dans les années 2000.
0: Ouais.
1: Comme moi, je suis musicien, en fait, j'ai eu la chance de participer à cette comédie musicale.
0: Trop bien.
1: Voilà, donc je l'ai vu de tout près. On a même pu discuter un peu. C'est quelqu'un d'extrêmement sympathique.
0: Excellent. Et tu fais quoi comme instrument, Olivier?
1: Moi, je joue du hautbois.
0: Oh, waouh!
2: Alors, et Olivier, puis-je te dire que ma sœur Marie, bon, qui n'est plus là maintenant, l'a vue également. Tu vois, et mon frère habite à Mulhouse. Donc, toi, tu es d'Alsace?
1: C'est pas loin.
0: C'est pas loin. Oui, Olivier, il est alsacien.
2: Tout de suite, mon frère, tu vois.
0: Bah oui.
1: D'accord.
0: Alors, c'est Olivier, pardon, c'est une question un petit peu indiscrète, mais tant pis, je me lance. Comment on se lance dans le hautbois? Est-ce que c'est parce que c'était ton instrument préféré de l'orchestre? Aujourd'hui, c'est vraiment très spécialisé.
1: Bah, disons qu'on n'est pas très nombreux à en jouer. En même temps, à l'orchestre, il en faut que deux, voire trois.
0: Oui,
1: donc, voilà, c'est un instrument. En fait, je suis venu dessus avec la flûte à bec que je faisais au collège à l'époque, comme tout le monde.
0: Ah, voilà, c'est via la flûte. Et tu t'es dit, il y a un truc.
1: J'adorais ça. J'avais des super notes et tout. J'étais à fond dans la flûte. Donc, je suis allé prendre des cours de flûte à bec. Et le gars qui donnait des cours de flûte à bec, il jouait du hautbois, en fait. Il m'a filé le biniou un jour.
0: J'adore.
1: Il m'a mis ça dans les mains. Et je me suis dit, ça, c'est génial pour embêter mes parents, pour faire du bruit à la maison. Parce que tu sais, quand on commence un instrument, c'est toujours très compliqué, quoi. Tu vois, ça fait des dégâts au niveau des oreilles.
0: Ah ben, faut s'entraîner, hein. Oui, voilà.
1: Voilà.
0: Hein.
1: Et après, je me suis rendu compte que comme il n'y avait pas beaucoup de bois, j'avais beaucoup de chance de jouer, finalement, assez facilement dans des orchestres. Et c'était tous contents que j'arrive, en fait.
0: J'adore, vive le hautbois. Olivier a un point avec Cookie Dingler. Elisabeth a un point avec son ex-mari Julien Clerc. Elisabeth, maintenant on sait où elle était en mai 68. Elle était dans la cavalerie, voilà. Une dernière chanson qui rend hommage aux femmes. Quoi qu'il arrive, Olivier, Elisabeth, vous avez tous les deux gagné. Mais dites-moi quand même, qui chante ça?
2: Elisabeth.
0: Ah, vous avez dire en même temps. Oui, non, pas Pascal Obispo.
1: Florent Pagny.
0: Florent
2: Pagny. Mais oui, tu as raison.
1: Je pense que
2: oui, une femme, mais oui.
1: Obispo qui l'a écrit.
0: Il a composé, ouais.
1: Ah, c'est pas ça. Voilà.
0: Comme elle porte le monde. Et voilà, les amis. Bravo. Je vous félicite, Olivier et Elisabeth.
2: Merci beaucoup,
1: Émilie. C'était une très belle soirée là. Franchement, j'ai adoré passer là.
0: Ah,
1: je me suis vraiment amusé et j'ai fait une belle rencontre en plus.
0: Ah bah oui.
1: Elisabeth et
2: je me permets, j'étais tout en train de connaître.
0: Mais vas-y, Elisabeth, on est en famille. Ici, c'est la radio de la famille.
2: Disons que le contact se passe bien. Voilà, on va le dire. Et puis, je suis contente aussi, un Alsacien, c'est parfait.
0: Vous allez pouvoir échanger vos numéros de téléphone au standard. Je vous envoie 1000 bises, Elisabeth et Olivier, et aussi le bouquin Mathmata 30 ans ferme des éditions Le Mot et le Reste. Et je vous propose, après Julien Clerc, Cookie Dingler et Florent Pagny, d'écouter ce que Richard Anthony a à dire à propos de sa femme. Souvenez-vous, on était en 74.

0: Quand même, 3 jours et 3 nuits, il avait la santé, hein, Richard Anthony. Il nous a quittés il y a une dizaine d'années, il est mort en 2015, Richard Anthony, à l'âge de 77 ans.
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0: À la Star Academy, c'est comme dans les buffets du Campanile, les amis, hein, y a à boire et à manger. Et là, en l'occurrence, j'aime beaucoup cette jeune femme qui s'appelle Mélissa, une ex-académicienne, qui lance sa carrière avec un tout premier titre, « Quoi faire de moi ?», sorti il y a une dizaine de jours. Je la trouve talentueuse et assez originale, il faut bien le dire. Surveillez Mélissa et découvrez-la. C'est le coup de cœur du jour de Décibel. Mélissa.
2: Soirée.

0: s'appelle Mélissa et la chanson « Quoi faire de moi » annonce le meilleur. Alors vivement la suite.
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0: Ah là là, c'est l'anniversaire de Lenny Kravitz. J'avais un poster de lui torse nu. Dans ma chambre d'adolescente. Oh, Lenny Kravitz. Eh, super artiste à voir sur scène aussi. Ça joue vraiment de la guitare, ça chante merveilleusement. Mais quel âge a-t-il, Lenny Kravitz, aujourd'hui? Eh bien, mes enfants, vous n'allez pas en revenir. Il a 62 ans. Est-ce qu'il les fait? Absolument pas. On dirait mon petit cousin. Bon anniversaire à Lenny Kravitz. Et rendez-vous sur les festivals d'été en France, en juin, juillet, août. Printemps de Pérouge, Festival de Nîmes, Les Nuits de l'Erdre. Et puis en Picardie, Rétro, c'est trop. Lenny Kravitz, Happy Birthday!

0: ça chez vous aussi? Chantez comme des zinzins. Believe de Lenny Kravitz, bah si, évidemment. Joyeux anniversaire à Lenny Kravitz. Sache, Lenny, si tu écoutes l'émission, que je suis toujours disponible pour notre mariage, dont je rêve depuis maintenant une trentaine d'années.
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0: Belle soirée les amis, à l'écoute d'ICI et merci à l'équipe de l'émission Iris, Iki, Elodie, Oumaïma et Franck. Il est 21h, bisous.
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5: Il y a les choses auxquelles on aime accéder et les choses auxquelles on refuse de renoncer. C'est cette chanson incroyable de mon ami Claudio Capeo, avec qui je vais collaborer sur le volume 2 de mon album de duo, tant il est merveilleux.
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5: Cette chanson qu'il écrit à fleur de peau après le confinement, hein, ce confinement qui nous a fait nous souvenir à quel point il était important de serrer la main de ceux qu'on pouvait serrer tant qu'il était encore possible de le faire.
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0: Babacar est l'un des plus grands succès de France Gall, mais derrière son rythme entêtant se cache un dilemme déchirant.
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0: Tout commence lors d'un voyage au Sénégal. Dans un village, une jeune mère en détresse tend son bébé à la chanteuse et lui lance ces mots. « Prends-le, avec toi il aura une vie meilleure. » France Gall est bouleversée. Elle refuse, mais le regard du petit Babacar la poursuit jusque dans l'avion du retour. Hantée par la culpabilité, elle confie ses remords à Michel Berger. Pour l'aider à s'en libérer, il compose ce cri du cœur.

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1: Saviez-vous que l'album culte de Raphaël, Caravane, a failli porter un tout autre nom ?
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1: Jusqu'au dernier moment, le disque devait s'intituler « Ne partons pas fâchés », titre qui donne d'ailleurs lieu à une chanson sur le même album. C'était un hommage à une phrase que sa mère lui répétait chaque soir avant de s'endormir. « Il ne faut pas se quitter fâché, qui sait ce qui peut arriver durant la nuit ?»

0: Une leçon de vie devenue un titre phare avant que l'image du voyage et de la caravane ne l'emporte finalement pour baptiser l'album.
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4: J'avais 19-20 ans et j'ai remplacé le DJ chez la vestiaire du club parce qu'il savait que j'aimais beaucoup toutes les chansons américaines et il savait que je ferais l'ambiance sur la piste. Et c'est grâce à ces musiciens que j'ai pu signer chez Barclay.

0: qui l'aimait peindre. C'était un peintre extraordinaire. Et à la fin de sa carrière, il faisait des concerts avec une exposition de ses tableaux. Et c'était magnifique.
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1: Nous partirons. Klemt.
2: Fallait un jour poser les bases.
1: Originaire du Mans, Klemt porte cette énergie des terres de province. Force tranquille, humilité, texte fort, l'essence de son écriture, l'émotion, la sincérité et le mot juste.

0: Tiron, Klemt, un coup de cœur ici même.
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2: Les trois quarts des gens pensent qu'ils ne sont pas photogéniques. Et tu vois dans leurs yeux qu'ils se trouvent beaux. Et ça, ça fait trop plaisir.
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2: Alors bonjour, je m'appelle Florent Collat, je suis photographe sur Tours. Je fais du portrait, je fais du reportage, je fais de l'animalier, je fais plein de choses. J'ai pas envie encore de m'arrêter sur quelque chose. Mes réseaux sociaux, c'est florian.collat sur Instagram et sur TikTok.
4: Et ces réseaux sociaux ont quand même vraiment du bon. Sur Instagram, un jour, je tombe sur ça.
2: Excusez-moi de vous déranger, je suis photographe, je me balade dans la rue, je fais des portraits d'inconnus. Est-ce que t'as genre deux secondes, je fais un petit portrait vite fait?
4: Florian arrête les gens dans la rue et leur propose gratuitement de capturer leur visage.
2: Quand les personnes se voient et qu'ils découvrent qu'ils sont photogéniques, c'est trop beau. Et même moi, après, en retouche, je prends beaucoup de plaisir à faire des retouches. C'est un peu comme si je dessinais, j'ai mon petit pinceau en plus. Pendant des années, on m'a, entre guillemets, rendu beau à l'image en me filmant quand j'étais comédien. Et j'aime bien rendre l'appareil, du coup, mettre en avant les gens, mettre en valeur des gens. Et voilà, ça me fait plaisir.
4: Peut-être que vous avez déjà vu notre photographe sur le petit écran.
2: Ouais, j'ai commencé dans la télé, le ciné, j'avais 14 ans. J'ai fait des séries Léo Mattei sur TF1. Récemment, j'ai joué Clovis, roi de France sur France 2, une grande barbe, des grands cheveux, méconnaissable du coup. Mais en fait, le métier de comédien, tu dépends vachement du désir de tout le monde, du désir d'un directeur de casting, des envies d'un réalisateur, de ci, de ça. Et j'en ai eu un peu marre. Je voulais prendre les choses en main. Et là, en l'occurrence, mon appareil. Regardez-vous.
4: On va passer de la théorie à la pratique, mise en situation. Florian Alpague, un père.
2: Je vous montre ce que ça donne.
4: Et sa fille.
2: Vous êtes trop beau. Je crois que le papa a vu que la fille était partante, donc il s'est dit bon, allez, pourquoi pas. Et puis finalement, ça leur fait des souvenirs. Quoi, ça leur fait des belles photos faites par un professionnel gratuitement. Mine de rien, c'est pas tous les jours que ça arrive, j'imagine.
4: Amour, amitié, complicité en tout cas, visible avec une photo. Certaines images d'ailleurs restent dans la tête de notre photographe.
2: Moi j'ai un petit coup de cœur pour les vieux couples, les personnes âgées qui s'aiment. Je trouve ça trop beau de voir cet amour qui continue avec l'âge. Quoi. Moi ça me touche beaucoup. Et c'est des petits détails, c'est une petite main qui passe sur le dos, une petite attention, un truc. Je trouve ça trop mignon quoi. De voir que ça fait 50, 60 ans qu'ils s'aiment et qu'il y a toujours des petites fleurs, petits machins, petits bisous. Moi, ça me fait fondre.
4: TikTok, Insta, son site web ou juste la rue, tout simplement, où vous pouvez croiser Florian Collat, de beaux clichés qu'on aime voir exister.
1: L'amour. 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
5: Aujourd'hui, pour J'ai testé pour vous, c'est sur la commune de Viennet, dans les Deux-Sèvres, que je vous emmène. On va rencontrer Patrick Dujardin, il est apiculteur amateur et il va nous faire découvrir ce qu'on pourrait appeler un métier hors du commun. Bonjour Patrick.
6: Bonjour.
5: Merci de nous recevoir ici sur ce rucher école. Alors pourquoi un rucher école ?
6: Alors parce que l'abeille du Poitou souhaite former chaque année un certain nombre d'apiculteurs amateurs. Alors il y a de la théorie, mais il y a de la pratique. Et ici, la pratique, on l'a fait sur les ruches que l'on va visiter tout de suite.
5: J'imagine déjà qu'il y a une tenue enfilée comme la vôtre.
6: Ah oui, je vais vous donner ça. Vous allez avoir une paire de gants.
5: La paire de gants, très bien.
6: Bien solide, en cuir. Et puis la vareuse, la protection.
5: Ah oui, c'est pas une tenue de cosmonaute, c'est une
6: vareuse. C'est pas une tenue de cosmonaute, je vous conseille pas.
5: Bon, ça y est, j'ai mis la vareuse et les gants. Ça change complètement de look, là.
6: Impeccable, on est paré pour aller voir les abeilles.
5: On va voir les abeilles ?
6: Ouais.
5: Je vous suis pour les ruches ?
6: C'est parti.
5: Allez, c'est parti. Alors là, nous voici donc devant une ruche. Pour le moment, il n'y a pas trop d'abeilles dehors. Ça a l'air d'être plutôt calme.
6: Ouais. Il n'y a pas d'abeilles sur la planche d'envol. On en voit une qui arrive à l'instant. C'est plutôt une bonne nouvelle pour moi. Ça veut dire qu'elles sont parties travailler, elles sont parties D'accord. récolter. Donc normalement, on devrait trouver pas mal d'activités à l'intérieur et pas mal de récoltes. On voit que sur cette ruche, il y a le corps de ruche, là où elles habitent.
5: Ouais.
6: Ça, on n'y touche pas, c'est chez elles.
5: Okay.
6: Et puis on a mis deux greniers. Alors souvent, on en met un seul. Mais quand on voit qu'elle récolte pas mal, on peut en mettre un deuxième, voire un troisième, exceptionnellement quatre.
5: Donc là, on peut l'ouvrir.
6: Donc là, on va ouvrir.
5: Ah, et on en voit quelques-unes qui essayent de
6: sortir. Voilà, elles viennent voir
5: ce qui se passe.
6: Donc, comme elles n'ont pas forcément tout eu le signal en bas, on va remettre un petit peu de fumée.
5: J'ai jamais été aussi près de tant d'abeilles. Ça voilà. Vous fait pas stresser, vous ?
6: Non, faut mieux pas, non. Donc là, on est face à une hausse qui est plutôt bien remplie. Il se trouve qu'on doit récolter dans une semaine, donc ça tombe plutôt bien. Et on va sortir un cadre.
5: Ah oui, on voit déjà des abeilles. Et c'est du miel qu'on voit.
6: Alors c'est du miel. Tout ce que vous voyez là, c'est du miel. Je vous laisse le soulever. Vous allez voir ce qu'il y a comme miel.
5: C'est hyper stressant.
6: Vous lâchez pas, c'est tout.
5: Non, je vous lâcherai pas. Non, vous inquiétez pas.
6: Voilà. Donc là, il y a 2 kilos de miel.
5: Oui, c'est lourd, ouais, effectivement. Voilà. Et imaginons, on a récupéré le miel. Derrière, c'est quoi? On le met directement en bocal?
6: Alors, pas tout à fait. On va le mettre dans un extracteur, c'est-à-dire que la pellicule que vous avez vue tout à l'heure de cire, on va la couper.
5: Ouais.
6: Voilà, le miel va commencer à couler. On va le mettre dans un extracteur, donc ça fonctionne par la force centrifuge. Et puis le miel va se mettre à couler. Et là, on va le mettre dans des réservoirs plastiques ou inox.
5: Okay.
6: Et on va le laisser décanter pendant quelques jours.
5: Merci Patrick, en tout cas, de nous avoir montré un petit peu votre métier et de m'avoir permis de tester ce métier un petit peu hors du commun.
6: Oui, je vous en prie, avec plaisir. Nous, on a toujours énormément de plaisir à partager, à faire découvrir. On le fera jamais assez.
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7: Je rêvais d'avoir une maison à la campagne. Cette maison, c'est comme si j'y étais née. C'est ma maison de famille.
8: Ma maison s'appelle l'Ostao de la Mar.
9: C'est une maison un peu envoûtante.
10: Eh bien, vous voyez, des livres et 3 fenêtres qui me donnent le paysage du pays, comme si c'était 3 tableaux.
11: Ils ont vécu ici.
12: Thibaut Gaudry.
13: Elle m'a dit d'aller siffler là-haut sur la colline.
14: En juillet 1968, Huguette Carin, présidente du comité des fêtes du charmant village de Cotignac, écoute son transistor quand elle entend Joe Dassin chanter « Siffler sur la colline ». Et c'est là que germe une idée un peu folle.
15: J'ai demandé donc au maire, je lui ai dit, qu'est-ce que vous pensez si nous donnions un terrain de Cotignac, si toutefois la mairie est d'accord, pour que Joe vienne chanter. Et il me dit, d'accord, fais-moi une lettre, je vais le proposer. Ce qui a été fait et accepté. Donc, il est venu chanter 20 jours après. Et dès qu'il avait un gala sur la côte, il venait coucher chez nous. Et voilà comment ça s'est passé.
14: Joe Dassin donne un concert mémorable le 12 août 1968 dans la cour de l'école. Après sa prestation, Huguette l'accompagne visiter le terrain proposé. Un bel emplacement que le chanteur estime néanmoins trop proche du village. On lui en propose alors un autre, dans le quartier Saint-Joseph, sur les hauteurs, près d'un monastère. Enthousiaste, il l'accepte illico. Séduit autant par le lieu que par son nom. Il faut dire qu'il s'appelle Joseph Dassin.

0: Joe ne fera construire une maison sur le terrain que 10 ans plus tard. Mais il revient souvent à Cotignac et loge au Look à l'Aine, l'hôtel-restaurant créé par Huguette en plein cœur du village. Il y prend toujours la chambre 6. Look à l'Aine, où l'on peut croiser les Pink Floyd ou Yvonne de Gaulle. Et la chambre 6, où Joe dormira le 14 janvier 1978, mais pas seul.
1: Joe Dassin va chanter dans un instant. Joe Dassin a vécu hier un moment important dans sa vie, puisqu'il s'est... un moment troublant. Il avait sans doute plus le trac hier à Cotignac dans le Var que sur scène, devant Monsieur Martin, le maire de la localité, qui a uni Christine et Joe pour le meilleur et pour le pire.
0: Après avoir hésité avec Tahiti, c'est finalement à Cotignac que Christine dit oui à Joe. Ce jour-là, ce n'est pas vraiment l'été indien, mais un déluge, qui cependant ne gâchera pas la fête pour les 500 invités conviés par le couple. On chantera une partie de la nuit, un concert improvisé qui se terminera en duo avec l'ami Serge Lama.
2: Samedi 14 janvier, contrairement à l'habitude, il pleuvait sur Cotignac. Étaient-ce les larmes des admiratrices de Joe Dassin qui, ce jour-là, épousaient dans la mairie du village la ravissante Christine Delvaux? Enfin, malgré le mauvais temps, tout Cotignac était là, dans les rues, aux abords de la mairie, pour saluer celui qu'il considère maintenant comme un enfant du pays, puisque Joe Dassin y possède une fort belle maison. C'est Monsieur le maire en personne qui, vers 15h30, procédait à la cérémonie, ponctuée par le crépitement des appareils photos, tandis que la musique des sapeurs-pompiers de Brignoles interprétait les succès de Joe Dassin.
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0: Pour le dessert, un pâtissier a créé un gâteau géant, reproduisant la maison que Joe vient de faire construire, dans la Pinède, en haut de la colline. Si un jour, vous allez visiter Cotignac, labellisé plus beau village de France, et que vous souhaitez dormir au Look à l'Aine, demandez la chambre 6.

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1: Il est tellement bon en hiver de se blottir, se réchauffer le corps, mais aussi l'esprit, pour affronter la vie avec plus de courage et de vigueur. En occitan, on dit coucouna. Coucouné en français régional, hein, comme ils disent dans les dictionnaires, ils sont mignons. Sauf que le mot de coucouna vient de coucou, provençal, hein, attesté par Mistral, dérivé de l'occitan provençal coucoun, qui signifie coq ou coquille, l'œuf, pour ne pas le citer, d'où tout commence, hein, où l'embryon se développe, blotti contre la paroi, le cocon. J'ai reçu mes petits-enfants, ils m'ont coucouné. Ils m'ont enveloppé. C'était génial. Mais chez Coucouna devant Loufio, je me suis blotti devant le feu. Chères auditrices et auditeurs, il y a plein de mots en occitan pour dire se blottir. Satapa, sakata, sarza, sagrumi, c'est rancunia, c'est crapuni. D'accord, mais celui que je vous adresse est rempli d'affection, de chaleur. Je vous coucoune de mots doux pour réchauffer votre âme. Coucouna vous bien. Ana adio.
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2: Anthony est un enfant de Galéria et au village, il a tous ses souvenirs.
3: J'ai grandi ici depuis mon enfance, j'ai toujours vécu ici, j'ai été à l'école à Galéria. Et j'ai essayé de m'investir associativement à Galéria, donc voilà. C'est pour cela qu'on a repris, il y a maintenant 2 ans, avec des amis à moi d'ici, des jeunes de Galéria, l'association du village qui se nomme l'Asso du Falazor Minkou. Donc c'est vrai qu'on met plutôt en avant tout ce qui est associatif pour Galéria, pour les jeunes, les futures générations et les plus anciens, bien sûr. Donc on essaye de faire vivre Galéria au maximum en toute saison.
2: Et l'association propose plusieurs rendez-vous sur l'année.
3: Des balles, on fait 2 à 3 balles par saison en été. On fait également des concours de boules qu'on fait pareil en été. Et on a aussi également des concours de belotes ainsi que des concours de beach soccer.
2: Le but, réunir les gens et les générations.
3: C'est plus ou moins difficile dans certains points. Mais bon, c'est vrai que quand on fait un bal, il va y avoir toute génération. Pareil pour des concours de boules, ceux qui aiment jouer aux boules. La belote, c'est vrai que ça rapproche vraiment pas mal de monde parce qu'on a beaucoup d'anciens qui jouent. On a appris avec eux. On joue tout le temps avec eux, que ce soit au bar, à la maison. Voilà, c'est vrai que ça rassemble vraiment beaucoup de monde et c'est très important. Il y a plus de locaux qui participent à ces événements qu'au tourisme, quoi, on peut le dire.
2: Parallèlement à son engagement associatif, Anthony est étudiant à Corté.
3: Je suis en 2e année de technique de commercialisation en BUT. Alors à côté de ça, je suis aussi impliqué pour les pompiers volontaires à Galéria. Donc je suis pompier volontaire, ça fait maintenant 1 an que je suis rentré. Donc c'est vrai que ça m'aide beaucoup, que ce soit pour le village, pour le lien avec les gens, parce que vis-à-vis de ma famille ou les gens du village, c'est très important pour moi. Donner ma passion, apporter de l'aide aux personnes qui sont en cas de danger, être là et présent pour les gens d'ici, ça me tient vraiment beaucoup, beaucoup à cœur.
2: Anthony ne quitterait pour rien au monde son village.
3: Alors ma vision sur le village, c'est que c'est un très bon village avec une très bonne mentalité. On essaye de le refaire vivre d'ailleurs, beaucoup plus qu'avant. Il faut continuer sur cette voie-là et on est bien parti pour mettre en avant Galéria.
2: Anthony Spinoza y fait partie de ces jeunes du village qui comptent pour l'avenir de Galéria.
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4: Ils sont jeunes et ont un avis sur tout. Ici Picardie donne la parole au Tchou Picard. Annick Bonhomme.
5: Pourquoi appelle-t-on l'eau l'or bleu?
6: En fait, l'eau, ça donne de l'énergie, ça peut donner aussi des bonnes vies aux animaux et ça peut donner des bons trucs à l'environnement. Ça sert à la vie de contenir de l'oxygène et sans l'eau, en fait, à la Terre, ça s'en fait une grosse boule de désert.
7: Bah, pour moi, on appelle l'eau l'or bleu parce que l'eau, c'est précieux. Prends par exemple le pays, l'Afrique, au Sahara. L'eau là-bas, c'est comme de l'or. Si t'en as, c'est magique. Parce que là-bas, ils ont pas beaucoup d'eau. Mais oui, l'eau, c'est précieux. Et c'est aussi important parce que quand il y a des réchauffements climatiques, il n'y a plus beaucoup d'eau.
8: C'est grâce à ça qu'on vit aujourd'hui, parce que si on boit

0: si on s'hydrate pas 3 jours, bah on sera déjà mort. C'est vraiment précieux l'eau, faut qu'on en ait à l'infini.
1: Vous avez vu les usines comme Christine, tout ça? En fait, eux, ils gaspillent l'eau. Ils fabriquent de l'eau qui se périme, donc ça se fait pas.
2: Et aussi, l'eau, c'est censé pas d'être périmée, parce que l'eau, dès qu'il y avait personne dans ce monde, il y avait déjà l'eau. Et cristalline, maintenant, c'est comme si leur but, c'était de construire de l'eau, et après, de mettre des dates pour la périmation.
3: En fait, non, les usines cristallines, c'est en fait, ils récupèrent, je pense, de l'eau de mer, et après, ils la filtrent, ils enlèvent le sel pour pouvoir en faire de l'eau minérale. De l'eau de source un peu pour boire.
4: Et alors chez vous, vous prenez l'eau du robinet ou vous avez des bouteilles d'eau?
0: Moi je pense que je bois plus au robinet parce que en fait on a 3 bouteilles et après on remplit à l'infini.
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0: journaliste et d'une bibliothécaire des lycées Jeannot et Curie de Sens. Chaque année, de novembre à avril, des centaines de jeunes découvrent des mangas sélectionnés avec soin. L'an dernier, 160 établissements y ont participé, et pas seulement dans Lyon. Sayonara organise aussi de multiples rendez-vous tout au long de l'année autour de la culture et des arts japonais. Cette fascination des jeunes pour la culture du pays du soleil levant ne date pas d'hier. Commencé dans les années 80 à la télé avec Récréa 2 et le Club Dorothée, le Capitaine Flamme et Albator ou Goldorak ont marqué toute une génération.
1: Père, Actarus, ils attaquent en force avec un antirac. Il faut que tu ailles aider Alcor. Bon, je vais y aller.
0: Et puis, les consoles Super Nintendo et Sega ont débarqué. Des consoles avec des personnages cultes comme Sonic et Mario. Dans les années 90 et 2000, Pokémon, Dragon Ball Z et Naruto ont pris le relais, renforçant l'attrait des enfants et des ados pour le Japon. Aujourd'hui, l'influence japonaise s'étend au cinéma, à la BD et même à la musique. Oshii en est l'exemple parfait.

0: prix littéraire. Les jeunes découvrent des mangas plus originaux ou exigeants que ceux qu'ils lisent d'habitude. Ça stimule leur curiosité, aiguise leur sens critique et leur apprend à varier les plaisirs tout en alimentant leur rêve de Japon.
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2: Il est un beau voyage qu'on peut faire pas très loin de chez soi. Un voyage dans le Saintois. Une demi-heure d'Épinal, la même chose de Nancy, c'est pas bien compliqué. Hein. Une terre qui tourne autour d'un lieu riche en énergie et en histoire, la colline de Sion. Elle en est le phare et le cœur battant, elle qu'on aperçoit si facilement au détour d'un virage émergeant d'un champ de mirabelliers en fleurs au printemps ou fendant le flot vert des haies, des bois, des plateaux, quand on la distingue au loin au moment de traverser ce Saintois à travers sa Via Appia moderne, la Nationale 57. Que voilà un vieux pays dont le nom se perd dans la nuit des temps au point que personne n'est parvenu vraiment à en donner une origine ou une explication. Ben oui, Sion est Sion depuis toujours et tout autour, le Saintois est toujours là. Il a ses hauts lieux, la colline inspirée, avec la basilique, ce superbe émetteur d'espoir vers les nuées, avec les restes de la forteresse de la turbulente famille de Vaudémont, cette famille des cadets des ducs de Lorraine, aussi turbulents que le sont toujours les cadets, hein, et qui sont la boule blanche du billard historique lorrain, arrivant de loin, cognant pile où il faut pour faire virevolter les boules de couleur sans qu'elles ne puissent s'y opposer. Les hauts lieux du Saintois, ce sont les châteaux. Arrouet, le palais à la campagne qui plonge ses douves d'un madon, qui plonge ses douves dans un madon à l'image des gens d'ici, finalement. Il est calme, il est cool, mais il peut se réveiller d'un coup et vous rappeler quelle force est la sienne. Torre Lyautey et sa mosquée intérieure, qui rappelle qu'on peut avoir ses racines à un endroit, sa vie à un autre, qu'on peut partir et revenir, comme l'a fait le maréchal Lyautey, des ruelles de Nancy à la place Jamal Afna de Marrakech, avant de se poser ici, sur les rives de la colline de Sion. Je n'oublie ni Aboncourt, ni Vendée-les-Ville. Dans le Saintois, il y a les Halles de Vézelise, qui sont de ces monuments qui peuvent témoigner de l'immense variété des envies, des amours, des destins humains, elles qui en ont vu tant passer. Il y a Gélocourt et ses fleurs. Il y a le petit détour bucolique par Vaudeville. Mais j'aurais pu citer tant d'autres villages, si lorrains, ces villages, rues, qui se laissent traverser par celui qui ne voit rien, mais qui se laissent admirer par celui qui voit tout. Telle grange aux murs sculptés, telle pierre de grès autour des fenêtres de telle vieille église. Le Saintois, c'est un voyage au cœur de la Lorraine de toujours. D'un pays plus vieux qu'elle encore, c'est une sensation d'éternité.
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1: Empathique, sociable, chiante.
2: Moi, je file la rancard à ceux qui n'ont plus rien.
3: On m'a dit, les restos ont besoin de bénévoles. Si tu veux y aller, je te fais rentrer. Et puis voilà, j'ai mis les pieds. On m'a dit, une demi-journée, deux demi-journées par semaine, c'est très bien. Et pour finalement arriver à pratiquement 5, 6, 7 jours, des fois, 7 jours sur 7. Il y a des semaines, c'est très lourd. Mais bon, on le fait volontiers et vraiment avec passion. Et puis, ben voilà, j'y suis allée, j'ai poussé la porte. Et puis depuis, ben, la porte s'est jamais refermée.
4: Finalement, vous n'êtes pas à la retraite. Clairement, dans le rythme du quotidien, Dominique, vous êtes à plus qu'à temps plein.
3: Oui, et c'est d'ailleurs ce que les enfants me reprochent. Là, je suis partie une semaine à Paris, là, en formation pour les restos, et ensuite pour aller voir ma petite fille et ma fille. Mais j'avais l'ordinateur, il a fallu que je repasse des trucs. Oui, tu es là et tu fais encore. Ben non, mais ça va vite, hein, t'inquiète.
4: J'imagine qu'il y a quand même un peu de fierté.
3: Oui, bien sûr, ils ne me verraient pas rester à la maison. Non, parce qu'ils savent, bon, c'est pas mon caractère de rester là, à ne rien faire ou rester planté devant la télé. Bien sûr, ils sont très contents de ce que je fais. Hein. Ils voient que ça me permet de continuer d'avoir une vie active.
4: Au-delà d'une occupation, qu'est-ce que vous en retirez de ce bénévolat au Resto du Cœur, Dominique ?
3: C'est toujours le contact avec les personnes, hein, surtout de voir un petit peu cette population qui a vraiment besoin de nous, et on se sent vraiment utile de les aider. On fait un maximum pour les aider, donc pour essayer de vraiment d'améliorer le quotidien de toutes ces personnes.
4: Est-ce que vous créez aussi un peu du lien avec certaines de ces familles? Il y en a que vous accompagnez depuis un petit moment?
3: Oui, bien sûr. On ne devrait pas dire, mais des fois, de temps en temps, on a nos petits préférés, c'est sûr. Hein. On en a qui, à chaque fois, à chaque distribution, nous disent merci. Et un merci, ça soulage énormément. Ça vaut vraiment deux ou trois critiques.
4: Je peux vous demander quel âge vous avez, Dominique?
3: 76 ans.
4: Vous avez réfléchi.
3: On ne s'en rend pas toujours compte. Il faut faire le calcul, hein, depuis un certain temps, de bouger de calculer.
4: Et vous voyez continuer jusqu'à quand?
3: Je ne sais pas. Peut-être un petit peu lever le pied. Complètement lâcher, non. Mais un petit peu lever le pied, avoir retiré certaines casquettes quand même. Les années passent, hein, et tant que je suis encore un petit peu valide, j'aimerais bien pouvoir en profiter.
4: Vous diriez que ça vous maintient en forme aussi, cette activité?
3: Ah oui, bien sûr. On est obligé de réagir, on est obligé d'être là. Oui, ça vous booste automatiquement, parce que sinon, si vous restez à rien faire, vous faites quoi, moi, hein? Vous avachissez, vous faites là, vous réagissez plus. Ça nous permet de réagir, d'être en contact avec des gens, de discuter, d'échanger, pas toujours être d'accord, bien sûr.
4: Est-ce que ça vous a appris des choses, et si oui, quoi?
3: Je vais dire d'être patiente, non. Si, l'empathie, oui, c'est sûr, encore plus qu'avant, ça fait du bien. Et ça se passe ici aujourd'hui. Venez, franchement, il y a une bonne ambiance, ça fait du bien d'aider les autres. C'est très prenant, mais c'est très intéressant et c'est très positif.
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5: Bonjour à toutes et tous, bienvenue dans Affaires Classées, le podcast. On vous parle beaucoup de Notre-Dame de Bétarame actuellement. Figurez-vous qu'en 1840, il y a de cela bientôt deux siècles, un enseignant de l'établissement qui se destinait à une vie au service de Dieu va soudain passer à la rubrique des faits divers. Vincent Elisabide, officiellement enseignant dans le vénérable collège, va assassiner une jeune mère de famille et ses deux enfants. Comment ce trentenaire émérite a-t-il soudain vendu son âme au diable? Réponse dans un instant.
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5: Vincent Elisabide vient au monde le 15 juin 1810 à Mauléon, capitale de la Soule. Son père, bien que modeste, est si fier de ce fils aîné qu'il ne recule devant aucun sacrifice pour lui offrir la meilleure éducation. Premier de sa classe, le garçon fait l'admiration des enseignants qui le décrivent précoce et fort intelligent. Vincent affiche très tôt une vocation pour le sacerdoce. Le dimanche, il sert la messe et ne rate jamais une occasion d'échanger avec le curé du village de Gotin. Elisabide a 14 ans lorsqu'un matin, son père le conduit au séminaire d'Oloron-Sainte-Marie. Il réussit l'examen d'entrée si brillamment que l'évêque de Bayonne, Monseigneur d'Astros, se déplace pour le féliciter. Le fils prodige décide qu'il consacrera sa vie au service de Dieu. Dans les campagnes pauvres de ce Béarn et de ce Pays basque si fervent, l'Église offre ainsi le moyen à un élève méritant, qu'il soit riche ou pauvre, de parfaire son éducation et devenir un personnage respecté. Vincent souffle sa 18e bougie. Il entre au séminaire de Notre-Dame de Bétarame où il apprend la philosophie. Il rejoindra ensuite celui de Bayonne où il suivra l'enseignement de théologie. Lorsqu'il revient parmi les siens, le jeune homme est accueilli avec les honneurs, lui qui croise fréquemment le prélat du diocèse. Vincent se destine à devenir prêtre. Un beau jour, il prend tout le monde de court en annonçant qu'il ne se sent plus aucune vocation pour le sacerdoce. Tiens donc. Son supérieur se console en se disant que la brebis égarée finira bien par rentrer au bercail. En attendant, Élis Abide dispense des cours particuliers au sein de riches familles installées à Bordeaux. Pris de remords, l'ex-séminariste revient à Bétarame. C'est là qu'il fait la connaissance de Marie, une jeune maman domiciliée à Pau. Joseph, son fils aîné, est un élève d'Élis Abide. Peu à peu, l'enseignant tombe discrètement amoureux de la jeune veuve.
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5: Comme lui, Marie est née en Soule, dans le village de Montcaillol. Elle avait 20 ans à peine lorsqu'elle a pris pour époux Pierre Anisa, un représentant de commerce avec lequel la jeune femme s'installe au soleil d'Oran en Algérie. Le couple ouvre une hôtellerie sur place. Deux enfants illumineront cette union. Joseph, qui naît en 1829, et Mathilde, sa cadette, qui naît deux ans plus tard. En 1833, un drame frappe la petite famille d'origine basque. Le papa est tué à Mostaganem alors qu'il a été mobilisé pour combattre l'ennemi. Isolée, la jeune veuve rentre au pays, à Pau. Elle travaille sans compter pour offrir la meilleure éducation possible à ses deux orphelins. On lui suggère pour cela d'inscrire Joseph, son fils aîné, à Notre-Dame de Bétarame. Voilà comment, en 1840, Marie Anisa rencontre Vincent Élis Abide, cet enseignant dont on murmure qu'il est excellent, mais très sévère. Le charme de la jeune veuve plonge l'ex-séminariste dans le trouble. L'instituteur se prend à visiter régulièrement la jeune maman à son domicile palois. Ses attraits féminins l'attirent davantage que les progrès en français du jeune Joseph. Élis Abide confie au passage que le métier d'instituteur l'ennuie. Il rêve de s'installer à Paris. Là-bas, croit-il, il fera fortune. Octobre 1839, le jeune enseignant boucle ses valises et part tenter l'aventure. Logé dans un modeste hôtel, Élis Abide réalise qu'à Paris, personne ne l'attend. C'est la désillusion. Vincent ne rate pourtant jamais une occasion de prendre sa plume afin d'écrire à l'élu de son cœur. Il l'encourage à le rejoindre avec ses deux enfants. Ici, à Paris, ils pourront étudier dans les meilleures écoles. Ici, écrit-il, l'argent coule à flot. Vincent affirme même qu'un établissement envisage de le recruter. Pur mensonge. Séduite, Marie tombe dans le piège. En attendant que le couple soit réuni, pourquoi ne pas lui envoyer son fils? Le 11 mars 1840, le jeune Joseph quitte Pau pour Paris.
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5: Il y a foule dans la grande cour de cette gare parisienne. Le jeune Joseph Anisa débarque, valise à la main, dans l'après-midi du 14 mars 1840. Comme prévu, Vincent Élis Abide est là. Il se jette sur le gamin qu'il prend dans ses bras et comble d'embrassades. Épuisé par ce long voyage en diligence depuis Pau, Joseph serre, confiant, la main de cet homme qu'il entraîne à pied à la découverte de plusieurs quartiers de la capitale parisienne. Le bambin est émerveillé. L'heure du dîner arrive. Avant de regagner ce qu'Élis Abide dit être son domicile, le trentenaire pousse la porte d'un restaurant. L'adulte et l'enfant font bombance. Rien n'est de trop. À la fin du repas, Élis Abide se met à écrire une lettre sur un coin de table. Il y raconte que Joseph est bien arrivé, qu'il est émerveillé et qu'il serait ravi que la jeune femme et sa fille cadette viennent les rejoindre ici, à Paris. Élie Sabide tend même le stylo au garçonnet afin qu'il écrive un petit mot à sa maman. Ma chère maman, je suis bien arrivé, Paris est bien beau. Je crois que je m'y plairai beaucoup. Adieu. Je t'embrasse tendrement ainsi que ma sœur Mathilde, signé ton fils Joseph. La jeune maman reçoit la lettre quelques jours plus tard. En lisant ce mot si tendre à Pau, Marie n'imagine pas un instant que son fils n'est déjà plus de ce monde. En sortant du restaurant, Élie Sabide la conduit dans un endroit sombre, près des abattoirs du quartier de la Villette. Dans un recoin, il s'est emparé d'un marteau qu'il dissimulait sous sa veste. Il a frappé l'enfant à plusieurs reprises avant de l'égorger. Des passants ont découvert son corps le lendemain. Le gamin n'ayant aucun document d'identité sur lui, il n'a pu être identifié. Élie Sabide fait comme si de rien n'était. Il envoie de nouvelles lettres d'amour à Marie qu'il presse de les rejoindre à Paris. « Joseph se porte à merveille », écrit-il. Le 6 mai 1840, Marie Anisa se décide enfin. Elle part rejoindre son amant.
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5: La jeune mère et sa fillette franchissent le porche de la gare de Pau. Elles montent à bord d'une diligence qui les conduit à Bordeaux. C'est là que Vincent Élie Sabide leur a donné rendez-vous, histoire qu'ils fassent ensemble ce long trajet jusqu'à Paris où Joseph, le fiston, est, paraît-il, impatient de les retrouver. La jeune maman ne nourrit aucun regret à l'idée de quitter le Béarn. Son nouvel amant affirme lui avoir débusqué un emploi de femme de maison dans les faubourgs huppés de Saint-Germain-des-Prés. Mais avant, Élie Sabide suggère à Marie et Mathilde de faire étape durant une nuit en Gironde. Il veut en profiter pour les présenter à sa sœur, employée de maison chez de riches propriétaires à Artigues, près Bordeaux. En ce matin de mai, le soleil est de la partie. Pourquoi ne pas profiter de ce temps printanier pour s'y rendre à pied ? Le trio part donc à travers champs. Soudain, le ciel se gâte. De gros nuages apparaissent à l'horizon. Sur la commune d'Ivrac, le trio arpente un chemin tortueux. La jeune femme et sa fillette sont épuisées par cette marche interminable. Elles n'ont même pas remarqué qu'Élie Sabide marche légèrement en retrait, tenant un marteau dans sa main droite. Le jeune homme se met soudain à les frapper l'une et l'autre au point de les assommer. Il les étend ensuite à ses pieds avant de leur sectionner la gorge à l'aide d'un couteau. À 2 mois d'intervalle, usant d'un mode opératoire strictement identique, l'ex-séminariste de Bétarame a assassiné le fils, la mère et la jeune sœur. Élie Sabide dissimule les deux corps avant de s'enfuir. Plus tard, des passants feront la macabre découverte. L'annonce du double crime se répand le soir même à Bordeaux. Un aubergiste signale à la police qu'un étrange client porte des vêtements tachés de sang. Élie Sabide est démasqué et aussitôt interpellé. Il doit maintenant livrer les clés de l'énigme.
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5: Comment un séminariste respecté est-il devenu un triple assassin ? Plusieurs témoins brossent le portrait d'un Élie Sabide au tempérament brillant. Son caractère était sombre, peu communicatif. Mais était-il violent ? Plusieurs le décrivent parfois sévère avec ses élèves, n'hésitant pas d'ailleurs à les châtier physiquement. En chœur, plusieurs témoins pointent un orgueil démesuré qui l'a déterminé à abandonner Bétarame pour le rêve d'une brillante carrière à Paris. De vilains mensonges jaillissent lorsque Vincent dissimule à l'élu de son cœur qu'il vit dans une profonde misère, lui qui affirme mener grand train. Pourquoi alors faire venir le garçonnet à ses côtés alors qu'il n'a même pas de quoi se nourrir ? Pour lui dérober les quelques 100 francs que Joseph avait dans sa poche, selon certains. Mais pourquoi alors ensuite assassiner la mère et la fillette ? Pour éviter que Marie ne lève le voile de ses mensonges, lui, l'enseignant brillant, qu'elle plaçait sur un piédestal. En septembre 1840, une impressionnante foule se presse au palais de justice de Bordeaux. Le triple assassin sous le teint s'affiche tantôt sarcastique, tantôt angoissé. « Je ne demande aucune grâce, ma mort sera bien méritée », L'accusé confirme qu'il n'est pas fou, mais un autre homme en proie à des idées sombres. À la barre, le banc et l'arrière-banc de l'évêché de Bayonne et de Notre-Dame de Bétarame défilent. Chacun souligne la piété, la bonté de l'accusé qui a pourtant tué une mère et ses deux enfants. Selon ses proches, une puissance maléfique s'est emparée de son âme. Le diable, voilà une explication qui n'enchante guère l'avocat général. L'accusateur public réclame la tête de l'assassin. Sans surprise, la cour prononce la peine capitale. Le président lui lance un commentaire. Elisabide, vos crimes étaient trop grands pour que vous échappiez à la justice des hommes. Le jeune sultan finira en enfer après un crochet par la guillotine.
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5: Vendu au diable, c'était ce nouvel épisode des affaires classées. Je vous retrouve dans un prochain numéro à la découverte d'un fait divers qui fit couler beaucoup d'encre il y a deux siècles en 1827. C'était entre Oloron et Barcus. Le 1er mai était longtemps ce que l'on appelle un jour de foire dans la capitale du Haut-Béarn. Que s'est-il passé en l'an 1827? Réponse dans un prochain numéro. À bientôt.

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1: Bonjour, je suis Julie Serrano, nîmoise. Ma passion, du coup, c'est le flamenco et j'ai la grande chance d'en faire un métier passion. Le flamenco, c'est un art de vivre, c'est vraiment tout ce qui nous permet de vivre au quotidien. On respire flamenco, on se lève flamenco. C'est vraiment toute une ambiance qui nous suit dans nos journées. Je me lève, j'écoute du flamenco, je me couche avec du flamenco en tête. Une mélodie de pas que je me dis, attends, je pourrais faire ça, ça ferait bien. Et du coup, le lendemain, on se réveille, on a toujours cette mélodie, en pantoufle, on fait ça. Et encore plus quand on est avec Tata à table, c'est vraiment tout le temps ça. Entre deux plats, on fait des palmas, c'est tout le temps. Patata, du coup, Christine Serrano, une danseuse emblématique de Nîmes. J'ai commencé les cours avec elle quand j'avais 4-5 ans. On m'a mis au cours avec Tata comme dans la marmite. Et au fur et à mesure, ça grandit la passion. Au début, on est là parce que c'est Tata. Et après, ça nous plaît de plus en plus. Et c'est pour ça que je suis partie à l'étranger faire des études à la base, où j'ai pris des cours de danse en même temps là-bas. Et après, j'y suis partie réellement un an et demi à Séville juste pour prendre des cours de danse.
2: Le flamenco, c'est une discipline qui est très traditionnelle, qui a ses codes, mais j'imagine que chaque danseuse se l'approprie. Mmh. Qu'est-ce qui se passe en vous quand vous dansez? Qu'est-ce qui s'exprime dans votre corps?
1: C'est vrai que la danse, j'ai l'impression en tout cas d'être le seul moment où je suis vraiment moi, où il n'y a pas de filtre, il n'y a pas de masque et j'ai le droit d'être vulnérable, moi et mes émotions. Parce que le flamenco, c'est surtout ça, c'est surtout transmettre des émotions. Et c'est vrai que la société d'aujourd'hui, elle nous empêche un petit peu de vraiment les vivre à cœur ouvert. Et la danse, ça permet ça. Le flamenco, en tout cas, il nous permet vraiment de libérer qui on est vraiment, sans avoir à se cacher. Voilà, la danse, ça me rapporte de la joie de vivre et aussi cet espace de j'ai le droit d'être triste et j'ai le droit d'être en colère. Cet art, il mérite d'être connu au fin fond de toutes les planètes.
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1: Son titre, Les Cadors, c'est l'histoire d'un homme qui se croit être l'un des fils de Kadhafi. Il part dans le désert du Sahel, dans l'espoir de retrouver le trésor de l'ancien dictateur libyen. Jérémy Ferrari, lui, est né en 1985 à Villesmeuse. Son nom de famille, c'est Larzière. Il grandit à Charleville, ses parents sont commerçants. C'est un passionné de théâtre depuis son adolescence. Dès 15 ans, il pousse les portes du théâtre de Charleville pour apprendre le métier. À 16 ans, il se choisit comme nom de scène Ferrari. Il se produit dans des bals et des maisons de retraite des Ardennes. Il met en scène ses premiers one-man shows et suit aussi des cours de théâtre à Paris, au célèbre cours Florent. Jérémy se distingue des autres humoristes car il aborde des sujets graves de manière cynique et souvent décalée. Il navigue entre provocation et réflexion. Dès octobre 2010, ses apparitions dans l'émission On ne demande qu'à en rire sur France 2, animé par Laurent Ruquier, ne passe pas inaperçu.
2: Jérémy Ferrari.
1: Jérémy fait vite partie des invités réguliers, comme Olivier de Benoît, l'humoriste rémois. Vent de pièces à Beyrouth confirme son talent de comédien engagé. Il traite de la guerre et des conflits géopolitiques.
3: Alors, Action contre la faim, ils ont un petit peu d'argent de côté. Ils ont 40 millions d'euros de côté. Et ils t'expliquent pourquoi dans leur bilan comptable, c'est un cas de coup dur.
4: Mais quel coup dur ?
3: C'est parce qu'il y a des gens qui meurent de faim qu'il y a Action contre la faim.
4: Donc le coup dur, ça serait qu'ils aient plus faim alors.
1: En 2017, il frappe encore plus fort avec Anesthésie Générale. Ce spectacle est une véritable critique de notre société et de ses dérives. Politique, économie, santé, tout y passe. Il se raconte aussi dans un livre où il dévoile ses addictions, dont l'alcool. C'est un artiste attachant et à part dans l'humour français. Il aime revenir dans son Ardenne natale. Il n'oublie pas ses racines. Jérémy Ferrari, c'est l'un des trésors de Champagne-Ardenne.
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5: Si vous portez le nom de famille Salin, restez à l'écoute. Mais avant cela, je vais vous parler d'un bretonnisme bien connu qui est le lagen.
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5: Oh, je suis dans le lagen. Bon, voilà une expression typique dans le français local. C'est inspiré par notre belle langue bretonne. On l'entend souvent aujourd'hui, en particulier les lendemains de fête. Quand on est un peu dans le brouillard, on a tendance à dire « ouais, je suis dans le lagen ». Alors ce mot a pourtant une signification un petit peu différente en breton. En breton, ar lagen, c'est en général de la boue bien collante, impossible à cultiver, dans laquelle on a difficulté à marcher, voire on s'enfonce un peu. Mais pas que ça, ça désigne donc les fondrières, les mares, les